0: été circoncis, il y a déjà équivalence de forme. Alors moi et ma cour pouvons venir, ce qui n'était pas le cas auparavant.
1: אוקיי, אז אני אומר, יש מה שמיוחד לי בקטע הזה, שהוא מדבר על זה, על הקולות
0: הפנימיים ce qui est spécial pour moi dans cet extrait, c'est qu'il parle d'une voix intérieure qui existe en nous. Et il dit, Rabbi Yehuda a dit qu'il y a trois formes de gouvernance dans l'homme. La gouvernance de l'intellect et de la sagesse, il appelle ça la force de l'âme, et il y a la force de l'âme qui est l'intellect, la gouvernance de la convoitise, ce que convoite la personne, et la gouvernance qui résiste aux gens, qui est appelé Nefesh. Nous passons à une leçon de 17 janvier 2002. Donc on a lu un article de Shlavé Asulam et le créateur lui est apparu au chêne de Mamré. Ça veut dire si l'homme arrive à un état où il se trouve au chêne de Mamré, ça veut dire qu'il s'élève de la matérialité, ça veut dire qu'il va au-dessus de la raison, que dans sa tête il y a le but et pour lui, il donne toute sa vie, toute son âme. Cela s'appelle qu'il s'élève. Alors, au chêne de Mamré, ça veut dire que quand l'homme grandit dans de tels états, cela s'appelle qu'il est comme l'arbre du champ, comme un arbre au chêne de Mamré. Alors, le Créateur se révèle à lui, et le Créateur lui apparut au chêne de Mamré. C'est l'état où l'homme révèle vraiment la divinité. Et est-ce qu'il y a d'autres questions? Oui. Qu'est-ce que le travail des passants et revenants? Plutôt que passants et revenants, plutôt que toutes les perturbations et tous les signes d'éloignement que le Créateur envoie pour rapprocher l'homme, le Créateur lui-même se révèle déjà à lui. Et le sujet que, puisque l'homme est une créature dans le désir de recevoir, et qu'il est en fait une cellule qui ressent tout l'intellect, toute la connaissance, les décisions et tout viennent de cela, de ce qu'il ressent. Alors, le rapprocher du but, ce n'est possible que par des montées et des descentes. En vérité, des descentes et des montées plus loin. Ça veut dire, en fait, par les descentes, par l'éloignement, quand on éloigne l'homme, quand on le repousse en arrière, quand on lui montre combien il est à l'opposé, quand on lui montre le mal en lui, ça s'appelle chez nous la reconnaissance du mal, que l'homme voit qu'il n'est pas capable, qu'il n'est pas digne de la Kdusha, de toutes ses sensations, finalement, se dessine chez lui un état qu'on appelle qu'il n'a pas le choix. Et il doit aller au-dessus de la connaissance. Sinon, tout simplement, il n'y a pas le choix. Comment ça arrive à tel état? Si après chaque descente, chaque rejet, comme on a l'exemple dans le Talmud d'Edi Sefirot, où il dit que celui qui aspire au palais du roi, Il y a là des gardiens et des policiers qui repoussent cet homme et il glisse de nouveau en bas de la montagne et là où se tient le palais du Créateur. Alors, on le jette tout le temps, encore et encore, et malgré tout, il se relève. Et alors, on le jette et encore plus fort, et il se relève malgré tout, avec patience et persévérance. Il avance à partir de tous ses rejets. Peu à peu, il construit en lui un désir pour le but. Du fait qu'il aspire au but, vient ensuite un rejet. C'est toujours l'inverse qui agit. Et du fait qu'un rejet lui vienne, de là naît en lui l'importance du but. Chaque chose engendre son contraire. Donc s'il n'a pas de descente aiguë, profonde, des chutes comme cela décevantes, douloureuses, alors il ne saura pas estimer le but. D'un côté, c'est comme cela. Et d'un autre côté, s'il ne donne pas une force suffisante pour arriver à cela, au point où bientôt il arrive au but et il tombe encore, alors il ne saura pas combien il est loin de lui. Qu'est-ce que ça veut dire, monter et descendre ? Que je fais de moi-même quelque chose, le maximum dont je suis capable. J'essaye de donner toutes les forces, toute la connaissance, tout le temps, toute l'énergie. Et je m'essore vraiment de tous les côtés. Au moment où je fais vraiment cela, j'ai une certaine confiance, j'ai une certaine fierté, j'ai une certaine pousser vers l'avant que je réussirai. Et au sommet de l'enthousiasme pour toute cette affaire et de l'effort, soudain me vient une descente. Et cette descente doit me dire que même au sommet de l'enthousiasme et au sommet de l'effort, j'étais loin du but. Et chaque fois que je presse davantage, que je vais comme si je réussissais, alors je découvre que je suis encore plus loin du but. On me montre à chaque fois une vérité encore plus vraie. Il se trouve que je développe deux choses. Donc, ces deux choses, c'est une reconnaissance de moi-même, que je suis chaque fois de plus en plus loin, et la reconnaissance du but, qui est de plus en plus important. Alors, je n'ai pas le choix à partir de la nécessité de la chose, et à partir de la révélation que je ne pourrais pas l'atteindre, non pas parce que je suis vraiment désespéré, je suis désespéré de mes forces, mais je ne désespère pas de l'atteindre. Je veux, malgré tout, avec toute l'énergie, l'atteindre. Seulement, je ne sais pas d'où je prendrai, quel moyen. J'arrive à un état où je décide qu'il faut aller au-dessus de la raison. Ça veut dire contre l'intellect, contre quoi ? Ici, doit exister une solution surnaturelle. Et alors, on me révèle cette solution surnaturelle.
1: Ken.
0: Quel problème cette solution doit-elle venir? La solution doit venir sur deux extrêmes, l'importance du but et le néant de mes propres forces. Il faut avoir ces deux extrêmes. si j'ai découvert que mes forces sont zéro et que vraiment je ne vois rien qui puisse m'aider, et qu'on ne me révèle plus depuis le ciel, mais cela, tu ne l'as pas encore essayé, on ne me révèle plus depuis le ciel que je peux encore faire quelque chose, arranger quelque chose, ajouter encore quelque chose. C'est déjà fini. J'ai fini ma mesure. Comme on dit, mon paquet, ma boîte, je l'ai fini, il n'y a plus rien. C'est le signe que maintenant, je suis arrivé vraiment à un état où j'ai vérifié toutes mes forces, j'ai vu qu'elles sont toutes zéro. Mais avec cela, sur chaque chose où j'ai été déçu de mes forces, sur chaque chose comme cela, j'ai reçu un désir encore plus grand pour le but. C'est la question des montées et des descentes, oui. Que chaque chose ici, cette impulsion vers le haut, vers le bas, engendre deux résultats. Déception de ma force et importance du but, l'un face à l'autre. Et de ces deux extrêmes, avec chaque montée et descente, avec cette impulsion, doivent s'éloigner et devenir plus grands, jusqu'à ce que chacun ait un nombre déterminé qui lui est propre. Combien il doit traverser de telles choses. Mais le héros ici, comme il le dit, est seulement selon la patience, avec laquelle encore et encore il presse. Et il dit toujours, si je ne suis pas pour moi, qui est pour moi? Il n'y a pas... Simplement, il n'y a pas de choix ici. Il faut toujours dire, si je ne suis pas pour moi, qui est pour moi? Et sur le Créateur, il faut dire cela seulement après que tu vois le mauvais résultat dans la sensation, comme si tu n'avais pas réussi. Alors, il n'y a rien en lui que par cela, il te révèle l'état véritable.
2: Ken.
0: Oui. Alors, qu'est-ce que ça me donnera le au-dessus de la connaissance? Qu'est-ce que ça me donnera? Comment résoudre cela, mes problèmes? Ce qui se révèle alors comme au-dessus de la connaissance, je ne sais pas. J'avance et c'est tout. On me dit seulement qu'après tout, quand l'homme est... comment dire, désespéré de toutes ses forces. Qu'est-ce que ça veut dire, de toutes ses forces? Que le Créateur ne lui révèle plus une autre occasion de travailler dans « si je ne suis pas pour moi, qui est pour moi ?» Alors il commence, et alors il mérite un cri, ça veut dire qu'alors il n'y a déjà plus rien à faire. Le Créateur ne donne plus une sorte d'espoir que tu peux réussir encore par quelque chose. Alors tu restes déjà avec le désir du but et sans aucun moyen. Et alors tu cries. Tu cries du fait que tu ne vois aucune percée. Plus loin. On ne te le donne plus.
2: Okay. Oui.
0: Pendant l'état où on commence à sentir qu'on est désespéré de ses propres forces. Et en parallèle, ces deux points, d'un côté on désespère chaque fois plus de soi-même, et de l'autre côté le but grandit, son importance grandit. Donc ce n'est pas juste qu'elle grandisse du fait qu'il n'est pas atteint, c'est ça? Ou bien ça doit être l'un des... l'importance du but est aussi le point supérieur, ça veut dire dans la tête de l'importance du but est aussi le point intérieur de le désespoir de ses propres forces se révèle à partir de deux choses, de la descente et aussi de la montée. On ne peut pas dire que la montée cause l'importance du but et que la descente cause le désespoir des forces. Mais l'écart entre elles engendre ceci et également cela. Ça veut dire la direction vers laquelle tu vas engendre en fait l'importance du but et le désespoir de tes forces. Les deux doivent exister. Tu dois avoir les deux. Il est certain que l'importance du but vient de la sensation pendant la montée. Mais il n'y a rien qui naisse sans qu'il y ait quelque chose d'opposé. C'est toujours noir sur fond blanc. Sinon, il n'y aura pas de discernement. Le discernement comprend toujours deux choses opposées, comme des lettres sur un fond blanc. Oui. Et si chaque point est un nouveau commencement dans les montées et descentes, où s'accumule cette mesure? Quand l'homme, est-ce qu'il est conscient de cette mesure accumulée? Seulement la fin? Oui, seulement à la fin, il sait, seulement la fin. Là, il sait qu'il a fini la mesure et qu'il a devant lui la traversée de la mer Rouge. Ça veut dire qu'il est arrivé à la fin des discernements qu'il devait clarifier pendant la préparation. Pour chacun, c'est comme le rabâche. Quand je criais toujours, il disait « Où, quoi, comment ?» Alors il disait toujours « Le salut du Créateur vient comme un clin d'œil. » C'est tout, ça veut dire « Attends à chaque instant » et voilà. À chaque instant, cela peut arriver. Et chaque fois que tu désespères et chaque fois que tu cherches encore des forces. Mais si tu cherches des forces pour avancer et malgré tout pour acquérir le but, il se peut qu'au lieu d'avancer toi-même, encore vers lui, comme si d'essayer de l'acquérir avec quelque chose, avec une nouvelle occasion, de nouvelles forces, il se peut qu'ici, tu découvres déjà qu'il n'y en a plus. Mais plutôt, il y a la traversée de la mer Rouge. Oui. Et parfois, l'homme a tendance, dans chaque état où il arrive, à dire « Voilà, c'est l'état du désespoir », comme si au lieu de faire un effort pour trouver encore un moyen, il préférait fuir de côté et dire « C'est le point de désespoir, les moyens sont terminés. » Non, tu ne peux pas fuir de côté et dire « J'ai tout essayé, il n'y a plus rien à faire. » Car ce point, au-dessus de la connaissance, la traversée de la mer Rouge, se révèle du fait que tu cherches et tu presses vers l'avant. Comme d'habitude, après le désespoir, tu cherches et tu ne sais pas quoi faire. Et devant toi, comme s'il n'y avait pas d'autre occasion. Elles engendrent le cri authentique vers le Créateur, qui ouvre la porte. Pas le désespoir lui-même. Le désespoir lui-même n'engendre rien. Comme si un moyen se révélait. Oui, un nouveau moyen se révèle. Comme si tu allais sur lui avec tes propres forces. Et soudain, il te devient révélé qu'à partir du fait que tu cherches, comment avec mes forces je peux encore aller et quoi faire. Oui. Alors, ce n'est pas une affaire de... C'est pas un état de... désespoir. Je ne sais pas, une chute. C'est fixer l'état que l'homme dit ainsi, je suis dans une chute. Et ce n'est pas qu'il se trouve dans un état où il ne peut pas se bouger lui-même. Ce n'est pas un état où il n'est pas capable. Bon, je ne sais pas. De bouger le petit doigt, comme on dit. Désespérer, ça veut dire qu'il se trouve en pleine connaissance et dans une pleine clarification avec un cerveau clair et qu'il sait simplement « j'ai tout fait ». Que faire encore? Ce n'est pas un état où il est détruit comme mort. Et voilà où il n'y a personne à qui parler. C'est seulement dans le sentiment. Il s'agit de celui qui cherche des forces. Plus l'homme avance vers le marsum, moins il commence à s'émouvoir de la sensation. Mais il s'émeut davantage du fait que vraiment il n'est pas capable par lui-même, comme établir un fait. La sensation qu'il n'est pas capable, cette sensation désagréable, ne détermine déjà plus tellement ses états. Je ne sais pas, comment dire ça. Au début, les gens sont impressionnés du fait que l'air est sorti.
1: Au début, les gens sont impressionnés du fait que l'air est sorti.
0: Donc, ensuite, ça passe. Mais ensuite, l'État est davantage déterminé par les faits, que ce n'est pas moi, que ce n'est pas dans le but, et ainsi de suite. C'est... Oui. Se tourner vers le Créateur, est-ce qu'on peut dire que c'est le plus grand effort? Après tout, cet état, se tourner vers le Créateur. Se tourner vers le Créateur, regarde, il faut chercher cela, mais ça ne se trouve pas comme ça. Personne ne peut pas se tourner comme ça. Au moment où le Créateur se révèle sous une forme de dissimulation ou de révélation, selon la manière dont il se révèle à l'homme, alors il provoque en l'homme cette adresse, cet appel. Ce n'est pas « va chercher » ou « vais le chercher » ou « pour qu'il est vers lui » ou « pour lui demander ». Cet appel, cette adresse-là, où on mérite déjà la révélation, c'est vraiment le salut du Créateur vient comme un clin d'œil. Ça vient tout simplement, et voilà, sans y penser, comme résultat de tout l'effort précédent. Mais il doit y avoir un effort. Sans cela, l'homme ne ressentira pas cet état. Même maintenant, nous sommes aussi dans la fin de la correction.
1: Ken?
0: Qui la ressent? On a besoin de l'être. Oui, c'est peut-être la suite de la question de Ren. Car en fait, il est difficile à l'homme d'être juste un observateur de côté sur ses états. Ou bien je suis dans une descente, ou bien dans une montée. Ça veut dire, il se trouve dans la sensation intérieure, où est-il? C'est en fait son point d'appui dans la descente. Je ne parle pas ici de personnes qui se trouvent encore dans des états où, quand viennent à elles de bonnes ou mauvaises sensations, elles ne peuvent pas être en pleine maîtrise de soi. C'est seulement pour les débutants. Un débutant peut être ainsi plusieurs années, mais c'est encore un débutant. Ensuite, un homme qui se trouve soit dans une montée, soit dans une descente, ressent malgré tout des forces pour maîtriser son état. Pour l'examiner, dans les états les plus mauvais. Malgré tout, avoir un contrôle. Et pourquoi je suis dans cet état? Qui me donne cet état? Par quoi en ai-je besoin? Dans tous les mauvais états, lui aussi est connecté avec le but. Il sait pourquoi ça lui vient. Donc il n'est déjà plus comme un débutant, où ce qu'il ressent, c'est lui. Cela le remplit et il est simplement vendu à la sensation. Sur un tel homme, on ne parle déjà pas de cela. Mais celui qui est encore dans de tels états, on n'en parle pas. Et qu'est-ce qu'il y a à dire? Il doit continuer après plusieurs mois, ou même un an, deux ans, pour chacun selon son rythme, l'effort et tout, et alors il en sortira. Qu'est-ce que ça veut dire qu'il en sortira? Que commenceront à se rassembler en lui des lettres du travail, et elles se connecteront à la sensation, et elles seront toujours avec la sensation. Et qu'il n'y a pas seulement la sensation ou seulement le travail, mais les deux ensemble, jusqu'à un point tel qu'ensuite, quand il recevra les sensations les plus terribles, il saura clairement pourquoi et de ce qui lui arrive. On étudie cela dans l'introduction au Talmud des 10 Sefirot, où le Bala Sulam explique quatre étapes que l'homme doit traverser. Dissimulation double du visage, dissimulation simple du visage, récompense, punition et amour éternel. Alors un homme qui traverse la dissimulation double de la face, en vérité, il se trouve seulement dans la sensation. La dissimulation simple de la face, c'est qu'il voit déjà d'une certaine manière que cela lui vient du Créateur. Ce n'est pas clair encore pour lui comment cela vient du Créateur. Ce n'est pas clair qui est le Créateur, mais en arrière-plan, il y a quelqu'un qui me fait tourner comme ça. Et ça s'appelle dissimulation simple, et c'est déjà la deuxième étape. Sur ces deux étapes avant le Marsom, c'est tout. Quand il traverse le Marsom, il entre dans la providence de récompense et punition. Et alors, sur l'étape où il se trouve en dissimulation vraiment double, il n'y a rien ici à expliquer, mais car il se trouve en dissimulation double, tout est caché, il ressent simplement ce qu'il ressent, et voilà, c'est tout. Quand il se trouve déjà en une seule dissimulation, alors on peut parler avec lui. Il y a un peu de créateur, un peu de sensation ensemble. Alors il se trouve déjà dans une certaine... presque compréhension que le Créateur fait tourner tous ces états pour lui. Mais on a parlé maintenant du fait que des montées, des descentes, il y a deux résultats. D'un côté, on montre à l'homme combien il est loin, et de l'autre côté, le but devient plus important. D'où vient cette deuxième chose que le but devient plus important? Qu'à chaque fois, comme en réponse à l'effort. Le but devient important du fait que l'homme y investit. De cela... il devient plus important si j'investis. Si je... tu sais, comment dans notre vie, simplement si j'investis dans quelque chose, je m'y mets moi-même. Et du fait que je m'aime moi-même, je ne peux déjà plus me séparer de la chose. J'ai tellement peiné, j'ai tellement vraiment fait, je m'en suis occupé, je ne peux pas simplement l'abandonner. C'est de cela que le but et toute l'affaire en général devient important pour l'homme. Ça, c'est une chose. Et la deuxième chose, c'est que malgré tout, brille sur lui chaque fois davantage la lumière environnante selon son investissement. Alors cette lumière remplit le nouveau cli, le poids dans le cœur. Et l'homme ressent que vraiment la vie vient de là et tout le reste, la vie animale, il la ressent absolument comme temporaire et de moins en moins importante. C'est tout. Déjà, comment dire, cette estimation que la spiritualité est plus importante que la matérialité, lui arrive déjà ici du fait qu'il entre dans une dissimulation simple. Il ressent malgré tout, on peut dire qu'il y a ici la présence du Créateur, une force supérieure. Alors tous les événements de la vie qui lui arrivent et qui arrivent sur la surface de la Terre descendent malgré tout en importance. La lumière environnante rayonne l'éternité. Projette l'éternité. Oui. Et si la lumière environnante commence déjà à entrer dans le récipient, alors pourquoi les descentes deviennent-elles en fait de plus en plus difficiles? La lumière environnante n'entre pas dans le clé. Plus tard, ce sera la lumière intérieure. C'est impossible. La lumière environnante brille tout le temps sur l'homme et brille sur l'homme, soit en panim, soit dans ses ahoraim. Dans les montées, c'est comme le panim de la lumière environnante. Et dans les descentes, ce sont les ahoraim de la lumière environnante. C'est le même état. Seulement révélation du clé et révélation de sa lumière. Cela s'appelle en fait montée et descente. C'est le même état, seulement du côté du cli ou du côté de la lumière, selon comment tu le regardes. C'est ainsi de la sensation que le cli devient comme la lumière, alors il n'y a pas de différence entre montée et descente. Tout est lumière, tout brille, le cli brille comme la lumière. Un cli, massar, est vraiment ressenti comme la lumière elle-même. Et on voit également dans le Talmud et Sefirot que les kelim du supérieur sont comme une lumière pour l'inférieur. On ne comprend pas ça, comment ça peut être, mais c'est exactement ainsi. Oui. Mais comment l'homme développe-t-il la peur de la double dissimulation? Vraiment, un rejet de ça, est-ce qu'on peut initier ça ou bien l'expérience seule l'amène à cela? Comment l'homme développe une peur? En vérité, on ne peut pas développer cela. Car si on dit qu'à chaque fois se révèle dans l'homme un discernement nouveau, plus grand que le précédent, j'étais dans l'avion de Shoresh, maintenant je suis, disons, dans l'avion Talef. Alors comment dans l'avion Talef est-ce que je vais craindre maintenant et faire je ne sais pas quoi? Toute mon expérience vient de l'avion de Shoresh, disons, du degré précédent, plus petit. Alors, dans ce degré où je me trouve maintenant, je n'ai aucune expérience, je n'ai rien. Comme si tout ce dont j'avais peur avant, pourquoi cela n'agit pas maintenant? Oui. Il en parle, il écrit, cela sur l'oubli, il y a une telle chose dans Priraram. C'est simplement la révélation de nouveaux Rishimot. Oui. Il n'y a pas d'absence dans la spiritualité, mais un nouveau régime, plus grand. Il éteint toute l'expérience précédente. Et je ne sais pas ce que c'est, qu'est-ce que cela s'appelle la peur. Qu'est-ce que cela s'appelle l'opposé. Là-bas, j'ai atteint quelque chose. Ici, donc l'homme ne peut jamais en fait apprendre d'un état précédent pour l'état suivant. Mais toujours comme s'il devait, jusqu'à la fin de la correction, échouer, tomber et perdre l'atteinte précédente qu'il avait. Recevoir un nouveau réchimo, et avec ce nouveau réchimo, entrer de nouveau dans le birour et la clarification et la correction. Et dans chaque chose, il a besoin que le supérieur se révèle à lui, qu'il y ait la rabe du supérieur, qu'il y ait une image du supérieur, un exemple du supérieur de quoi faire. Et à chaque instant, l'homme est né. Il est nouveau, ça veut dire qu'il naît comme un bébé, vraiment, depuis un état zéro. On ne peut pas tirer de l'état précédent comme si tu pouvais. Il y a aussi général et particulier. Dans chaque état, il y a aussi tous les états qui peuvent seulement exister dans la réalité. Tu as traversé un degré et tu as déjà une compréhension sur toute la cyclicité générale. Mais avec cela, chaque état est au-dessus de la raison. Oui. Mais en bas de la page 104, dans les mots en gras, il dit justement l'endroit où l'on va au-dessus de la connaissance, où il n'y a aucun intellect. Et une ligne et demie après, il dit, parce que justement, à l'endroit où l'on va au-dessus de la connaissance, l'intellect et la sagesse se révèlent. C'est comme si. Celui qui est au-dessus de la connaissance, ça veut dire au-dessus de son intellect, reçoit un intellect plus supérieur. Qu'est-ce que ça veut dire? Aller au début de la connaissance, l'homme n'en est vraiment pas capable. Car c'est lui. D'accord? Et c'est comme se couper la tête au corps. Et voilà, qu'est-ce que c'est au-dessus de la connaissance? La connaissance, c'est moi. La connaissance, ça s'appelle que faire avec mon désir de recevoir. Ça veut dire tout le programme, comment le remplir, quoi faire avec lui, comment se conduire avec lui. Tout cela est la connaissance. Et si maintenant, à mon âge, oui, je retire toute la connaissance de moi-même. Tout. Sauf les choses instinctives, primitives, comme ça. Comme chez un petit. Est-ce que je peux exister? Ce sont des choses que l'homme lui-même n'est pas capable de vouloir. Se débarrasser de la connaissance parce que c'est la nature. Ce à quoi on arrive à la reconnaissance du mal. Que tout ce qu'il y a en moi aujourd'hui à l'intérieur, des atteintes, de l'expérience, de la compréhension de comment faire dans chaque état et quelque chose, comment se comporter. Tout ce qui est le moi à l'intérieur, oui. Tout cela n'est pas juste. C'est tout. Alors je prends mes distances de ma connaissance, de mon intellect, de mes compréhensions, de mon expérience complètement. Oui. Je reconnais ça comme mal face à l'atteinte de quelque chose. Je vois que cela n'aide pas. Qu'est-ce qui peut m'aider à être dans un tel état où je veux être ? Recevoir l'intellect de cet état-là. Recevoir la connaissance de cet état-là. Et ici vient comme cette frustration, la prière, l'exigence. Et quand l'homme est prêt à cela, ça veut dire à quitter son état actuel et à passer, peu importe vers quel état, mais vers un autre état, il ressemble à une graine qui pourrit dans la terre, qui veut perdre toute sa forme, qui ne veut rien prendre avec elle. Sauf quoi ? Arriver à un nouvel état et pousser. C'est tout. Et alors il entre dans un nouvel état. Ça veut dire que c'est une chose qui... C'est une exigence qui doit s'accumuler à l'intérieur, peu à peu. Et ça se fait justement pas dans une sorte de précipitation, mais dans un esprit froid, dans une nécessité. La chose qui est impossible autrement, l'homme arrive à un état où simplement il n'est pas prêt à rester avec lui-même comme il est maintenant. C'est pourquoi ça s'appelle qu'il quitte la connaissance et mérite une connaissance supérieure. Il devient plus sage. Mais encore une fois, pas dans la sagesse de ce monde. Tu peux voir les kabbalistes, je dis les kabbalistes... ce que sont des kabbalistes. Et dans ce monde, ils ne sont pas, comme on dit, polis dans les affaires. Comme ça. Et ils ne sont pas tellement ceux qui comprennent toutes ces bêtises. Je vais te dire, ils comprennent la nature de ce monde, mais dans les choses artificielles faites par les êtres humains, qu'un être humain a fait contre la nature, notre société, avec tout son traitement, avec toutes ses lois, toutes ces choses qui ne vient pas de la nature. Comme si, de façon directe, cela ne sera pas dans la connaissance d'un kabbaliste. Et en cela, il ne sera pas plus sage. Ça veut dire qu'il acquiert la connaissance d'un degré plus supérieur. Comment voler davantage dans une banque ? Tu ne sauras pas cela. Pas parce que c'est volé, mais parce que toutes ces choses qu'ils ont faites, toutes ces lois, toutes ces choses sont des choses artificielles, non naturelles. C'est pourquoi un kabbaliste qui avance de degré en degré saisit un intellect plus supérieur. Ça veut dire, je dirais aussi, plus éloigné de ce monde à chaque fois. Oui. Mais il écrit dans l'article qu'il y a dans l'homme trois forces, Aner, Mamré et Eshkol. Il dit que Mamré, c'est la force qui lui dit « Souviens-toi du jour, lequel vient être jeté, dans la fournaise en feu ». C'est-à-dire qu'il lui dit « Ne vois-tu pas que le Créateur se conduit avec toi au-dessus de la connaissance ?» Donc toi aussi, adhère à ses qualités, toi aussi, va au-dessus de la connaissance. Qu'est-ce que c'est que cet argument qui réveille l'homme ? Est-ce qu'on peut le réveiller ?
3: Mmh.
0: On peut le réveiller? Ces trois amis-là sont les trois causes de la montée vers un nouvel état. Bon. Il faut les utiliser. On en parlera, ce n'est pas simple. Ici, c'est une histoire très, très fondamentale. Oui. Abraham traverse deux états. Il y a un état avant qu'il soit circoncis, un état après qu'il traverse là, qu'il retire le prépuce. Qu'est-ce que ça veut dire dans notre travail, ce retrait du prépuce? Le retrait du prépuce de notre travail, ça s'appelle qu'il est. Ça veut dire qu'il est circoncis. Qu'est-ce que ça veut dire circoncis? Qu'il n'utilise pas son désir de recevoir, mais seulement pour donner.
1: Asarat Arla, c'est une crache.

Il est écrit ici qu'Abraham retire le prix plus de lui-même. Ce n'est pas comme si l'homme doit retirer le... Dans le cas d'Abraham, c'est autre chose, car c'est les patriarches. Il est la première qualité dans l'âme. Mais toutes les autres, il y a eu là des cas, il y a eu aussi d'autres cas dans le Tanakh où il est raconté qu'ils ont fait une circoncision sur eux-mêmes, à l'âge. Bon, à des âges comme ça, disons, si c'était, oui, mais à Shechem, et ensuite ils les ont tués, toutes sortes de après la circoncision, la personne n'a pas encore les mêmes perturbations qu'avant. Alors, qu'est-ce qu'il regrette s'il a, il voulait juste justifier? C'est un travail différent. En vérité, la personne utilise ses transgressions et des erreurs inintentionnelles. Qu'est-ce qu'il regrette? Il regrette parce que le sujet est qu'il est impossible de joindre ensemble de mauvaises choses et bonnes choses. Comme si il y a cela, quelque chose où, malgré tout, tu te trouves soit dans cela, soit dans cela. Je ne sais pas comment t'expliquer. Non. Comme si, plus tard, oui, comme si tu ne pouvais pas connecter une sensation très animale à l'intention élevée. Bon, commence pendant que tu jouis vraiment de la nourriture à penser à la spiritualité, ou pendant que tu es dans un plaisir animal, à penser au Créateur. Cela est un, cela, comme si... Alors, cette peine qu'on ne puisse pas encore combiner les extrêmes, c'est ce qui arrive en fait, mais après, ça se connecte. Bon, encore quelques minutes, d'accord? On a parlé du fait que l'homme arrive à un état où il est désespéré de ses propres forces, mais je ne comprends pas tout simplement pourquoi cela se relie ici au fait qu'il doit dire « si je ne suis pas pour moi, qui est pour moi ?» Dans cet état... L'homme doit dire « si je ne suis pas pour moi, qui est pour moi ?» dans chaque état. Même s'il est désespéré de ses propres forces, alors quoi? Du fait que je suis désespéré? Alors moi, alors déjà, si maintenant je désespère par cela, et j'ai fini tout? Par cela, est-ce que je dis « c'est tout »? Le Créateur doit m'aider D'où sais-je que cela doit arriver peut-être aujourd'hui, peut-être dans 10 ans? Alors je dois tout le temps peut-être aspirer à l'état où je suis désespéré de mes forces. Si de cet état on saute vers la spiritualité, c'est écrit ainsi. Il est écrit ainsi, il n'y a pas de moment plus beau dans la vie de l'homme que lorsqu'il est désespéré de ses propres forces, et qu'il n'y a pas de remède, et qu'il a tout essayé, et qu'il n'a pas de remède, et car alors il a besoin, car alors il est digne d'une vraie prière qui vient du fond du cœur. Et le Créateur entend alors cette prière. C'est ainsi qu'écrit le Baal Soulam dans une lettre dans Prirara. Alors maintenant, est-ce que je dois aspirer à cet état où je serai désespéré de mes propres forces? Non, de cette manière, je

0: n'arriverai jamais à cet état. Je dois d'abord tout le temps pousser vers l'avant, alors que si je ne suis pas pour moi, qui il sera? Et quand il m'est révélé parfois que je ne suis pas capable, alors je ne suis pas capable. Mais malgré tout, je continue sur un nouveau discernement, sur une nouvelle chose. Comme le Rabash le dit, tu n'as pas réussi avec cette affaire, tu ouvres une nouvelle affaire. Pas avec cette affaire, tu ouvres encore une autre affaire. Mais oui, tu continues de travailler, tu continues dans tout cela. Quand sera révélé que je suis désespéré de mes propres forces de façon finale, ça, on ne le sait pas. Au point que tu vois que Nachshon saute dans la mer et veut lui-même traverser la mer. Et alors, la mer s'ouvre. Mais il saute, il n'attend pas. Bon, mais maintenant, le Créateur doit... Ceux-là derrière, la mer devant, tu nous as arrangé un tel état, on crie, on lève les mains, non? Ils ne lèvent pas les mains, on saute dans la mer, il doit y avoir un saut. Et seulement après ça, ce qui arrive... Si cela arrive, cela arrive. Sinon, non, surtout il y a obligation de sauter. Mais ici, je vois que tu n'as pas encore d'accord. Il y a rien hormis lui. Il n'y a rien hormis lui, ce n'est pas dans cela. Il n'y a rien hormis lui, c'est que derrière chaque état se tient, il n'y a rien hormis lui. Qu'il se tient derrière cela, comme résultat de ce qui était avant. Seulement comme résultat. Mais tu as dit plus haut sur les choses naturelles et artificielles. Comment est-ce qu'il peut y avoir une chose artificielle? Je comprends, tu demandes ainsi. Ce que j'ai dit, qu'il y a chez nous beaucoup de lois dans la société et que le kabbaliste peut être totalement ignorant. Oui. Comment est-ce possible que du fait qu'il connaît la nature spirituelle et la nature matérielle, il ne connaisse même pas des lois, peu importe lesquelles, que les gens ont inventées et que... Mais s'ils les ont inventées aussi depuis leur nature, oui. Un kabbaliste étudie la vraie nature. Ça veut dire aussi selon le désir de recevoir, aussi selon le désir de donner. Mais lorsqu'il se développe de façon véritable, et non pas comme dans notre monde, où tout ce qu'on invente, tout cela est déformé. Qu'est-ce que ça veut dire déformé? Là où nous ne sommes pas capables d'utiliser le désir de recevoir de façon vraie, directe, comme des enfants. Attraper et ne pas donner à l'autre. Là où on invente toutes sortes de lois comme ça. Oui. Aussi, tu as le droit d'attraper, aussi de ne pas attraper, alors voler ensemble, ou faites ensemble et ne vous tuez pas l'un l'autre. Et ça s'appelle bien. C'est contre les lois de la nature. C'est comme si les gens voulaient corriger la nature. C'est ainsi qu'on pense dans ce monde. Mais on veut corriger la nature, faire en sorte une sorte de compromis. Mais ces compromis viennent du fait qu'on est dans une nature terrible, véritable. Et dans sa vérité, on n'est pas capable de l'utiliser, cette vérité. Si on utilise le désir de recevoir dans sa vérité, ce serait simplement comme à Sodome. C'est tout. Alors, tout irait selon où je te tue, et voilà. C'est pourquoi, et en particulier, il y a des choses tout à fait imaginaires que l'homme invente. Tout est naturel, il n'y a rien qui ne soit pas naturel. Mais elles, comment dire, elles viennent pour corriger la déformation dans le désir de recevoir, pour recevoir. Pour qu'il soit malgré tout possible par lui d'exister d'une certaine manière. Imagine si nos lois étaient comme notre nature, véritable. Ce serait totalement, j'achète une Kalachnikov et je mets de l'ordre dans tout le monde. Qu'est-ce qu'il y a ici à dire? Oui. tout selon la force du désir et la force physique, c'est tout. Ça veut dire que les corrections là-dessus ne sont pas naturelles. Toutes les lois de notre société, les lois de comportement, ce ne sont pas des lois naturelles.
1: Oui.
0: Mais tu as dit sauter. Sauter où? Mais quand Nachshon saute vers le fait qu'il voit qu'il n'est pas, qu'il n'est capable de rien faire comme il faisait avant. Qu'est-ce qu'il a fait? Il a fui l'Égypte vers le désert. Et par le désert, il arrive le troisième jour à la mer. Il continue de marcher et c'est tout. Comme il marchait dans le désert et maintenant, ainsi, il marche dans la mer. Oui.
2: Ken.
0: Le passage de la dissimulation double à la dissimulation simple. Est-ce qu'il travaille aussi selon ces lois où j'arrive à une certaine déception et alors je demande une certaine solution et me font passer de la dissimulation double à la simple dissimulation? C'est pas que là-bas ça fonctionne autrement? Le passage de la dissimulation double à la dissimulation simple arrive ici dans le cadre de ce monde, peu à peu. C'est que l'homme se trouve parfois dans cela et parfois dans cela, et ensuite, peu à peu, il passe à la dissimulation simple. Qu'est-ce que la dissimulation simple? Que sur le fond, dans tous les cas qui m'arrivent, je ressens que cela se déroule d'en haut, que le Créateur se tient derrière cela. Cette sensation vient après. Cette sensation devient une sensation permanente et l'homme vit avec elle avant le marsum. Mais c'est seulement après la qualité de l'effort ou c'est pas lié à... Non, c'est avant la qualité de l'effort, avant tout. Simplement, peu à peu, ça s'éclaire dans les sens. Oui. Il saute dans la mer? Quand on saute dans la mer, on a... Quand on saute dans la mer, on n'attend pas un miracle. Et on ne va pas se suicider car on veut vivre et la traverser, mais faute de choix, on entre avec toute la force. Il croit que par ses propres forces, il peut traverser la mer. Pas qu'il croit, il n'a pas le choix. D'un côté et de l'autre côté, c'est une décision. Une seule décision, une décision juste. Mais le manque de choix, ça ne vient pas du désespoir. Le manque de choix, ce n'est pas à partir du désespoir. C'est une décision, mais je ne sais pas comment on peut raconter ça ainsi. Je n'aurais pas compris. Si on me l'avait raconté. Maintenant, partageons nos impressions de la leçon et que prenons-nous de là pour la mise en pratique de la dizaine?
3: למעלה מהדעת זה מצב שאדם מגיע אליו לאחר שהוא ניסה.
0: Au-dessus de la raison, c'est un état que la personne atteint après avoir essayé tout ce qu'il était capable de faire. Et il essaie encore et il a vu que tout ce qui peut l'aider, c'est l'aide extérieure d'en haut. Que le Créateur donne sa main, c'est pas qu'il puisse y arriver lui-même, mais tout vient d'en haut et ça arrive. Une fois que ça arrive, il continue à travailler. Et quand il continue à travailler, il ne reste pas les bras croisés. Mais il doit être comme Nachshon qui saute dans la mer. Et il connaît l'importance de tout cela. Et alors, il saute dans la mer. Au début, Rav a parlé de montée, de descente, et comment, à partir de là, on atteint l'importance du but. On ne peut pas avoir uniquement des montées ou des descentes, il faut avoir les deux parce que, disons, d'un ressenti qui n'a aucune force, mais qu'il doit investir des forces, il arrive à la reconnaissance qu'il est éloigné du but, de l'importance, sans investir des forces, sans descente, et de la descente, il reçoit l'ascension, il reçoit des forces. Et alors on arrive au désespoir. On doit atteindre le désespoir afin de se tourner vers le Créateur. On va expliquer ce que l'état de Mamré, ça veut dire qu'il s'élève de la matérialité au-dessus de la raison, et le but est devant lui, il passe toute sa vie dans les fèches plutôt que dans l'état de Mamré. Une des choses que cette question de la personne qui est désespérée de ses propres forces, c'est les forces que le Créateur n'est pas révélé à lui. Il a l'opportunité de travailler pour si je ne suis pas pour moi-même, qui est pour moi-même. Et alors la personne est dans le bon état. Il a parlé également du fait que dans chaque état, lorsqu'il est désespéré de ses propres forces, il devrait dire que je ne suis pas pour moi, qui est pour moi. Et en poursuivant cela, il y a l'exemple de la mer Rouge où d'un côté il y a un état où les Égyptiens étaient derrière lui et il criait vers le Créateur. Apparemment, ils étaient désespérés de leur propre force, mais d'un autre côté, il y a Nachshon qui saute vers l'avant. Alors, on doit avoir ce saut dans la mer, et néanmoins. Oui, c'est très fort également. La personne, après plusieurs années, commence à être impressionnée des montées et des descentes et elle commence à être au-dessus des ressentis, n'est plus impressionnée de chaque état. Par rapport à ces états, chacun un nombre particulier de tels états et alors la mesure est atteinte. Et alors il faut continuer autant que possible. Et la dissimulation normale est que la personne peut constamment s'accrocher à tout ce qui vient d'en haut et devant lui il y a beaucoup de mots de descente et de double dissimulation en conscience. Le Rav a parlé du fait que la spiritualité éteint le plaisir de la matérialité et à la fin, cela vient ensemble. Et finalement, que la personne constamment doit le presser et dire si je ne suis pas pour moi-même, qui est pour moi. Et la traversée de la mer Rouge est créée à partir d'un manque de choix. Oui. Et en fait, il n'y a pas de fin. Mais si je ne suis pas pour moi qui est pour moi, il n'y a jamais de fin au travail. Pour atteindre, il n'y a rien en lui. Nous devons pleinement utiliser ça pleinement et peu importe ce que la personne ressent, je pense qu'il y a toujours un point en lui qui cherche cet état et aspire à plus de pour travailler au-dessus de la raison, plus de correction. Rav a parlé du fait qu'au-dessus de la raison est un nouveau moyen qui apparaît dans la personne. Jusque maintenant, il avait travaillé avec deux forces, les montées, les descentes et l'écart entre les deux. Et soudainement, il découvre le point au-dessus de la raison. Ce n'est pas parce que la personne arrête, cela apparaît parce que la personne pressait vers l'avant. Et ça, ce travail ouvre pour lui la révélation du point de au-dessus de la raison. Et passons à la prochaine partie de la leçon.

0: Chers amis, nous commençons tous les samedis matins à réétudier Tess avec le Rabash. On commence avec la deuxième volume, partie 6, point 4 du Hari. Donc on veut lire ensemble, volume 2, sixième partie.
1: Et
0: ensuite sont sorties les phases extérieures pour qu'elles se revêtent. Tout d'abord, les lumières de Hak intérieures, qui sont les séarot de Keter, qui entourent Roche de l'extérieur jusqu'au Metzar et Osnaim, jusqu'au front et aux oreilles. Ensuite, il sortit les cheveux de la barbe qui s'étendent à partir de Sag collectif, appelé Nikudim, à partir duquel les trois Mochin collectifs étaient faits. On passe à le son avec le Rabash. Parce qu'ils ont une équivalence avec la lumière, vous avez entendu? Seulement écoutez, j'ai pas compris. Écoute seulement, sans question. Que dit-il? Puisque sous Tabour, tout est vague, zone, et puisque Nekudot veut dire qu'il s'est purifié de Vedaviut à Alvaviut, ces zones, il a équivalence avec les Kélim. Alors les Kélim se remplissent de vague, de Sag. C'est clair. Il vient et il pose une question. Quelle ressemblance, dis-tu, ces vagues, et là, ces vagues, alors, ces vagues de Prina Dalet, et là, ces vagues de Prina Bet, comment dis-tu qu'ils ont une équivalence? Il demande. T'as compris la question? Seulement écoutez. La réponse. S'il y a équivalence entre gare et vague, cela suffit. Mais quand elle est claire, on ne voit pas que c'est une petite marche et une grande marche. Les Kélim, dit-il, il faut qu'il ait équivalence entre gare et vague. Mais quand le Kli a une équivalence avec Vak, il peut déjà recevoir Vak. Mais que ce soit un petit degré, marche, quand la lumière est claire, cela ne se voit pas. C'est un grand degré. Écoute seulement. Si oui, ce que nous distinguons, Prinabed, Gimel, Dalet, si nous disons que la lumière est claire, il n'y a aucune distinction. Mais nous voyons bien une différence de grand discernement. Réponse. Quand la lumière se retire, quand il reste un Rishimo, dans le Rishimo, il y a une distinction entre une chose grande, une grande marche, ou une petite marche. Ce qui n'est pas le cas dans la lumière, pourquoi? Si nous disons la lumière est appelée éternelle, et en elle, il n'y a aucun manque, dès qu'une lumière vient et qu'elle a un manque, elle n'est déjà plus reconnue comme entièrement lumière. Donc, quand elle se tient dans une certaine marche, alors la lumière est obligée de remplir toute la perfection. Il en sort qu'il faut une équivalence entre gare et vague pour qu'elle puisse recevoir la lumière. Quand elle reçoit la lumière, il n'y a déjà plus de différence. Tu as compris ou tu n'as pas compris? Là, vous pouvez poser des questions, il n'y a pas de différence. Pas comme ça. Si on dit que la lumière est claire, la lumière est appelée perfection. S'il y a un manque, déjà plus appelé lumière. Il y a une réponse, tu as compris ça. Là-dessus, tu peux poser des questions. L'essentiel, c'est fait là. Là, dessus se pose une grande question. Il nous dit, il y a distinction des kelim. Part of Golgotha s'est purifié. Il restait des kelim vides. Alors, un Rechimo reste dans l'équilibre. Il y a un manque de lumière. Le Mahou, Chaim Vital, vient et pose une difficulté. Dans Etzraïm, dans Itpashtut Bet, on vient la lumière d'Ab. L'équilibre se remplit de la lumière. Réponse. Puisqu'il n'y a que la lumière de Rochma dans le clé de Keter et la lumière de Bina dans le clé de Rochma, il se trouve que le clé de Keter n'a pas sa lumière, seulement la lumière de Rochma. Il lui manque Keter. De là, la distinction se voit. D'après cela, si nous disons que quand la lumière est claire, il n'y a aucun manque, comment cela s'appelle-t-il? Distinction. Il y a, on peut répondre, les Rechimo qui sont restés là, mais ce Rechimo n'est pas venu. Par exemple, nous disons le Kli de Keter a Gimel de Oviyut, il a la lumière de Chochma. Mais il reste là, Gimel de Hitlapshu dans le Kli. Et le Gimel n'a pas reçu de remplissage. Si oui, qu'y a-t-il ici? Quoi ici? Nous parlons du Partsouf Galgalta. Il y a là des Rechimot de zone de Dalet Gimel. Et maintenant vient zone de Alev Bet. Disons Mabon de Bet. On dira aussi ma de bonne d'Alet Gimel ne reçoivent pas de remplissage, seulement ma bonne de bête. Si oui, la même chose n'a pas reçu de remplissage. Mais il faut dire qu'il y a bien une distinction. Et s'il semble que quand la lumière est claire, on ne voit pas si c'est une petite marche ou une grande marche, c'est un peu difficile. Que demandes-tu? Comment Ab remplit-il l'équilibre vide? Nous disons, quels Rechimo sont restés d'Alet Gimel? Il y a raison, c'est d'Alet Gimel de Dalet. De Dalet, et qu'avons-nous reçu? Maintenant, nous venons avec d'Alet Gimel là-dessus. Ce n'est pas encore difficile, c'est d'Alet Gimel de Dalet. C'est un vrai d'Alet Gimel. Un vrai Gimel. Un vrai Gimel. Et ici, il est resté la dette Gimel, et il se remplit à zone de Dalet Gimel, vague de Dalet Gimel, ma bonne de Dalet Gimel. Et la lumière qui vient maintenant, c'est ma bonne dans Gimel Bet, on peut dire. Dans Gimel Bet, qu'est-ce qui s'est purifié à cet endroit? La hauteur de Bina. Toute la hauteur, oui, toute la hauteur. C'est ma bonne, disons autrement. C'est ma bonne qui est restée de l'ovie de Prina Dalet. C'est ma bonne qui est restée de l'ovie de Prina Bet. Sag. Mais en pratique, tu as raison. Il peut rester encore.

Or, une marche. Avec cela, on peut répondre. Regarde. Quand nous disons le Partsuf Gagalta avait Dalet. Et tout le Dalet, s'est-il purifié ou non? Dans le Partsuf Gagalta, tout le Dalet s'est purifié? Oui? Oui. Si nous demandons que reste-t-il dans Galgalta, seulement un vrai guimel, c'est ce qui lui reste. Elle n'a pas d'alet. D'alet, c'est purifié. Qu'est-ce qu'un rishimo? C'est l'empreinte de la marche sur laquelle elle peut maintenant se renforcer, se remonter. Si l'on dit sur Dalet, Doviu de Keter, Doviu de Shoresh de Dalet, ne peut pas non plus donner. Si oui, que veux-tu? Seulement un simple guimel. Qui veut guimel? Malro de Tabor de Galgalta. Que veux-tu? D'accord, ce n'est pas qu'un Rishimo reste. Rishimo de Dalet, de Itlapshut, cela reste Rishimo de Dalet, de Itlapshut, pas de lumière. Mais au vieux, ne reste rien du tout, n'oublie pas. Chez qui cela ne reste-t-il pas? Je ne parle pas d'Ab. Dans le Partsuf Galgalta, il ne reste pas. Réfléchis. Qu'est-ce que cela veut dire? De toute façon, c'est difficile. La question est ainsi. Quand je dis qu'un zivou se fait sur Gimel de Oviyut, qui est Gimel, pas Gimel dans Dalet, chez qui cela reste-t-il? Chez Ab ou chez Galgalta, je demande? Chez Galgalta, que veux-tu? J'entends, tu me demandes. Si je dis qu'il ne reste que l'ovio de Prina Gimel, écoute, nous étudions que quand la lumière se retire, il reste un Rishimo de Kelim, oui ou non? Oui. Quel Rishimo, je demande, reste? Plus que Itlapshut. Itlapshut reste. Mais Oviyut ne reste pas. Si oui, je peux dire qu'ensuite vient la lumière de Chorma, Gimel de Oviyut, et le Kli de Keter où il y a un Rishimo de Dal et Itlapshut est appelé manque. Pourquoi donc est-ce s'appelle manque? Car il reste un Rishimo de Dalet de Itlapshut et il n'a pas reçu de remplissage. Maintenant, que voit-on là? Qui avait-il là? Il restait des Rishimot sous Tabor de Galgalta, Vak de Dalet Gimel. C'est-à-dire, qu'est-ce que Vak de Dalet Gimel, encore une fois? Au-dessus du tabour, cela se remplit par Absag. Et sous tabour, qui s'appelle Vak, cela ne s'est pas encore rempli. Il se trouve quel Rishimo reste dans ces Kelim? Dalet de Itlapshut, seulement Vak de Dalet de Itlapshut. Et vague de Gimel de Oviyut dans les Kelim sous Tabour de Hak. Et ensuite nous étudions Nekudot de Sag. Quelle est la hauteur de Nekudot de Sag sous Tabour? Aussi ma bonne Vavke. Mais ils sont Vavke de Keloviyut de Bet. Alors il demande
que dis-tu qu'il y a équivalence entre vague de Bet et vague de Gimel? Mais celui-ci est Gimel, celui-là est Bet. Alors il répond, quand la lumière est claire, on ne voit pas que c'est une marche plus petite. Mais quand voit-on que c'est une marche plus petite? Quand la lumière se retire. Mais quand elle est claire, ça se trouve comme si c'était Dalet Gimel. Tu as vu, une question se pose là. Une lumière est claire sur Gimel de Viut dans Partsoufab. Il reste des Rishimot de Dalet qui n'ont pas reçu de remplissage, mais on dit une différence. C'est une question. Il demande la même chose. Nous disons qu'Ab remplit Gimel Doviut qui est resté dans Partsouf Galgalta. Sag remplit Bet Doviut qui est resté dans Partsouf Ab. Et nous disons que Sag le remplit qui le Gimel. Comment? Il faut aussi répondre la même réponse qui répond ici. Quand la lumière est claire, pour lui, depuis Keter, je ne demande pas. Admettons qu'Ab n'éclaire pas Galgalta qui est Gimel. Nous disons que Galgalta se remplit par Ab et Sag. Kasag, Bet. Où Bet remplit-il le Gimel qu'il y a dans Galgalta? Dans Galgalta. Maintenant, que répond-il? Tout le temps où cela n'éclaire pas, on ne dit pas que c'est une marche petite ou grande dans la lumière, il n'y a pas de manque. Mais quand cela s'appelle-t-il un manque? Quand la lumière se retire. C'est écrit là-bas, oui. On passe à la prochaine partie. Mais avant, on chante une chanson ensemble.

0: טוב, שלום חברים, אנחנו בונים חברה רוחנית, בונים יחד חברה רוחנית, ואנחנו פותחים היום סדרת מפגשים לחיזוק יסודות החברה שלנו. בכל תקופה אנחנו עושים את זה, הייתי אומר אפילו כמעט כל שנה, ואם היה אפשר היינו עושים את זה אפילו כמה פעמים בשנה.
1: אנחנו commencé à la série de rencontres
0: של החברה שלנו.
1: En fait, d'un an, et si on arrive plusieurs fois par an de renforcer la fondation de notre groupe, qui est notre cours, nos repas, nos préparations pour chaque action, des groupes d'action pour la grandeur de notre Rav, le travail dans la dizaine, nous avons beaucoup de choses. Et à chaque fois, nous devons renforcer chaque action et sa racine et d'où elle provient. Et le Rav parle de cela. Et donc, ce serait notre ère spirituelle. Nous entrons dans le renforcement des fondations du groupe parce que notre groupe, de plus en plus, est entre nos propres mains, notre indépendance, et donc nous ne voulons pas atteindre, et nous ne voulons pas de pression de l'extérieur, mais aspirer à nous maintenir indépendants, le groupe, la dizaine, la connexion source, la connexion créateur. Et chaque année, c'est de plus en plus clair parce que le créateur nous force à grandir. Le Rav, auparavant, nous donnait des actions spécifiques adapté à la vie de notre groupe pour chaque petit détail, le travail, les cours, la dizaine, tout fondamentalement. Mais maintenant, nous recevons de ce qui est enregistré, de l'archive, et bien sûr, nous recevons des conseils de cela, mais tout de même, il veut plus, et par le passé, dans la présence du Rav, nous avions des ordres très spécifiques, il nous dirigeait, contrôlait, nous supportait dans tous les détails. Et maintenant, tout cela repose sur nous, personne ne viendra nous dire ça, c'est les choses particulières, ça c'est à faire, ça c'est du gâchis, ça c'est ce qu'il y a mieux pour nous mettre au bon endroit. Mais toute la responsabilité nous est transférée à nous. Et cette responsabilité continue à grandir de plus en plus et nous oblige vraiment à garder, sauver, grandir tout ce que le Rav a organisé, et cette connexion est éternelle, globale, et la forme change et elle nous oblige à être plus mûrs. Et donc, dans la prochaine période, ça s'appellera que nous éveillons d'en bas. Alors, comment éveillons-nous d'en bas? Parce que nous voulons faire de plus en plus. Et donc, pour que le supérieur, lui aussi, intervienne dedans. Donc, commençons avec l'extrait où le Rabash va nous diriger. Rabash de l'ordre de l'Assemblée. Il faut savoir que le minimum d'une multitude, c'est deux. C'est-à-dire, si deux amis s'assoient ensemble et réfléchissent à comment grandir l'importance du Créateur à leurs yeux, ils ont déjà la force de recevoir un renforcement sur la grandeur du Créateur sous la forme d'un éveil d'en bas. Et à la suite de cet acte, vient ensuite un éveil d'en haut. Et alors, ils commencent à ressentir un peu la grandeur du Créateur. Et selon ce qui est écrit, dans la multitude du peuple réside la splendeur du roi. Il s'ensuit que plus le groupe est grand, plus la force du groupe agit, c'est-à-dire qu'ils produisent une atmosphère plus forte de grandeur et d'importance du Créateur. Alors, chacun, son corps ressent que toutes les actions qu'il va faire pour la sainteté, c'est-à-dire pour donner au Créateur, sont considérées par lui comme un immense trésor, car il a eu le mérite d'entrer parmi les gens qui ont le mérite de servir le roi. Et alors, chaque petite action qu'il fait, il est empli de joie et de plaisir, car maintenant, il a de quoi servir le roi. Et selon la mesure dans laquelle les amis, par leurs pensées, durant la réunion, ont réfléchi à la grandeur du Créateur, chacun, selon sa mesure, lui transmet l'importance et la grandeur du Créateur. Ainsi, il peut aller toute la journée dans le monde de la joie et de l'allégresse, c'est-à-dire de chaque petite chose qu'il fait dans les affaires du service du Créateur, il s'en réjouit. Car même s'il se souvient un instant qu'il faut penser à la spiritualité, aussitôt il dit « Je remercie déjà, je loue et j'exalte le Créateur, car il croit que le Créateur l'a appelé maintenant et veut parler avec lui. » Ce n'est que dans la connexion entre eux que plus vous êtes proches entre vous en un cœur, c'est cela qui sauvera, qui donnera la rédemption à toute la création, au monde entier. Et le Créateur, comme il dit que il doit l'élever, le sauver, l'élever au-dessus de tout, où il existe dans l'atteinte de la création. C'est seulement l'unité entre vous, tout est entre vos mains et il n'y a rien à attendre d'autres forces qui nous aideront, mais uniquement l'unification entre nous, que les amis nous aideront chacun l'un l'autre, et nous serons en mesure d'arriver à un endroit où le Créateur se révèle. Tout dépend de nous à quel point chacun dirigera et poussera les autres vers l'unité. Alors, donc notre enseignant nous dit que tout dépend de nous, rien d'autre n'aidera, et donc en fin de compte, tout dépend de à quel point chacun d'entre nous attire les autres dans l'unité. Et là, nous recevrons, si nous engageons des efforts, d'éveiller d'en bas, et alors ça sera clair, personne ne nous éveillera. Tout est clair, personne ne nous éveillera nous, c'est nous qui nous éveillons nous-mêmes, nous sommes dans un état où nous avons reçu tout ce que nous voulions recevoir du Rav. Le Rav nous envoie envoyé beaucoup de fois, des dizaines de fois, et chacun ici, dans la salle et dans le monde, chacun a l'esprit du Rav en eux. Et donc, nous continuons à construire cela, et c'est la question, comment continuer à créer cet outil? Comment continuer à s'éveiller les uns les autres? Nous construire les uns les autres, c'est pas une question simple, parce que au cours de notre chemin, des différents points dans le temps, nous avons vu qu'à chaque fois, le Rav a fait un certain pas avec le groupe. Alors, il faisait un pas, il disait, bon, c'est merveilleux, nous avons fait ça, maintenant continuons, maintenant étudions ici un petit peu, faisons cela. Maintenant, nous devons nous rassembler, maintenant nous devons sortir au public. Et beaucoup de choses comme ça, où beaucoup de gens n'ont pas su ce processus que nous fermions, ensuite nous ouvrions pour passer au prochain degré. C'est ce que nous allons faire, parce que personne d'autre ne le fera pour nous. C'est nous qui devons le faire maintenant. Et c'est de cela que nous voulons parler maintenant. Nous voulons éveiller cela pour pointer cela et introduire cet esprit. De faire un atelier à ce sujet quand le centre est la responsabilité. Alors, quelle est cette nouvelle responsabilité qui est requise de nous en tant que groupe mondial, en tant que dizaine? Quelle est la nouvelle responsabilité qui maintenant est requise? 8 minutes pour l'atelier. Je pense que ceci est une continuation directe du sens de la dizaine que nous avons conduit, et toute la semaine nous avons discuté de cela, de comment utiliser la dizaine, comment la renforcer, éveiller la dizaine. C'est une véritable responsabilité, et nous, si nous voyons que si nous nous éveillons les uns les autres, que nous ne renforçons pas la dizaine, et que nous ne faisons pas toutes les choses de notre part, alors nous devons renforcer la dizaine, en faire toute une cour, une organisation, tout un groupe, et nous devons nous éveiller ainsi. Oui, je vois aussi que le succès de cela est vraiment de le groupe. On voit que chaque groupe a son propre cadre et comment les kabbalistes nous enseignent, et nous devons montrer l'exemple au monde entier de cette façon, que nous nous comporterons de cette façon et vraiment projetterons cela à l'extérieur. Oui, il y a ces frontières différentes communes que nous avons, ces cadres, l'étude, les réunions, mais pendant de nombreuses années, comme ont dit les amis, tous les... Tous les efforts sont dans le proche management et sur la direction du Rav, et maintenant nous devons nous diriger, nous manager nous-mêmes. Je ne sais pas comment ça peut être venir, mais ce roche dans la dizaine, comment est-ce que ça peut nous diriger? Je veux dire, qu'est-ce qu'un roche? D'un côté et de notre côté, nous devrions nous connecter au Créateur. D'un autre côté, le reste des créatures. Donc c'est un état que nous devons étudier, rechercher. Il y a très peu écrit à ce sujet dans nos sources, ce n'est pas encore clair. Eh bien, la responsabilité est là, à travers tous les niveaux, mais elle commence toujours avec la dizaine. Et comme a dit Sagi, nous avons commencé ce processus dans la dizaine, quand nous avons reçu la force au congrès. Et maintenant, nous pouvons parler de sujets différents que, auparavant, nous ne pouvions même pas commencer à approcher, et nous voyons donc le résultat. Il semble que cela advienne naturellement, et que maintenant le temps est venu, nous devons prendre de plus en plus de responsabilités sur nous-mêmes et continuer cela, et alors ça sera ressenti aussi à travers le monde, mais ça commence toujours avec la dizaine.
2: Oui,
1: comme on dit les amis, nous devons éveiller les uns les autres, la responsabilité, nous éveiller et être plus serrés, attachés au chemin, recevoir de Rav, plus avec les sources et nous réaliser. Oui, cette semaine, nous avons un exemple merveilleux, nous avons eu un cours. J'ai oublié, je crois que c'était 2003, et là, tout à coup, le Rav nous a montré notre responsabilité pour le monde entier, que Nous sommes coupables de toutes les corruptions, le manque de correction partout dans le monde. Et principalement, nous devons faire cela, non pas extérieurement, mais être dans cette prière par rapport au monde entier, ne ressentir que c'est nous qui sommes responsables. Et nous voyons que cela commence dans la dizaine. Chaque jour, nous pouvons travailler dessus dans la dizaine et nous faisons de... Cette semaine, nous avons passé toutes les lois sur nous-mêmes pour être plus comptables vis-à-vis de la dizaine, pour que chacun de nous se ressente plus comptable. Et alors cela se transforme au pays mondial et nous avons un exemple, par exemple, avec notre management, où l'on peut vraiment s'attacher, ressentir comment eux se sentent responsables pour le monde entier, pour tout le pays mondial, pour que véritablement nous soyons ceux qui éveillent tout nous-mêmes, tout comme le Rav éveillait cette responsabilité en nous. Et avec tout, il a essayé de faire d'en haut. Et maintenant, nous devons éveiller tout nous-mêmes d'en bas.
2: Oui,
1: le principal, c'est de pressuriser tous les niveaux physiques, le cadre que nous avons, notre travail intérieur, la qualité. C'est-à-dire, je me suis assis à la table, mais combien est-ce que... Je tire la lumière, que je me suis tourné aux sources.
2: Juste
1: être ici à brûler le temps, et peut-être que j'ai perdu une journée, que j'ai sauté une journée, parce que le Rav n'est pas là, mais continuer à nous pousser, nous diriger, nous éveiller. C'est ma responsabilité personnelle de me pressuriser et de continuer à être responsable pour la dizaine. Nous devons être très précis par rapport à notre planning de la journée, tout comme les kabbalistes qui commencent avec le cours du matin. Si on n'a pas cette fondation, alors toute la journée est construite sur tout substantiel, et c'est ainsi que nous recevons la charge spirituelle, et c'est ainsi que nous pouvons commencer la journée en tant qu'une dizaine, et nous pouvons travailler ensemble. Et si le cours du matin s'effondre, alors nous n'avons pas cette connexion entre nous. Et ce n'est pas fondé sur quoi que ce soit de spirituel, d'action mutuelle. Et ça, c'est notre responsabilité. Tout le monde doit regarder ce processus plutôt que toute sensation individuelle, mais un processus central par lequel la dizaine passe.
3: Ok,
1: les amis, nous voulons commencer cet éveil d'en bas, alors écoutons ce que vous avez eu dans vos tables et dans la revoûte, dans les salles, et vous invitons à lever les points d'interrogation, lever les mains. Quel type de responsabilité est nécessaire? Quelle nouvelle responsabilité est requise de nous depuis de tout le groupe mondial? Eyal, s'il te plaît. Oui, à notre table, il y a un consensus que dans l'étape où nous en sommes, nous devons en arriver à l'annulation. Chaim appelait ça bitul total. Que toute notre unité, nous tous, nous annulons les uns les autres dans le management, dans tout le clé mondial, et ce mouvement nous permettra d'arriver à un nouveau clé spirituel, à des consensus spirituels.
4: Oui,
1: nous avons parlé de ce que le Rav nous a transmis, toute la l'étude, la méthode, toute la Torah. Il nous a enseigné comment conduire les congrès, les yeshivat haverim, les repas. Notre Rav, le Rav, nous a déjà tout enseigné d'en haut et maintenant d'en bas. C'est notre temps d'implémenter et de devenir indépendant. Et en fait, nous voyons que ce qui marche, ce congrès, nous l'avons fait tout seul et tout le clé mondial était heureux et cela montre que nous devenons indépendants. Et ce que le Rav nous a transmis, c'est que ça a du succès et c'est excitant. Je suis heureux. Donc tout ce qu'il nous faut faire, c'est réaliser ce que nous a enseigné le Rav. Merci. Nous devons nous rassembler, nous tous ensemble, tout le Bnei Baruch dans un seul cœur, et sauver le Créateur, sauver le monde. Si nous pouvons regarder le clip une fois de plus, ça serait super. Alors, et pour continuer le manque de Avova, regardons à nouveau ce clip. Seulement dans l'unité entre vous, dans la mesure où vous serez unis ensemble, connectés en un cœur, c'est cela qui vous sauvera. La créature, le monde entier et le Créateur, comme il dit, que vous devez le sauver, l'élever au-dessus de cet état où il se trouve maintenant. Dans l'atteinte par les créatures, ce n'est que

0: Да, мы, здравствуйте, величайшие товарищи. Благодаря вашему семинару мы только что из объединения решили.
1: Bonjour les grands amis, merci pour cet atelier. Nous venons de décider que, bien sûr, nous sommes responsables de tout ce que le Rav nous a transmis, la méthodologie, le Créateur, pour cette prochaine génération de tout transmettre. Et c'est l'exemple que l'unité et puisse la gloire de son nom. Et je passe au suivant. Merci.
2: אנחנו עשינו פעולה משותפת עם אחריות שלקחנו על עצמנו במידה מסוימת, כל הכלי העולמי, ו...
1: Bon, nous avons fait une action commune, nous avons pris la responsabilité, en un certain sens, pour tout le climat mondial, et immédiatement, nous avons ressenti que la lumière agit. Que si nous avons eu un congrès phénoménal à travers l'action conjointe, c'est grâce à cela et de notre part. Et alors le congrès s'est terminé, la lumière est sortie et l'état est revenu.
2: Et
1: il n'y a rien d'autre, il n'y a que notre éveil d'en bas. Et nous devons voir comment nous pouvons devenir similaires à la lumière supérieure. Que faire lorsque la lumière sort? Là réside tout notre travail de construire le kli.
3: Toda,
4: bakasha.
1: Qu'il puisse maintenir la lumière supérieure durant les temps de descente. Oui, bonjour. Ici, nous avons parlé du fait que de l'unification. Le Rav a parlé à ce sujet et pour continuer, que nous devons sauver, renforcer que ce que nous avons reçu au Congrès et en renforçant cela, nous avons le centre des visiteurs qui est construit, nous avons ce cours global et MAC et encore beaucoup de personnes qui doivent venir et nous devons tirer un exemple. Et donc, nous devons être renforcés depuis l'intérieur énormément, diriger toute notre force et élever une prière pour que nous réussissions les Chaim. La première chose sur laquelle nous voulons nous focaliser après que nous venions de discuter de notre responsabilité mutuelle envers l'avancement vers la lumière supérieure, c'est notre cours du matin. Le cours du matin, c'est la fondation de notre vie. Le Avi a parlé de la lumière qui sortait. Nous devons éveiller d'en bas chaque jour. Nous avons... Nous éveillons l'aube, et c'est pas tout. Et l'aube ne nous éveille pas, j'ai pas compris. Et nous devons nous rapprocher du Rav, et en recevant la portion spirituelle pour la journée, et là commence notre responsabilité, le cours du matin. Et ce n'est pas mon action personnelle ou moi, je viens pour faire récompenser le Rav ou Baal HaSoulam. Peut-être que oui, mais ça peut être infiniment plus puissant si la dizaine vient et que si elle vient dans le climat mondial. Le Rav nous attend, le Créateur nous attend, et chaque jour ce canal supérieur est ouvert et il veut remplir notre âme et être transféré à toute la création. Et c'est notre responsabilité d'être ce conduit et d'étinceler notre cœur, et c'est ce qui est attendu de nous. Et maintenant, nous voulons nous aider les uns les autres et ne pas permettre au monde matériel de nous enterrer, de nous maintenir ici dans ce monde. Oui, eh bien, que parfois le Créateur nous donne un éveil d'en haut, et que cet éveil d'en haut, ce n'est pas gâché que ce soit donné à la personne, parce que le Créateur peut faire tout ce qu'il veut avec la personne, parce que nous parlons de...
5: Et les...

0: le matin, si dans quelle humeur je suis ou pas, si je le sens ou pas. Mais je dois faire de moi-même ce que je dois, comme un soldat à l'armée, comme tu le réveilles, et la nuit, au plein milieu de la nuit, il va sauter, et juste en quelques secondes, pour être debout et prêt, ça devrait être comme ça. Oui, le clip que nous venons de regarder du Rav, le cours du matin doit être une anticipation de... Non pas du fait que nous soyons éveillés d'en bas, non, ça doit provenir de nous, de notre esprit. Qu'est-ce que nous apportons au cours? Nous voulons donner un bon exemple que le congrès de Zen qui force tout le monde à créer la fondation spirituelle selon laquelle le Créateur pourrait travailler. Et ça, c'est ce que, c'est à cela que doit ressembler chaque cours, que nous y arrivons, non pas par habitude, mais nous y arrivons parce que nous voulons cette correction. Nous comprenons que ce que nous apportons au cours, c'est ça qui viendra de nous. Et nous voulons commencer à venir au cours, même plus à partir de nos dizaines, et non pas comme des individus. Mais non, c'est la dizaine qui vient, tout comme la dizaine a créé le congrès, la dizaine crée une révolution. Et donc, nous voulons que cela devienne au cours chaque jour, pour que la dizaine continue cette révolution chaque jour. Si nous ne faisons pas cela, personne d'autre le fera pour nous. Et c'est de cela que nous voulons parler maintenant. Dans un atelier, quel changement dans la dizaine ou la participation à la dizaine au cours où la dizaine devient une responsabilité commune et ça ne dépend pas de l'humeur personnelle de chacun. Alors, qu'est-ce qui se passe? Quel changement dans la dizaine pour que la participation dans la dizaine devienne un engagement mutuel plutôt que quelque chose dépendant de l'humeur de chacun? Oui, c'est incroyable. Comment nous voyons que nous sommes unis autour de cette situation avec cet état d'inspiration du groupe et nous voyons le résultat du cours, cette obligation que nous prenons sur nous et nous devons seulement voir comment nous pouvons ajouter, renforcer cette obligation et voir cela comme une responsabilité qui nous donne de la force, qui attire la lumière des sources. Et c'est là une force spéciale qui génère à l'intérieur de la dizaine et qui agit et qui oblige et qui influence, qui fait tout. Oui, nous pouvons voir dans notre dizaine, on peut regarder ces mesures de façon différente après que nous ayons atteint l'importance et que nous ayons discuté. Les amis ont clarifié les questions reliées à la participation et nous voyons comment ça marche. Aussi, nous avons les recommandations du Rav qui a dit que nous devons parler de l'importance du fait d'être présent de la participation. Nous devons mettre ça sur la table pour que tout le monde en discute. Même artificiellement, d'apporter cela et de nous rappeler les uns les autres. Et alors, nous voyons selon le résultat que ça marche. Simplement, nous devons constamment le faire. Oui, ce programme dans la dizaine est basé sur cette unité, comme a dit le Rav. Tout, d'une certaine façon, devient plus calme. Ce n'est pas juste le cours individuellement pour chacun d'entre nous, mais c'est commune, pardon, mais c'est une leçon commune parce que nous venons tous ici pour construire le cli. Et le cli n'est pas de la personne, mais c'est de l'unité entre nous. Et donc, en d'autres termes, ce cours est le plus élevé, c'est la couronne au-dessus de tout. et nous devons faire des actions de groupe, et bien que nous soyons aussi, nous devons quand même continuer à prier, penser, et pendant le cours, que nous deviendrons un cli spirituel, mais pas juste des corps qui sont là. À partir de cette extériorité, nous devons voir que nous évoluons vers une connexion intérieure, toute une base sur la fondation du cours. Je ne sais pas si c'était accidentel, mais ça c'est le sujet dont nous avons discuté après notre congrès des dizaines, et oui, c'est le plus important. Nous avons discuté dans nos réunions de comment nous pouvons aider les amis. Nous avons eu des questionnaires. Et maintenant, c'est un fait que tous les amis dans la dizaine sont présents au cours et qu'ils nous recevront une force énorme des amis dans la dizaine. Une force. Et maintenant, nous arrivons avec un clé bien plus grand et nous pouvons nous unir avec le Créateur et il n'y a rien qui soit plus important. Alors on dit que peu importe qu'on ait le désir, qu'on n'ait pas le désir. C'est la même chose que manger ou respirer. Il faut venir au cours chaque jour. Et c'est tout ce qui reste dans la vie, comme a dit le Rav. Et ce sont ces mots. Cette obligation commune de cela, la personne reçoit une force de la dizaine. La force de la dizaine, la force du Créateur, c'est-à-dire... C'est la force qui amène l'homme à la décision dans la dizaine. Oui, ça doit être une guerre continue, comme a dit le Rav, comme des soldats qui sautent la nuit. Et nous devons toujours renforcer cela. Parce que la vie nous balance en avant et en arrière, et si nous ne faisons pas cela constamment, si nous ne nous rappelons pas les uns les autres, et que d'autres prennent des lois et certaines responsabilités, alors nous voyons que ça marche avec les amis, que ça donne beaucoup de force, et bien sûr qu'on est comptable, et ça nous permet de prendre ces décisions conjointes ensemble. Et ensuite, comme on dit les amis, de toujours continuer à rechercher comment ça marche. Intérieurement, nous arrivons toujours là. Et ensuite, nous devons continuer à l'approfondir. Comment être toujours en prière toute la journée avec les amis.
1: דafka בזה שאנחנו סמימים את השיר בוקר כי הדבר החשוב ביותר בסירייה והמרכז שמימנו.
0: Lorsque chacun participe autour de la table, que le cours de matin est la chose la plus importante dans la dizaine, et depuis le centre, nous devons recevoir toute la force. Et nous sommes tous alignés avec tous les conseils du Rav, et de là nous recevons plus et plus de force, et tout cela, c'est une question de combien c'est important que chacun dans la dizaine ait la force de venir et de participer et d'être ensemble.
2: באמת בשביל לממש את כל מה שיש לנו מרב אז צריך לממש את זה דרך
0: oui afin d'implémenter tout ce que nous avons selon le Rav. Nous devons faire cela simplement toi comme nous avons enseigné kabbaliste d'étudier les cours le travail. A toujours demandé de la force pour toute la dizaine, pour tout le climat mondial, être comme un homme, d'implémenter ce que le Rav nous a dit de faire entre nous. Oui, ce qui change, c'est que tout d'abord, la dizaine doit se ressentir plus forte, que nous sommes ensemble pendant le cours du matin. Faire des changements de force les uns avec les autres pour que nous puissions nous aider les uns les autres, participer dans les cours, comme toute la dizaine. Et c'est la fond de la dizaine, c'est là qu'elle commence son travail spirituel. Ce même jour, nous devons voir comment chaque ami participant à cela ajoute son importance, sa prière, son ressenti. Et qu'à partir de cela commence la garantie mutuelle dans notre relation par rapport au cours. Et alors là, le reste du jour, de la journée s'ensuit. Oui, les amis, nous savons, tous ceux qui participent dans les discussions et dans les décisions, nous pouvons parler généralement, vous pouvez parler de l'importance. Ici, nous avons parlé de l'importance du cours du matin, et c'est notre fondation, c'est la fondation de tous les kabbalistes. Son importance, nous avons beaucoup de valeurs dans notre organisation. Certaines sont très élevées, certaines sont plus liées au travail intérieur, sur quoi nous devrions nous concentrer, sur quoi il faut penser. Mais le cours du matin, c'est simple. Nous devons simplement nous asseoir au cours du matin. Ça ne peut pas être comme ci, comme ci, comme ça. C'est soit on est au cours du matin, soit on n'est pas au cours du matin. Et on doit organiser toute sa vie et on peut être au cours du matin ou bien est-ce qu'on fait des compromis ici et là pour la dizaine, pour qu'elle... Et c'est notre fondation. J'ai un petit problème de traduction. Et plutôt que pendant... Même si on n'est pas d'accord avec cette fondation, on l'a entendu du Rav très souvent que si une personne n'est pas au cours du matin, bien nous voulons passer à la prochaine phase de l'importance individuelle, à l'importance commune générale entre nous. Que ça n'a pas de prix, ce cours du matin, de la responsabilité individuelle. Comment est-ce que chacun peut ressentir la responsabilité pour l'importance de venir, de participer, la grandeur du cours du matin? Et donc, nous demandons la prochaine question pour l'atelier. Quelle est la première étape que je prends cette semaine envers la dizaine qui soit reliée à ce cours du matin? Et si je ne fais pas cela, ça veut dire que je n'ai pas pris aucune responsabilité du tout. Donc, la question atelier est très spécifique. Quelle première étape est-ce que je prends cette semaine envers la dizaine vis-à-vis du cours du matin dans le groupe? Et si je ne prends pas cette étape, ça veut dire que je n'ai pris aucune responsabilité. 6 minutes, bonne chance. Je ne sais pas, augmenter, éveiller l'importance dans les amis envers le cours du matin. Oui, nous pouvons dire que ceci est relié au cours, à la grandeur du Créateur. Et cela nous amène à comment nous devrions nous relier à la dizaine et une relation directe à la grandeur du Créateur et que nous devons donner un exemple à la dizaine. Et ce sujet devrait toujours être important et me préoccuper. Oui, parler du cours ensemble avec les amis, ce cours qui est passé, celle qui la prochaine. Juste de la même façon, quand on est ensemble avec les amis. Oui, ne pas quitter ce sujet comme étant le plus important. Nous devons toujours augmenter cette importance et de grandeur, voir comment nous pouvons aider nos amis pour qu'ils participent au cours et physiquement, et aussi prier pour que les amis puissent avoir la force de surmonter, de s'élever au-dessus de tous les obstacles et être dans le cours. Où nous avons commencé à parler de la réunion de la dizaine, nous continuons ce sujet. Il y a d'autres nuances que nous pouvons clarifier et ajouter à... Moi, pendant longtemps, j'ai eu cette question de comment transformer le temps du cours pour le rendre plus qualitatif. Et j'espère que cette semaine, nous allons réussir ensemble en priant pour cela. Oui, nous devons ajouter la prière sur les amis. Qui ont des difficultés, on voit que ça les aide et nous devons continuer à chercher des façons, et pas moins, comment les aider, comment aider les amis. Et par rapport à tous et chacun, qu'est-ce qui les aidera? Et le principal, c'est la responsabilité. Et d'être dans une prière, d'être en permanence. Et dans un chisaron, dans un manque, un vrai manque, et pas juste venir, mais ce n'est qu'alors que nous recevons la lumière du monde entier. Je pense que déjà maintenant, nous devons nous préparer pour samedi prochain, pour que toute la semaine, nous construisions l'importance du cours et que nous voyons comment nous pouvons la pousser en avant, ne pas affaiblir, ne pas réduire la vitesse, mais toujours accélérer, augmenter l'importance du cours et de notre participation. Et je pense que ce que nous faisons sur le Zoom, tout ce qui est possible, toutes nos réunions de parler au cours du matin comme étant le cœur, et c'est le de notre vie, que tous nos espoirs y soient ouverts et toutes les choses fonctionnent en résultat du fait que nous soyons ici ensemble. Il est certain que ça aidera si on prie plus. Nous devons simplement ajouter plus d'efforts. Et si je ne donne pas suffisamment, le temps est arrivé. En d'autres termes, chacun prend sur lui la responsabilité pour toutes les djinnsat présentes au cours et la responsabilité entre nous d'éveiller, nous éveiller les uns les autres pour que l'esprit de vie soit présent au cours où nous pouvons travailler avec cet esprit parce que ce n'est pas là. Si ce n'est pas là, alors nous ne pouvons pas. Je veux dire, ce n'est pas notre chemin. Nous n'inventons pas notre propre chemin. Non, les kabbalistes nous montrent quel est le chemin. Et nous devons nous préparer pour le cours que nous étudions toute la journée. Le cours du matin doit vraiment être la fondation de toute notre vie et nous y accrocher de toutes nos forces. Comment chaque ami, avec des prières et des actions, et d'ouvrir le cœur pour qu'il puisse prendre cette responsabilité envers la dizaine. Oui, les amis, nous devons rappeler aux amis, ou prouver, ou louer, enfin faire tout ce qui est possible, et prêter pleine attention à ces actions. Ok, les amis, et donc, on m'a demandé de conclure. Et résumé, je pense que ce qui peut maintenir une personne au cours, c'est la responsabilité envers la dizaine. Et je me souviens, par le passé, bien sûr, que tous et chacun peut être d'une certaine façon d'accord avec ça, le fait d'être assis devant notre rave. C'était pas facile, mais bien sûr qu'à l'époque, ça remplissait ma connaissance. Et donc, c'était pas si facile parce que le Rav investissait tellement et donc maintenant qui va m'obliger? Si une personne est inspirée par le matériel, par le cours, je suis sûr qu'il y en a beaucoup et qui sont d'accord avec cela. Et la personne ne fuit pas de quelque chose de bon, et si ce n'est pas bon, s'il ne ressent pas la saveur, alors il ne maintiendra pas la responsabilité pour les amis. Et c'est le travail dans la dizaine. Et nous voyons que cette responsabilité dans la dizaine, de supporter la dizaine, de les aider, qu'elle doit être construite. Et c'est très important de construire cela au cours de la journée, ces obligations. Donc, bonne chance, puisse nous avoir du succès, mais maintenant, à partir de cet état dramatique, nous allons passer à quelque chose d'autre qui est aussi très important et que nous allons supporter les amis. Je viens de parler du cours et en général de la responsabilité dans le groupe. Et ce projet que nous commençons n'est pas nouveau. Il s'appelle le programme de stagiaires. Et nous voulons inviter nos chers amis de tout le monde. Et le but est que ils rassemblent les impressions d'ici parce que nous savons que quand nous sommes ici, il y a 300 personnes autour de vous, il y a le repas. Hier, nous avons eu 600 personnes. Et beaucoup de nos amis n'ont pas reçu ce type d'expérience. C'est très important. Et comme a dit l'ami, il y a ces lumières environnantes. Et donc, nous invitons les amis et ne vous préoccupez de rien. Juste acheter un billet. Et
3: vous devez juste prendre un ticket, tous les détails il y a pour les leaders des communautés, et vous pouvez vous venir deux semaines. Alors, bon, le recommandé, c'est de venir en groupe. C'est difficile de s'occuper de chacun personnellement, mais si vous pouvez venir en groupe, comme ça, autour des fêtes, par exemple, en septembre, on a Rosh Hashanah, puis Sukkot, donc une personne peut venir deux semaines, jusqu'à deux semaines. C'est-à-dire qu'une personne peut venir pour juste quelques jours, une semaine. Si quelqu'un vient d'étranger, il peut venir, voilà. Si on peut venir comme dizaine, ou une partie de la dizaine, c'est aussi c'est bien. Sinon, ok, pas de problème aussi. On va construire ici des groupes, hommes, femmes. Et là, ce qui va se passer, les actions, c'est que pendant quelques heures, ça va, l'homme va... Les stagiaires vont faire du travail, plusieurs travaux. C'est pas par rapport à la dissémination, c'est plutôt le travaux sociaux. Après, ensuite, il y aura des excursions. Les stagiaires seront hébergés chez des familles. Il y aura vraiment pas mal d'actions à faire ici dans cette période. Et le but aussi, c'est que nos amis puissent connaître c'est la construction de notre organisation, c'est quoi les buts, qu'est-ce qu'on fait. C'est-à-dire qu'il y ait aussi comme ça une guidance, mais c'est pas juste qu'on vienne et qu'on travaille, mais qu'on travaille quelques heures et que ensuite, après, soit des activités, des excursions, de l'occupation. Donc voilà, je pense qu'on pense que c'est très important. Chacun qui n'était pas encore ici, je pense que c'est vraiment une grande expérience à connaître. Je l'ai dit aussi pour les groupes d'Israël, même pour Petah Tikva, quelqu'un qui est assis ici à Matalon et ne comprend pas comment est-ce que l'organisation elle marche et juste il vient ici au cours et c'est tout. Mais évidemment aussi pour les groupes d'Israël, donc vous pouvez venir ici, on va aussi tout arranger. Voilà, simplement, il faut avoir le désir. Pensez à ça. Bon, par exemple, disons, il y a le groupe de Carmiel. S'ils peuvent venir une semaine ici, c'est sûr que dans le Kli Israël, c'est encore mieux. Je pense que c'est possible aussi de venir comme dizaine, du coup. Je sais pas à quel point est-ce que c'est possible du Mexico comme venir en tant que dizaine, mais c'est sûr que ça va connecter beaucoup. C'est tout. Donc, on attend, envoyez vos dates et avec des détails supplémentaires, tout sera sur le site et vous pourrez trouver tout là-bas. Oui, les amis, un sujet de plus. On a commencé du travail, comme vous avez fait attention au moins. C'est du travail presque jusqu'à la fin de l'année. C'est au rez-de-chaussée. Et c'est il y a des amis, voilà, qui participent à ça. Ils ont des obligations, etc. Maintenant, la division pour ce travail, elle est hebdomadaire. C'est-à-dire, et des fois, ça peut aussi se faire au cours du matin. Alors évidemment, ceux qui n'ont pas de problème de santé ou des difficultés spécifiques qui peuvent expliquer de manière personnelle, on serait content que tout le monde seront contents avec ça. Mais la chose importante à passer ici, c'est que on est arrivé à quelques cas où la dizaine, elle dit que l'ami ne peut pas venir aux travaux. Évidemment, l'ami n'est pas obligé de venir. Donc s'il ne veut pas venir, il ne vient pas. Mais il y a des fois, il y a des états où la dizaine un peu décide pour comme ça ou comme ça pour l'ami. Donc, s'il y a des soucis, que la dizaine se tourne vers nous et pas vers l'ami. Si comme ça, donc, on sait. Déjà, tout d'abord, si la dizaine elle s'inquiète pour l'ami, c'est incroyable. Donc, la société et la dizaine, c'est pour soutenir. Mais, en gros, il y a un système, donc puissions-nous l'utiliser. Et, évidemment, on a beaucoup d'expérience. Et on va essayer de s'occuper de tout ça. Oui, les amis, encore un sujet qui est un sujet important, surtout à notre cher Kli mondial, c'est qu'on se rapporte aux paroles du Rav spécifiquement comme à toute autre source. Disons qu'il y a des clips au cours de la journée. Comme ça, plus court, plus long du Rav. Alors, on a en hébreu toujours la transcription de ces clips. Et alors, il faut faire attention à ce que les animateurs aussi, quand ils regardent le clip, après, ils peuvent lire de la transcription ce que le Rav a dit, comme ça, une direction. Et bon, malheureusement, c'est quelque chose qui n'existe pas encore dans les autres langues. Voilà, c'est toujours quelque chose qui se prépare une ou deux journées avant le cours. Et on n'a pas tout le temps le temps pour traduire tout ça, toutes ces choses spécifiques. Donc, on veut vraiment que ça soit en effet le cas en toutes les langues. Là, la direction, là, elle est en train de chercher toutes les stratégies, toutes les traductions qui sont possibles. Alors, évidemment, il y a la traduction en IA, mais la traduction IA, des fois, ça peut être pas correct. Des fois, même, c'est l'inverse de ce que le Rav dit et les sources. Donc, il faut que quelqu'un qui, un traducteur précis, qui puisse vraiment faire une vérification correcte. Parce que sinon, des fois, on voit vraiment des choses dans les traductions IA qui sont vraiment inverses à ce que notre cher Rav dit. Donc, voilà, c'est important que vous sachiez. Voilà, on travaille sur ça. Donc, parce que justement, des fois, on entend que les gens disent, le Rav a dit ça. Et en fait, le problème, c'est qu'il n'y a pas ça pour toutes les langues. Donc, on va essayer à résoudre cet endroit. Oui, donc, comme vous remarquez, là, et on finit le cours par toutes sortes d'annonces, parce que la société, elle est faite de plein d'aspects. Donc, encore une chose, c'est qu'à la direction, On avait une demande, c'est de distribuer les rencontres de la direction quand ils se rencontrent pour les décisions. Parce que justement, quand on a commencé à tout enregistrer, alors peut-être qu'il y aura moins d'intimité, etc. Mais, en effet, chaque semaine, on va commencer à partager toutes les pesages, toutes les décisions, etc. Et on va essayer de répondre à toutes les questions qu'il faut. Donc, nous, on va finir cette partie-là, avant notre Seuda, avec les paroles du Rav, du cours. Narshon, il saute dans la mer. Et il le veut de par soi-même passer la mer, et ensuite la mer s'ouvre. C'est-à-dire qu'il saute, il n'attend pas. Oh, maintenant, le Créateur a besoin. Mais il y avait des choses devant, il y avait des choses derrière. Oh, tu nous as organisé cet endroit-là, alors on lève les mains et on attend. On ne lève pas les mains, on saute et on est obligé de sauter. Et ensuite, ce qui se passera. Sinon, non. Sur toi, tu dois sauter. Bon, les amis, bientôt, on va descendre en bas pour la Seuda et on chante.

0: La mesure de ce qui est écrit, aime l'Éternel ton Dieu, dépend vraiment de
1: Bala Sulam. Shura Katuv, Vafta et Hashem Elokecha, Talui Mamash, Bayadosh la Adam.
0: J'ai entendu aujourd'hui dans le cours du Rav qu'il n'y a pas à l'homme quoi que ce soit à attendre, que quelque chose qui vienne. Il faut donner l'effort.
1: Nachshon,
0: il n'a pas pensé parce qu'il a cru qu'il y avait quelqu'un qui allait l'aider. Non, il a sauté dans la mer parce qu'il pensait qu'il allait réussir. Donc maintenant, on se trouve autour de la table. Mais entre nous, c'est pas une table. Entre nous, il y a la mer. Et nous, on peut sauter à travers cette mer et devenir un, que là se révèle le Créateur. Toi, tu peux sauter.

L'homme développe un désir pour la divinité et il arrive à un état où ça ne me laisse plus dormir. Et là, il commence à mériter au fait que le Créateur se révèle à lui. L'homme développe un désir pour la divinité. Il arrive à un état de jusqu'à ce que ça ne me laisse plus dormir. Et là, il mérite à ce que le Créateur

0: se révèle à lui. Je pense qu'il n'y a pas un ami ici qui ne veut pas ressentir ce ressenti extraordinaire de « ça ne me laisse pas dormir ». Et justement, aujourd'hui, on a étudié de comment est-ce qu'on arrive à ça, qu'à travers les montées et les descentes, on arrive à une telle importance du Créateur, une telle grandeur du but, et un côté, la bassesse de moi-même, le ressenti que j'ai pas de force au moins, d'arriver à ce ressenti, jusqu'à ce que cet écart nous donne cet intense demande et exigence qui nous amène à la prière, qui nous amène à l'aspiration à ressentir le Créateur et à se rapprocher à lui jusqu'à ce que ça ne me laisse plus dormir. Qu'on mérite, puisse-t-on mériter ça, les amis. Irem. La prière de la multitude, c'est pour révéler la grandeur, l'importance du Créateur. La prière de la multitude, c'est de révéler l'importance du Créateur. C'est clair que tout le monde veut cette même chose, qu'il y ait une atmosphère de bon et bienfaisant entre nous. Chacun envers les amis, dans chaque dizaine, par rapport aux autres dizaines, dans toute notre société, par rapport au monde, jusqu'à la fin. Que tout le monde entier, par rapport au Créateur. Et qu'on puisse justement remercier tous ces cadeaux, toutes les choses qu'il a fait, qu'il fera. Non, vraiment, il est parfait. Tout est seulement pour lui et la révélation de la grandeur du Créateur. C'est notre pensée.
1: Le Chaim.
0: Rien. Notre Rav nous dit comme ça. L'homme est obligé de travailler sur le rapprochement au Créateur, sur le fait que la lumière corrige son désir de recevoir. L'homme est obligé de travailler sur le rapprochement au Créateur, sur le fait que la lumière corrige son désir de recevoir. J'invite de voir les Chaim, sur le fait que maintenant on se trouve dans une Seuda, on se trouve ensemble, on est connecté. Et comme ça, on a une opportunité, on donne une condition à se rapprocher au Créateur, à lui faire du contentement. Rien, les amis. Encore, il parle et moi j'écouterai. Avant qu'il ne parle, j'écouterai. C'est-à-dire que la mesure de l'écoute du Saint béni soit-il dépend vraiment de la mesure de la nostalgie qui se révèle dans la prière. Voilà cela, encore une fois. Encore, eux, ils parlent, et moi, j'écouterai. C'est-à-dire que la mesure de l'écho du Créateur dépend vraiment de la mesure des nostalgies qui se révèlent dans les paroles de la prière. On est maintenant dans un congrès, vraiment. Maintenant, c'est un congrès, vraiment. Il n'y a pas de tous les symboles du congrès, mais vraiment, vraiment comme ça, le centre du congrès. On a entendu maintenant que tout ce qui vient, ça vient par la prière. Donc, elles vont maintenant une prière, tous ensemble. Elles vont une prière au Créateur, en louange au Créateur, en remerciement au Créateur, en joie au Créateur, dans le fait qu'on est assis ici à la Seuda avec les amis, en fait qu'on soit assis avec les amis. Maintenant, on a de tels cadeaux pendant les cours, qu'on a tous les amis autour de nous, qu'on puisse regarder les yeux des amis et voir la grandeur du Créateur. Donc, donnons louange et gratitude dans cette prière. Faisons ça intérieurement.

0: Treib Lebero!
1: דברי רב. כל הזמן עלינו להגדיל את ההודיה על זה שהבורא מטפל בנו.
2: Tout le temps, on doit augmenter la gratitude pour le fait que le Créateur s'occupe de nous. Tout le temps, c'est sur nous d'augmenter la gratitude sur le fait que le Créateur s'occupe de nous. Rien. Chers amis, prochaine rencontre, c'est à 4h15 de l'après-midi, comme préparation en cours de l'après-midi en Israël.

0: חברים יקרים, בחלק הראשון נלמד שיעור של הרב מתאריך ה-17.
1: Chers amis de la première partie, nous allons étudier une leçon de notre Rav. La leçon est basée sur l'article numéro 6 du Rabash et le créateur lui apparu aux chaînes de Mamré. On va lire ça ensemble en dizaines et on a 12 minutes pour cela. Et le Créateur lui apparut aux chaînes de Mamré. Et le Créateur lui apparut aux chaînes de Mamré. Le commentaire de Rashi, c'est lui qui lui donna le conseil concernant la circoncision. C'est pourquoi il se révéla à lui dans sa part et dans le Zohar. Et le Créateur lui apparut aux chaînes de Mamré. Il demande, pourquoi aux chaînes de Mamré et pas ailleurs? Et il répond, c'est parce que Mamré lui donna le conseil concernant sa circoncision. Car lorsque le Créateur dira à Abraham de se circoncire, Abraham alla consulter ses amis. Aner lui dit, tu as déjà plus de 90 ans et tu vas te faire souffrir. Mamré lui dit, souviens-toi du jour où les Chaldéens t'ont jeté dans la fournaise ardente et de cette famine qui a frappé le monde, comme il est écrit. Il y eut une famine dans le monde et Abraham descendit en Égypte. Et de ces rois que tes gens ont poursuivis et que tu les as frappés et le Créateur t'a sauvé de tous et personne n'a pu te faire du mal. Lève-toi, accomplis la mitzvah de ton maître. Le Créateur dit à Mamré, Mamré, tu lui as donné le conseil concernant la circoncision par ta vie. Je ne me révélerai à lui que dans ton domaine. La question que le monde pose est bien connue. Comment peut-on dire que si le Créateur lui a dit de se circoncire, alors il est allé demander conseil à ses amis, s'il convient d'écouter la voix du Créateur? Est-il possible de dire une telle chose? Et il est possible d'expliquer selon la voie du travail, lorsque le Créateur lui a dit de se circoncire, alors il est allé consulter ses amis, c'est-à-dire avec son corps, car c'est le corps qui doit accomplir l'action. C'est pourquoi il a demandé à son corps s'il était d'accord, ou si son avis était qu'il ne fallait pas accomplir l'ordre du Créateur, car dans le corps se trouvent les amis de l'homme, c'est-à-dire les désirs qui sont ensemble dans la connexion du corps. Ceux-là, il est obligé de consulter, puisqu'ils doivent accomplir cet ordre qu'il a reçu du Créateur. Et alors, lorsqu'il connaît leur avis, il peut savoir quoi faire. Il faut savoir qu'il existe dans l'homme trois forces dirigeantes, comme il est écrit dans le Zohar Vayera, et voici ces mots. Rabbi Yehuda dit, il y a trois directions dans l'homme. La direction de l'intellect et de la sagesse, et c'est la force de l'âme sainte. Et la direction de la convoitise, qui désire toutes les mauvaises envies, et c'est la force du désir. Et la direction qui dirige les êtres humains et renforce le corps, et elle est appelée l'âme du corps. Et ces trois directions sont appelées les amis d'Abraham, c'est-à-dire qu'il les inclut. Et Abraham est allé leur demander leur avis, et il voulait voir l'opinion de chacun de ses amis. Et Aner lui dit, « N'es-tu pas déjà âgé de plus de 90 ans ?» Et tu vas te faire souffrir. Or, Aner a pour Gématrie 320, ce qui fait allusion au 320 étincelles qui s'y trouvent. Cela fait également allusion au mélange de malroute appelé cœur de pierre, qui est le désir de recevoir, envie de recevoir, dans la nature et l'amour de soi. C'est pourquoi il lui a dit, n'es-tu pas déjà âgé de plus de 90 ans et tu vas te faire souffrir? Car le cœur de Pierre, qui est l'aspect de l'âme de la convoitise, lui a dit, tu dois toujours t'efforcer de recevoir du plaisir et du délice, et non pas de te faire souffrir. Ainsi, il lui a dit qu'il ne valait pas la peine d'écouter l'ordre du Créateur. Et Mamré lui a dit, souviens-toi du jour où les Chaldéens t'ont jeté dans la fournaise ardente. C'est-à-dire qu'il lui a dit, ne vois-tu pas que le Créateur agit avec toi au-dessus de la connaissance? Car la connaissance dicte que celui qu'on jette dans la fournaise ardente est brûlé. Et le fait que tu aies été sauvé, c'est au-dessus de ce que la connaissance exige. C'est pourquoi toi aussi, attache-toi à ces qualités et toi aussi, marche au-dessus de la connaissance. C'est-à-dire que même si, du point de vue de la connaissance, la justice est du côté de Aner, toi, marche au-dessus de la connaissance. Et Eshkol, c'est l'âme du corps, comme il était dit plus haut. Elle renforce le corps et c'est du terme « je pèserai ». Car il doit peser avec qui il vaut la peine de s'associer. Avec l'âme qui convoite, qui est l'aspect de Aner, ou avec l'aspect de Mamré, qui est l'âme de l'intellect et de la sagesse. Et c'est là la force de l'âme sainte, comme il a été dit plus haut dans les paroles du Zohar. Et Mamré vient du terme car il a contredit la bouche de Aner et lui a dit d'aller au-dessus de la connaissance. Et c'est cela. Et le Créateur lui apparut aux chaînes de Mamré. C'est précisément à l'endroit où l'on marche au-dessus de la connaissance, où il n'y a là aucune compréhension rationnelle. Et alors, précisément en ce lieu, le Créateur se révèle et l'on mérite la connaissance de la sainteté. C'est pourquoi Mamré, qui est l'aspect de au-dessus de la connaissance, est appelé l'âme de l'intellect et de la sagesse. Car c'est précisément à l'endroit où l'on marche au-dessus de la connaissance que l'intellect et la sagesse se révèlent. Il en ressort, selon cela, que l'explication sera de ce que le Zohar dit, qu'Abraham est allé consulter ses amis. Il s'agit du corps même d'Abraham, car le corps doit accomplir la mitzvah. C'est pourquoi il a demandé au corps son avis afin de savoir ce qu'il devait faire, c'est-à-dire s'il devait aller de force avec lui, ou s'ils étaient d'accord avec ce que le Créateur lui avait dit. Et ce qu'il est dit, qu'il est allé consulter ses amis, cela désigne les trois âmes qui sont dans son corps, qui sont ses amis, avec lesquels ils se trouvent toujours ensemble. Dans le Midrash Rabbah, il est écrit là, et voici ces mots. Abraham a dit, avant que je sois circoncis, les passants et revenants venaient chez moi. Peut-être maintenant que je suis circoncis, ils ne viendront plus chez moi. Le Créateur lui a dit, avant que tu sois circoncis, des hommes incirconcis venaient. Maintenant, moi et les membres de ma cour céleste, nous révélons à toi. Il faut comprendre en effet, il n'a pas reçu de réponse à sa question. Il a demandé, pourquoi maintenant les passants et revenants ne viennent-ils plus? Et quelle a été la réponse? Il n'est écrit aucune réponse quant à la raison pour laquelle ils ne viennent plus. Mais il a reçu une réponse d'un autre ordre, à savoir qu'auparavant c'était des incirconcis, et maintenant c'est le Créateur qui vient à lui. Ce n'est pas du même ordre que la question. Et il faut expliquer cela selon la voie du travail. Il a demandé avant d'être circoncis qui était son ordre de travail. C'était que toujours venait à lui l'aspect de passant et revenant qui venait à lui. C'est-à-dire qu'il avait des pensées de passant, et ensuite il avait l'aspect de revenant. Ce qui signifie qu'avant d'être circoncis, il avait un lieu de travail. Il avait des pensées de transgresseur. Et ensuite, il avait un lieu pour l'aspect de revenant, c'est-à-dire pour faire tchouva. Alors, il savait qu'il était un homme engagé dans le travail du Créateur. Tandis que maintenant, il n'a plus de place pour les passants et les revenants. Et il désirait retrouver un lieu de travail spirituel. Alors le Créateur lui a dit, « Il n'est pas utile que tu te fasses du chagrin pour cela, car de toute façon, ton travail était sur le niveau des hommes qui sont incirconcis. » C'est-à-dire ton travail n'était pas sur l'aspect du don pur, puisque tu n'avais pas encore mérité l'abolition de l'incirconcision appelée « désir de recevoir ». Tandis que maintenant, tu ne dois pas t'attrister de ne plus avoir le travail d'alors. Car de toute façon, c'était alors un travail au niveau des hommes, ce qui est un beau travail, mais malgré tout, cela restait extérieur, car ils étaient incirconcis. Tandis que maintenant, après que tu as été circoncis, il y a déjà équivalence de forme, alors moi et ma cour pouvons venir, ce qui n'était pas le cas auparavant.
2: אוקיי, אז אני אומר, יש מה שמיוחד לי בקטע הזה, שהוא מדבר על זה...
1: Ok, donc, ce qui est spécial pour moi dans cet extrait, c'est qu'il parle d'une voix intérieure qui existe en nous. Et il dit, Rabbi Yehuda a dit qu'il y a trois formes de gouvernance dans l'homme. La gouvernance de l'intellect et de la sagesse, il appelle ça la force de l'âme, et il y a la force de l'âme qui est l'intellect, la gouvernance de la convoitise, ce que convoite la personne, et la gouvernance qui résiste aux gens, qui est appelée Nefesh. Nous passons une leçon de 17 janvier 2002. Donc, on a lu un article de Shlavei HaSulam et le Créateur lui est paru au chêne de Mamré. Ça veut dire, si l'homme arrive à un état où il se trouve au chêne de Mamré, ça veut dire qu'il s'élève de la matérialité, ça veut dire qu'il va au-dessus de la raison. Que dans sa tête, il y a le but, et pour lui, il donne toute sa vie, toute son âme. Cela s'appelle qu'il s'élève. Alors, au chêne de Mamré, ça veut dire que quand l'homme grandit dans de tels états, cela s'appelle qu'il est comme l'arbre du champ, comme un arbre au chêne de Mamré. Alors, le Créateur se révèle à lui, et le Créateur lui apparut au chêne de Mamré. C'est l'état où l'homme révèle vraiment la divinité. Et est-ce qu'il y a d'autres questions? Oui. Qu'est-ce que le travail des passants et revenants? Plutôt que passant et revenant, plutôt que toutes les perturbations et tous les signes d'éloignement que le Créateur envoie pour rapprocher l'homme, le Créateur lui-même se révèle déjà lui. Et le sujet que, puisque l'homme est une créature dans le désir de recevoir, et qu'il est en fait... une cellule qui ressent tout l'intellect, toute la connaissance, les décisions et tout viennent de cela, de ce qu'il ressent. Alors, le rapprocher du but, ce n'est possible que par des montées et des descentes. En vérité, des descentes et des montées plutôt. Ça veut dire en fait par les descentes, par l'éloignement, quand on éloigne l'homme, quand on le repousse en arrière, quand on lui montre combien il est à l'opposé, quand on lui montre le mal en lui, ça s'appelle chez nous la reconnaissance du mal, que l'homme voit qu'il n'est pas capable, qu'il n'est pas digne de la Kdusha, de toutes ces sensations, finalement, se dessine chez lui un état qu'on appelle qu'il n'a pas le choix. Et il doit aller au-dessus de la connaissance. Sinon, tout simplement, il n'y a pas le choix. Comment ça arrive à tel état? Si après chaque descente, chaque rejet, comme on a l'exemple dans le Talmud d'Edith Sefirot où il dit que celui qui aspire au palais du roi, il y a là des gardiens et des policiers qui repoussent cet homme et il glisse de nouveau en bas de la montagne et là où se tient le palais du Créateur. Alors, on le jette tout le temps, encore et encore, et malgré tout, il se relève. Et alors, on le jette et encore plus fort, et il se relève malgré tout, avec patience et persévérance. Il avance à partir de tous ses rejets. Peu à peu, il construit en lui un désir pour le but. Du fait qu'il aspire au but, vient ensuite un rejet. C'est toujours l'inverse qui agit. Et du fait qu'un rejet lui vienne, de là naît en lui l'importance du but. Chaque chose engendre son contraire. Donc s'il n'a pas de descente aiguë, profonde, des chutes comme cela décevantes, douloureuses, alors il ne saura pas estimer le but. D'un côté, c'est comme cela. Et d'un autre côté, s'il ne donne pas une force suffisante pour arriver à cela, au point où bientôt il arrive au but et il tombe encore, alors il ne saura pas combien il est loin de lui. Qu'est-ce que ça veut dire monter, descendre? Que je fais de moi-même quelque chose, le maximum dont je suis capable. J'essaye de donner toutes les forces, toute la connaissance, tout le temps, toute l'énergie. Et je m'essore vraiment de tous les côtés. Au moment où je fais vraiment cela, j'ai une certaine confiance, j'ai une certaine fierté, j'ai une certaine pousser vers l'avant que je réussirai. Et au sommet de l'enthousiasme pour toute cette affaire et de l'effort, soudain me vient une descente. Et cette descente doit me dire que même au sommet de l'enthousiasme et au sommet de l'effort, j'étais loin du but. Et chaque fois que je presse davantage, que je vais comme si je réussissais, alors je découvre que je suis encore plus loin du but. On me montre à chaque fois une vérité encore plus vraie. Il se trouve que je développe deux choses. Donc, ces deux choses, c'est une reconnaissance de moi-même, que je suis chaque fois de plus en plus loin, et la reconnaissance du but, qui est de plus en plus important. Alors, je n'ai pas le choix à partir de la nécessité de la chose, et à partir de la révélation que je ne pourrai pas l'atteindre, Non pas parce que je suis vraiment désespéré, je suis désespéré de mes forces, mais je ne désespère pas de l'atteindre. Je veux, malgré tout, avec toute l'énergie, l'atteindre. Seulement, je ne sais pas d'où je prendrai quel moyen. J'arrive à un état où je décide qu'il faut aller au-dessus de la raison. Ça veut dire contre l'intellect, contre quoi ? Ici, doit exister une solution surnaturelle. Et alors, on me révèle cette solution surnaturelle.
0: Ken.
3: Oui.
4: Pitaron Zerich Lavo Alchnik Tavot.
1: Quel problème cette solution doit-elle venir? La solution doit venir sur deux extrêmes, l'importance du but et le néant de mes propres forces. Il faut avoir ces deux extrêmes. Si j'ai découvert que mes forces sont zéro et que vraiment je ne vois rien qui puisse m'aider, et qu'on ne me révèle plus depuis le ciel, mais cela, tu ne l'as pas encore essayé, on ne me révèle plus depuis le ciel que je peux encore faire quelque chose, arranger quelque chose, ajouter encore quelque chose. C'est déjà fini. J'ai fini ma mesure. Comme on dit, mon paquet, ma boîte, je l'ai fini, il n'y a plus rien, c'est le signe que maintenant je suis arrivé vraiment à un état où j'ai vérifié toutes mes forces, j'ai vu qu'elles sont toutes zéro. Mais avec cela, sur chaque chose où j'ai été déçu de mes forces, sur chaque chose comme cela, j'ai reçu un désir encore plus grand pour le but. C'est la question des montées et des descentes, oui. Que chaque chose ici, cette impulsion vers le haut, vers le bas, engendre deux résultats. Déception de ma force et importance du but, l'un face à l'autre. Et de ces deux extrêmes, avec chaque montée et descente, avec cette impulsion, doivent s'éloigner et devenir plus grands, jusqu'à ce que chacun ait un nombre déterminé qui lui est propre. Combien il doit traverser de telles choses. Mais le héros ici, comme il le dit, est seulement selon la patience, avec laquelle encore et encore il presse. Et il dit toujours, si je ne suis pas pour moi, qui est pour moi? Il n'y a pas... Simplement, il n'y a pas de choix ici. Il faut toujours dire, si je ne suis pas pour moi, qui est pour moi? Et sur le Créateur, il faut dire cela seulement après que tu vois le mauvais résultat dans la sensation, comme si tu n'avais pas réussi. Alors, il n'y a rien en lui que par cela, il te révèle l'état véritable.
0: Ken.
1: Oui. Alors, qu'est-ce que ça me donnera le au-dessus de la connaissance? Qu'est-ce que ça me donnera? Comment résoudre cela, mes problèmes? Ce qui se révèle alors, comme au-dessus de la connaissance, je ne sais pas. J'avance et c'est tout. On me dit seulement qu'après tout, quand l'homme est... comment dire, désespéré de toutes ses forces. Qu'est-ce que ça veut dire, de toutes ses forces? Que le Créateur ne lui révèle plus une autre occasion de travailler dans « si je ne suis pas pour moi, qui est pour moi ?» Alors il commence, et alors il mérite un cri, ça veut dire qu'alors il n'y a déjà plus rien à faire. Le Créateur ne donne plus une sorte d'espoir que tu peux réussir encore par quelque chose. Alors tu restes déjà avec le désir du but et sans aucun moyen. Et alors tu cries. Tu cries du fait que tu ne vois aucune percée. Plus loin. On ne te le donne plus.
0: Okay.
1: Oui. Pendant l'état où on commence à sentir qu'on est désespéré de ses propres forces, Et en parallèle, ces deux points, d'un côté on désespère chaque fois plus de soi-même, et de l'autre côté le but grandit, son importance grandit. Donc ce n'est pas juste qu'elle grandisse du fait qu'il n'est pas atteint, c'est ça? Ou bien ça doit être l'un des... L'importance du but est aussi le point supérieur, ça veut dire dans la tête de l'importance du but, est aussi le point intérieur de le désespoir de ses propres forces se révèle à partir de deux choses, de la descente et aussi de la montée. On ne peut pas dire que la montée cause l'importance du but et que la descente cause le désespoir des forces. Mais l'écart entre elles engendre ceci et également cela. Ça veut dire la direction vers laquelle tu vas engendre en fait l'importance du but et le désespoir de tes forces. Les deux doivent exister. Tu dois avoir les deux. Il est certain que l'importance du but vient de la sensation pendant la montée. Mais il n'y a rien qui naisse sans qu'il y ait quelque chose d'opposé. C'est toujours noir sur fond blanc. Sinon, il n'y aura pas de discernement. Le discernement comprend toujours deux choses opposées, comme des lettres sur un fond blanc. Oui. Et si chaque point est un nouveau commencement dans les montées et les descentes, où s'accumule cette mesure? Quand l'homme, est-ce qu'il est conscient de cette mesure accumulée? Seulement la fin? Oui, seulement à la fin, il sait, seulement à la fin. Là, il sait qu'il a fini la mesure et qu'il a devant lui la traversée de la mer Rouge. Ça veut dire qu'il est arrivé à la fin des discernements qu'il devait clarifier pendant la préparation. Pour chacun, c'est comme le rabâche. Quand je criais toujours, il disait « Où, quoi, comment ?» Alors il disait toujours « Le salut du Créateur vient comme un clin d'œil. » C'est tout, ça veut dire « Attends à chaque instant » et voilà. À chaque instant, cela peut arriver. Et chaque fois que tu désespères et chaque fois que tu cherches encore des forces. Mais si tu cherches des forces pour avancer et malgré tout pour acquérir le but, il se peut qu'au lieu d'avancer toi-même, encore vers lui, comme si d'essayer de l'acquérir avec quelque chose, avec une nouvelle occasion, de nouvelles forces, il se peut qu'ici tu découvres déjà qu'il n'y en a plus. Mais plutôt il y a la traversée de la mer Rouge. Oui. Et parfois l'homme a tendance dans chaque état où il arrive à dire « Voilà, c'est l'état du désespoir », comme si au lieu de faire un effort pour trouver encore un moyen, il préférait fuir de côté et dire « C'est le point du désespoir, les moyens sont terminés ». Non, tu ne peux pas fuir de côté et dire « J'ai tout essayé, il n'y a plus rien à faire ». Car ce point au-dessus de la connaissance, la traversée de la mer Rouge, se révèle du fait que tu cherches et tu presses vers l'avant. Comme d'habitude, après le désespoir, tu cherches et tu ne sais pas quoi faire. Et devant toi, comme s'il n'y avait pas d'autre occasion, elles engendrent le cri authentique vers le Créateur, qui ouvre la porte. Pas le désespoir lui-même. Le désespoir lui-même n'engendre rien. Comme si un moyen se révélait. Oui, un nouveau moyen se révèle. Comme si tu allais sur lui avec tes propres forces. Et soudain, il te devient révélé qu'à partir du fait que tu cherches, comment avec mes forces je peux encore aller et quoi faire. Oui. Alors, c'est pas une affaire de... C'est pas un état de... désespoir. Je ne sais pas, une chute. C'est fixer l'état que l'homme dit ainsi, je suis dans une chute. Et ce n'est pas qu'il se trouve dans un état où il ne peut pas se bouger lui-même. Ce n'est pas un état où il n'est pas capable. Bon, je ne sais pas. De bouger le petit doigt, comme on dit. Désespéré, ça veut dire qu'il se trouve en pleine connaissance et dans une pleine clarification avec un cerveau clair et qu'il sait simplement « j'ai tout fait ». Que faire encore ? Ce n'est pas un état où il est détruit comme mort. Et voilà où il n'y a personne à qui parler. C'est seulement dans le sentiment. Il s'agit de celui qui cherche des forces. Plus l'homme avance vers le marsum, moins il commence à s'émouvoir de la sensation. Mais il s'émeut davantage du fait que vraiment il n'est pas capable par lui-même, comme établir un fait. La sensation qu'il n'est pas capable, cette sensation désagréable, ne détermine déjà plus tellement ses états. Je ne sais pas, comment dire ça. Au début, les gens sont impressionnés du fait que l'air est sorti. Donc, ensuite, ça passe. Et ensuite, l'état est davantage déterminé par les faits, que ce n'est pas moi, que ce n'est pas dans le but, et ainsi de suite. C'est... Oui. Se tourner vers le Créateur, est-ce qu'on peut dire que c'est le plus grand effort ? Après tout cet état, se tourner vers le Créateur. Se tourner vers le Créateur, regarde, il faut chercher cela, mais ça ne se trouve pas comme ça. Personne ne peut pas se tourner comme ça. Au moment où le Créateur se révèle sous une forme de dissimulation ou de révélation, selon la manière dont il se révèle à l'homme, alors il provoque en l'homme cette adresse, cet appel. Ce n'est pas « va chercher » ou « vais le chercher » ou « pour qui est vers lui » ou « pour lui demander ». Cet appel, cette adresse-là, où on mérite déjà la révélation, c'est vraiment le salut du Créateur vient comme un clin d'œil. Ça vient tout simplement, et voilà, sans y penser, comme résultat de tout l'effort précédent. Mais il doit y avoir un effort. Sans cela, l'homme ne ressentira pas cet état. Même maintenant, nous sommes aussi dans la fin de la correction.
0: Ken.
1: Qui les ressent ? On a besoin de l'être. Oui, c'est peut-être la suite de la question de Renzi. Car en fait, il est difficile à l'homme d'être juste un observateur de côté sur ses états. Ou bien je suis dans une descente, ou bien dans une montée. Ça veut dire, il se trouve dans la sensation intérieure. Où est-il ? C'est en fait son point d'appui dans la descente. Je ne parle pas ici de personnes qui se trouvent encore dans des états où, quand viennent à elles de bonnes ou mauvaises sensations, elles ne peuvent pas être en pleine maîtrise de soi. C'est seulement pour les débutants. Un débutant peut être ainsi plusieurs années, mais c'est encore un débutant. Ensuite, un homme qui se trouve soit dans une montée, soit dans une descente, ressent malgré tout des forces pour maîtriser son état, pour l'examiner, dans les états les plus mauvais. Malgré tout, avoir un contrôle. Et pourquoi je suis dans cet état ? Qui me donne cet état ? Par quoi en ai-je besoin ? Dans tous les mauvais états, lui aussi est connecté avec le but. Il sait pourquoi ça lui vient. Donc il n'est déjà plus comme un débutant, où ce qu'il ressent, c'est lui. Cela le remplit et il est simplement vendu à la sensation. Sur un tel homme, on ne parle déjà pas de... de cela, mais celui qui est encore dans de tels états, on n'en parle pas. Et qu'est-ce qu'il y a à dire? Il doit continuer après plusieurs mois, ou même un an, deux ans, pour chacun selon son rythme, l'effort et tout, et alors il en sortira. Qu'est-ce que ça veut dire qu'il en sortira? Que commenceront à se rassembler en lui des lettres du travail, et elles se connecteront à la sensation, et elles seront toujours avec la sensation. Et qu'il n'y a pas seulement la sensation ou seulement le travail, mais les deux ensemble, jusqu'à un point tel qu'ensuite, quand il recevra les sensations les plus terribles, il saura clairement pourquoi et de ce qui lui arrive. On étudie cela dans l'introduction au Talmud des 10 Sefirot, où le Bala Sulam explique quatre étapes que l'homme doit traverser. Dissimulation double du visage, dissimulation simple du visage, récompense, punition et amour éternel. Alors un homme qui traverse la dissimulation double de la face, en vérité, il se trouve seulement dans la sensation. La dissimulation simple de la face, c'est qu'il voit déjà d'une certaine manière que cela lui vient du Créateur. C'est pas clair encore pour lui comment cela vient du Créateur. C'est pas clair qui est le Créateur, mais en arrière-plan, il y a quelqu'un qui me fait tourner comme ça. Et ça s'appelle dissimulation simple, et c'est déjà la deuxième étape. Sur ces deux étapes avant le marsom, c'est tout. Quand il traverse le marsom, il entre dans la providence de récompense et punition. Et alors, sur l'étape où il se trouve en dissimulation vraiment double, il n'y a rien ici à expliquer, mais car il se trouve en dissimulation double. Tout est caché, il ressent simplement ce qu'il ressent, et voilà, c'est tout. Quand il se trouve déjà en une seule dissimulation, alors on peut parler avec lui. Il y a un peu de créateur, un peu de sensation ensemble. Alors il se trouve déjà dans une certaine presque compréhension que le créateur fait tourner tous ses états pour lui. Mais on a parlé maintenant du fait que des montées, des descentes, il y a deux résultats. D'un côté, on montre à l'homme combien il est loin, et de l'autre côté, le but devient plus important. D'où vient cette deuxième chose que le but devient plus important? Qu'à chaque fois, comme en réponse à l'effort. Le but devient important du fait que l'homme y investit. De cela, il devient plus important si j'investis. Si je... Tu sais, comment dans notre vie, simplement si j'investis dans quelque chose, je m'y mets moi-même. Et du fait que je m'aime moi-même, je ne peux déjà plus me séparer de la chose. J'ai tellement peiné, j'ai tellement vraiment fait, je m'en suis occupé, je ne peux pas simplement l'abandonner. C'est de cela que le but et toute l'affaire en général devient important pour l'homme. Ça, c'est une chose. Et la deuxième chose, c'est que malgré tout, brille sur lui chaque fois davantage la lumière environnante selon son investissement. Alors cette lumière remplit le nouveau cli, le poids dans le cœur. Et l'homme ressent que vraiment la vie vient de là et tout le reste, la vie animale, il la ressent absolument comme temporaire et de moins en moins importante. C'est tout. Déjà, comment dire, cette estimation que la spiritualité est plus importante que la matérialité, il lui arrive déjà ici du fait qu'il entre dans une dissimulation simple. Il ressent malgré tout, on peut dire qu'il y a ici la présence du Créateur, une force supérieure. Alors tous les événements de la vie qui lui arrivent et qui arrivent sur la surface de la Terre descendent malgré tout en importance.

panim de la lumière environnante, et dans les descentes, ce sont les aroraim de la lumière environnante. C'est le même état. Seulement révélation du kli et révélation de sa lumière. Cela s'appelle en fait montée et descente. C'est le même état, seulement du côté du kli ou du côté de la lumière, selon comment tu le regardes. C'est ainsi dans la sensation que le kli devient comme la lumière, alors il n'y a pas de différence entre montée et descente. Tout est lumière, tout brille, le kli brille comme la lumière. Un kli, massar, est vraiment ressenti comme la lumière elle-même. Et on voit également dans le Talmud et Sefirot que les kelim du supérieur sont comme une lumière pour l'inférieur. On ne comprend pas ça comment ça peut être, mais c'est exactement ainsi. Oui. Mais comment l'homme développe-t-il la peur de la double dissimulation? Vraiment, rejet de ça, est-ce qu'on peut initier ça ou bien l'expérience seule l'amène à cela? Comment l'homme développe une peur? En vérité, on ne peut pas développer cela. Car si on dit qu'à chaque fois se révèle dans l'homme un discernement nouveau, plus grand que le précédent, j'étais dans l'aviot de Shoresh, maintenant je suis, disons, dans l'aviot Aleph. Alors comment dans l'aviot Aleph est-ce que je vais craindre maintenant et faire je ne sais pas quoi? Toute mon expérience vient de l'aviot de Shoresh, disons, du degré précédent, plus petit. Alors, dans ce degré où je me trouve maintenant, je n'ai aucune expérience, je n'ai rien. Comme si tout ce dont j'avais peur avant, pourquoi cela n'agit pas maintenant? Oui. Il en parle, il écrit, cela sur l'oubli, il y a une telle chose dans Priraram. C'est simplement la révélation de nouveaux Rishimot. Oui. Il n'y a pas d'absence dans la spiritualité, mais un nouveau régime, plus grand. Il éteint toute l'expérience précédente. Et je ne sais pas ce que c'est, qu'est-ce que cela s'appelle la peur. Qu'est-ce que cela s'appelle l'opposé. Là-bas, j'ai atteint quelque chose. Ici, donc l'homme ne peut jamais en fait apprendre d'un état précédent pour l'état suivant. Mais toujours comme s'il devait, jusqu'à la fin de la correction, échouer, tomber et perdre l'atteinte précédente qu'il avait. Recevoir un nouveau réchimo, et avec ce nouveau réchimo, entrer de nouveau dans le birour et la clarification et la correction, et dans chaque chose, il a besoin que le supérieur se révèle à lui, qu'il y ait la rabe du supérieur, qu'il y ait une image du supérieur, un exemple du supérieur de quoi faire. Et à chaque instant, l'homme est né. Il est nouveau, ça veut dire qu'il naît comme un bébé, vraiment, depuis un état zéro. On ne peut pas tirer de l'état précédent comme si tu pouvais. Il y a aussi général et particulier. Dans chaque état, il y a aussi tous les états qui peuvent seulement exister dans la réalité. Tu as traversé un degré et tu as déjà une compréhension sur toute la cyclicité générale. Mais avec cela, chaque état est au-dessus de la raison. Oui. Mais en bas de la page 104, dans les mots en gras, il dit justement l'endroit où l'on va au-dessus de la connaissance, où il n'y a aucun intellect. Et une ligne et demie après, il dit, parce que justement à l'endroit où l'on va au-dessus de la connaissance, l'intellect et la sagesse se révèlent. C'est comme si. Celui qui est au-dessus de la connaissance, ça veut dire au-dessus de son intellect, reçoit un intellect plus supérieur. Qu'est-ce que ça veut dire? Aller au début de la connaissance, l'homme n'en est vraiment pas capable. Car c'est lui. D'accord? Et c'est comme se couper la tête au corps. Et voilà, qu'est-ce que c'est au-dessus de la connaissance? La connaissance, c'est moi.
La connaissance, ça s'appelle « Que faire avec mon désir de recevoir ?» Ça veut dire tout le programme, comment le remplir, quoi faire avec lui, comment

0: se conduire avec lui. Tout cela est la connaissance. Et si maintenant, à mon âge, oui, je retire toute la connaissance de moi-même, tout, sauf les choses instinctives, primitives, comme ça, comme chez un petit. Est-ce que je peux exister? Ce sont des choses que l'homme lui-même n'est pas capable de vouloir. Se débarrasser de la connaissance parce que c'est la nature. Ce à quoi on arrive à la reconnaissance du mal. Que tout ce qu'il y a en moi aujourd'hui à l'intérieur, des atteintes, de l'expérience, de la compréhension de comment faire dans chaque état et quelque chose, comment se comporter. Tout ce qui est le moi à l'intérieur, oui. Tout cela n'est pas juste. C'est tout. Alors je prends mes distances de ma connaissance, de mon intellect, de mes compréhensions, de mon expérience complètement. Oui. Je reconnais ça comme mal face à l'atteinte de quelque chose. Je vois que cela n'aide pas. Qu'est-ce qui peut m'aider à être dans un tel état où je veux être? Recevoir l'intellect de cet état-là. Recevoir la connaissance de cet état-là. Et ici vient comme cette frustration, la prière, l'exigence. Et quand l'homme est prêt à cela, ça veut dire à quitter son état actuel et à passer, peu importe vers quel état, mais vers un autre état, il ressemble à une graine qui pourrit dans la terre, qui veut perdre toute sa forme, qui ne veut rien prendre avec elle. Sauf quoi? Arriver à un nouvel état et pousser. C'est tout. Et alors il entre dans un nouvel état. Ça veut dire que c'est une chose qui... C'est une exigence qui doit s'accumuler à l'intérieur, peu à peu. Et ça se fait justement pas dans une sorte de précipitation, mais dans un esprit froid, dans une nécessité. La chose qui est impossible autrement, l'homme arrive à un état où simplement il n'est pas prêt à rester avec lui-même comme il est maintenant. C'est pourquoi ça s'appelle qu'il quitte la connaissance et mérite une connaissance supérieure. Il devient plus sage. Mais encore une fois, pas dans la sagesse de ce monde. Tu peux voir les kabbalistes, je dis les kabbalistes... ce que sont des kabbalistes. Et dans ce monde, ils ne sont pas, comme on dit, polis dans les affaires. Comme ça. Et ils ne sont pas tellement ceux qui comprennent toutes ces bêtises. Je vais te dire, ils comprennent la nature de ce monde, mais dans les choses artificielles faites par les êtres humains, qu'un être humain a fait contre la nature, notre société, avec tout son traitement, avec toutes ses lois, toutes ces choses qui ne vient pas de la nature. Comme si, de façon directe, cela ne sera pas dans la connaissance de kabbaliste. Et en cela, il ne sera pas plus sage. Ça veut dire qu'il acquiert la connaissance de degré plus supérieur. Comment voler davantage dans une banque? Tu ne sauras pas cela. Pas parce que c'est voler, mais parce que toutes ces choses qu'ils ont faites, toutes ces lois, toutes ces choses sont des choses artificielles, non naturelles. C'est pourquoi un kabbaliste qui avance de degré en degré saisit un intellect plus supérieur. Ça veut dire, je dirais aussi, plus éloigné de ce monde à chaque fois. Oui. Mais il écrit dans l'article qu'il y a dans l'homme trois forces, Aner, Mamré et Eshkol. Il dit que Mamré, c'est la force qui lui dit, souviens-toi du jour, les Chaldéens t'ont jeté, dans la fournaise en feu. C'est-à-dire qu'il lui dit, ne vois-tu pas que le Créateur se conduit avec toi au-dessus de la connaissance? Donc toi aussi, adhère à ses qualités, toi aussi, va au-dessus de la connaissance. Qu'est-ce que c'est que cet argument qui réveille l'homme? Est-ce qu'on peut le réveiller? On peut le réveiller? Ces trois amis-là sont les trois causes de la montée vers un nouvel état. Bon. Il faut les utiliser.
1: On
0: en parlera, ce n'est pas simple. Ici, c'est une histoire très, très fondamentale. Oui. Abraham traverse deux états. Il y a un état avant qu'il soit circoncis, un état après qu'il traverse là, qu'il retire le prépuce. Qu'est-ce que ça veut dire dans notre travail, ce retrait du prépuce? Le retrait du prépuce de notre travail, ça s'appelle qu'il est... Ça veut dire qu'il est circoncis. Qu'est-ce que ça veut dire, circoncis? Qu'il n'utilise pas son désir de recevoir, mais seulement pour donner. Le retrait du prépuce, cela s'appelle que d'un non-juif, il devient juif. Qu'est-ce qu'un juif? Celui qui travaille en union avec le Créateur, que toutes les choses maintenant, à partir de cet état-là et plus loin, seront seulement pour l'équivalence de forme. Même si cela se fait d'en haut, et Abba et Ima le font, ils le font sur le petit homme, mais maintenant, depuis l'état petit vers l'état plus grand, il grandira tout le temps en juif. Il est écrit ici que Abraham retire le prépuce de lui-même. C'est pas comme si l'homme doit retirer le... Dans le cas d'Abraham, c'est autre chose, car c'est les patriarches, il est la première qualité dans l'âme. Mais toutes les autres, il y a eu là des cas, il y a eu aussi d'autres cas dans le Tanakh, où il est raconté qu'ils ont fait une circoncision sur eux-mêmes, à l'âge... Bon, à des âges comme ça, disons, si c'était... Oui, mais à Shechem. Et ensuite, ils les ont tués. Toutes sortes de... Après la circoncision, la personne n'a pas encore les mêmes perturbations qu'avant. Alors, qu'est-ce qu'il regrette s'il a... Il voulait juste justifier... C'est un travail différent. En vérité, la personne utilise ses transgressions et des erreurs inintentionnelles. Qu'est-ce qu'il regrette? Il regrette parce que le sujet est qu'il est impossible de joindre ensemble de mauvaises choses et de bonnes choses. Comme s'il y a cela, quelque chose où, malgré tout, tu te trouves soit dans cela, soit dans cela. Je ne sais pas comment t'expliquer. Non. Comme si, plus tard, oui, comme... Si tu ne pouvais pas connecter une sensation très animale à l'intention élevée, Bon, commence, pendant que tu jouis vraiment de la nourriture, à penser à la spiritualité, ou pendant que tu es dans un plaisir animal, à penser au Créateur. Cela est un, cela, comme si... Alors, cette peine qu'on ne puisse pas encore combiner les extrêmes, c'est ce qui arrive en fait, mais après, ça se connecte. Bon, encore quelques minutes, d'accord ? On a parlé du fait que l'homme arrive à un état où il est désespéré de ses propres forces, mais je ne comprends pas tout simplement pourquoi cela se relie ici au fait qu'il doit dire « si je ne suis pas pour moi, qui est pour moi ?» Dans cet état... L'homme doit dire « si je ne suis pas pour moi, qui est pour moi ?» dans chaque état. Même s'il est désespéré de ses propres forces, alors quoi ? Du fait que je suis désespéré ? Alors moi, alors déjà, je, si maintenant je désespère par cela, et j'ai fini tout ? Par cela, est-ce que je dis « c'est tout ?» Le Créateur doit m'aider D'où sais-je que cela doit arriver peut-être aujourd'hui, peut-être dans 10 ans. Alors je dois tout le temps peut-être aspirer à l'état où je suis désespéré de mes forces. Si de cet état on saute vers la spiritualité, c'est écrit ainsi. Il est écrit ainsi, il n'y a pas de moment plus beau dans la vie de l'homme que lorsqu'il est désespéré de ses propres forces, et qu'il n'y a pas de remède, et qu'il a tout essayé, qu'il n'a pas de remède, et car alors il a besoin, car alors il est digne d'une vraie prière qui vient du fond du cœur. Et le Créateur entend alors cette prière. C'est ainsi qu'écrit le Baal HaSulam dans une lettre dans Prirara. Alors maintenant, est-ce que je dois aspirer à cet état où je serai désespéré de mes propres forces ? Non, de cette manière, je n'arriverai jamais à cet état. Je dois d'abord tout le temps pousser vers l'avant, alors que si je ne suis pas pour moi, qui il sera ? Et quand il m'est révélé parfois que je ne suis pas capable, alors je ne suis pas capable. Mais malgré tout, je continue sur un nouveau discernement, sur une nouvelle chose. Comme le Rabash le dit, tu n'as pas réussi avec cette affaire, tu ouvres une nouvelle affaire. Pas avec cette affaire, tu ouvres encore une autre affaire. Mais tu continues de travailler, tu continues dans tout cela. Et quand sera révélé que je suis désespéré de mes propres forces de façon finale, ça, on ne le sait pas. Au point que tu vois que Nachshon saute dans la mer et veut lui-même traverser la mer. Et alors, la mer s'ouvre. Mais il saute, il n'attend pas. Bon, mais maintenant, le Créateur doit... Ceux-là derrière, la mer devant, tu nous as arrangé à tel état, on crie, on lève les mains, non ? Ils ne lèvent pas les mains, on saute dans la mer, il doit y avoir un saut. Et seulement après ça, ce qui arrive... Si cela arrive, cela arrive. Sinon, non, surtout il y a l'obligation de sauter. Mais ici, je vois que tu n'es pas encore d'accord. Il n'y a rien hormis lui, ce n'est pas dans cela. Il n'y a rien hormis lui, c'est que derrière chaque état se tient, il n'y a rien hormis lui. Qu'il se tient derrière cela comme résultat de ce qui était avant. Seulement comme résultat. Mais tu as dit plus haut. Sur les choses naturelles et artificielles. Comment est-ce qu'il peut y avoir une chose artificielle ? Je comprends, tu demandes ainsi. Ce que j'ai dit, qu'il y a chez nous beaucoup de lois dans la société et que le kabbaliste peut être totalement ignorant. Oui ? Comment est-ce possible que du fait qu'il connaît la nature spirituelle et la nature matérielle, il ne connaisse même pas des lois, peu importe lesquelles, que les gens ont inventées et que... Mais s'ils les ont inventées aussi depuis leur nature, oui. Un kabbaliste étudie la vraie nature. Ça veut dire aussi selon le désir de recevoir, aussi selon le désir de donner. Mais lorsqu'il se développe de façon véritable, et non pas comme dans notre monde, où tout ce qu'on invente, tout cela est déformé. Qu'est-ce que ça veut dire déformé? Là où nous ne sommes pas capables d'utiliser le désir de recevoir de façon vraie, directe, comme des enfants, attraper et ne pas donner à l'autre. Là où on invente toutes sortes de lois comme ça, oui. Toi aussi, tu as le droit d'attraper, aussi de ne pas attraper, alors volez ensemble, ou faites ensemble, et ne vous tuez pas l'un l'autre. Ça s'appelle bien. C'est contre les lois de la nature. C'est comme si les gens voulaient corriger la nature. C'est ainsi qu'on pense dans ce monde, mais on veut corriger la nature, faire en sorte une sorte de compromis. Mais ces compromis viennent du fait qu'on est dans une nature terrible, véritable, et dans sa vérité. On n'est pas capable de l'utiliser. Cette vérité. Si on utilise le désir de recevoir dans sa vérité, ce serait simplement comme à Sodome. C'est tout. Alors, tout irait selon où je te tue, et voilà. C'est pourquoi, et en particulier, il y a des choses tout à fait imaginaires que l'homme invente. Tout est naturel. Il n'y a rien qui ne soit pas naturel, mais elle... Comment dire? Elles viennent pour corriger la déformation dans le désir de recevoir, pour recevoir. Pour qu'il soit malgré tout possible par lui d'exister d'une certaine manière. Imagine si nos lois étaient comme notre nature, véritable. Ce serait totalement, j'achète une Kalachnikov et je mets de l'ordre dans tout le monde. Qu'est-ce qu'il y a ici à dire? Oui. Tout selon la force du désir et la force physique, c'est tout. Ça veut dire les corrections là-dessus ne sont pas naturelles. Toutes les lois de notre société, les lois de comportement, ce ne sont pas des lois naturelles.
1: Oui.
0: Mais tu as dit sauter. Sauter où? Mais quand Nachshon saute vers le fait qu'il voit qu'il n'est capable de rien faire comme il faisait avant. Qu'est-ce qu'il a fait? Il a fui l'Égypte vers le désert. Et par le désert, il arrive le troisième jour à la mer. Il continue de marcher et c'est tout. Comme il marchait dans le désert et maintenant, ainsi, il marche dans la mer. Oui.
2: Ken.
0: Le passage de la dissimulation double à la dissimulation simple, est-ce qu'il travaille aussi selon ces lois où j'arrive à une certaine déception et alors je demande une certaine solution et me font passer de la dissimulation double à la simple dissimulation? C'est pas que là-bas ça fonctionne autrement? Le passage de la dissimulation double à la dissimulation simple arrive ici dans le cadre de ce monde, peu à peu. C'est que l'homme se trouve parfois dans cela et parfois dans cela, et ensuite, peu à peu, il passe à la dissimulation simple. Qu'est-ce que la dissimulation simple? Que sur le fond, dans tous les cas qui m'arrivent, je ressens que cela se déroule d'en haut, que le Créateur se tient derrière cela. Cette sensation vient après. Cette sensation devient une sensation permanente et l'homme vit avec elle avant le marsum. Mais c'est seulement après la qualité de l'effort ou c'est pas lié à... Non, c'est avant la qualité de l'effort, avant tout. Simplement... Peu à peu, ça s'éclaire dans les sens. Oui. Il saute dans la mer? Quand on saute dans la mer, on a... Quand on saute dans la mer, on n'attend pas un miracle. Et on ne va pas se suicider car on veut vivre et la traverser, mais faute de choix, on entre avec toute la force. Il croit que par ses propres forces, il peut traverser la mer. Pas qu'il croit, il n'a pas le choix. D'un côté et de l'autre côté, c'est une décision. Une seule décision, une décision juste. Mais le manque de choix, ça ne vient pas du désespoir. Le manque de choix, ce n'est pas à partir du désespoir. C'est une décision, mais je ne sais pas comment on peut raconter ça ainsi. Je n'aurais pas compris si on me l'avait raconté. Maintenant, partageons nos impressions de la leçon et que prenons-nous de là pour la mise en pratique de la dizaine.
1: למעלה מהדעת זה מצב שאדם מגיע אליו לאחר שהוא ניסה
0: au-dessus de la raison, c'est un état que la personne atteint après avoir essayé tout ce qu'il était capable de faire. Et il essaie encore et il a vu que tout ce qui peut l'aider, c'est l'aide extérieure d'en haut. Que le Créateur donne sa main, c'est pas qu'il puisse y arriver lui-même, mais tout vient d'en haut et ça arrive. Une fois que ça arrive, il continue à travailler. Et quand il continue à travailler, il ne reste pas les bras croisés, mais il doit être comme Nachshon qui saute dans la mer. Et il connaît l'importance de tout cela. Et alors, il saute dans la mer. Au début, Rav a parlé de montée, de descente, et comment, à partir de là, on atteint l'importance du but. On ne peut pas avoir uniquement des montées ou des descentes, il faut avoir les deux parce que, disons, d'un ressenti qu'il n'a aucune force, mais qu'il doit investir des forces, il arrive à la reconnaissance qu'il est éloigné du but, de l'importance, sans investir des forces, sans descendre, et de la descente, il reçoit l'ascension, il reçoit des forces. Et alors, on arrive au désespoir. On doit atteindre le désespoir afin de se tourner vers le Créateur. Rav a expliqué ce que l'état de Mamré, ça veut dire qu'il s'élève de la matérialité au-dessus de la raison, et le but est devant lui, il passe toute sa vie dans les fèches plutôt que dans l'état de Mamré. Une des choses que cette question de la personne qui est désespérée de ses propres forces, c'est les forces que le Créateur n'est pas révélées à lui. Il a l'opportunité de travailler pour si je ne suis pas pour moi-même, qui est pour moi-même. Et alors la personne est dans le bon état. Il a parlé également du fait que dans chaque état, lorsqu'il est désespéré de ses propres forces, il devrait dire que je ne suis pas pour moi, qui est pour moi. Et en poursuivant cela, il y a l'exemple de la mer Rouge où d'un côté il y a un état où les Égyptiens étaient derrière lui et il criait vers le Créateur. Apparemment, ils étaient désespérés de leur propre force, mais d'un autre côté, il y a Nachshon qui saute vers l'avant. Alors, on doit avoir ce saut dans la mer, et néanmoins. Oui, c'est très fort également. La personne, après plusieurs années, commence à être impressionnée des montées et des descentes et elle commence à être au-dessus des ressentis, n'est plus impressionnée de chaque état. Par rapport à ces états, chacun un nombre particulier de tels états et alors la mesure est atteinte et alors il faut continuer autant que possible. Et la dissimulation normale, et que la personne peut constamment s'accrocher à tout ce qui vient d'en haut, et devant lui, il y a beaucoup de mots de descente et de double dissimulation en conscience. Le Rav a parlé du fait que la spiritualité éteint le plaisir de la matérialité et à la fin, cela vient ensemble. Et finalement, que la personne constamment doit le presser et dire si je ne suis pas pour moi-même, qui est pour moi. Et la traversée de la mer Rouge est créée à partir d'un manque de choix. Oui. Et en fait, il n'y a pas de fin. Mais si je ne suis pas pour moi qui est pour moi, il n'y a jamais de fin au travail. Pour atteindre, il n'y a rien en lui. Nous devons pleinement utiliser ça pleinement et peu importe ce que la personne ressent, je pense qu'il y a toujours un point en lui qui cherche cet état et aspire à plus de pour travailler au-dessus de la raison, plus de correction. Rav a parlé du fait que au-dessus de la raison est un nouveau moyen qui apparaît dans la personne. Jusque maintenant, il avait travaillé avec deux forces, les montées, les descentes et l'écart entre les deux. Et soudainement, il découvre le point au-dessus de la raison. C'est pas parce que la personne arrête, cela apparaît parce que la personne pressait vers l'avant. Et ça, c'est ce travail ouvre pour lui la révélation du point de au-dessus de la raison. Et passons à la prochaine partie de la leçon.

0: Chers amis, nous commençons tous les samedis matins à réétudier Tess avec le Rabash. On commence avec le deuxième volume, partie 6, point 4 du Hari. Donc on veut lire ensemble, volume 2, sixième partie,
1: Et
0: ensuite sont sorties les phases extérieures pour qu'elles se revêtent. Tout d'abord, les lumières de Hak intérieures, qui sont les séarot de Keter, qui entourent Roche de l'extérieur jusqu'au Metzar et Oznaim, jusqu'au front et aux oreilles. Ensuite, il sortit les cheveux de la barbe qui s'étendent à partir de Sag collectif, appelé Nikudim, à partir duquel les trois Mochin collectifs étaient faits. On passe à le son avec le Rabash. Parce qu'ils ont une équivalence avec la lumière, vous avez entendu? Seulement écoute, j'ai pas compris. Écoute seulement, sans question. Que dit-il? Puisque sous Tabour, tout est vague, zone, et puisque Nekudot veut dire qu'il s'est purifié de Vedaviyut à Alviyut, ces zones, il a équivalence avec les Kélim. Alors, les Kélim se remplissent de vague, de Sag. C'est clair. Il vient et il pose une question. Quelle ressemblance, dis-tu, ces vagues, et là, ces vagues, alors, ces vagues de Prina Dalet, et là, ces vagues de Prina Bet, comment dis-tu qu'ils ont une équivalence? Il demande. T'as compris la question? Seulement écoutez. La réponse. S'il y a équivalence entre gare et vague, cela suffit. Mais quand elle est claire, on ne voit pas que c'est une petite marche et une grande marche. Les Kélim, dit-il, il faut qu'il ait équivalence entre gare et vague. Mais quand le Kli a une équivalence avec Vak, il peut déjà recevoir Vak. Mais que ce soit un petit degré, marche, quand la lumière est claire, cela ne se voit pas que c'est un grand degré. Écoute seulement. Si oui, ce que nous distinguons, Prinabed, Gimel, Dalet, si nous disons que la lumière est claire, il n'y a aucune distinction. Mais nous voyons bien une différence de grand discernement. Réponse. Quand la lumière se retire, quand il reste un Rishimo, dans le Rishimo, il y a une distinction entre une chose grande, une grande marche, ou une petite marche, ce qui n'est pas le cas dans la lumière. Pourquoi? Si nous disons la lumière est appelée éternelle, et en elle, il n'y a aucun manque, dès qu'une lumière vient et qu'elle a un manque, elle n'est déjà plus reconnue comme entièrement lumière. Donc, quand elle se tient dans une certaine marche, alors la lumière est obligée de remplir toute la perfection. Il en sort qu'il faut une équivalence entre gare et vague pour qu'elle puisse recevoir la lumière. Quand elle reçoit la lumière, il n'y a déjà plus de différence. Tu as compris ou tu n'as pas compris? Là, vous pouvez poser des questions, il n'y a pas de différence. Pas comme ça. Si on dit que la lumière est claire, la lumière est appelée perfection. S'il y a un manque, déjà plus appelé lumière. Il y a une réponse, tu as compris ça. Là-dessus, tu peux poser des questions. L'essentiel, c'est fait là. Là, dessus se pose une grande question. Il nous dit, il y a distinction des kelim. Parts of Galgalta s'est purifié. Il est resté des kelim vides. Alors, un Rechimo reste dans l'équilibre. Il y a un manque de lumière. Le Mahou, Chaim Vital, vient et pose une difficulté dans Etzraïm, dans Et Pashtut Bet, quand vient la lumière d'Ab, l'équilibre se remplit de la lumière. Réponse. Puisqu'il n'y a que la lumière de Chochma dans le clé de Keter et la lumière de Bina dans le clé de Chochma, il se trouve que le clé de Keter n'a pas sa lumière, seulement la lumière de Chochma. Il lui manque Keter. De là, la distinction se voit. D'après cela, si nous disons que quand la lumière est claire, il n'y a aucun manque, comment cela s'appelle-t-il? Distinction. Il y a, on peut répondre, les Rechimo qui sont restés là, mais ce Rechimo n'est pas venu. Par exemple, nous disons, le Kli de Keter a Gimel de Oviyut, il a la lumière de Chochma. Mais il reste là, Gimel de Hitlapshu dans le Kli. Et le Gimel n'a pas reçu de remplissage. Si oui, qu'y a-t-il ici? Quoi ici? Nous parlons du Partsouf Galgalta. Il y a là des Rechimot de zone de Dalet Gimel. Et maintenant vient zone de Alev Bet. Disons Mabon de Bet. On dira aussi ma de bonne de Dalet Gimel ne reçoivent pas de remplissage, seulement ma bonne de bête. Si oui, la même chose n'a pas reçu de remplissage. Mais il faut dire qu'il y a bien une distinction. Et s'il semble que quand la lumière est claire, on ne voit pas si c'est une petite marche ou une grande marche, c'est un peu difficile. Que demandes-tu? Comment Ab remplit-il l'équilibre vide? Nous disons, quels Rechimo sont restés Dalet Gimel? Il a raison, c'est Dalet Gimel de Dalet. De Dalet, et qu'avons-nous reçu maintenant? Nous venons avec Dalet Gimel là-dessus. Ce n'est pas encore difficile, c'est Dalet Gimel de Dalet. C'est un vrai Dalet Gimel. Un vrai Gimel. Et ici, il est resté la dette Gimel, et il se remplit zone de Dalet Gimel, vague de Dalet Gimel, ma bonne de Dalet Gimel. Et la lumière qui vient maintenant, c'est ma bonne dans Gimel Bet, on peut dire. Dans Gimel Bet, qu'est-ce qui s'est purifié à cet endroit? La hauteur de Bina. Toute la hauteur, oui, toute la hauteur. C'est ma bonne, disons autrement. C'est ma bonne qui est restée de l'ovie de Prina Dalet. C'est ma bonne qui est restée de l'ovie de Prina Bet. Sag. Mais en pratique, tu as raison. Il peut rester encore une marche. Avec cela, on peut répondre. Regarde. Quand nous disons le Partsouf Galgalta avait Dalet, et tout le Dalet s'est-il purifié ou non? Dans le Parsu Galgalta, tout le Dalet s'est purifié? Oui? Oui? Si nous demandons, que reste-t-il dans Galgalta? Seulement un vrai guimel. C'est ce qui lui reste. Elle n'a pas Dalet. Dalet s'est purifié. Qu'est-ce qu'un Rishimo? C'est l'empreinte de la marche sur laquelle elle peut maintenant se renforcer, surmonter. Si l'on dit sur Dalet, Doviu de Keter, Doviu de Shoresh de Dalet, ne peut pas non plus enfin donner. Si oui, que veux-tu? Seulement un simple guimel. Qui veut guimel? Malchut de Tabor de Galgalta. Que veux-tu? D'ailleurs, ce n'est pas qu'un Rishimo reste. Rishimo de Dalet, de Itlapshut, cela reste Rishimo de Dalet, de Itlapshut, pas de lumière. Mais au vieux, il ne reste rien du tout, n'oublie pas. Chez qui cela ne reste-t-il pas? Je ne parle pas d'Ab. Non, le Partsouf Galgalta, il ne reste pas. Réfléchis. Qu'est-ce que cela veut dire? De toute façon, c'est difficile. La question est ainsi. Quand je dis qu'un zivou se fait sur Gimel de Oviyut, qui est Gimel, pas Gimel dans Dalet, chez qui cela reste-t-il? Chez Ab ou chez Galgalta, je demande? Chez Galgalta, que veux-tu? J'entends, tu me demandes. Si je dis qu'il ne reste que l'ovio de Prina Gimel. Écoute, nous étudions que quand la lumière se retire, il reste un Rishimo de Kelim, oui ou non? Oui. Quel Rishimo, je demande, reste? Plus que Itlapshut. Itlapshut reste. Mais Oviyut ne reste pas. Si oui, je peux dire qu'ensuite vient la lumière de Chorma, Gimel de Oviyut, et le Kli de Keter où il y a un Rishimo de Dal et de Itlapshut est appelé manque. Pourquoi donc est-ce s'appelle manque? Car il reste un Rishimo de Dalet de Itlapshut et il n'a pas reçu de remplissage. Maintenant, que voit-on là? Qui avait-il là? Il restait des Rishimot sous Tabor de Galgalta. Vak de Dalet Gimel. C'est-à-dire, qu'est-ce que Vak de Dalet Gimel, encore une fois? Au-dessus de Tabor, cela se remplit par Absag. Et sous Tabor, qui s'appelle Vak, cela ne s'est pas encore rempli. Il se trouve quel Rishimo reste dans ces Kelim? Dalet de Itlapshut, seulement Vak de Dalet de Itlapshut, et Vak de Gimel de Oviyut, dans les Kelim, sous Tabor de Vak. Et ensuite, nous étudions Nekudot de Sag. Quelle est la hauteur de Nekudot de Sag? Sous Tabour. Aussi, ma bonne Vavke. Mais ils sont Vavke de Kelovyut, de Bet. Alors il demande, que dis-tu qu'il y a équivalence entre Vak de Bet et Vak de Gimel? Mais celui-ci est Gimel, celui-là est Bet. Alors il répond, quand la lumière est claire, on ne voit pas que c'est une marche plus petite. Mais quand voit-on que c'est une marche plus petite? Quand la lumière se retire. mais quand elle est claire, ça se trouve comme si c'était Dalet Gimel. Tu vois, une question se pose là. Une lumière éclair sur Gimel de Viout dans Partsoufab. Il reste des Rishimot de Dalet qui n'ont pas reçu de remplissage, mais ont dit une différence. C'est une question. Ils demandent la même chose. Nous disons qu'Ab remplit Gimel de Viout qui restait dans Partsouf Galgalta. Sag remplit Bet de Viout qui est resté dans Partsouf Ab. Et nous disons que Sag le remplit. Qui? Le Gimel. Comment? Il faut aussi répondre. La même réponse qui répond ici. Quand la lumière est claire, pour lui, depuis qu'il était, je ne demande pas. Admettons qu'Ab n'éclaire pas Galgalta qui est Gimel. Nous disons que Galgalta se remplit par Ab et Sag. Kasag, Bet. Où Bet remplit-il le Gimel qu'il y a dans Galgalta? Dans Galgalta. Maintenant, que répond-il? Tout le temps où cela n'éclaire pas, on ne dit pas que c'est une marche petite ou grande dans la lumière, il n'y a pas de manque. Mais quand cela s'appelle-t-il un manque? Quand la lumière se retire. C'est écrit là-bas, oui. On passe à la prochaine partie. Mais avant, on chante une chanson ensemble.

0: טוב, שלום חברים. אנחנו בונים חברה רוחנית, בונים יחד חברה רוחנית, ואנחנו פותחים היום סדרת מפגשים לחיזוק יסודות החברה שלנו. בכל תקופה אנחנו עושים את זה, הייתי אומר אפילו כמעט כל שנה, ואם היה אפשר היינו עושים את זה אפילו כמה פעמים בשנה.
1: On commence à la série de rencontres. En fait, d'un an, et si on arrive plusieurs fois par an de renforcer la fondation de notre groupe, qui est notre cours, nos repas, nos préparations pour chaque action, des groupes d'action pour la grandeur de notre rave, le travail dans la dizaine, nous avons beaucoup de choses. Et à chaque fois, nous devons renforcer chaque action et sa racine et d'où elle provient. Et le rap parle de cela. Et donc, ce serait notre ère spirituelle. Nous entrons dans le renforcement des fondations du groupe parce que notre groupe, de plus en plus, est entre nos propres mains, notre indépendance, et donc nous ne voulons pas atteindre, et nous ne voulons pas de pression de l'extérieur, mais aspirer à nous maintenir indépendants, le groupe, la dizaine, la connexion source, la connexion créateur. Et chaque année, c'est de plus en plus clair parce que le créateur nous force à grandir. Le Rav, auparavant, nous donnait des actions spécifiques adaptées à la vie de notre groupe pour chaque petit détail. Le travail, les cours, la dizaine, tout fondamentalement. Mais maintenant, nous recevons de ce qui est enregistré, de l'archive, et bien sûr, nous recevons des conseils de cela, mais tout de même. Il veut plus, et par le passé, dans la présence du Rav, nous avions des ordres très spécifiques, il nous dirigeait, contrôlait, nous supportait dans tous les détails. Et maintenant, tout cela reposait sur nous, personne ne viendra nous dire « ça, c'est les choses particulières, ça c'est à faire, ça c'est du gâchis, ça c'est ce qu'il y a mieux pour nous mettre au bon endroit. Mais toute la responsabilité nous est transférée à nous. Et cette responsabilité continue à grandir de plus en plus et nous oblige vraiment à garder, sauver, grandir tout ce que le Rav a organisé, et cette connexion est éternelle, globale, et la forme change et elle nous oblige à être plus mûrs. Et donc, dans la prochaine période, ça s'appellera que nous éveillons d'en bas. Alors, comment éveillons-nous d'en bas? Parce que nous voulons faire de plus en plus. Et donc, pour que le supérieur, lui aussi, intervienne dedans. Donc, commençons avec l'extrait où le Rabash va nous diriger. Rabash de l'ordre de l'Assemblée. Il faut savoir que le minimum d'une multitude, c'est deux. C'est-à-dire, si deux amis s'assoient ensemble et réfléchissent à comment grandir l'importance du Créateur à leurs yeux, ils ont déjà la force de recevoir un renforcement sur la grandeur du Créateur,

sous la forme d'un éveil d'en bas, et à la suite de cet acte vient ensuite un éveil d'en haut, et alors il commence à ressentir un peu la grandeur du Créateur. Et selon ce qui est écrit, dans la multitude du peuple réside la splendeur du roi. Il s'ensuit que plus le groupe est grand, plus la force du groupe agit, c'est-à-dire qu'il produise une atmosphère plus forte de grandeur et d'importance du Créateur. Alors chacun, son corps ressent que toutes les actions qu'il va faire pour la sainteté, c'est-à-dire pour donner au Créateur, sont considérées par lui comme un immense trésor, car il a eu le mérite d'entrer parmi les gens qui ont le mérite de servir le roi. Et alors, chaque petite action qu'il fait, il est empli de joie et de plaisir, car maintenant, il a de quoi servir le roi. Et selon la mesure dans laquelle les amis, par leurs pensées, durant la réunion, ont réfléchi à la grandeur du Créateur, chacun, selon sa mesure, lui transmet l'importance et la grandeur du Créateur. Ainsi, il peut aller toute la journée dans le monde de la joie et de l'allégresse, c'est-à-dire de chaque petite chose qu'il fait dans les affaires du service du Créateur, il s'en réjouit. Car même s'il se souvient un instant qu'il faut penser à la spiritualité, aussitôt il dit « Je remercie déjà, je loue et j'exalte le Créateur, car il croit que le Créateur l'a appelé maintenant et veut parler avec lui. » Ce n'est que dans la connexion entre eux que plus vous êtes proches entre vous en un cœur, c'est cela qui sauvera, qui donnera la rédemption à toute la création, au monde entier. Et le Créateur, comme il dit que il doit l'élever, le sauver, l'élever au-dessus de tout, où il existe dans l'atteinte de la création. C'est seulement l'unité entre vous, tout est entre vos mains et il n'y a rien à attendre d'autres forces qui nous aideront, mais uniquement l'unification entre nous, que les amis nous aideront chacun l'un l'autre, et nous serons en mesure d'arriver à un endroit où le Créateur se révèle. Tout dépend de nous à quel point chacun dirigera et poussera les autres vers l'unité. Alors, donc notre enseignant nous dit que tout dépend de nous, rien d'autre n'aidera, et donc en fin de compte, tout dépend de à quel point chacun d'entre nous attire les autres dans l'unité. Et là, nous recevrons, si nous engageons des efforts, d'éveiller d'en bas, et alors ça sera clair, personne ne nous éveillera. Tout est clair, personne ne nous éveillera nous, c'est nous qui nous éveillons nous-mêmes, nous sommes dans un état où nous avons reçu tout ce que nous voulions recevoir du Rav. Le Rav nous a envoyé beaucoup de fois, des dizaines de fois, et chacun ici, dans la salle et dans le monde, chacun a l'esprit du Rav en eux. Et donc, nous continuons à construire cela, et c'est la question, comment continuer à créer cet outil? Comment continuer à s'éveiller les uns les autres? Nous construire les uns les autres, c'est pas une question simple, parce que au cours de notre chemin, des différents points dans le temps, nous avons vu qu'à chaque fois, le Rav a fait un certain pas avec le groupe. Alors, il faisait un pas, il disait, bon, c'est merveilleux, nous avons fait ça, maintenant continuons, maintenant étudions ici un petit peu, faisons cela. Maintenant, nous devons nous rassembler, maintenant nous devons sortir au public. Beaucoup de choses comme ça. Où beaucoup de gens n'ont pas su ce processus que nous fermions, ensuite nous ouvrions pour passer au prochain degré. C'est ce que nous allons faire, parce que personne d'autre ne le fera pour nous. C'est nous qui devons le faire maintenant. Et c'est de cela que nous voulons parler maintenant.

0: une continuation directe du sens de la dizaine que nous avons conduit, et toute la semaine nous avons discuté de cela, de comment utiliser la dizaine, comment la renforcer, veiller la dizaine. C'est une véritable responsabilité. Et nous, si nous voyons que si nous nous aimons les uns les autres, que nous ne renforçons pas la dizaine, et que nous ne faisons pas toutes les choses de notre part, alors nous devons renforcer la dizaine, en faire toute une cour, une organisation, tout un groupe, et nous devons nous éveiller ainsi. Oui, je vois aussi que le succès de cela est vraiment de le groupe. On voit que chaque groupe a son propre cadre et comment les kabbalistes nous enseignent et nous devons montrer l'exemple au monde entier de cette façon que nous nous comporterons de cette façon et vraiment projetterons cela à l'extérieur. Oui, il y a ces frontières différentes communes que nous avons, ces cadres, l'étude, les réunions, mais pendant de nombreuses années, comme on dit les amis, tous les... Tous les efforts sont dans le proche management et sur la direction du Rav. Et maintenant, nous devons nous diriger, nous manager nous-mêmes. Je ne sais pas comment ça peut être venir. Mais ce Rosh dans la dizaine... Comment est-ce que ça peut nous diriger? Je veux dire, qu'est-ce qu'un roche? D'un côté et de notre côté, nous devrions nous connecter au Créateur. D'un autre côté, le reste des créatures. Donc c'est un état que nous devons étudier, rechercher.
1: Il
0: y a très peu écrit à ce sujet dans nos sources, ce n'est pas encore clair. Eh bien, la responsabilité est là, à travers tous les niveaux, mais elle commence toujours avec la dizaine. Et comme a dit Sagi, nous avons commencé ce processus dans la dizaine, quand nous avons reçu la force au congrès. Et maintenant, nous pouvons parler de sujets différents que, auparavant, nous ne pouvions même pas commencer à approcher. Et nous voyons donc le résultat. Il semble que cela vienne naturellement et que maintenant le temps est venu. Nous devons prendre de plus en plus de responsabilités sur nous-mêmes et continuer cela. Et alors, ça sera ressenti aussi à travers le monde. Mais ça commence toujours avec la dizaine.
2: Oui,
0: comme on dit les amis, nous devons éveiller les uns les autres, la responsabilité, nous éveiller et être plus serrés, plus attachés au chemin, recevoir de Rav, plus avec les sources et nous réaliser. Oui, cette semaine, nous avons un exemple merveilleux, nous avons eu un cours. J'ai oublié, je crois que c'était 2003, et
1: là,
0: tout à coup, le Rav nous a montré notre responsabilité pour le monde entier, que nous sommes coupables de toutes les corruptions, le manque de correction partout dans le monde. Et principalement, nous devons faire cela... Non pas extérieurement, mais être dans cette prière par rapport au monde entier, ne ressentir que c'est nous qui sommes responsables. Et nous voyons que cela commence dans la dizaine. Chaque jour, nous pouvons travailler dessus dans la dizaine et nous faisons de... Cette semaine, nous avons passé toutes les lois sur nous-mêmes pour être plus comptables vis-à-vis de la dizaine, pour que chacun de nous se ressente

0: comptable.
1: Et
0: alors cela se transforme au pays mondial et nous avons un exemple, par exemple, avec notre management, où l'on peut vraiment s'attacher, ressentir comment eux se sentent responsables pour le monde entier, pour tout le pays mondial, pour que véritablement nous soyons ceux qui éveillent tout nous-mêmes, tout comme le Rav éveillait cette responsabilité en nous. Et avec tout, il a essayé de faire d'en haut. Et maintenant, nous devons éveiller tout nous-mêmes d'en bas.
2: Oui,
0: le principal, c'est de pressuriser tous les niveaux physiques, le cadre que nous avons, notre travail intérieur, la qualité. C'est-à-dire, je me suis assis à la table, mais combien est-ce que je tire la lumière, que je suis tourné aux sources. Être ici à brûler le temps, et peut-être que j'ai perdu une journée, que j'ai sauté une journée, parce que le Rav n'est pas là, mais continuer à nous pousser, nous diriger, nous éveiller. C'est ma responsabilité personnelle de me pressuriser et de continuer à être responsable pour la dizaine.
3: כן, צריכים להיות מאוד מאוד מדויקים ככה לגבי הסדר יום של איך המקובל צריך להתחיל מהשיעור בוקר.
0: Nous devons être très précis par rapport à notre planning de la journée, tout comme les kabbalistes qui commencent avec le cours du matin. Si on n'a pas cette fondation, alors toute la journée est construite sur tout substantiel, et c'est ainsi que nous recevons la charge spirituelle, et c'est ainsi que nous pouvons commencer la journée en tant qu'une dizaine, et nous pouvons travailler ensemble. Et si le cours du matin s'effondre, alors nous n'avons pas cette connexion entre nous. Et ce n'est pas fondé sur quoi que ce soit de spirituel, d'action mutuelle. Et ça, c'est notre responsabilité. Tout le monde doit regarder ce processus plutôt que toute sensation individuelle, mais un processus central par lequel la dizaine passe.
4: Ok,
0: les amis, nous voulons commencer cet éveil d'en bas, alors écoutons ce que vous avez eu dans vos tables et dans la route, dans les salles, et vous invitons à lever les points d'interrogation, lever les mains. Quel type de responsabilité est nécessaire? Quelle nouvelle responsabilité est requise de nous depuis de tout le groupe mondial? Eyal, s'il te plaît. Oui, à notre table, il y a un consensus que dans l'étape où nous en sommes, nous devons en arriver à l'annulation. Chaim appelait ça Bitul Total. Que toute notre unité, nous tous, nous annulons les uns les autres dans le management, dans tout le clé mondial, et ce mouvement nous permettra d'arriver à un nouveau clé spirituel, à des consensus spirituels.
5: כן, אנחנו דיברנו שהרב העביר לנו את כל התורה, לימד אותנו.
0: Oui, nous avons parlé de
5: כנסים, איך עושים ישיבת חברים.
0: Ce que le Rav nous a transmis, toute l'étude, la méthode, toute la Torah. Il nous a enseigné comment conduire les congrès, les ישיבת חברים, les repas. Notre Rav, le Rav, nous a déjà tout enseigné d'en haut, et maintenant, d'en bas, c'est notre temps d'implémenter et de devenir indépendant. Et en fait, nous voyons que ce qui marche, ce congrès, nous l'avons fait tout seul, et tout le clé mondial était heureux, et cela montre que Nous devenons indépendants. Ce que le Rav nous a transmis, c'est que ça a du succès et c'est excitant. Je suis heureux. Donc tout ce qu'il nous faut faire, c'est réaliser ce que nous a enseigné le Rav. Merci. Nous devons nous rassembler nous tous ensemble, tout le Bnei Baruch dans un seul cœur, et sauver le Créateur, sauver le monde. Si nous pouvons regarder le clip une fois de plus, ça serait super. Alors, et pour continuer le manque de Avova, regardons à nouveau ce clip. Seulement dans l'unité entre vous, dans la mesure où vous serez unis ensemble, connectés en un cœur, c'est cela qui vous sauvera. La créature, le monde entier et le Créateur, comme il dit, que vous devez le sauver, l'élever au-dessus de cet état où il se trouve maintenant. Dans l'atteinte par les créatures, ce n'est que dans l'unité entre vous. Rien d'autre n'aidera, tout est entre vos mains. Et n'attendez pas aucune autre force qu'elle nous aide, mais uniquement, c'est seulement dans la connexion entre nous, lorsque nous nous aidons les uns les autres, c'est ainsi que nous serons en mesure d'en arriver à un endroit où sera révélé le Créateur. Et c'est comme cela, à la fin, tout dépend de nous, de la mesure où chacun d'entre nous dirigera les autres vers l'unité.
2: Да, мы здравствуйте, величайшие товарищи. Благодаря вашему семинару мы только что из объединения решили.
0: Bonjour les grands amis, merci pour cet atelier. Nous venons de décider que, bien sûr, nous sommes responsables de tout ce que le Rav nous a transmis, la méthodologie, le Créateur, pour cette prochaine génération, de tout transmettre. Et c'est l'exemple que l'unité et puisse la gloire de son nom, et je passe au suivant. Merci. Bon, nous avons fait une action commune, nous avons pris la responsabilité, en un certain sens, pour tout le climat mondial, et immédiatement, nous avons ressenti que la lumière agit, que si nous avons eu un congrès phénoménal à travers l'action conjointe, c'est grâce à cela et de notre part. Et alors le congrès s'est terminé, la lumière est sortie et l'état est revenu. Et il n'y a rien d'autre, il n'y a que notre éveil d'en bas. Et nous devons voir comment nous pouvons devenir similaires à la lumière supérieure. Que faire lorsque la lumière sort? Là réside tout notre travail de construire le kli.
4: Toda, Makasha.
0: Qu'ils puissent maintenir la lumière supérieure durant les temps de descente. Oui, bonjour. Ici, nous avons parlé du fait que de l'unification. Alors, on va parler à ce sujet et pour continuer, que nous devons sauver, renforcer que ce que nous avons reçu au congrès et en renforçant cela, nous avons le centre des visiteurs qui est construit, nous avons ce cours global et MAC et encore beaucoup de personnes qui doivent venir et nous devons tirer un exemple et donc nous devons être renforcés depuis l'intérieur énormément. Diriger toute notre force et élever Amen. Une prière pour que nous réussissions les Chaim.
6: Nous voulons nous concentrer après avoir parlé de la responsabilité que nous avons en tant que La
0: première chose sur laquelle nous voulons nous focaliser, après que nous venions de discuter de notre responsabilité mutuelle envers l'avancement vers la lumière supérieure, c'est notre cours du matin. Le cours du matin, c'est la fondation de notre vie. Le Avi a parlé de la lumière qui sortait, et nous devons éveiller d'en bas chaque jour. Nous éveillons l'aube, et c'est pas tout, et l'aube ne nous éveille, j'ai pas compris, et nous devons nous rapprocher du Rav, et en recevant la portion spirituelle pour la journée, et là commence notre responsabilité, le cours du matin. Et ce n'est pas mon action personnelle, ou moi, je viens pour faire récompenser le Rav ou Baal HaSoulam. Peut-être que oui, mais ça peut être infiniment plus puissant si la dizaine vient, et que si elle vient dans le clé mondial. Le Rav nous attend, le Créateur nous attend, et chaque jour, ce canal supérieur est ouvert, et il veut remplir notre âme, et être transféré à toute la création. Et c'est notre responsabilité d'être ce conduit et d'étinceler notre cœur, et c'est ce qui est attendu de nous. Et maintenant, nous voulons nous aider les uns les autres et ne pas permettre au monde matériel de nous enterrer, de nous maintenir ici dans ce monde. Oui, eh bien, que parfois le Créateur nous donne un éveil d'en haut, et que cet éveil d'en haut, ce n'est pas gâché que ce soit donné à la personne, parce que le Créateur peut faire tout ce qu'il veut avec la personne, parce que nous parlons de... Je comprends pas très bien le traducteur, donc peu importe que nous avions dans le matin, si dans quelle humeur je suis ou pas, si je le sens ou pas, mais je dois faire de moi-même ce que je dois, comme un soldat à l'armée, comme tu le réveilles, et la nuit, au plein milieu de la nuit, il va sauter, et juste en quelques secondes, pour être debout et prêt, ça devrait être comme ça. Oui, le clip que nous venons de regarder du Rav, le cours du matin doit être une anticipation de... Non pas du fait que nous soyons éveillés d'en bas, non, ça doit provenir de nous, de notre esprit. Qu'est-ce que nous apportons au cours? Nous voulons donner un bon exemple que le congrès des Djennes qui force tout le monde à créer la fondation spirituelle selon laquelle le Créateur pourrait travailler. Et ça, c'est à cela que doit ressembler chaque cours, que nous y arrivons, non pas par habitude, mais nous y arrivons parce que nous voulons cette correction. Nous comprenons que ce que nous apportons au cours, c'est ça qui viendra de nous. Et nous voulons commencer à venir au cours, même plus à partir de nos dizaines, et non pas comme des individus. Mais non, c'est la dizaine qui vient, tout comme la dizaine a créé le congrès, la dizaine crée une révolution. Et donc nous voulons que cela vienne au cours chaque jour, pour que la dizaine continue cette révolution chaque jour. Si nous ne faisons pas cela, personne d'autre le fera pour nous. Et c'est de cela que nous voulons parler maintenant. Dans un atelier, quel changement dans la dizaine ou la participation à la dizaine, au cours ou à la dizaine devient une responsabilité commune et ça ne dépend pas de l'humeur personnelle de chacun. Alors qu'est-ce qui se passe? Quel changement dans la dizaine pour que la participation dans la dizaine devienne un engagement mutuel plutôt que quelque chose dépendant de l'humeur de chacun? Oui, c'est incroyable. Comment nous voyons que nous sommes unis autour de cette situation avec cet état d'inspiration du groupe, et nous voyons le résultat du cours, cette obligation que nous prenons sur nous, et Nous devons seulement voir comment nous pouvons ajouter, renforcer cette obligation et voir cela comme une responsabilité qui nous donne de la force, qui attire la lumière des sources. Et c'est là une force spéciale qui génère à l'intérieur de la dizaine et qui agit et qui oblige et qui influence, qui fait tout. Oui, nous pouvons voir dans notre dizaine, on peut regarder ces mesures de façon différente après que nous ayons atteint l'importance et que nous ayons discuté. Les amis ont clarifié les questions reliées à la participation et nous voyons comment ça marche. Aussi, nous avons les recommandations du Rav qui a dit que nous devons parler de l'importance du fait d'être présent, de la participation. Nous devons mettre ça sur la table pour que tout le monde en discute, même artificiellement, d'apporter cela et de nous rappeler les uns les autres. Et alors nous voyons selon le résultat que ça marche. Simplement, nous devons constamment le faire. Oui, ce programme dans les dizaines est basé sur cette unité, comme a dit le Rav. Tout, d'une certaine façon, devient plus calme. Ce n'est pas juste le cours individuellement pour chacun d'entre nous, mais c'est commune, pardon, mais c'est une leçon commune parce que nous venons tous ici pour construire le cli. Et le cli n'est pas de la personne, mais c'est de l'unité entre nous. Et donc, en d'autres termes, ce cours est le plus élevé, c'est la couronne au-dessus de tout. Et nous devons faire des actions de groupe. Et bien que nous soyons aussi, nous devons quand même continuer à prier, penser, et pendant le cours, que nous deviendrons un cli spirituel, mais pas juste des corps qui sont là. À partir de cette extériorité, nous devons voir que nous évoluons vers une connexion intérieure, toute une base sur la fondation du cours. Je ne sais pas si c'était accidentel, mais ça, c'est le sujet dont nous avons discuté après notre congrès des dizaines. Et oui, c'est le plus important. Nous avons discuté dans nos réunions de comment nous pouvons aider les amis. Nous avons eu des questionnaires. Et maintenant, c'est un fait que tous les amis dans la dizaine sont présents au cours et qu'ils nous recevront une force énorme des amis dans la dizaine. Une force. Et maintenant, nous arrivons avec un clé bien plus grand et nous pouvons nous unir avec le Créateur et il n'y a rien qui soit plus important. Alors on dit que peu importe qu'on ait le désir, qu'on n'ait pas le désir. C'est la même chose que manger ou respirer. Il faut venir au cours chaque jour. Et c'est tout ce qui reste dans la vie, comme a dit le Rav. Et ce sont ces mots. Cette obligation commune de cela, la personne reçoit une force de la dizaine. La force de la dizaine, la force du Créateur, c'est-à-dire... C'est la force qui amène l'homme à la décision dans la dizaine. Oui, ça doit être une guerre continue, comme a dit le Rav, comme des soldats qui sautent la nuit. Et nous devons toujours renforcer cela. Parce que la vie nous balance en avant et en arrière, et si nous ne faisons pas cela constamment, si nous ne nous rappelons pas les uns les autres, et que d'autres prennent des lois et certaines responsabilités, alors nous voyons que ça marche avec les amis, que ça donne beaucoup de force, et bien sûr qu'on est comptable, et ça nous permet de prendre ces décisions conjointes ensemble. Et ensuite, comme on dit les amis, de toujours continuer à rechercher comment ça marche. Intérieurement, nous arrivons toujours là. Et ensuite, nous devons continuer à l'approfondir. Comment être toujours en prière toute la journée avec les amis.
6: ודווקא בזה שאנחנו שמים את השיעור בוקר כהדבר החשוב ביותר בסיריה והמרכז שממנו.
0: Lorsque chacun participe autour de la table, que le cours de matin est la chose la plus importante dans la dizaine, et depuis le centre, nous devons recevoir toute la force. Et nous sommes tous alignés avec tous les conseils du Rav, et de là nous recevons plus et plus de force, et tout cela, c'est une question de combien c'est important que chacun dans la dizaine ait la force de venir et de participer et d'être ensemble.
7: באמת בשביל לממש את כל מה ש יש לנו מרב אז צריך לממש את זה דרך
0: oui enfin d'implémenter tout ce que nous avons selon le rav
7: ולבקש כל הזמן לבקש
0: nous devons faire cela simplement toi comme l'ont enseigné kabbaliste d'étudier les cours le travail a toujours demandé de la force pour toute la dizaine, pour tout le climat mondial, être comme un homme, d'implémenter ce que le Rav nous a dit de faire entre nous. Oui, ce qui change, c'est que tout d'abord, la dizaine doit se ressentir plus forte, que nous sommes ensemble pendant le cours du matin, faire des changements de force les uns avec les autres pour que nous puissions nous aider les uns les autres, participer dans les cours, comme toute la dizaine. Et c'est la fond de la dizaine, c'est là qu'elle commence, son travail spirituel. Ce même jour, nous devons voir comment chaque ami participant cela ajoute son importance, sa prière, son ressenti, et qu'à partir de cela commence la garantie mutuelle dans notre relation par rapport au cours. Et alors là, le reste du jour, de la journée s'ensuit. Oui, les amis, nous savons, tous ceux qui participent dans les discussions et dans les décisions, nous pouvons parler généralement, vous pouvez parler de l'importance. Ici, nous avons parlé de l'importance du cours du matin, et c'est notre fondation, c'est la fondation de tous les kabbalistes. Son importance, nous avons beaucoup de valeurs dans notre organisation. Certaines sont très élevées, certaines sont plus liées au travail intérieur, sur quoi nous devrions nous concentrer, sur quoi il faut penser. Mais le cours du matin, c'est simple. Nous devons simplement nous asseoir au cours du matin. Ça ne peut pas être comme ci, comme ci, comme ça. C'est soit on est au cours du matin, soit on n'est pas au cours du matin. Et on doit organiser toute sa vie et on peut être au cours du matin ou bien est-ce qu'on fait des compromis ici et là pour la dizaine, pour qu'elle... Et c'est notre fondation. J'ai un petit problème de traduction. Et plutôt que pendant... Même si on n'est pas d'accord avec cette fondation, on l'a entendu du Rav très souvent, que si une personne n'est pas au cours du matin, bien nous voulons passer à la prochaine phase de l'importance individuelle, à l'importance commune générale entre nous. Que ça n'a pas de prix, ce cours du matin, de la responsabilité individuelle. Comment est-ce que chacun peut ressentir la responsabilité pour l'importance de venir, de participer, la grandeur du cours du matin, et donc nous demandons la prochaine question pour l'atelier. Quelle est la première étape que je prends cette semaine envers la dizaine qui soit reliée à ce cours du matin? Et si je ne fais pas cela, ça veut dire que je n'ai pas pris aucune responsabilité du tout. Donc la question d'atelier est très spécifique. Quelle première étape est-ce que je prends cette semaine envers la dizaine vis-à-vis du cours du matin dans le groupe? Et si je ne prends pas cette étape, ça veut dire que je n'ai pris aucune responsabilité. 6 minutes, bonne chance. Je ne sais pas, augmenter, éveiller l'importance dans les amis envers le cours du matin. Oui, nous pouvons dire que ceci est relié au cours, à la grandeur du Créateur. Et cela nous amène à comment nous devrions nous relier à la dizaine et une relation directe à la grandeur du Créateur et que nous devons donner un exemple à la dizaine. Et ce sujet devrait toujours être important et me préoccuper. Oui, parler du cours ensemble avec les amis, ce cours qui est passé, celle qui, la prochaine, juste de la même façon quand on est ensemble avec les amis. Oui, ne pas quitter ce sujet comme étant le plus important. Nous devons toujours augmenter cette importance et de grandeur, voir comment nous pouvons aider nos amis pour qu'ils participent au cours et physiquement et aussi prier pour que les amis puissent avoir la force de surmonter, de s'élever au-dessus de tous les obstacles et être dans le cours. Nous avons commencé à parler de la réunion de la dizaine, nous continuons ce sujet. Il y a d'autres nuances que nous pouvons clarifier et ajouter à... Moi, pendant longtemps, j'ai eu cette question de comment transformer le temps du cours pour le rendre plus qualitatif. Et j'espère que cette semaine, nous allons réussir ensemble en priant pour cela. Oui, nous devons ajouter la prière sur les amis. Qui ont des difficultés, on voit que ça les aide et nous devons continuer à chercher des façons, et pas moins, comment les aider, comment aider les amis. Et par rapport à tous et chacun, qu'est-ce qui les aidera? Et le principal, c'est la responsabilité. Et d'être dans une prière, d'être en permanence. Et dans un chisaron, dans un manque, un vrai manque. Et pas juste venir, mais ce n'est qu'alors que nous recevons la lumière du monde entier. Je pense que déjà maintenant, nous devons nous préparer pour samedi prochain, pour que toute la semaine, nous construisions l'importance du cours et que nous voyons comment nous pouvons la pousser en avant, ne pas affaiblir, ne pas réduire la vitesse, mais toujours accélérer, augmenter l'importance du cours et de notre participation. Et je pense que ce que nous faisons sur le Zoom, tout ce qui est possible, toutes nos réunions de parler au cours du matin comme étant le cœur, et c'est le de notre vie, que tous nos espoirs y soient ouverts et toutes les choses fonctionnent en résultat du fait que nous soyons ici ensemble. Il est certain que ça aidera si on prie plus. Nous devons simplement ajouter plus d'efforts. Si je ne donne pas suffisamment, le temps est arrivé. En d'autres termes, chacun prend sur lui la responsabilité pour toutes les djinnsat présentes au cours et la responsabilité entre nous d'éveiller, nous éveiller les uns les autres pour que l'esprit de vie soit présent au cours où nous pouvons travailler avec cet esprit parce que ce n'est pas là. Si ce n'est pas là, alors nous ne pouvons pas. Je veux dire, ça n'est pas notre chemin. Nous n'inventons pas notre propre chemin. Non, les kabbalistes nous montrent quel est le chemin. Et nous devons nous préparer pour le cours que nous étudions toute la journée. Le cours du matin doit vraiment être la fondation de toute notre vie et nous y accrocher de toutes nos forces. Comment chaque ami, avec des prières et des actions, et d'ouvrir le cœur pour qu'il puisse prendre cette responsabilité envers la dizaine. Oui, les amis, nous devons rappeler aux amis, ou prouver, ou louer, enfin faire tout ce qui est possible et prêter pleine attention à ces actions. Ok, les amis, et donc, on m'a demandé de conclure. Et résumé, je pense que ce qui peut maintenir une personne au cours, c'est la responsabilité envers la dizaine. Et je me souviens, par le passé, bien sûr, que tous et chacun peut être d'une certaine façon d'accord avec ça, le fait d'être assis devant notre rave. C'était pas facile, mais bien sûr qu'à l'époque, ça remplissait ma connaissance. Et donc, c'était pas si facile parce que le rave investissait tellement. Et donc maintenant, qui va m'obliger? Si une personne est inspirée par le matériel, par le cours, je suis sûr qu'il y en a beaucoup. Et qui sont d'accord avec cela. Et la personne ne fuit pas de quelque chose de bon, et si ce n'est pas bon, s'il ne ressent pas la saveur, alors il ne maintiendra pas la responsabilité pour les amis. Et c'est le travail dans la dizaine. Et nous voyons que cette responsabilité dans la dizaine, de supporter la dizaine, de les aider, qu'elle doit être construite. Et c'est très important de construire cela au cours de la journée, ces obligations. Donc, bonne chance, puissions-nous avoir du succès, mais maintenant, à partir de cet état dramatique, nous allons passer à quelque chose d'autre qui est aussi très important et que nous allons supporter les amis. Je viens de parler du cours et en général de la responsabilité dans le groupe. Et ce projet que nous commençons n'est pas nouveau. Il s'appelle le programme de stagiaires. Et nous voulons inviter nos chers amis de tout le monde et le but est que ils rassemblent les impressions d'ici parce que nous savons que quand nous sommes ici, il y a 300 personnes autour de vous, il y a le repas. Et hier, nous avons eu 600 personnes et beaucoup de nos amis n'ont pas reçu ce type d'expérience. C'est très important. Et comme a dit l'ami, il y a ces lumières environnantes et donc nous invitons les amis et ne vous préoccupez de rien, juste achetez un billet. Et
8: tous les, vous pouvez juste prendre un ticket, tous les détails égaux pour les leaders des communautés, et vous pouvez vous venir deux semaines. Alors, bon, le recommandé, c'est de venir en groupe. C'est difficile de s'occuper de chacun personnellement, mais si vous pouvez venir en groupe, comme ça, autour des fêtes, par exemple, en septembre, on a Rosh Hashanah, puis Sukkot, donc une personne peut venir deux semaines, jusqu'à deux semaines. C'est-à-dire qu'une personne peut venir pour juste quelques jours, une semaine. Si quelqu'un vient d'étranger, il peut venir, voilà. Si on peut venir comme dizaine, ou une partie de la dizaine, c'est aussi c'est bien. Sinon, ok, pas de problème aussi. On va construire aussi des groupes, hommes, femmes. Et là, ce qui va se passer, les actions, c'est que pendant quelques heures, ça va, l'homme va, les stagiaires vont faire du travail, plusieurs travaux. C'est pas par rapport à la dissémination, c'est plutôt le travaux sociaux. Ensuite, il y aura des excursions, les stagiaires seront hébergés chez des familles. Il y aura vraiment pas mal d'actions à faire ici dans cette période. Et le but aussi, c'est que nos amis puissent connaître la construction de notre organisation, c'est quoi les buts, qu'est-ce qu'on fait. C'est-à-dire qu'il y ait aussi comme ça une guidance, mais c'est pas juste qu'on vienne et qu'on travaille, mais qu'on travaille quelques heures et que ensuite, après, soit des activités, des excursions, de l'occupation. Donc voilà, je pense qu'on pense que c'est très important. Chacun qui n'était pas encore ici, je pense que c'est vraiment une grande expérience à connaître. Je l'ai dit aussi pour les groupes d'Israël, même pour Petah Tikva, quelqu'un qui est assis ici à Matalon et ne comprend pas comment est-ce que l'organisation elle marche et juste il vient ici au cours et c'est tout. Mais évidemment aussi pour les groupes d'Israël, donc vous pouvez venir ici, on va aussi tout arranger. Voilà, simplement il faut avoir le désir. Pensez à ça. Bon, par exemple, disons il y a le groupe de Carmiel. S'ils peuvent venir une semaine ici, c'est sûr que dans le Kli Israël, c'est encore mieux. Je pense que c'est possible aussi de venir comme dizaine, du coup. Je sais pas à quel point est-ce que c'est possible du Mexico comme venir en tant que dizaine, mais c'est sûr que ça va connecter beaucoup. C'est tout. Donc, on attend. Envoyez vos dates et avec des détails supplémentaires, tout sera sur le site et vous pourrez trouver tout là-bas. Oui, les amis, et un sujet de plus, on a commencé du travail, comme vous avez fait attention au moins, c'est du travail presque jusqu'à la fin de l'année, c'est au rez-de-chaussée, et c'est il y a des amis voilà qui participent à ça, ils ont des obligations, etc. Maintenant, la division pour ce travail elle est hebdomadaire. Et des fois, ça peut aussi se faire au cours du matin. Alors évidemment, ceux qui n'ont pas de problème de santé ou des difficultés spécifiques qui peuvent expliquer de manière personnelle, on serait content que tout le monde seront contents avec ça. Mais la chose importante à passer ici, c'est que on est arrivé à quelques cas où la dizaine, elle dit que l'ami ne peut pas venir aux travaux. Évidemment, l'ami n'est pas obligé de venir. Donc s'il ne veut pas venir, il ne vient pas. Mais il y a des états où la dizaine un peu décide pour comme ça ou comme ça pour l'ami. Donc, s'il y a des soucis, que la dizaine se tourne vers nous et pas vers l'ami. Si comme ça, donc, on sait. Déjà, tout d'abord, si la dizaine, elle s'inquiète pour l'ami, c'est incroyable. Donc, la société et la dizaine, c'est pour soutenir. Mais, en gros, ici, il y a un système, donc puissions-nous l'utiliser. Et, évidemment, on a beaucoup d'expérience. Et on va essayer de s'occuper de tout ça. Oui, les amis, encore un sujet qui est un sujet important, surtout à notre cher Kli mondial, c'est qu'on se rapporte aux paroles du Rav spécifiquement comme à toute autre source. Quand on... Disons qu'il y a des clips au cours de la journée. Comme ça, plus court, plus long du Rav. Alors, on a en hébreu toujours la transcription de ces clips. Et alors, pour faire attention à ce que les animateurs aussi, quand ils regardent le clip, après, ils peuvent lire de la transcription ce que le Rav a dit. Comme ça, une direction. Et bon, malheureusement, c'est quelque chose qui n'existe pas encore dans les autres langues. Voilà, c'est toujours quelque chose qui se prépare une ou deux journées avant le cours. Et on n'a pas tout le temps le temps pour traduire tout ça, toutes ces choses spécifiques. Donc, on veut vraiment que ça soit en effet le cas en toutes les langues. Là, la direction, là, elle est en train de chercher toutes les stratégies, toutes les traductions qui sont possibles. Alors, évidemment, il y a la traduction en IA, mais la traduction IA, des fois, ça peut être pas correct. Des fois, même, c'est l'inverse de ce que le Rav dit et les sources. Donc, il faut que quelqu'un qui un traducteur précis qui puisse vraiment faire une vérification correcte. Parce que sinon, des fois, on voit vraiment des choses dans les traductions IA qui sont vraiment inverses à ce que notre cher Rav dit. Donc, voilà, c'est important que vous sachiez. Voilà, on travaille sur ça. Donc, parce que justement, des fois, on entend que les gens disent, le Rav a dit ça. Et en fait, le problème, c'est qu'il n'y a pas ça pour toutes les langues. Donc, on va essayer à résoudre cet endroit. Oui, donc, comme vous remarquez, là, on peut. Passe et on finit le cours par toutes sortes d'annonces parce que la société elle est faite de plein d'aspects. Donc encore une chose, c'est que à la direction, on avait une demande, c'est de distribuer les rencontres de la direction quand ils se rencontrent pour les décisions. Parce que justement, quand on va commencer à tout enregistrer, alors peut-être qu'il y aura moins d'intimité, etc. Mais en effet, chaque semaine, on va commencer à partager toutes les pesages, toutes les décisions, etc. Et on va essayer de répondre à toutes les questions qu'il faut. Donc, nous, on va finir cette partie-là avant notre Seuda avec les paroles du Rav. Du coup, Nachshon, il saute dans la mer et il le veut de par soi-même passer la mer et ensuite la mer s'ouvre. C'est-à-dire qu'il saute, il n'attend pas. Oh, maintenant, le Créateur a besoin. Mais il y avait des choses devant, il y avait des choses derrière. Ah, tu nous as organisé cet endroit-là, alors on lève les mains et on attend. On ne lève pas les mains, on saute et on est obligé de sauter. Et ensuite, ce qui se passera. Sinon, non. Sur toi, tu dois sauter. Bon, les amis, bientôt, on va descendre en bas pour la Seuda et on chante.

0: חברים יקרים, בחלק הראשון נלמד שיעור של הרב מתאריך ה-17.
1: Chers amis de la première partie, nous allons étudier une leçon de notre Rav. La leçon est basée sur l'article numéro 6 du Rabash et le créateur lui apparu aux chaînes de Mamré. On va lire ça ensemble en dizaines et on a 12 minutes pour cela.
0: Et
1: le Créateur lui apparut aux chaînes de Mamré. Et le Créateur lui apparut aux chaînes de Mamré. Et le commentaire de Rashi, c'est lui qui lui donna le conseil concernant la circoncision. C'est pourquoi il se révéla à lui dans sa part et dans le Zohar. Et le Créateur lui apparut aux chaînes de Mamré. Il demande, pourquoi aux chaînes de Mamré et pas ailleurs? Et il répond, c'est parce que Mamré lui donna le conseil concernant sa circoncision. Car lorsque le Créateur dit à Abraham de se circoncire, Abraham alla consulter ses amis. Aner lui dit, tu as déjà plus de 90 ans et tu vas te faire souffrir. Mamré lui dit, souviens-toi du jour où les Chaldéens t'ont jeté dans la fournaise ardente et de cette famine qui a frappé le monde, comme il est écrit. Il y eut une famine dans le monde et Abraham descendit en Égypte. Et de ces rois que les gens que tes gens ont poursuivis et que tu les as frappés et le Créateur t'a sauvé de tous et personne n'a pu te faire du mal. Lève-toi, accomplis la mitzvah de ton maître. Le Créateur dit à Mamré, Mamré, tu lui as donné le conseil concernant la circoncision par ta vie. Je ne me révélerai à lui que dans ton domaine. La question que le monde pose est bien connue. Comment peut-on dire que si le Créateur lui a dit de se circoncire, alors il est allé demander conseil à ses amis, s'il convient d'écouter la voix du Créateur? Est-il possible de dire une telle chose? Et il est possible d'expliquer selon la voie du travail, lorsque le Créateur lui a dit de se circoncire, alors il est allé consulter ses amis, c'est-à-dire avec son corps, car c'est le corps qui doit accomplir l'action. C'est pourquoi il a demandé à son corps s'il était d'accord, ou si son avis était qu'il ne fallait pas accomplir l'ordre du Créateur, car dans le corps se trouvent les amis de l'homme, c'est-à-dire les désirs qui sont ensemble dans la connexion du corps. Cela, il est obligé de consulter, puisqu'ils doivent accomplir cet ordre qu'il a reçu du Créateur. Et alors, lorsqu'il connaît leur avis, il peut savoir quoi faire. Il faut savoir qu'il existe dans l'homme trois forces dirigeantes, comme il est écrit dans le Zohar Vayera, et voici ces mots. Rabbi Yehuda dit, il y a trois directions dans l'homme. La direction de l'intellect et de la sagesse, et c'est la force de l'âme sainte. Et la direction de la convoitise, qui désire toutes les mauvaises envies, et c'est la force du désir. Et la direction qui dirige les êtres humains et renforce le corps, et elle est appelée l'âme du corps. Et ces trois directions sont appelées les amis d'Abraham, c'est-à-dire qu'il les inclut. Et Abraham est allé leur demander leur avis, et il voulait voir l'opinion de chacun de ses amis. Et Aner lui dit, « N'es-tu pas déjà âgé de plus de 90 ans ?» Et tu vas te faire souffrir. Or, Aner a pour Gématrie 320, ce qui fait allusion au 320 étincelles qui s'y trouvent. Cela fait également allusion au mélange de malroute appelé cœur de pierre, qui est le désir de recevoir, envie de recevoir, dans la nature et l'amour de soi. C'est pourquoi il lui a dit, n'es-tu pas déjà âgé de plus de 90 ans et tu vas te faire souffrir? Car le cœur de pierre, qui est l'aspect de l'âme de la convoitise, lui a dit, tu dois toujours t'efforcer de recevoir du plaisir et du délice, et non pas de te faire souffrir. Ainsi, il lui a dit qu'il ne valait pas la peine d'écouter l'ordre du Créateur. Et Mamré lui a dit, souviens-toi du jour où les Chaldéens t'ont jeté dans la fournaise ardente. C'est-à-dire qu'il lui a dit, ne vois-tu pas que le Créateur agit avec toi au-dessus de la connaissance? Car la connaissance dicte que celui qu'on jette dans la fournaise ardente est brûlé. Et le fait que tu aies été sauvé, c'est au-dessus de ce que la connaissance exige. C'est pourquoi toi aussi, attache-toi à ces qualités et toi aussi, marche au-dessus de la connaissance. C'est-à-dire que même si, du point de vue de la connaissance, la justice est du côté de Aner, toi, marche au-dessus de la connaissance. Et Eshkol, c'est l'âme du corps, comme il était dit plus haut. Elle renforce le corps et c'est du terme « je pèserai ». Car il doit peser avec qui il vaut la peine de s'associer. Avec l'âme qui convoite, qui est l'aspect de Aner, ou avec l'aspect de Mamré, qui est l'âme de l'intellect et de la sagesse. Et c'est là la force de l'âme sainte, comme il a été dit plus haut dans les paroles du Zohar. Et Mamré vient du terme car il a contredit la bouche de Aner et lui a dit d'aller au-dessus de la connaissance. Et c'est cela. Et le Créateur lui a paru aux chaînes de Mamré. C'est précisément à l'endroit où l'on marche au-dessus de la connaissance, où il n'y a là aucune compréhension rationnelle. Et alors, précisément en ce lieu, le Créateur se révèle et l'on mérite la connaissance de la sainteté. C'est pourquoi Mamré, qui est l'aspect de au-dessus de la connaissance, est appelé l'âme de l'intellect et de la sagesse. Car c'est précisément à l'endroit où l'on marche au-dessus de la connaissance que l'intellect et la sagesse se révèlent. Il en ressort, selon cela, que l'explication sera de ce que le Zohar dit, qu'Abraham est allé consulter ses amis. Il s'agit du corps même d'Abraham, car le corps doit accomplir la mitzvah. C'est pourquoi il a demandé au corps son avis afin de savoir ce qu'il devait faire, c'est-à-dire s'il devait aller de force avec lui, ou s'ils étaient d'accord avec ce que le Créateur lui avait dit. Et ce qu'il est dit, qu'il est allé consulter ses amis, cela désigne les trois âmes qui sont dans son corps, qui sont ses amis, avec lesquels il se trouve toujours ensemble. Dans le Midrash Rabba,

0: Pourquoi maintenant les passants et revenants ne viennent-ils plus? Et quelle a été la réponse? Il n'est écrit aucune réponse quant à la raison pour laquelle ils ne viennent plus. Mais il a reçu une réponse d'un autre ordre, à savoir qu'auparavant c'était des incirconcis, et maintenant c'est le Créateur qui vient à lui. Ce n'est pas du même ordre que la question. Et il faut expliquer cela selon la voie du travail. Il a demandé avant d'être circoncis qui était son ordre de travail. C'était que toujours venait à lui l'aspect de passant et revenant qui venait à lui. C'est-à-dire qu'il avait des pensées de passant et ensuite il avait l'aspect de revenant. Ce qui signifie qu'avant d'être circoncis, il avait un lieu de travail. Il avait des pensées de transgresseur. Et ensuite, il avait un lieu pour l'aspect de revenant, c'est-à-dire pour faire tchouva. Alors, il savait qu'il était un homme engagé dans le travail du Créateur. Tandis que maintenant, il n'a plus de place pour les passants et les revenants. Et il désirait retrouver un lieu de travail spirituel. Alors le Créateur lui a dit, « Il n'est pas utile que tu te fasses du chagrin pour cela, car de toute façon, ton travail était sur le niveau des hommes qui sont incirconcis. » C'est-à-dire, ton travail n'était pas sur l'aspect du don pur, puisque tu n'avais pas encore mérité l'abolition de l'incirconcision appelée « désir de recevoir ». Tandis que maintenant, tu ne dois pas t'attrister de ne plus avoir le travail d'alors. Car de toute façon, c'était alors un travail au niveau des hommes, ce qui est un beau travail, mais malgré tout, cela restait extérieur, car ils étaient incirconcis. Tandis que maintenant, après que tu as été circoncis, il y a déjà équivalence de forme, alors moi et ma cour pouvons venir, ce qui n'était pas le cas auparavant.
1: אוקיי, אז אני אומר, יש מה שמיוחד לי בקטע הזה, שהוא מדבר על זה...
0: Ok, donc, ce qui est spécial pour moi dans cet extrait, c'est qu'il parle d'une voix intérieure qui existe en nous. Et il dit, Rabbi Yehuda a dit qu'il y a trois formes de gouvernance dans l'homme. La gouvernance de l'intellect et de la sagesse, il appelle ça la force de l'âme, et il y a la force de l'âme qui est l'intellect, la gouvernance de la convoitise, ce que convoite la personne, et la gouvernance qui résiste aux gens, qui est appelée Nefesh. Nous passons une leçon de 17 janvier 2002. Donc on a lu un article de Shlavei HaSulam et le Créateur lui est apparu au chêne de Mamré. Ça veut dire si l'homme arrive à un état où il se trouve au chêne de Mamré, ça veut dire qu'il s'élève de la matérialité, ça veut dire qu'il va au-dessus de la raison, que dans sa tête il y a le but et pour lui il donne toute sa vie, toute son âme. Cela s'appelle qu'il s'élève. Alors au chêne de Mamré, ça veut dire que quand l'homme grandit dans de tels états, cela s'appelle qu'il est comme l'arbre du champ, comme un arbre au chêne de Mamré. Alors, le Créateur se révèle à lui, et le Créateur lui apparut au chêne de Mamré. C'est l'état où l'homme révèle vraiment la divinité. Et est-ce qu'il y a d'autres questions? Oui. Qu'est-ce que le travail des passants et revenants? Plutôt que passant et revenant, plutôt que toutes les perturbations et tous les signes d'éloignement que le Créateur envoie pour rapprocher l'homme, le Créateur lui-même se révèle déjà lui. Et le sujet que, puisque l'homme

0: est une créature dans le désir de recevoir. Et qu'il est en fait une cellule qui ressent tout l'intellect, toute la connaissance, les décisions et tout viennent de cela, de ce qu'il ressent. Alors, le rapprocher du but, ce n'est possible que par des montées et des descentes. En vérité, des descentes et des montées, plutôt. Ça veut dire, en fait, par les descentes, par l'éloignement, quand on éloigne l'homme, quand on le repousse en arrière, quand on lui montre combien il est à l'opposé, quand on lui montre le mal en lui, ça s'appelle chez nous la reconnaissance du mal, que l'homme voit qu'il n'est pas capable, qu'il n'est pas digne de la Kdusha, de toutes ces sensations, finalement, se dessine chez lui un état qu'on appelle qu'il n'a pas le choix. Et il doit aller au-dessus de la connaissance. Sinon, tout simplement, il n'y a pas le choix. Comment ça arrive à tel état? Si après chaque descente, chaque rejet, comme on a l'exemple dans le Talmud d'Edi Sefirot, où il dit que celui qui aspire au palais du roi, il y a là des gardiens et des policiers qui repoussent cet homme et il glisse de nouveau en bas de la montagne et là où se tient le palais du Créateur. Alors, on le jette tout le temps, encore et encore, et malgré tout, il se relève. Et alors, on le jette, et encore plus fort, et il se relève malgré tout, avec patience et persévérance. Il avance à partir de tous ses rejets. Peu à peu, il construit en lui un désir pour le but. Du fait qu'il aspire au but, vient ensuite un rejet. C'est toujours l'inverse qui agit. Et du fait qu'un rejet lui vienne, de là naît en lui l'importance du but. Chaque chose engendre son contraire. Donc s'il n'a pas de descente aiguë, profonde, des chutes comme cela décevantes, douloureuses, alors il ne saura pas estimer le but. D'un côté, c'est comme cela. Et d'un autre côté, s'il ne donne pas une force suffisante pour arrivé à cela, au point où bientôt il arrive au but et il tombe encore, alors il ne saura pas combien il est loin de lui. Qu'est-ce que ça veut dire monter et descendre? Que je fais de moi-même quelque chose, le maximum dont je suis capable. J'essaye de donner toutes les forces, toute la connaissance, tout le temps, toute l'énergie. Et je m'essore vraiment de tous les côtés. Au moment où je fais vraiment cela, j'ai une certaine confiance, j'ai une certaine fierté, j'ai une certaine pousser vers l'avant que je réussirai. Et au sommet de l'enthousiasme pour toute cette affaire et de l'effort, soudain me vient une descente. Et cette descente doit me dire que même au sommet de l'enthousiasme et au sommet de l'effort, j'étais loin du but. Et chaque fois que je presse davantage, que je vais comme si je réussissais, alors je découvre que je suis encore plus loin du but. On me montre à chaque fois une vérité encore plus vraie. Il se trouve que je développe deux choses.
1: Je me fais deux choses.
0: Donc ces deux choses, c'est une reconnaissance de moi-même, que je suis chaque fois de plus en plus loin, et la reconnaissance du but, qui est de plus en plus important. Alors, je n'ai pas le choix à partir de la nécessité de la chose, et à partir de la révélation que je ne pourrais pas l'atteindre, non pas parce que je suis vraiment désespéré, je suis désespéré de mes forces, mais je ne désespère pas de l'atteindre. Je veux, malgré tout, avec toute l'énergie, l'atteindre. Seulement, je ne sais pas d'où je prendrai, quel moyen. J'arrive à un état où je décide qu'il faut aller au-dessus de la raison. Ça veut dire contre l'intellect, contre quoi ? Ici, doit exister une solution surnaturelle. Et alors, on me révèle cette solution surnaturelle.
1: Ken.
2: Oui.
3: Pitaron tsarikh lavo al shnei ktsavot.
0: Quel problème cette solution doit-elle venir? La solution doit venir sur deux extrêmes, l'importance du but et le néant de mes propres forces. Il faut avoir ces deux extrêmes. Si j'ai découvert que mes forces sont zéro et que vraiment je ne vois rien qui puisse m'aider, et qu'on ne me révèle plus depuis le ciel, mais cela, tu n'as pas encore essayé, on ne me révèle plus depuis le ciel que je peux encore faire quelque chose, arranger quelque chose, ajouter encore quelque chose, c'est déjà fini. J'ai fini ma mesure. Comme on disait, mon paquet, ma boîte, je l'ai fini, il n'y a plus rien. C'est le signe que maintenant, je suis arrivé vraiment à un état où j'ai vérifié toutes mes forces, j'ai vu qu'elles sont toutes zéro. Mais avec cela, sur chaque chose où j'ai été déçu de mes forces, sur chaque chose comme cela, j'ai reçu un désir encore plus grand pour le but. C'est la question des montées et des descentes, oui. Que chaque chose, ici, cette impulsion vers le haut, vers le bas, engendre deux résultats. Déception de ma force et importance du but, l'un face à l'autre. Et de ces deux extrêmes, avec chaque montée et descente, avec cette impulsion, doivent s'éloigner et devenir plus grands, jusqu'à ce que chacun ait un nombre déterminé qui lui est propre. Combien il doit traverser de telles choses. Mais le héros ici, comme il le dit, est seulement selon la patience, avec laquelle encore et encore il presse. Et il dit toujours, si je ne suis pas pour moi, qui est pour moi? Il n'y a pas... Simplement, il n'y a pas de choix ici. Il faut toujours dire, si je ne suis pas pour moi, qui est pour moi? Et sur le Créateur, il faut dire cela seulement après que tu vois le mauvais résultat dans la sensation, comme si tu n'avais pas réussi. Alors, il n'y a rien en lui que par cela, il te révèle l'état véritable.
3: Ken.
0: Oui. Alors, qu'est-ce que ça me donnera le au-dessus de la connaissance? Qu'est-ce que ça me donnera? Comment résoudre cela, mes problèmes? Ce qui se révèle alors comme au-dessus de la connaissance, je ne sais pas. J'avance et c'est tout. On me dit seulement qu'après tout, quand l'homme est, comment dire, désespéré de toutes ses forces, qu'est-ce que ça veut dire de toutes ses forces? Que le Créateur ne lui révèle plus une autre occasion de travailler dans « si je ne suis pas pour moi, qui est pour moi ?» Alors il commence, et alors il mérite un cri, ça veut dire qu'alors il n'y a déjà plus rien à faire. Le Créateur ne donne plus une sorte d'espoir que tu peux réussir encore par quelque chose. Alors tu restes déjà avec le désir du but et sans aucun moyen. Et alors tu cries. tu cries du fait que tu ne vois aucune percée. Plus loin. On ne te le donne plus.
2: Oui.
0: Pendant l'état où on commence à sentir qu'on est désespéré de ses propres forces. Et en parallèle, ces deux points, d'un côté on désespère chaque fois plus de soi-même, et de l'autre côté le but grandit. Son importance grandit. Donc ce n'est pas juste qu'elle grandisse du fait qu'il n'est pas atteint, c'est ça? Ou bien ça doit être l'un des... L'importance du but est aussi le point supérieur, ça veut dire dans la tête de l'importance du but est aussi le point intérieur. De le désespoir de ses propres forces se révèle à partir de deux choses, de la descente et aussi de la montée. On ne peut pas dire que la montée cause l'importance du but et que la descente cause le désespoir des forces. Mais l'écart entre elles engendre ceci et également cela. Ça veut dire la direction vers laquelle tu vas engendre en fait l'importance du but et le désespoir de tes forces. Les deux doivent exister. Tu dois avoir les deux. Il est certain que l'importance du but vient de la sensation pendant la montée. Mais il n'y a rien qui naisse sans qu'il y ait quelque chose d'opposé. C'est toujours noir sur fond blanc. Sinon, il n'y aura pas de discernement. Le discernement comprend toujours deux choses opposées, comme des lettres sur un fond blanc. Oui. Et si chaque point est un nouveau commencement dans les montées et descentes, où s'accumule cette mesure? Quand l'homme, est-ce qu'il est conscient de cette mesure accumulée? Seulement la fin?
3: Oui,
0: seulement à la fin, c'est seulement la fin. Là, il sait qu'il a fini la mesure et qu'il a devant lui la traversée de la mer Rouge. Ça veut dire qu'il est arrivé à la fin des discernements qu'il devait clarifier pendant la préparation. Pour chacun, c'est comme le rabâche. Quand je criais toujours, il disait « Où, quoi, comment ?» Alors il disait toujours « Le salut du Créateur vient comme un clin d'œil. » C'est tout, ça veut dire « Attends à chaque instant » et voilà. À chaque instant, cela peut arriver. Et chaque fois que tu désespères et chaque fois que tu cherches encore des forces. Mais si tu cherches des forces pour avancer et malgré tout pour acquérir le but, il se peut qu'au lieu d'avancer toi-même, encore vers lui, comme si d'essayer de l'acquérir avec quelque chose, avec une nouvelle occasion, de nouvelles forces, il se peut qu'ici tu découvres déjà qu'il n'y en a plus. Mais plutôt il y a la traversée de la mer Rouge.
2: Oui.
0: Et parfois l'homme a tendance dans chaque état où il arrive à dire voilà, c'est l'état du désespoir, comme si au lieu de faire un effort pour trouver encore un moyen, il préférait fuir de côté et dire c'est le point de désespoir, les moyens sont terminés. Non, tu ne peux pas fuir de côté et dire j'ai tout essayé, il n'y a plus rien à faire. Car ce point au-dessus de la connaissance, la traversée de la mer Rouge, se révèle du fait que tu cherches et tu presses vers l'avant. Comme d'habitude, après le désespoir, tu cherches et tu ne sais pas quoi faire. Et devant toi, comme s'il n'y avait pas d'autre occasion, elles engendrent le cri authentique vers le Créateur, qui ouvre la porte. Pas le désespoir lui-même. Le désespoir lui-même n'engendre rien. Comme si un moyen se révélait. Oui, un nouveau moyen se révèle. Comme si tu allais sur lui avec tes propres forces. Et soudain, il te devient révélé qu'à partir du fait que tu cherches, comment avec mes forces je peux encore aller et quoi faire. Oui. Alors, ce n'est pas une affaire de... C'est pas un état de... désespoir. Je ne sais pas, une chute. C'est fixer l'état que l'homme dit ainsi, je suis dans une chute. Et ce n'est pas qu'il se trouve dans un état où il ne peut pas se bouger lui-même. Ce n'est pas un état où il n'est pas capable. Bon, je ne sais pas. De bouger le petit doigt, comme on dit. Désespéré, ça veut dire qu'il se trouve en pleine connaissance et dans une pleine clarification avec un cerveau clair et qu'il sait simplement « j'ai tout fait ». Que faire encore ? C'est pas un état où il est détruit comme mort. Et voilà où il n'y a personne à qui parler. C'est seulement dans le sentiment. Il s'agit de celui qui cherche des forces. Plus l'homme avance vers le marsum, moins il commence à s'émouvoir de la sensation. Mais il s'émeut davantage du fait que vraiment il n'est pas capable par lui-même, comme établir un fait. La sensation qu'il n'est pas capable, cette sensation désagréable, ne détermine déjà plus tellement ses états. Je ne sais pas, comment dire ça. Au début, les gens sont impressionnés du fait que l'air est sorti. Donc, ensuite, ça passe. Et ensuite, l'état est davantage déterminé par les faits, que ce n'est pas moi, que ce n'est pas dans le but, et ainsi de suite. C'est... Oui. Se tourner vers le Créateur, est-ce qu'on peut dire que c'est le plus grand effort ? Après tout cet état, se tourner vers le Créateur. Se tourner vers le Créateur, regarde, il faut chercher cela, mais ça ne se trouve pas comme ça. Personne ne peut pas se tourner comme ça au moment où le Créateur se révèle sous une forme de dissimulation ou de révélation selon la manière dont il se révèle à l'homme. Alors il provoque en l'homme cette adresse, cet appel. Ce n'est pas « va chercher » ou « vais le chercher » ou « pour qu'il est vers lui » ou « pour lui demander ». Cet appel, cette adresse-là, où on mérite déjà la révélation, c'est vraiment le salut du Créateur vient comme un clin d'œil. Ça vient tout simplement, et voilà, sans y penser, comme résultat de tout l'effort précédent. Mais il doit y avoir un effort. Sans cela, l'homme ne ressentira pas cet état. Même maintenant, nous sommes aussi dans la fin de la correction.
3: Ken ?
0: Qui la ressent ? On a besoin de l'être. Oui, c'est peut-être la suite de la question de Renzi. Car en fait, il est difficile à l'homme d'être juste un observateur de côté sur ses états. Ou bien je suis dans une descente, ou bien dans une montée. Et ça veut dire, il se trouve dans la sensation intérieure, où est-il c'est en fait son point d'appui dans la descente. Je ne parle pas ici de personnes qui se trouvent encore dans des états où, quand viennent à elles de bonnes ou mauvaises sensations, elles ne peuvent pas être en pleine maîtrise de soi. C'est seulement pour les débutants. Un débutant peut être ainsi plusieurs années, mais c'est encore un débutant. Ensuite, un homme qui se trouve soit dans une montée, soit dans une descente, ressent malgré tout des forces pour maîtriser son état, pour l'examiner, dans les états les plus mauvais. Malgré tout, avoir un contrôle. Et pourquoi je suis dans cet état ? Qui me donne cet état ? Par quoi en ai-je besoin ? Dans tous les mauvais états, lui aussi est connecté avec le but. Il sait pourquoi ça lui vient. Donc il n'est déjà plus comme un débutant, où ce qu'il ressent, c'est lui. Cela le remplit et il est simplement vendu à la sensation. Sur un tel homme, on ne parle déjà pas de cela, mais celui qui est encore dans de tels états, on n'en parle pas. Et qu'est-ce qu'il y a à dire? Il doit continuer après plusieurs mois, ou même un an, deux ans, pour chacun selon son rythme, l'effort et tout, et alors il en sortira. Qu'est-ce que ça veut dire qu'il en sortira? Que commenceront à se rassembler en lui des lettres du travail, et elles se connecteront à la sensation, et elles seront toujours avec la sensation. Et qu'il n'y a pas seulement la sensation ou seulement le travail, mais les deux ensemble, jusqu'à un point tel qu'ensuite, quand il recevra les sensations les plus terribles, il saura clairement pourquoi et de ce qui lui arrive. On étudie cela dans l'introduction au Talmud des 10 Sefirot, où le Bala Sulam explique quatre étapes que l'homme doit traverser. Dissimulation double du visage, dissimulation simple du visage, récompense, punition et amour éternel. Alors un homme qui traverse la dissimulation double de la face, en vérité, il se trouve seulement dans la sensation. La dissimulation simple de la face, c'est qu'il voit déjà d'une certaine manière que cela lui vient du Créateur. C'est pas clair encore pour lui comment cela vient du Créateur. C'est pas clair qui est le Créateur, mais en arrière-plan, il y a quelqu'un qui me fait tourner comme ça. Et ça s'appelle dissimulation simple, et c'est déjà la deuxième étape. Sur ces deux étapes avant le marsom, c'est tout. Quand il traverse le marsom, il entre dans la providence de récompense et punition. Et alors, sur l'étape où il se trouve en dissimulation vraiment double, il n'y a rien ici à expliquer, mais car il se trouve en dissimulation double, tout est caché, il ressent simplement ce qu'il ressent, et voilà, c'est tout. Quand il se trouve déjà en une seule dissimulation, alors on peut parler avec lui. Il y a un peu de créateur, un peu de sensation ensemble. Alors il se trouve déjà dans une certaine presque compréhension que le créateur fait tourner tous ses états pour lui. Mais on a parlé maintenant du fait que des montées, des descentes, il y a deux résultats. D'un côté, on montre à l'homme combien il est loin, et de l'autre côté, le but devient plus important. D'où vient cette deuxième chose que le but devient plus important? Qu'à chaque fois, comme en réponse à l'effort. Le but devient important du fait que l'homme y investit. De cela, il devient plus important si j'investis. Si je... Tu sais, comment dans notre vie, simplement si j'investis dans quelque chose, je m'y mets moi-même. Et du fait que je m'aime moi-même, je ne peux déjà plus me séparer de la chose. J'ai tellement peiné, j'ai tellement vraiment fait, je m'en suis occupé, je ne peux pas simplement l'abandonner. C'est de cela que le but et toute l'affaire en général devient important pour l'homme. Ça, c'est une chose. Et la deuxième chose, c'est que malgré tout, brille sur lui chaque fois davantage la lumière environnante selon son investissement. Alors cette lumière remplit le nouveau cli, le poids dans le cœur. Et l'homme ressent que vraiment la vie vient de là et tout le reste, la vie animale, il la ressent absolument comme temporaire et de moins en moins importante. C'est tout. Déjà, comment dire, cette estimation que la spiritualité est plus importante que la matérialité lui arrive déjà ici du fait qu'il entre dans une dissimulation simple. Il ressent malgré tout, on peut dire qu'il y a ici La présence du Créateur, une force supérieure. Alors tous les événements de la vie qui lui arrivent et qui arrivent sur la surface de la Terre descendent malgré tout en

importance. La lumière environnante rayonne l'éternité. Projette l'éternité. Oui. Et si la lumière environnante commence déjà à entrer dans le récipient, alors pourquoi les descentes deviennent-elles en fait de plus en plus difficiles? La lumière environnante n'entre pas dans le clé. Plus tard, ce sera la lumière intérieure. C'est impossible. La lumière environnante brille tout le temps sur l'homme et brille sur l'homme, soit en panim, soit dans ses arorahim. Dans les montées, c'est comme le panim de la lumière environnante. Et dans les descentes, ce sont les arorahim de la lumière environnante. C'est le même état. Seulement révélation du clé et révélation de sa lumière. Cela s'appelle en fait montée et descente. C'est le même état, seulement du côté du clé ou du côté de la lumière. Selon comment tu le regardes. C'est ainsi dans la sensation que le clé devient comme la lumière, alors il n'y a pas de différence entre montée et descente. Tout est lumière, tout brille, le clé brille comme la lumière. Un clé, massar, est vraiment ressenti comme la lumière elle-même. Et on voit également dans le Talmud et Sefirot que les kelim du supérieur sont comme une lumière pour l'inférieur. On ne comprend pas ça comment ça peut être, mais c'est exactement ainsi. Oui. Mais comment l'homme développe-t-il la peur de la double dissimulation? Vraiment, un rejet de ça, est-ce qu'on peut initier ça ou bien l'expérience seule l'amène à cela? Comment l'homme développe une peur? En vérité, on ne peut pas développer cela. Car si on dit qu'à chaque fois se révèle dans l'homme un discernement nouveau, plus grand que le précédent, j'étais dans l'aviot de Shoresh, maintenant je suis, disons, dans l'aviot Aleph. Aviot Aleph, pardon. Alors comment dans l'aviot Aleph est-ce que je vais craindre maintenant et faire je ne sais pas quoi? Toute mon expérience vient de l'aviot de Shoresh, disons, du degré précédent, plus petit. Alors, dans ce degré où je me trouve maintenant, je n'ai aucune expérience, je n'ai rien. Comme si tout ce dont j'avais peur avant, pourquoi cela n'agit pas maintenant? Oui. Il en parle, il écrit, cela sur l'oubli, il y a une telle chose dans Priraram. C'est simplement la révélation de nouveaux Rishimot. Oui. Il n'y a pas d'absence dans la spiritualité, mais un nouveau régime, plus grand. Il éteint toute l'expérience précédente. Et je ne sais pas ce que c'est, qu'est-ce que cela s'appelle la peur. Qu'est-ce que cela s'appelle l'opposé. Là-bas, j'ai atteint quelque chose. Ici, donc l'homme ne peut jamais en fait apprendre d'un état précédent pour l'état suivant. Mais toujours comme s'il devait, jusqu'à la fin de la correction, échouer, tomber et perdre l'atteinte précédente qu'il avait. Recevoir un nouveau réchimo, et avec ce nouveau réchimo, entrer de nouveau dans le birour et la clarification et la correction, et dans chaque chose, il a besoin que le supérieur se révèle à lui, qu'il y ait l'arabe du supérieur, qu'il y ait une image du supérieur, un exemple du supérieur de quoi faire. Et à chaque instant, l'homme est né. Il est nouveau, ça veut dire il naît comme un bébé, vraiment, depuis un état zéro. On ne peut pas tirer de l'état précédent comme si tu pouvais. Il y a aussi général et particulier. Dans chaque état, il y a aussi tous les états qui peuvent seulement exister dans la réalité. Tu as traversé un degré et tu as déjà une compréhension sur toute la cyclicité générale. Mais avec cela, chaque état est au-dessus de la raison. Oui. Mais en bas de la page 104, dans les mots en gras, il dit justement l'endroit où l'on va au-dessus de la connaissance, où il n'y a aucun intellect. Et une ligne et demie après, il dit, parce que justement à l'endroit où l'on va au-dessus de la connaissance, l'intellect et la sagesse se révèlent. C'est comme si.

0: Celui qui est au-dessus de la connaissance, ça veut dire au-dessus de son intellect, reçoit un intellect plus supérieur. Qu'est-ce que ça veut dire? Aller au début de la connaissance, l'homme n'en est vraiment pas capable. Car c'est lui. D'accord? Et c'est comme se couper la tête au corps. Et voilà, qu'est-ce que c'est au-dessus de la connaissance? La connaissance, c'est moi. La connaissance, ça s'appelle « que faire avec mon désir de recevoir ». Ça veut dire tout le programme, comment le remplir, quoi faire avec lui, comment se conduire avec lui. Tout cela est la connaissance. Et si maintenant, à mon âge, oui, je retire toute la connaissance de moi-même, tout, sauf les choses instinctives, primitives, comme ça, comme chez un petit, est-ce que je peux exister? Ce sont des choses que l'homme lui-même n'est pas capable de vouloir. Se débarrasser de la connaissance parce que c'est la nature. Ce à quoi on arrive à la reconnaissance du mal. Que tout ce qu'il y a en moi aujourd'hui à l'intérieur des atteintes de l'expérience, de la compréhension de comment faire dans chaque état et quelque chose, comment se comporter. Tout ce qui est le moi à l'intérieur, oui. Tout cela n'est pas juste. C'est tout. Alors je prends mes distances de ma connaissance, de mon intellect, de mes compréhensions, de mon expérience complètement. Oui. Je reconnais ça comme mal face à l'atteinte de quelque chose. Je vois que cela n'aide pas. Qu'est-ce qui peut m'aider à être dans un tel état où je veux être? Recevoir l'intellect de cet état-là. Recevoir la connaissance de cet état-là. Et ici vient comme cette frustration, la prière, l'exigence. Et quand l'homme est prêt à cela, ça veut dire à quitter son état actuel et à passer, peu importe vers quel état, mais vers un autre état, il ressemble à une graine qui pourrit dans la terre, qui veut perdre toute sa forme, qui ne veut rien prendre avec elle. Sauf quoi? Arriver à un nouvel état et pousser. C'est tout. Et alors il entre dans un nouvel état. Ça veut dire que c'est une chose qui... C'est une exigence qui doit s'accumuler à l'intérieur, peu à peu. Et ça se fait justement pas dans une sorte de précipitation, mais dans un esprit froid, dans une nécessité. La chose qui est impossible autrement, l'homme arrive à un état où simplement il n'est pas prêt à rester avec lui-même comme il est maintenant. C'est pourquoi ça s'appelle qu'il quitte la connaissance et mérite une connaissance supérieure. Il devient plus sage. Mais encore une fois, pas dans la sagesse de ce monde. Tu peux voir les kabbalistes, je dis les kabbalistes... ce que sont des kabbalistes. Et dans ce monde, ils ne sont pas, comme on dit, polis dans les affaires. Comme ça. Ils ne sont pas tellement ceux qui comprennent toutes ces bêtises. Je vais te dire, ils comprennent la nature de ce monde, mais dans les choses artificielles faites par les êtres humains, qu'un être humain a fait contre la nature, notre société, avec tout son traitement, avec toutes ses lois, toutes ces choses qui ne vient pas de la nature. Comme si, de façon directe, cela ne sera pas dans la connaissance d'un kabbaliste. Et en cela, il ne sera pas plus sage. Ça veut dire qu'il acquiert la connaissance d'un degré plus supérieur. Comment voler davantage dans une banque? Tu ne sauras pas cela. Pas parce que c'est voler, mais parce que toutes ces choses qu'ils ont faites, toutes ces lois, toutes ces choses sont des choses artificielles, non naturelles. C'est pourquoi un kabbaliste qui avance de degré en degré saisit un intellect plus supérieur. Ça veut dire, je dirais aussi, plus éloigné de ce monde à chaque fois. Oui. Mais il écrit dans l'article qu'il y a dans l'homme trois forces, Aner, Mamré et Eshkol. Il dit que Mamré, c'est la force qui lui dit « Souviens-toi du jour, les Chaldéens t'ont jeté dans la fournaise en feu ». C'est-à-dire qu'il lui dit « Ne vois-tu pas que le Créateur se conduit avec toi au-dessus de la connaissance ?» Donc toi aussi, adhère à ses qualités, toi aussi, va au-dessus de la connaissance. Qu'est-ce que c'est que cet argument qui réveille l'homme? Est-ce qu'on peut le réveiller? On peut le réveiller? Ces trois amis-là sont les trois causes de la montée vers un nouvel état. Bon. Il faut les utiliser. On en parlera, c'est pas simple. Ici, c'est une histoire très, très fondamentale. Oui. Abraham traverse deux états. Il y a un état avant qu'il soit circoncis, un état après qu'il traverse là, qu'il retire le prépuce. Qu'est-ce que ça veut dire dans notre travail, ce retrait du prépuce? Le retrait du prépuce dans notre travail, ça s'appelle qu'il est... Ça veut dire qu'il est circoncis. Qu'est-ce que ça veut dire, circoncis? Qu'il n'utilise pas son désir de recevoir, mais seulement pour donner. Le retrait du prépuce, cela s'appelle que d'un non-juif, il devient juif. Qu'est-ce qu'un juif? Celui qui travaille en union avec le Créateur, que toutes les choses maintenant, à partir de cet état-là et plus loin, seront seulement pour l'équivalence de forme. Même si cela se fait d'en haut, et Abba et Ima le font, ils le font sur le petit homme, mais maintenant, depuis l'état petit vers l'état plus grand, il grandira tout le temps en juif. Il est écrit ici qu'Abraham retire le prépuce de lui-même. Ce n'est pas comme si l'homme doit retirer le... Dans le cas d'Abraham, c'est autre chose, car c'est les patriarches, il est la première qualité dans l'âme. Mais toutes les autres, il y a eu là des cas, il y a eu aussi d'autres cas dans le Tanakh, où il est raconté qu'ils ont fait une circoncision sur eux-mêmes, à l'âge... Bon, à des âges comme ça, disons... Si c'était... Oui, mais à Shechem. Et ensuite, ils les ont tués. Toutes sortes de... Après la circoncision, la personne n'a pas encore les mêmes perturbations qu'avant. Alors, qu'est-ce qu'il regrette s'il a... il voulait juste justifier? C'est un travail différent. En vérité, la personne utilise ses transgressions et des erreurs inintentionnel. Qu'est-ce qu'il regrette ? Il regrette parce que le sujet est qu'il est impossible de joindre ensemble de mauvaises choses, bonnes choses. Comme s'il y a cela, quelque chose où, malgré tout, tu te trouves soit dans cela, soit dans cela. Je ne sais pas comment t'expliquer. Non. Comme si, plus tard, oui, comme si tu ne pouvais pas connecter une sensation très animale à l'intention élevée. Bon, commence pendant que tu jouis vraiment de la nourriture à penser à la spiritualité, ou pendant que tu es dans un plaisir animal à penser au Créateur. Cela est cela, comme si... Alors, cette peine qu'on ne puisse pas encore combiner les extrêmes, c'est ce qui arrive en fait, mais après, ça se connecte. Bon, encore quelques minutes, d'accord ? On a parlé du fait que l'homme arrive à un état où il est désespéré de ses propres forces, mais je ne comprends pas tout simplement pourquoi cela se relie ici au fait qu'il doit dire « si je ne suis pas pour moi, qui est pour moi ?» Dans cet état... L'homme doit dire « si je ne suis pas pour moi, qui est pour moi ?» dans chaque état. Même s'il est désespéré de ses propres forces, alors quoi ? Du fait que je suis désespéré ? Alors moi, alors déjà, si maintenant je désespère par cela, et j'ai fini tout ? Par cela, est-ce que je dis « c'est tout ?» Le Créateur doit m'aider D'où sais-je que cela doit arriver peut-être aujourd'hui, peut-être dans 10 ans. Alors je dois tout le temps peut-être aspirer à l'état où je suis désespéré de mes forces. Si de cet état on saute vers la spiritualité, c'est écrit ainsi. Il est écrit ainsi, il n'y a pas de moment plus beau dans la vie de l'homme que lorsqu'il est désespéré de ses propres forces, et qu'il n'y a pas de remède, et qu'il a tout essayé, qu'il n'a pas de remède, et car alors il a besoin, car alors il est digne d'une vraie prière qui vient du fond du cœur. Et le Créateur entend alors cette prière. C'est ainsi qu'écrit le Baal HaSulam dans une lettre dans Priraram. Alors maintenant, est-ce que je dois aspirer à cet état où je serai désespéré de mes propres forces ? Non, de cette manière, je n'arriverai jamais à cet état. Je dois d'abord tout le temps pousser vers l'avant, alors que si je ne suis pas pour moi, qui il sera ? Et quand il m'est révélé parfois que je ne suis pas capable, alors je ne suis pas capable. Mais malgré tout, je continue sur un nouveau discernement, sur une nouvelle chose. Comme le Rabash le dit, tu n'as pas réussi avec cette affaire, tu ouvres une nouvelle affaire. Pas avec cette affaire, tu ouvres encore une autre affaire. Mais oui, tu continues de travailler, tu continues dans tout cela. Quand sera révélé que je suis désespéré de mes propres forces de façon finale, ça, on ne le sait pas. Au point que tu vois que Nachshon saute dans la mer et veut lui-même traverser la mer. Et alors, la mer s'ouvre. Mais il saute, il n'attend pas. Bon, mais maintenant, le Créateur doit... Ceux-là derrière, la mer devant, tu nous as arrangé à tel état, on crie, on lève les mains, non ? Ils ne lèvent pas les mains, on saute dans la mer, il doit y avoir un saut. Et seulement après ça, ce qui arrive... Si cela arrive, cela arrive. Sinon, non, surtout il y a une obligation de sauter. Mais ici, je vois que tu n'as pas encore d'accord. Il n'y a rien hormis lui. Il n'y a rien hormis lui, ce n'est pas dans cela. Il n'y a rien hormis lui, c'est que derrière chaque état se tient, il n'y a rien hormis lui. Qu'il se tient derrière cela, comme résultat de ce qui était avant. Seulement comme résultat.
1: Ken.
0: Mais tu as dit plus haut sur les choses naturelles et artificielles. Comment est-ce qu'il peut y avoir une chose artificielle? Je comprends, tu demandes ainsi. Ce que j'ai dit, qu'il y a chez nous beaucoup de lois dans la société et qu'un kabbaliste peut être totalement ignorant. Oui. Comment est-ce possible que du fait qu'il connaît la nature spirituelle et la nature matérielle, il ne connaisse même pas des lois, peu importe lesquelles, que les gens ont inventées et que... Mais s'ils les ont inventées aussi depuis leur nature, oui. Un kabbaliste étudie la vraie nature. Ça veut dire aussi selon le désir de recevoir, aussi selon le désir de donner. Mais lorsqu'il se développe de façon véritable, et non pas comme dans notre monde, où tout ce qu'on invente, tout cela est déformé. Qu'est-ce que ça veut dire déformé? Là où nous ne sommes pas capables d'utiliser le désir de recevoir de façon vraie, directe, comme des enfants. Attraper et ne pas donner à l'autre. Là où on invente toutes sortes de lois comme ça. Oui. Toi aussi, tu as le droit d'attraper, aussi de ne pas attraper, alors voler ensemble, ou faites ensemble et ne vous tuez pas l'un l'autre. Ça s'appelle bien. C'est contre les lois de la nature. C'est comme si les gens voulaient corriger la nature. C'est ainsi qu'on pense dans ce monde. Mais on veut corriger la nature, faire en sorte une sorte de compromis. Mais ces compromis viennent du fait qu'on est dans une nature terrible, véritable. Et dans sa vérité, on n'est pas capable de l'utiliser, cette vérité. Si on utilise le désir de recevoir dans sa vérité, ce serait simplement comme à Sodome. C'est tout. Alors, tout irait selon où je te tue, et voilà. C'est pourquoi, et en particulier, il y a des choses tout à fait imaginaires que l'homme invente. Tout est naturel, il n'y a rien qui ne soit pas naturel, mais elles, comment dire, elles viennent pour corriger la déformation dans le désir de recevoir, pour recevoir. Pour qu'il soit malgré tout possible par lui d'exister d'une certaine manière. Imagine si nos lois étaient comme notre nature, véritable. Ce serait totalement, j'achète une Kalachnikov et je mets de l'ordre dans tout le monde. Qu'est-ce qu'il y a ici à dire? Oui. Tout selon la force du désir et la force physique, c'est tout. Ça veut dire que les corrections là-dessus ne sont pas naturelles. Toutes les lois de notre société, les lois de comportement, ce ne sont pas des lois naturelles.
2: Oui.
0: Mais tu as dit sauter. Sauter où? Mais quand Nachshon saute vers le fait qu'il voit qu'il n'est capable de rien faire comme il faisait avant. Qu'est-ce qu'il a fait? Il a fui l'Égypte vers le désert. Et par le désert, il arrive le troisième jour à la mer. Il continue de marcher et c'est tout. Comme il marchait dans le désert et maintenant, ainsi, il marche dans la mer. Oui.
1: Ken.
0: Et le passage de la dissimulation double à la dissimulation simple, est-ce qu'il travaille aussi selon ces lois où j'arrive à une certaine déception et alors je demande une certaine solution et me font passer de la dissimulation double à la simple dissimulation? C'est pas que là-bas ça fonctionne autrement? Le passage de la dissimulation double à la dissimulation simple arrive ici dans le cadre de ce monde, peu à peu. C'est que l'homme se trouve parfois dans cela et parfois dans cela, et ensuite, peu à peu, il passe à la dissimulation simple. Qu'est-ce que la dissimulation simple? Que sur le fond, dans tous les cas qui m'arrivent, je ressens que cela se déroule d'en haut, que le Créateur se tient derrière cela. Cette sensation vient après. Cette sensation devient une sensation permanente et l'homme vit avec elle avant le marsouin. Mais c'est seulement après la qualité de l'effort ou c'est pas lié à... Non, c'est avant la qualité de l'effort, avant tout. Simplement, peu à peu, ça s'éclaire dans les sens. Oui. Il saute dans la mer ? Quand on saute dans la mer, on n'attend pas un miracle. Et on ne va pas se suicider car on veut vivre et la traverser, mais faute de choix, on entre avec toute la force. Il croit que par ses propres forces, il peut traverser la mer. Pas qu'il croit, il n'a pas le choix. D'un côté et de l'autre côté, c'est une décision. Une seule décision, une décision juste. Mais le manque de choix, ça ne vient pas du désespoir. Le manque de choix, ce n'est pas à partir du désespoir. C'est une décision, mais je ne sais pas comment on peut raconter ça ainsi. Je n'aurais pas compris. Si on me l'avait raconté. Maintenant, partageons nos impressions de la leçon et que prenons-nous de là pour la mise en pratique d'un dizaine.
3: למעלה מהדעת זה מצב שאדם מגיע אליו לאחר שהוא ניסה
0: au-dessus de la raison c'est un état que la personne atteint après avoir essayé tout ce qu'il était capable de faire il essaie encore et il a vu que tout ce qui peut l'aider c'est l'aide extérieure d'en haut que le créateur donne sa main c'est pas qu'il puisse y arriver lui-même mais tout vient d'en haut et ça arrive une fois que ça arrive il continue à travailler et quand il continue à travailler que il ne reste pas les bras croisés mais il doit être comme Nachshon qui saute dans la mer. Et il connaît l'importance de tout cela. Et alors, il saute dans la mer. Au début, Rav a parlé de montée, de descente, et comment, à partir de là, on atteint l'importance du but. On ne peut pas avoir uniquement des montées ou des descentes, il faut avoir les deux parce que, disons, d'un ressenti qu'il n'a aucune force, mais qu'il doit investir des forces, il arrive à la reconnaissance qu'il est éloigné du but, de l'importance, sans investir des forces, sans descente, et de la descente, il reçoit l'ascension, il reçoit des forces. Et alors on arrive au désespoir. On doit atteindre le désespoir afin de se tourner vers le Créateur. On va expliquer ce que l'état de Mamré, ça veut dire qu'il s'élève de la matérialité au-dessus de la raison, et le but est devant lui, il passe toute sa vie dans Nefesh plutôt que dans l'état de Mamré. Une des choses que cette question de la personne qui est désespérée de ses propres forces, c'est les forces que le Créateur n'est pas révélé à lui, il a l'opportunité de travailler pour si je ne suis pas pour moi-même, qui est pour moi-même. Et alors la personne est dans le bon état. Il a parlé également du fait que dans chaque état, lorsqu'il est désespéré de ses propres forces, il devrait dire que je ne suis pas pour moi, qui est pour moi. Et en poursuivant cela, il y a l'exemple de la mer Rouge où d'un côté il y a un état où les Égyptiens étaient derrière lui et ils criaient vers le Créateur. Apparemment, ils étaient désespérés de leurs propres forces, mais d'un autre côté, il y a Nachshon qui saute vers l'avant. Alors, on doit avoir ce saut dans la mer, et néanmoins. Oui, c'est très fort également. La personne, après plusieurs années, commence à être impressionnée des montées et des descentes, et elle commence à être au-dessus des ressentis, n'est plus impressionnée de chaque état.

Et finalement, que la personne constamment doit le presser et dire si je ne suis pas pour moi-même, qui est pour moi. Et la traversée de la mer Rouge est créée à partir d'un manque de choix. Oui. Et en fait, il n'y a pas de fin. Mais si je ne suis pas pour moi qui est pour moi, il n'y a jamais de fin au travail. Pour atteindre, il n'y a rien en lui. Nous devons pleinement utiliser ça pleinement, et peu importe ce que la personne ressent, je pense qu'il y a toujours un point en lui qui cherche cet état et aspire à plus de pour travailler au-dessus de la raison, plus de correction. Rav a parlé du fait que au-dessus de la raison est un nouveau moyen qui apparaît dans la personne. Jusque maintenant, il avait travaillé avec deux forces, les montées, les descentes et l'écart entre les deux. Et soudainement, il découvre le point au-dessus de la raison. C'est pas parce que la personne arrête, cela apparaît parce que la personne pressait vers l'avant. Et ça, c'est ce travail ouvre pour lui la révélation du point de au-dessus de la raison. Et passons à la prochaine partie de la leçon.

0: Chers amis, nous commençons tous les samedis matins à réétudier Tess avec le Rabash. On commence avec le deuxième volume, partie 6, point 4 du Hari. Donc on veut lire ensemble, volume 2, sixième partie,
1: Et
0: ensuite sont sorties les phases extérieures pour qu'elles se revêtent. Tout d'abord, les lumières de Hak intérieur, qui sont les Searot de Keter, qui entourent Roche de l'extérieur jusqu'au Metzach et Oznaim, jusqu'au front et aux oreilles. Ensuite, il sortit les cheveux de la barbe qui s'étendent à partir de Sag collectif appelé Nikudim, à partir duquel les trois Mochin collectifs étaient faits. On passe à le son avec le Rabash. Parce qu'ils ont une équivalence avec la lumière, vous avez entendu? Seulement écoute, j'ai pas compris. Écoute seulement, sans question. Que dit-il? Puisque sous Tabour, tout est vague, zone, et puisque Nekudot veut dire qu'il s'est purifié de Vedaviut à Alviut, ces zones, il a équivalence avec les Kélim. Alors, les Kélim se remplissent de vague, de Sag. C'est clair. Il vient et il pose une question. Quelle ressemblance, dis-tu, c'est vague, et là c'est vague. Alors, c'est vague de Prina Dalet, et là c'est vague de Prina Bet. Comment dis-tu qu'ils ont une équivalence? Demande. T'as compris la question? Seulement écoutez. La réponse. S'il y a équivalence entre gare et vague, cela suffit.

Mais quand elle est claire, on ne voit pas que c'est une petite marche et une grande marche. Les Kélim, dit-il, il faut qu'il ait équivalence entre Gar et Vak. Mais quand le Kli a une équivalence avec Vak, il peut déjà recevoir Vak. Mais que ce soit une petite, un petit degré, marche, quand la lumière est claire, cela ne se voit pas. C'est un grand degré. Écoute seulement. Si oui, ce que nous distinguons, Prinabed, Gimel, Dalet, si nous disons que la lumière est claire, il n'y a aucune distinction. Mais nous voyons bien une différence de grand discernement. Réponse. Quand la lumière se retire, quand il reste un Rishimo, dans le Rishimo, il y a une distinction entre une chose grande, une grande marche, ou une petite marche. Ce qui n'est pas le cas dans la lumière, pourquoi? Si nous disons la lumière est appelée éternelle, et en elle, il n'y a aucun manque, dès qu'une lumière vient et qu'elle a un manque, elle n'est déjà plus reconnue comme entièrement lumière. Donc, quand elle se tient dans une certaine marche, alors la lumière est obligée de remplir toute la perfection, il en sort qu'il faut une équivalence entre Gar et Vak pour qu'elle puisse recevoir la lumière. Quand elle reçoit la lumière, il n'y a déjà plus de différence. Tu as compris ou tu n'as pas compris? Là, vous pouvez poser des questions, il n'y a pas de différence. Pas comme ça. Si on dit que la lumière est claire, la lumière est appelée perfection. S'il y a un manque, déjà plus appelé lumière. Il y a une réponse, tu as compris ça. Là-dessus, tu peux poser des questions. L'essentiel, c'est fait là. Là, dessus, se pose une grande question. Il nous dit, il y a distinction des Kélim. Partsuf Galgalta s'est purifié. Et il est resté des kélim vides. Alors, un Rishimo reste dans les kélim. Il y a un manque de lumière. Le Mahu, Chaim Vital, vient et pose une difficulté dans Etzraim, dans Itpach Toutbet. On vient la lumière d'Ab. Les kélim se remplissent de la lumière. Réponse. Puisqu'il n'y a que la lumière de Chochma dans le Kli de Keter et la lumière de Bina dans le Kli de Chochma, il se trouve que le Kli de Keter n'a pas sa lumière, seulement la lumière de Chochma. Il lui manque Keter. De là, la distinction se voit. D'après cela, si nous disons que quand la lumière est claire, il n'y a aucun manque, comment cela s'appelle-t-il? Distinction. Il y a, on peut répondre, les Rishimo qui sont restés là, mais ce Rishimo n'est pas venu. Par exemple, nous disons le Kli de Keter a Gimel de Oviyut, il a la lumière de Chochma. Mais il reste là, Gimel de Hitlapshu dans le Kli. Et le Gimel n'a pas reçu de remplissage. Si oui, qu'y a-t-il ici? Quoi ici? Nous parlons du Partsuf Galgalta. Il y a là des Rishimot de zone de Dalet Gimel. Et maintenant vient zone de Alev Bet. Disons Mabon de Bet. On dira aussi ma de bonne de Dalet Gimel
ne reçoivent pas de remplissage. Seulement ma bonne de bête. Si lui, la même chose, n'a pas reçu de remplissage. Mais il faut dire qu'il y a bien une distinction. Et s'il semble que quand la lumière est claire, on ne voit pas si c'est une petite marche ou une grande marche, c'est un peu difficile. Que demandes-tu? Comment Ab remplit-il dès qu'il invite? Nous disons, quels Rishimot sont restés Dalet Gimel? Il a raison, c'est Dalet Gimel de Dalet. De Dalet, et qu'avons-nous reçu? Maintenant, nous venons avec Dalet Gimel là-dessus. Ce n'est pas encore difficile, c'est Dalet Gimel de Dalet. C'est un vrai Dalet Gimel. Un vrai Gimel. Et ici, il est resté la dette Gimel, et il se remplit un zone de Dalet Gimel, vague de Dalet Gimel, ma bonne de Dalet Gimel. Et la lumière qui vient maintenant, c'est ma bonne dans Gimel Bet, on peut dire. Dans Gimel Bet, qu'est-ce qui s'est purifié à cet endroit? La hauteur de Bina. Toute la hauteur, oui, toute la hauteur. C'est ma bonne, disons autrement. C'est ma bonne qui est restée de l'ovie de Prina Dalet. C'est ma bonne qui est restée de l'ovie de Prina Bet. Sag. Mais en pratique, tu as raison. Il peut rester encore une marche. Avec cela, on peut répondre. Regarde. Quand nous disons le Partsouf Gagalta avait Dalet, et tout le Dalet s'est-il purifié ou non? Dans le Partsouf Gagalta, tout le Dalet s'est purifié? Oui? Oui. Si nous demandons que reste-t-il dans Galgalta, seulement un vrai Gimel, c'est ce qui lui reste. Elle n'a pas d'Alet. D'Alet s'est purifié. Qu'est-ce qu'un Rishimo? C'est l'empreinte de la marche sur laquelle elle peut maintenant se renforcer, surmonter, si l'on dit sur Dalet, Doviud de Keter, Doviud de Shoresh de Dalet, ne peut pas non plus donner. Si oui, que veux-tu? Seulement un simple Gimel. Qui veut Gimel? Malro de Tabor de Galgalta. Que veux-tu? D'ailleurs, ce n'est pas qu'un Rishimo reste. Rishimo de Dalet, de Itlapshut, cela reste Rishimo de Dalet, de Itlapshut, pas de lumière. Mais au vieux, il ne reste rien du tout, n'oublie pas. Chez qui cela ne reste-t-il pas? Je ne parle pas d'Ab. Non, Partsouf Galgalta, il ne reste pas. Réfléchis. Qu'est-ce que cela veut dire? De toute façon, c'est difficile. La question est ainsi, quand je dis qu'un zivou se fait sur Gimel de Oviyut, qui est Gimel, pas Gimel dans Dalet, chez qui cela reste-t-il? Chez Ab ou chez Galgalta, je demande? Chez Galgalta, que veux-tu? J'entends, tu me demandes, si je dis qu'il ne reste que l'ovio de Prina Gimel. Écoute, nous étudions que quand la lumière se retire, il reste un Rishimo de Kelim, oui ou non?
Oui. Quel Rishimo, le demanderais-je? Plus que Itlapshut. Itlapshut reste. Mais Oviut ne reste pas. Si oui, je peux dire qu'ensuite vient la lumière de Chorma, Gimel de Oviut, et le clé de Keter où il y a un Rishimo de Dal et de Lapshut est appelé manque. Pourquoi donc est-ce s'appelle manque? Car il reste un Rishimo de Dal et de Lapshut et il n'a pas reçu de remplissage. Maintenant, que voit-on là? Qui avait-il là? Il restait des Rishimot sous Tabor de Galgalta. Vak de Dalet Gimel. C'est-à-dire, qu'est-ce que Vak de Dalet Gimel, encore une fois? Au-dessus du tabour, cela se remplit par Absag. Et sous tabour, qui s'appelle Vak, cela ne s'est pas encore rempli. Il se trouve quel Rishimo reste dans ces Kélim? Dalet de Itlapshut, seulement Vak de Dalet de Itlapshut, et Vak de Gimel de Oviut. Dans les Kélim, sous tabour de Hak. Et ensuite, nous étudions Nekudot de Sag. Quelle est la hauteur de Nekudot de Sag? Sous tabour. Aussi, ma bonne Vavke. Mais ils sont Vavke de Kelovyut, de Bet. Alors il demande, que dis-tu qu'il y a équivalence entre Vak de Bet et Vak de Gimel? Mais celui-ci est Gimel, celui-là est Bet. Alors il répond, quand la lumière est claire, on ne voit pas que c'est une marche plus petite. Mais quand voit-on que c'est une marche plus petite? Quand la lumière se retire. Mais quand elle est claire, ça se trouve comme si c'était Dalet Gimel. Si oui, une question se pose là. Une lumière est claire sur Gimel de Viut dans Partsoufab. Il reste des Rishimo de Dalet qui n'ont pas reçu de remplissage, mais on dit une différence. C'est une question. Il demande la même chose. Nous disons qu'Ab remplit Gimel d'Oviut qui restait dans Partsouf Galgalta. Sag remplit Bet d'Oviut qui est resté dans Partsouf Ab. Et nous disons que Sag le remplit qui le Gimel. Comment? Il faut aussi répondre la même réponse qui répond ici. Quand la lumière est claire, pour lui, depuis Keter, je ne demande pas. Admettons qu'Ab n'éclaire pas Galgalta qui est Gimel. Nous disons que Galgalta se remplit par Ab et Sag. Kasag, Bet. Où Bet remplit-il le Gimel qu'il y a dans Galgalta? Dans Galgalta. Maintenant, que répond-il tout le temps où cela n'éclaire pas? On ne dit pas que c'est une marche petite ou grande dans la lumière, il n'y a pas de manque. Mais quand cela s'appelle-t-il un manque? Quand la lumière se retire. C'est écrit là-bas, oui. On passe à la prochaine partie. Mais avant, on chante une chanson ensemble.

0: טוב, שלום חברים. אנחנו בונים חברה רוחנית, בונים יחד חברה רוחנית, ואנחנו פותחים היום סדרת מפגשים לחיזוק יסודות החברה שלנו. בכל תקופה אנחנו עושים את זה, הייתי אומר אפילו כמעט כל שנה, ואם היה אפשר היינו עושים את זה אפילו כמה פעמים בשנה.
1: On commence à ouvrir la série de rencontres. En fait, d'un an, et si on arrive plusieurs fois par an de renforcer la fondation de notre groupe, qui est notre cours, nos repas, nos préparations pour chaque action, des groupes d'action, pour la grandeur de notre rave, le travail dans la dizaine, nous avons beaucoup de choses. Et à chaque fois, nous devons renforcer chaque action et sa racine et d'où elle provient. Et le rap parle de cela. Et donc, ce serait notre ère spirituelle. Nous entrons dans le renforcement des fondations du groupe parce que notre groupe, de plus en plus, est entre nos propres mains, notre indépendance, et donc nous ne voulons pas atteindre, et nous ne voulons pas de pression de l'extérieur, mais aspirer à nous maintenir indépendants, le groupe, la dizaine, la connexion source, la connexion créateur. Et chaque année, c'est de plus en plus clair parce que le créateur nous force à grandir. Le Rav, auparavant, nous donnait des actions spécifiques adaptées à la vie de notre groupe pour chaque petit détail. Le travail, les cours, la dizaine, tout fondamentalement. Mais maintenant, nous recevons de ce qui est enregistré, de l'archive, et bien sûr, nous recevons des conseils de cela, mais tout de même. Il veut plus, et par le passé, dans la présence du Rav, nous avions des ordres très spécifiques, il nous dirigeait, contrôlait, nous supportait dans tous les détails. Et maintenant, tout cela reposait sur nous, personne ne viendra nous dire ça, c'est les choses particulière, ça c'est à faire, ça c'est du gâchis, ça c'est ce qu'il y a mieux pour nous mettre au bon endroit, Mais toute la responsabilité nous est transférée à nous. Et cette responsabilité continue à grandir de plus en plus et nous oblige vraiment à garder, sauver, grandir tout ce que le Rav a organisé, et cette connexion est éternelle, globale, et la forme change et elle nous oblige à être plus mûrs. Et donc, dans la prochaine période, ça s'appellera que nous éveillons d'en bas. Alors, comment éveillons-nous d'en bas? Parce que nous voulons faire de plus en plus. Et donc, pour que le supérieur, lui aussi, intervienne dedans. Donc, commençons avec l'extrait où le Rabash va nous diriger. Rabash de l'ordre de l'Assemblée. Il faut savoir que le minimum d'une multitude, c'est deux. C'est-à-dire, si deux amis s'assoient ensemble et réfléchissent à comment grandir l'importance du Créateur à leurs yeux, ils ont déjà la force de recevoir un renforcement sur la grandeur du Créateur sous la forme d'un éveil d'en bas. Et à la suite de cet acte, vient ensuite un éveil d'en haut. Et alors, ils commencent à ressentir un peu la grandeur du Créateur. Et selon ce qui est écrit, dans la multitude du peuple, réside la splendeur du roi. Il s'ensuit que plus le groupe est grand, plus la force du groupe agit, c'est-à-dire qu'il produit une atmosphère plus forte de grandeur et d'importance du Créateur. Alors, chacun, son corps ressent que toutes les actions qu'il veut faire pour la sainteté, c'est-à-dire pour donner au Créateur, sont considérées par lui comme un immense trésor, car il a eu le mérite d'entrer parmi les gens qui ont le mérite de servir le roi. Et alors, chaque petite action qu'il fait, il est empli de joie et de plaisir, car maintenant, il a de quoi servir le roi. Et selon la mesure dans laquelle les amis, par leurs pensées durant la réunion, ont réfléchi à la grandeur du Créateur, chacun, selon sa mesure, lui transmet l'importance et la grandeur du Créateur. Ainsi, il peut aller toute la journée dans le monde de la joie et de l'allégresse, c'est-à-dire de chaque petite chose qu'il fait dans les affaires du service du Créateur, il s'en réjouit. Car même s'il se souvient un instant qu'il faut penser à la spiritualité, aussitôt il dit « Je remercie déjà, je loue et j'exalte le Créateur, car il croit que le Créateur l'a appelé maintenant et veut parler avec lui. »
2: Ce n'est
1: que dans la connexion entre eux que plus vous êtes proches entre vous en un cœur, c'est cela qui sauvera, qui donnera la rédemption à toute la création, au monde entier. Et le Créateur, comme il dit que il doit l'élever, le sauver, l'élever au-dessus de tout, où il existe dans l'atteinte de la création. C'est seulement l'unité entre vous, tout est entre vos mains et il n'y a rien à attendre d'autres forces qui nous aideront, mais uniquement l'unification entre nous, que les amis nous aideront chacun l'un l'autre, et nous serons en mesure d'arriver à un endroit où le Créateur se révèle. Tout dépend de nous à quel point chacun dirigera et poussera les autres vers l'unité. Alors, donc, notre enseignant nous dit que tout dépend de nous, rien d'autre n'aidera. Et donc, en fin de compte, tout dépend de à quel point chacun d'entre nous attire les autres dans l'unité. Et là, nous recevrons, si nous engageons des efforts, d'éveiller d'en bas, et alors, ça sera clair, personne ne nous éveillera. Tout est clair, personne ne nous éveillera nous, c'est nous qui nous éveillons nous-mêmes, nous sommes dans un état où nous avons reçu tout ce que nous voulions recevoir du Rav. Le Rav nous a envoyé beaucoup de fois, des dizaines de fois, et chacun ici, dans la salle et dans le monde, chacun a l'esprit du Rav en eux. Et donc, nous continuons à construire cela, et c'est la question, comment continuer à créer cet outil? Comment continuer à s'éveiller les uns les autres? Nous construire les uns les autres, c'est pas une question simple, parce que au cours de notre chemin, des différents points dans le temps, nous avons vu qu'à chaque fois, le Rav a fait un certain pas avec le groupe. Alors, il faisait un pas, il disait, bon, c'est merveilleux, nous avons fait ça, maintenant continuons, maintenant étudions ici un petit peu, faisons cela. Maintenant, nous devons nous rassembler, maintenant nous devons sortir au public. Et beaucoup de choses comme ça, où beaucoup de gens n'ont pas su ce processus que nous fermions, ensuite nous ouvrions pour passer au prochain degré. C'est ce que nous allons faire, parce que personne d'autre ne le fera pour nous. C'est nous qui devons le faire maintenant. Et c'est de cela que nous voulons parler maintenant. Nous voulons éveiller cela pour pointer cela et introduire cet esprit.
2: de faire un atelier à ce sujet quand le centre est la responsabilité. Alors, quelle est cette nouvelle responsabilité qui est requise de nous en tant que groupe mondial, en tant que dizaine? Quelle est la nouvelle responsabilité qui maintenant est requise? 8 minutes pour l'atelier. Je pense que ceci est une continuation directe du sens de la dizaine que nous avons conduit, et toute la semaine nous avons discuté de cela, de comment utiliser la dizaine, comment la renforcer, éveiller la dizaine. C'est une véritable responsabilité, et nous, si vous voyons que si nous nous éveillons les uns les autres, que nous ne renforçons pas la dizaine, et que nous ne faisons pas toutes les choses de notre part, alors nous devons renforcer la dizaine, en faire toute une cour, une organisation, tout un groupe, et nous devons nous éveiller ainsi. Oui, je vois aussi que le succès de cela est vraiment de le groupe. On voit que chaque groupe a son propre cadre, et comment les kabbalistes nous enseignent, et nous devons montrer l'exemple au monde entier de cette façon, que nous nous comporterons de cette façon et vraiment projetterons cela à l'extérieur. Oui, il y a ces frontières différentes communes que nous avons, ces cadres, l'étude, les réunions, mais pendant de nombreuses années, comme on dit les amis, tous les... Tous les efforts sont dans le proche management et sur la direction du Rav, et maintenant nous devons nous diriger, nous manager nous-mêmes. Je ne sais pas comment ça peut être venir, mais ce roche dans la dizaine, comment est-ce que ça peut nous diriger? Je veux dire, qu'est-ce qu'un roche? D'un côté et de notre côté, nous devrions nous connecter au Créateur. D'un autre côté, le reste des créatures. Donc c'est un état que nous devons étudier, rechercher.
3: Il
2: y a très peu écrit à ce sujet dans nos sources, ce n'est pas encore clair. Eh bien, la responsabilité est là, à travers tous les niveaux, mais elle commence toujours avec la dizaine. Et comme a dit Sagi, nous avons commencé ce processus dans la dizaine, quand nous avons reçu la force au congrès. Et maintenant, nous pouvons parler de sujets différents que, auparavant, nous ne pouvions même pas commencer à approcher, et nous voyons donc le résultat. Il semble que cela vienne naturellement, et que maintenant le temps est venu, nous devons prendre de plus en plus de responsabilités sur nous-mêmes et continuer cela, et alors ça sera ressenti aussi à travers le monde, mais ça commence toujours avec la dizaine.
4: Oui,
2: comme on dit les amis, nous devons éveiller les uns les autres, la responsabilité, nous éveiller et être plus serrés, attachés au chemin, recevoir de Rav, plus avec les sources et nous réaliser. Oui, cette semaine nous avons un exemple merveilleux, nous avons eu un cours. J'ai oublié, je crois que c'était 2003, et là, tout à coup, le Rav nous a montré notre responsabilité pour le monde entier, que Nous sommes coupables de toutes les corruptions, le manque de correction partout dans le monde. Et principalement, nous devons faire cela, non pas extérieurement, mais être dans cette prière par rapport au monde entier, ne ressentir que c'est nous qui sommes responsables. Et nous voyons que cela commence dans la dizaine. Chaque jour, nous pouvons travailler dessus dans la dizaine et nous faisons de... Cette semaine, nous avons passé toutes les lois sur nous-mêmes pour être plus comptables vis-à-vis de la dizaine, pour que chacun de nous se ressente plus comptable. Et alors cela se transforme au pays mondial et nous avons un exemple, par exemple, avec notre management, où l'on peut vraiment s'attacher, ressentir comment eux se sentent responsables pour le monde entier, pour tout le pays mondial, pour que véritablement nous soyons ceux qui éveillent tout nous-mêmes, tout comme le Rav éveillait cette responsabilité en nous. Et avec tout, il a essayé de faire d'en haut. Et maintenant, nous devons éveiller tout nous-mêmes d'en bas. Oui, le principal, c'est de pressuriser tous les niveaux physiques, le cadre que nous avons, notre travail intérieur, la qualité. C'est-à-dire, je me suis assis à la table, mais combien est-ce que... Il attire la lumière, que tu, non, je suis tourné aux sources. Être ici à brûler le temps, et peut-être que j'ai perdu une journée, que j'ai sauté une journée, parce que le Rav n'est pas là, mais continuer à nous pousser, nous diriger, nous éveiller. C'est ma responsabilité personnelle de me pressuriser et de continuer à être responsable pour la dizaine. Nous devons être très précis par rapport à notre planning de la journée, tout comme les kabbalistes qui commencent avec le cours du matin. Si on n'a pas cette fondation, alors toute la journée est construite sur tout substantiel, et c'est ainsi que nous recevons la charge spirituelle, et c'est ainsi que nous pouvons commencer la journée en tant qu'une dizaine, et nous pouvons travailler ensemble. Et si le cours du matin s'effondre, alors nous n'avons pas cette connexion entre nous. Et ce n'est pas fondé sur quoi que ce soit de spirituel, d'action mutuelle. Et ça, c'est notre responsabilité. Tout le monde doit regarder ce processus plutôt que toute sensation individuelle, mais un processus central par lequel la dizaine passe.
3: Ok,
2: les amis, nous voulons commencer cet éveil d'en bas, alors écoutons ce que vous avez eu dans vos tables et dans l'arvoûte, dans les salles, et vous invitons à lever les points d'interrogation, lever les mains. Quel type de responsabilité est nécessaire? Quelle nouvelle responsabilité est requise de nous depuis de tout le groupe mondial? Eyal, s'il te plaît. Oui, à notre table, il y a un consensus que dans l'étape où nous en sommes, nous devons en arriver à l'annulation. Chaim appelait ça Bitul Total. Que toute notre unité, nous tous, nous annulons les uns les autres dans le management, dans tout le clé mondial, et ce mouvement nous permettra d'arriver à un nouveau clé spirituel, à des consensus spirituels.
4: כן, אנחנו דיברנו ש הרב העביר לנו את כל התורה, לימד אותנו.
2: Oui, nous avons parlé de Ce que le Rav nous a transmis, toute l'étude, la méthode, toute la Torah, il nous a enseigné comment conduire les congrès, les yeshivat haverim, les repas. Notre Rav, le Rav, nous a déjà tout enseigné d'en haut et maintenant d'en bas, c'est notre temps d'implémenter et de devenir indépendant. Et en fait, nous voyons que ce qui marche, ce congrès, nous l'avons fait tout seul et tout le clé mondial était heureux et cela montre que nous devenons indépendants. Et ce que le Rav nous a transmis, c'est que ça a du succès et c'est excitant. Je suis heureux. Donc tout ce qu'il nous faut faire, c'est réaliser ce que nous a enseigné le Rav. Merci. Nous devons nous rassembler nous tous ensemble, tout le Nevarouh dans un seul cœur, et sauver le Créateur, sauver le monde. Si nous pouvons regarder le clip une fois de plus, ce serait super. Alors, et pour continuer le manque de Avova, regardons à nouveau ce clip. Seulement dans l'unité entre vous, dans la mesure où vous serez unis ensemble, connectés en un cœur, c'est cela qui vous sauvera. La créature, le monde entier et le Créateur, comme il dit, que vous devez le sauver, l'élever au-dessus de cet état où il se trouve maintenant. Dans l'atteinte par les créatures, ce n'est que dans l'unité entre vous. Rien d'autre n'aidera, tout est entre vos mains. Et n'attendez pas aucune autre force qu'elle nous aide, mais uniquement, c'est seulement dans la connexion entre nous, lorsque nous nous aidons les uns les autres. C'est ainsi que nous serons en mesure d'en arriver à un endroit où sera révélé le Créateur. Et c'est comme cela, à la fin, tout dépend de nous, de la mesure où chacun d'entre nous dirigera les autres vers l'unité.
3: Да, мы здравствуйте, величайшие товарищи. Благодаря вашему семинару мы только что из объединения решили.
2: Bonjour les grands amis, merci pour cet atelier. Nous venons de décider que, bien sûr, nous sommes responsables de tout ce que le Rav nous a transmis, la méthodologie, le Créateur, pour cette prochaine génération de tout transmettre. Et c'est l'exemple que l'unité et puisse la gloire de son nom, et je passe au suivant. Merci. Bon, nous avons fait une action commune, nous avons pris la responsabilité, en un certain sens, pour tout le climat mondial, et immédiatement, nous avons ressenti que la lumière agit, que si nous avons eu un congrès phénoménal à travers l'action conjointe, c'est grâce à cela et de notre part. Et alors le congrès s'est terminé, la lumière est sortie et l'état est revenu. Et il n'y a rien d'autre, il n'y a que notre éveil d'en bas. Et nous devons voir comment nous pouvons devenir similaires à la lumière supérieure. Que faire lorsque la lumière sort? Là réside tout notre travail de construire le kli.
5: Toda, Makasha.
2: Qu'ils puissent maintenir la lumière supérieure durant les temps de descente. Oui, bonjour. Ici, nous avons parlé du fait que de l'unification. Alors, on va parler à ce sujet et pour continuer, que nous devons sauver, renforcer, que ce que nous avons reçu au congrès, et en renforçant cela, nous avons le centre des visiteurs qui est construit, nous avons ce cours global, et MAC, et encore beaucoup de personnes qui doivent venir, et nous devons tirer un exemple, et donc nous devons être renforcés depuis l'intérieur énormément, diriger toute notre force et élever une prière pour que nous réussissions les Chaim. La première chose sur laquelle nous voulons nous focaliser après que nous venions de discuter de notre responsabilité mutuelle envers l'avancement vers la lumière supérieure, c'est notre cours du matin. Le cours du matin, c'est la fondation de notre vie. Le Avi a parlé de la lumière qui sortait, nous devons éveiller d'en bas chaque jour. Nous avons... Nous éveillons l'aube, et c'est pas tout. Et l'aube, j'ai pas compris. Et nous devons nous rapprocher du Rav, et en recevant la portion spirituelle pour la journée, et là commence notre responsabilité, le cours du matin. Et ce n'est pas mon action personnelle ou moi, je viens pour faire récompenser le Rav ou Balasoulam. Peut-être que oui, mais ça peut être infiniment plus puissant si la dizaine vient et que si elle vient dans le clé mondial. Le Rav nous attend, le Créateur nous attend, et chaque jour ce canal supérieur est ouvert et il veut remplir notre âme et être transféré à toute la création. Et c'est notre responsabilité d'être ce conduit et d'étinceler notre cœur, et c'est ce qui est attendu de nous. Et maintenant, nous voulons nous aider les uns les autres et ne pas permettre au monde matériel de nous enterrer, de nous maintenir ici dans ce monde. Oui, eh bien, que parfois le Créateur nous donne un éveil d'en haut, et que cet éveil d'en haut, ce n'est pas gâché que ce soit donné à la personne, parce que le Créateur peut faire tout ce qu'il veut avec la personne, parce que nous parlons de... Je comprends pas très bien le traducteur, donc peu importe que nous devions dans le matin, si dans quelle humeur je suis ou pas, si je le sens ou pas, mais je dois faire de moi-même ce que je dois, comme un soldat à l'armée, comme tu le réveilles, et la nuit, au plein milieu de la nuit, il va sauter, et juste en quelques secondes, pour être debout et prêt, ça devrait être comme ça. Oui, le clip que nous venons de regarder du Rav, le cours du matin doit être une anticipation de... Non pas du fait que nous soyons éveillés d'en bas, non, ça doit provenir de nous, de notre esprit. Qu'est-ce que nous apportons au cours? Nous voulons donner un bon exemple que le congrès des Djennes qui force tout le monde à créer la fondation spirituelle selon laquelle le Créateur pourrait travailler. Et ça, c'est à cela que doit ressembler chaque cours, que nous y arrivons, non pas par habitude, mais nous y arrivons parce que nous voulons cette correction. Nous comprenons que ce que nous apportons au cours, c'est ça qui viendra de nous. Et nous voulons commencer à venir au cours, même plus à partir de nos dizaines, et non pas comme des individus. Mais non, c'est la dizaine qui vient, tout comme la dizaine a créé le congrès, la dizaine crée une révolution. Et donc nous voulons que cela devienne au cours chaque jour, pour que la dizaine continue cette révolution chaque jour. Si nous ne faisons pas cela, personne d'autre le fera pour nous. Et c'est de cela que nous voulons parler maintenant. Dans un atelier, quel changement dans la dizaine ou la participation à la dizaine, au cours, où la dizaine devient une responsabilité commune et ça ne dépend pas de l'humeur personnelle de chacun. Alors, qu'est-ce qui se passe? Quel changement dans la dizaine pour que la participation dans la dizaine devienne un engagement mutuel plutôt que quelque chose dépendant de l'humeur de chacun? Oui, c'est incroyable. Comment nous voyons que nous sommes unis autour de cette situation avec cet état d'inspiration du groupe et nous voyons le résultat du cours, cette obligation que nous prenons sur nous et nous devons seulement voir comment nous pouvons ajouter, renforcer cette obligation et voir cela comme une responsabilité qui nous donne de la force, qui attire la lumière des sources. Et c'est là une force spéciale qui génère à l'intérieur de la dizaine et qui agit et qui oblige et qui influence, qui fait tout. Oui, nous pouvons voir dans notre dizaine, on peut regarder ces mesures de façon différente après que nous ayons atteint l'importance et que nous ayons discuté. Les amis ont clarifié des questions reliées à la participation et nous voyons comment ça marche. Aussi, nous avons les recommandations du Rav qui a dit que nous devons parler de l'importance du fait d'être présent de la participation. Nous devons mettre ça sur la table pour que tout le monde en discute, même artificiellement, d'apporter cela et de nous rappeler les uns les autres. Et alors nous voyons selon le résultat que ça marche. Simplement, nous devons constamment le faire. Oui, ce programme dans les dizaines est basé sur cette unité, comme a dit le Rav. Tout, d'une certaine façon, devient plus calme. Ce n'est pas juste le cours individuellement pour chacun d'entre nous, mais c'est commune, pardon, mais c'est une leçon commune parce que nous venons tous ici pour construire le cli. Et le cli n'est pas de la personne, mais c'est de l'unité entre nous. Et donc, en d'autres termes, ce cours est le plus élevé, c'est la couronne au-dessus de tout. Et nous devons faire des actions de groupe. Et bien que nous soyons aussi, nous devons quand même continuer à prier, penser, et pendant le cours, que nous deviendrons un cli spirituel, mais pas juste des corps qui sont là. À partir de cette extériorité, nous devons voir que nous évoluons vers une connexion intérieure, toute une base sur la fondation du cours. Je ne sais pas si c'était accidentel, mais ça, c'est le sujet dont nous avons discuté après notre congrès des dizaines. Et oui, c'est le plus important. Nous avons discuté dans nos réunions de comment nous pouvons aider les amis. Nous avons eu des questionnaires. Et maintenant, c'est un fait que tous les amis dans la dizaine sont présents au cours et qu'ils nous recevront une force énorme des amis dans la dizaine. Une force. Et maintenant, nous arrivons avec un clé bien plus grand et nous pouvons nous unir avec le Créateur et il n'y a rien qui soit plus important. Alors on a dit que peu importe qu'on ait le désir, qu'on n'ait pas le désir. C'est la même chose que manger ou respirer. Il faut venir au cours chaque jour. Et c'est tout ce qui reste dans la vie, comme a dit le Rav. Et ce sont ces mots. Cette obligation commune de cela, la personne reçoit une force de la dizaine. La force de la dizaine, la force du Créateur, c'est-à-dire... C'est la force qui amène l'homme à la décision dans la dizaine. Oui, ça doit être une guerre continue, comme dit le Rav, comme des soldats. qui saute la nuit, et nous devons toujours renforcer cela, parce que la vie nous balance en avant et en arrière, et si nous ne faisons pas cela constamment, si nous ne nous rappelons pas les uns les autres, et que d'autres prennent des lois, et ça

0: une responsabilité. Alors nous voyons que ça marche avec les amis, que ça donne beaucoup de force. Et bien sûr qu'on est comptable et ça nous permet de prendre ces décisions conjointes ensemble. Et ensuite, comme on dit les amis, de toujours continuer à rechercher comment ça marche. Intérieurement, nous arrivons toujours là. Et ensuite, nous devons continuer à l'approfondir. Comment être toujours en prière toute la journée avec les amis.
1: Et
0: lorsque chacun participe autour de la table, que le cours de matin est la chose la plus importante dans la dizaine, et depuis le centre, nous devons recevoir toute la force. Et nous sommes tous alignés avec tous les conseils du Rav, et de là nous recevons plus et plus de force, et tout cela, c'est une question de combien c'est important que chacun dans la dizaine ait la force de venir et de participer et d'être ensemble.
2: באמת בשביל לממש את כל מה שיש לנו מרב, אז צריך לממש את זה דרך...
0: Oui, afin d'implémenter tout ce que nous avons selon le Rav. Nous devons faire cela simplement, tout comme l'ont enseigné Kabbaliste, d'étudier les cours, le travail, a toujours demandé de la force pour toute la dizaine, pour tout le climat mondial, être comme un homme, d'implémenter ce que le Rav nous a dit de faire entre nous. Oui, ce qui change, c'est que tout d'abord, la dizaine doit se ressentir plus forte, que nous sommes ensemble pendant le cours du matin, faire des changements de force les uns avec les autres pour que nous puissions nous aider les uns les autres, participer dans les cours, comme toute la dizaine. Et c'est la fond de la dizaine, c'est là qu'elle commence, son travail spirituel. Ce même jour, nous devons voir comment chaque ami participant cela ajoute son importance, sa prière, son ressenti, et qu'à partir de cela commence la garantie mutuelle dans notre relation par rapport au cours. Et alors là, le reste du jour, de la journée s'ensuit. Oui, les amis, nous savons, tous ceux qui participent dans les discussions et dans les décisions, nous pouvons parler généralement, vous pouvez parler de l'importance. Ici, nous avons parlé de l'importance du cours du matin, et c'est notre fondation, c'est la fondation de tous les kabbalistes.
3: Et
0: son importance, nous avons beaucoup de valeurs dans notre organisation. Certaines sont très élevées, certaines sont plus liées au travail intérieur, sur quoi nous devrions nous concentrer, sur quoi il faut penser. Mais le cours du matin, c'est simple. Nous devons simplement nous asseoir au cours du matin. Ça ne peut pas être comme ci, comme ci, comme ça. C'est soit on est au cours du matin, soit on n'est pas au cours du matin. Et on doit organiser toute sa vie et... On peut être au cours du matin, ou bien est-ce qu'on fait des compromis ici et là pour la dizaine, pour qu'elle... Et c'est notre fondation. J'ai un petit problème de traduction. Et plutôt que pendant... Même si on n'est pas d'accord avec cette fondation, on l'a entendu du Rav très souvent, que si une personne n'est pas au cours du matin, bien nous voulons passer à la prochaine phase de l'importance individuelle, à l'importance commune générale entre nous. Que ça n'a pas de prix, c'est un cours du matin, de la responsabilité individuelle. Comment est-ce que chacun peut ressentir la responsabilité pour

minutes, bonne chance. Je ne sais pas, augmenter, éveiller l'importance dans les amis envers le cours du matin. Oui, nous pouvons dire que ceci est relié au cours, à la grandeur du Créateur. Et cela nous amène à comment nous devrions nous relier à la dizaine et une relation directe à la grandeur du Créateur et que nous devons donner un exemple à la dizaine. Et ce sujet devrait toujours être important et me préoccuper. Oui, parler du cours ensemble avec les amis, ce cours qui est passé, celle qui, la prochaine, juste de la même façon quand on est ensemble avec les amis. Oui, ne pas quitter ce sujet comme étant le plus important, que nous devons toujours augmenter cette importance et de grandeur, voir comment nous pouvons aider nos amis pour qu'ils participent au cours et physiquement et aussi prier pour que les amis puissent avoir la force de surmonter, de s'élever au-dessus de tous les obstacles et être dans le cours. Où nous avons commencé à parler de la réunion de la dizaine, nous continuons ce sujet. Il y a d'autres nuances que nous pouvons clarifier et ajouter à... Moi, pendant longtemps, j'ai eu cette question de comment transformer le temps du cours pour le rendre plus qualitatif. Et j'espère que cette semaine, nous allons réussir ensemble en priant pour cela. Oui, nous devons ajouter la prière sur les amis. Qui ont des difficultés, on voit que ça les aide. Et nous devons continuer à chercher des façons, et pas moins, comment les aider, comment aider les amis. Et par rapport à tous et chacun, qu'est-ce qui les aidera? Et le principal, c'est la responsabilité. Et d'être dans une prière, d'être en permanence. Et dans un chisaron, dans un manque, un vrai manque. Et pas juste venir, mais ce n'est qu'alors que nous recevons la lumière du monde entier. Je pense que déjà maintenant, nous devons nous préparer pour samedi prochain, pour que toute la semaine, nous construisions l'importance du cours et que nous voyons comment nous pouvons la pousser en avant, ne pas affaiblir, ne pas réduire la vitesse, mais toujours accélérer, augmenter l'importance du cours et de notre participation. Et je pense que ce que nous faisons sur le Zoom, tout ce qui est possible, toutes nos réunions de parler au cours du matin comme étant le cœur, et c'est le de notre vie, que tous nos espoirs y soient ouverts et toutes les choses fonctionnent en résultat du fait que nous soyons ici ensemble. Il est certain que ça aidera si on prie plus. Nous devons simplement ajouter plus d'efforts. Si je ne donne pas suffisamment, le temps est arrivé. En d'autres termes, chacun prend sur lui la responsabilité pour toute la dizaine qui se présente au cours et la responsabilité entre nous d'éveiller, nous éveiller les uns les autres pour que l'esprit de vie soit présent au cours où nous pouvons
travailler avec cet esprit, parce que ce n'est pas là. Si ce n'est pas là, alors nous ne pouvons pas

0: Je veux dire, ce n'est pas notre chemin. Nous n'inventons pas notre propre chemin. Non, les kabbalistes nous montrent quel est le chemin. Et nous devons nous préparer pour le cours que nous étudions. Toute la journée, le cours du matin doit vraiment être la fondation de toute notre vie et nous y accrocher de toutes nos forces. Comment chaque ami, avec des prières et des actions, et d'ouvrir le cœur pour qu'il puisse prendre cette responsabilité envers la dizaine. Oui, les amis, nous devons rappeler aux amis, ou prouver, ou louer, enfin faire tout ce qui est possible et prêter pleine attention à ses actions. Ok, les amis, et donc, on m'a demandé de conclure et résumer. Je pense que ce qui peut maintenir une personne au cours, c'est la responsabilité envers la dizaine. Et je me souviens, par le passé, bien sûr, que tous et chacun peut être d'une certaine façon d'accord avec ça, le fait d'être assis devant notre rave. C'était pas facile, mais bien sûr qu'à l'époque, ça remplissait ma connaissance. Et donc, c'était pas si facile parce que le rave investissait tellement. Et donc maintenant, qui va m'obliger? Si une personne est inspirée par le matériel, par le cours, je suis sûr qu'il y en a beaucoup. Et qui sont d'accord avec cela. Et la personne ne fuit pas de quelque chose de bon, et si ce n'est pas bon, s'il ne ressent pas la saveur, alors il ne maintiendra pas la responsabilité pour les amis. Et c'est le travail dans la dizaine. Et nous voyons que cette responsabilité dans la dizaine, de supporter la dizaine, de les aider, qu'elle doit être construite. Et c'est très important de construire cela au cours de la journée, ces obligations. Donc, bonne chance, puisse-t-on avoir du succès, mais maintenant, à partir de cet état dramatique, nous allons passer à quelque chose d'autre qui est aussi très important et que nous allons supporter les amis. Je viens de parler du cours et en général de la responsabilité dans le groupe. Et ce projet que nous commençons n'est pas nouveau. Il s'appelle le programme de stagiaires. Et nous voulons inviter nos chers amis de tout le monde et le but est que il rassemble les impressions d'ici parce que nous savons que quand nous sommes ici, il y a 300 personnes autour de vous, il y a le repas. Et hier, nous avons eu 600 personnes et beaucoup de nos amis n'ont pas reçu ce type d'expérience. C'est très important. Et comme a dit l'ami, il y a ces lumières environnantes et donc nous invitons les amis et ne vous préoccupez de rien, juste achetez un billet et
1: Vous devez juste prendre un ticket, tous les détails égaux pour les leaders des communautés, et vous pouvez vous venir 2 semaines. Alors, bon, le recommandé, c'est de venir en groupe. C'est difficile de s'occuper de chacun personnellement, mais si vous pouvez venir en groupe, comme ça, autour des fêtes, en septembre, on a Rosh Hashanah, puis Sukkot, donc une personne peut venir 2 semaines, jusqu'à 2 semaines. C'est-à-dire qu'une personne peut venir pour juste quelques jours, une semaine. Si quelqu'un vient d'étranger, il peut venir, voilà. Si on peut venir comme dizaine, ou une partie de la dizaine, ça aussi c'est bien. Sinon, ok, pas de problème aussi. On va construire ici des groupes, hommes, femmes. Et ce qui va se passer, les actions, c'est que pendant...

quelques heures, ça va, l'homme va, les stagiaires vont faire du travail, plusieurs travaux. C'est pas par rapport à la dissémination, c'est plutôt le travaux sociaux. Après, ensuite, il y aura des excursions. Les stagiaires seront hébergés chez des familles. Il y aura vraiment pas mal d'actions à faire ici dans cette période. Et le but aussi, c'est que nos amis puissent connaître la construction de notre organisation. C'est quoi les buts? Qu'est-ce qu'on fait? C'est-à-dire qu'il y ait aussi comme ça une guidance, mais c'est pas juste qu'on vienne et qu'on travaille, mais qu'on travaille quelques heures et que ensuite, après, soit des activités, des excursions, de l'occupation. Donc voilà, je pense qu'on pense que c'est très important. Chacun qui n'était pas encore ici, je pense que c'est vraiment une grande expérience à connaître. Je l'ai dit aussi pour les groupes d'Israël, même pour Petah Tikva, quelqu'un qui est assis ici à Matalon et ne comprend pas comment est-ce que l'organisation elle marche et juste il vient ici au cours, c'est tout. Mais évidemment aussi pour les groupes d'Israël, donc vous pouvez venir ici, on va aussi tout arranger. Voilà, simplement il faut avoir le désir. Pensez à ça. Bon, par exemple, disons il y a le groupe de Carmiel. S'ils peuvent venir une semaine ici, c'est sûr que dans le Kli Israël, c'est encore mieux. Je pense que c'est possible aussi de venir comme dizaine, du coup. Je sais pas à quel point est-ce que c'est possible du Mexico comme venir en tant que dizaine, mais c'est sûr que ça va connecter beaucoup. C'est tout. Donc, on attend. Envoyez vos dates et avec des détails supplémentaires. Tout sera sur le site et vous pourrez trouver tout là-bas. Oui, les amis, un sujet de plus. On a commencé du travail, comme vous avez fait attention, au moins. C'est du travail presque jusqu'à la fin de l'année. C'est au rez-de-chaussée. Et c'est il y a des amis, voilà, qui participent à ça. Ils ont des obligations, etc. Maintenant, la division pour ce travail, elle est hebdomadaire. Et des fois, ça peut aussi se faire au cours du matin. Alors évidemment, ceux qui n'ont pas de problème de santé ou des difficultés spécifiques qui peuvent expliquer de manière personnelle, on serait content que tout le monde sera content avec ça. Mais la chose importante à passer ici, c'est que on est arrivé à quelques cas où la dizaine, elle dit que l'ami ne peut pas venir aux travaux. Évidemment, l'ami n'est pas obligé de venir. Donc s'il ne veut pas venir, il ne vient pas. Mais il y a des fois, il y a des états où la dizaine un peu décide pour comme ça ou comme ça pour l'ami. Donc, s'il y a des soucis, que la dizaine se tourne vers nous et pas vers l'ami. Si comme ça, donc, on sait. Déjà, tout d'abord, si la dizaine, elle s'inquiète pour l'ami, c'est incroyable. Donc, la société et la dizaine, c'est pour soutenir. Mais, en gros, il y a un système, donc puissions-nous l'utiliser. Et, évidemment, on a beaucoup d'expérience. Et on va essayer de s'occuper de tout ça. Oui, les amis, encore un sujet qui est un sujet important, surtout à notre cher Kli mondial, c'est qu'on se rapporte aux paroles du Rav spécifiquement comme à toute autre source. Disons qu'il y a des clips au cours de la journée. Comme ça, plus court, plus long du Rav. Alors, on a en hébreu toujours la transcription de ces clips. Et alors, vous pouvez faire attention à ce que les animateurs aussi,
quand ils regardent le clip, après ils peuvent lire la transcription, ce que le rabbin dit, comme ça, une direction. Et bon, malheureusement, c'est quelque chose qui n'existe pas encore dans les autres langues. Voilà, c'est toujours quelque chose qui se prépare à une ou deux journées avant le cours. Et on n'a pas tout le temps le temps pour traduire tout ça, toutes ces choses spécifiques. Donc, on veut vraiment que ça soit en effet le cas en toutes les langues. Là, la direction, là, elle est en train de chercher toutes les stratégies, toutes les traductions qui sont possibles. Alors, évidemment, il y a la traduction en IA, mais la traduction IA, des fois, ça peut être pas correct. Des fois, même, c'est l'inverse de ce que le Rav dit et les sources. Donc, il faut que quelqu'un qui est un traducteur précis, qui puisse vraiment faire une vérification correcte. Parce que sinon, des fois, on voit vraiment des choses dans les traductions IA qui sont vraiment inverses à ce que notre cher Rav dit. Donc, voilà, c'est important que vous sachiez. Voilà, on travaille sur ça. Donc, parce que justement, des fois, on entend que les gens disent, le rav a dit ça. Et en fait, le problème, c'est qu'il n'y a pas ça pour toutes les langues. Donc, on va essayer à résoudre cet endroit. Oui, donc, comme vous remarquez, là, on passe et on finit le cours par toutes sortes d'annonces, parce que la société elle est faite de plein d'aspects. Donc encore une chose, c'est que à la direction, on avait une demande, c'est de distribuer les rencontres de la direction quand ils se rencontrent pour les décisions. Parce que justement, quand on va commencer à tout enregistrer, alors peut-être qu'il y aura moins d'intimité, etc. Mais en effet, chaque semaine, on va commencer à partager toutes les pesages, toutes les décisions, etc. Et on va essayer de répondre à toutes les questions qu'il faut. Donc, nous, on va finir cette partie-là avant notre Seuda avec les paroles du Rav. Du coup, Nachshon, il saute dans la mer et il veut de par soi-même passer la mer et ensuite la mer s'ouvre. C'est-à-dire qu'il saute, il n'attend pas. Oh, maintenant, le Créateur a besoin. Mais il y avait des choses devant, il y avait des choses derrière. Ah, tu nous as organisé cet endroit-là, alors on lève les mains et on attend. On ne lève pas les mains, on saute et on est obligé de sauter. Et ensuite, ce qui se passera. Sinon, non. Sur toi, tu dois sauter. Bon, les amis, bientôt, on va descendre en bas pour la Seuda et on chante.

0: חברים יקרים, בחלק הראשון נלמד שיעור של הרב מתאריך ה-17.
1: Chers amis de la première partie, nous allons étudier une leçon de notre Rav. La leçon est basée sur l'article numéro 6 du Rabash et le créateur lui apparu aux chaînes de Mamré. On va lire ça ensemble en dizaines et on a 12 minutes pour cela. Et le Créateur lui apparut aux chaînes de Mamré. Et le Créateur lui apparut aux chaînes de Mamré. Le commentaire de Rashi, c'est lui qui lui donna le conseil concernant la circoncision. C'est pourquoi il se révéla à lui dans sa part et dans le Zohar. Et le Créateur lui apparut aux chaînes de Mamré. Il demande, pourquoi aux chaînes de Mamré et pas ailleurs? Et il répond, c'est parce que Mamré lui donna le conseil concernant sa circoncision. Car lorsque le Créateur dira à Abraham de se circoncire, Abraham alla consulter ses amis. Aner lui dit, tu as déjà plus de 90 ans et tu vas te faire souffrir. Mamré lui dit, souviens-toi du jour où les Chaldéens t'ont jeté dans la fournaise ardente et de cette famine qui a frappé le monde, comme il est écrit. Il y eut une famine dans le monde et Abraham descendit en Égypte. Et de ces rois que tes gens ont poursuivis et que tu les as frappés et le Créateur t'a sauvé de tous et personne n'a pu te faire du mal. Lève-toi, accomplis la mitzvah de ton maître. Le Créateur dit à Mamré, Mamré, tu lui as donné le conseil concernant la circoncision par ta vie. Je ne me révélerai à lui que dans ton domaine. La question que le monde pose est bien connue. Comment peut-on dire que si le Créateur lui a dit de se circoncire, alors il est allé demander conseil à ses amis, s'il convient d'écouter la voix du Créateur? Est-il possible de dire une telle chose? Et il est possible d'expliquer selon la voie du travail, lorsque le Créateur lui a dit de se circoncire, alors il est allé consulter ses amis, c'est-à-dire avec son corps, car c'est le corps qui doit accomplir l'action. C'est pourquoi il a demandé à son corps s'il était d'accord, ou si son avis était qu'il ne fallait pas accomplir l'ordre du Créateur, car dans le corps se trouvent les amis de l'homme, c'est-à-dire les désirs qui sont ensemble dans la connexion du corps. Cela, il est obligé de consulter, puisqu'ils doivent accomplir cet ordre qu'il a reçu du Créateur. Et alors, lorsqu'il connaît leur avis, il peut savoir quoi faire. Il faut savoir qu'il existe dans l'homme trois forces dirigeantes.

comme il est écrit dans le Zohar Vayera. Et voici ces mots. Rabbi Yehuda dit, il y a trois directions dans l'homme. La direction de l'intellect et de la sagesse, et c'est la force de l'âme sainte. Et la direction du et la direction de la convoitise qui désire toutes les mauvaises envies, et c'est la force du désir. Et la direction qui dirige les êtres humains et renforce le corps, et elle est appelée l'âme du corps. Et ces trois directions sont appelées les amis d'Abraham, c'est-à-dire qu'il les inclut. Et Abraham est allé leur demander leur avis, et il voulait voir l'opinion de chacun de ses amis. Et Aner lui dit, n'es-tu pas déjà âgé de plus de 90 ans? Et tu vas te faire souffrir. Or, Aner a pour Gématrie 320, ce qui fait allusion au 320 étincelles qui s'y trouvent. Cela fait également allusion au mélange de Malrout appelé cœur de pierre, qui est le désir de recevoir, envie de recevoir, dans la nature et l'amour de soi. C'est pourquoi il lui a dit, n'es-tu pas déjà âgé de plus de 90 ans et tu vas te faire souffrir? Car le cœur de pierre, qui est l'aspect de l'âme de la convoitise, lui a dit, tu dois toujours t'efforcer de recevoir du plaisir et du délice, et non pas de te faire souffrir. Ainsi, il lui a dit qu'il ne valait pas la peine d'écouter l'ordre du Créateur. Et Mamré lui a dit, souviens-toi du jour où les Chaldéens t'ont jeté dans la fournaise ardente. C'est-à-dire qu'il lui a dit, ne vois-tu pas que le Créateur agit avec toi au-dessus de la connaissance? Car la connaissance dicte que celui qu'on jette dans la fournaise ardente est brûlé. Mais le fait que tu aies été sauvé, c'est au-dessus de ce que la connaissance exige. C'est pourquoi, toi aussi, attache-toi à ces qualités et toi aussi, marche au-dessus de la connaissance. C'est-à-dire que même si, du point de vue de la connaissance, la justice est du côté de Aner, toi, marche au-dessus de la connaissance. Et Eshkol, c'est l'âme du corps, comme il était dit plus haut. Elle renforce le corps et c'est du terme « je pèserai ». Car il doit peser avec qui il vaut la peine de s'associer. Avec l'âme qui convoite, qui est l'aspect de Aner, ou avec l'aspect de Mamré, qui est l'âme de l'intellect et de la sagesse. Et c'est là la force de l'âme sainte, comme il a été dit plus haut dans les paroles du Zohar. Et Mamré est venu du terme car il a contredit la bouche de Aner et lui a dit d'aller au-dessus de la connaissance. Et c'est cela. Et le Créateur lui a paru aux chaînes de Mamré. C'est précisément à l'endroit où l'on marche au-dessus de la connaissance, où il n'y a là aucune compréhension rationnelle. Et alors, précisément en ce lieu, le Créateur se révèle et l'on mérite la connaissance de la sainteté. C'est pourquoi Mamré, qui est l'aspect de au-dessus de la connaissance, est appelé l'âme de l'intellect et de la sagesse. Car c'est précisément à l'endroit où l'on marche au-dessus de la connaissance que l'intellect et la sagesse se révèlent. Il en ressort, selon cela, que l'explication sera de ce que le Zohar dit, qu'Abraham est allé consulter ses amis. Il s'agit du corps même d'Abraham, car le corps doit accomplir la mitzvah. C'est pourquoi il a demandé au corps son avis afin de savoir ce qu'il devait faire, c'est-à-dire s'il devait aller de force avec lui, ou s'ils étaient d'accord avec ce que le Créateur lui avait dit. Et ce qu'il est dit, qu'il est allé consulter ses amis, cela désigne les trois âmes qui sont dans son corps, qui sont ses amis, avec lesquels il se trouve toujours ensemble. Dans le

0: Midrash Rabbah, il est écrit là, et voici ces mots. Abraham a dit, avant que je sois circoncis, les passants et revenants venaient chez moi. Peut-être maintenant que je suis circoncis, ils ne viendront plus chez moi. Le Créateur lui a dit, avant que tu sois circoncis, des hommes incirconcis venaient. Maintenant, moi et les membres de ma cour céleste, nous révélons à toi. Il faut comprendre, en effet, il n'a pas reçu de réponse à sa question. Il a demandé, pourquoi maintenant les passants et revenants ne viennent-ils plus? Et quelle a été la réponse? Il n'est écrit aucune réponse quant à la raison pour laquelle ils ne viennent plus. Mais il a reçu une réponse d'un autre ordre, à savoir qu'auparavant c'était des incirconcis, et maintenant c'est le Créateur qui vient à lui. Ce n'est pas du même ordre que la question. Et il faut expliquer cela selon la voie du travail. Il a demandé avant d'être circoncis qui était son ordre de travail. C'était que toujours venait à lui l'aspect de passant et revenant qui venait à lui. C'est-à-dire qu'il avait des pensées de passant et ensuite il avait l'aspect de revenant. Ce qui signifie qu'avant d'être circoncis, il avait un lieu de travail. Il avait des pensées de transgresseur. Et ensuite, il avait un lieu pour l'aspect de revenant, c'est-à-dire pour faire tchouva. Alors, il savait qu'il était un homme engagé dans le travail du Créateur. Tandis que maintenant, il n'a plus de place pour les passants et les revenants. Et il désirait retrouver un lieu de travail spirituel. Alors le Créateur lui a dit, « Il n'est pas utile que tu te fasses du chagrin pour cela, car de toute façon, ton travail était sur le niveau des hommes qui sont incirconcis. » C'est-à-dire, ton travail n'était pas sur l'aspect du don pur, puisque tu n'avais pas encore mérité l'abolition de l'incirconcision appelée « désir de recevoir ». Tandis que maintenant, tu ne dois pas t'attrister de ne plus avoir le travail d'alors. Car de toute façon, c'était alors un travail au niveau des hommes, ce qui est un beau travail, mais malgré tout, cela restait extérieur, car ils étaient incirconcis. Tandis que maintenant, après que tu as été circoncis, il y a déjà équivalence de forme, alors moi et ma cour pouvons venir, ce qui n'était pas le cas auparavant.
1: אוקיי, אז אני אומר, יש מה שמיוחד לי בקטע הזה, שהוא מדבר על זה...
0: Ok, donc, ce qui est spécial pour moi dans cet extrait, c'est qu'il parle d'une voix intérieure qui existe en nous. Et il dit, Rabbi Yehuda a dit qu'il y a trois formes de gouvernance dans l'homme. La gouvernance de l'intellect et de la sagesse, il appelle ça la force de l'âme, et il y a la force de l'âme qui est l'intellect, la gouvernance de la convoitise, ce que convoite la personne, et la gouvernance qui résiste aux gens, qui est appelée Nefesh. Nous passons à une leçon de 17 janvier 2002. Donc, on a lu un article de Shlavei HaSulam et le Créateur lui est apparu au chêne de Mamré. Ça veut dire, si l'homme arrive à un état où il se trouve au chêne de Mamré, ça veut dire qu'il s'élève de la matérialité, ça veut dire qu'il va au-dessus de la raison, que dans sa tête il y a le but, et pour lui il donne toute sa vie, toute son âme. Cela s'appelle qu'il s'élève. Alors au chêne de Mamré, ça veut dire que quand l'homme grandit dans de tels états, cela s'appelle qu'il est comme l'arbre du champ, comme un arbre au chêne de Mamré. Alors le Créateur se révèle à lui et le Créateur lui apparut au chêne de Mamré. C'est l'état où l'homme révèle vraiment la divinité. Et est-ce qu'il y a d'autres questions? Oui. Qu'est-ce que le travail des passants et revenants? Plutôt que passants et revenants, plutôt que toutes les perturbations et tous les signes d'éloignement que le Créateur envoie pour rapprocher l'homme, le Créateur lui-même se révèle déjà à lui. Et le sujet que, puisque l'homme est une créature dans le désir de recevoir, et qu'il est en fait une cellule qui ressent tout l'intellect, toute la connaissance, les décisions et tout viennent de cela, de ce qu'il ressent. Alors, le rapprocher du but, ce n'est possible que par des montées et des descentes. En vérité, des descentes et des montées plutôt. Ça veut dire en fait par les descentes, par l'éloignement, quand on éloigne l'homme, quand on le repousse en arrière, quand on lui montre combien il est à l'opposé, quand on lui montre le mal en lui, ça s'appelle chez nous la reconnaissance du mal, que l'homme voit qu'il n'est pas capable, qu'il n'est pas digne de la Kdusha, de toutes ces sensations, finalement, se dessine chez lui un état qu'on appelle qu'il n'a pas le choix. Et il doit aller au-dessus de la connaissance. Sinon, tout simplement, il n'y a pas le choix. Comment ça arrive à tel état? Si après chaque descente, chaque rejet, comme on a l'exemple dans le Talmud des 10 Sefirot où il dit que celui qui aspire au palais du roi, il y a là des gardiens et des policiers qui repoussent cet homme et il glisse de nouveau en bas de la montagne et là où se tient le palais du Créateur. Alors, on le jette tout le temps, encore et encore, et malgré tout, il se relève. Et alors, on le jette, et encore plus fort, et il se relève malgré tout, avec patience et persévérance. Il avance à partir de tous ses rejets. Peu à peu, il construit en lui un désir pour le but. Du fait qu'il aspire au but, vient ensuite un rejet. C'est toujours l'inverse qui agit. Et du fait qu'un rejet lui vienne, de là naît en lui l'importance du but. Chaque chose engendre son contraire. Donc s'il n'a pas de descente aiguë, profonde, des chutes comme cela décevantes, douloureuses, alors il ne saura pas estimer le but. D'un côté, c'est comme cela. Et d'un autre côté, s'il ne donne pas une force suffisante pour arriver à cela, au point où bientôt il arrive au but et il tombe encore, alors il ne saura pas combien il est loin de lui. Qu'est-ce que ça veut dire monter et descendre? Que je fais de moi-même quelque chose, le maximum dont je suis capable. J'essaye de donner toutes les forces, toute la connaissance, tout le temps, toute l'énergie. Et je m'essore vraiment de tous les côtés. Au moment où je fais vraiment cela, j'ai une certaine confiance, j'ai une certaine fierté, j'ai une certaine pousser vers l'avant que je réussirai. Et au sommet de l'enthousiasme pour toute cette affaire et de l'effort, soudain me vient une descente. Et cette descente doit me dire que même au sommet de l'enthousiasme et au sommet de l'effort, j'étais loin du but. Et chaque fois que je presse davantage, que je vais comme si je réussissais, alors je découvre que je suis encore plus loin du but. On me montre à chaque fois une vérité encore plus vraie. Il se trouve que je développe deux choses. Donc, ces deux choses, c'est une reconnaissance de moi-même, que je suis chaque fois de plus en plus loin, et la reconnaissance du but, qui est de plus en plus important. Alors, je n'ai pas le choix à partir de la nécessité de la chose, et à partir de la révélation que je ne pourrais pas l'atteindre, non pas parce que je suis vraiment désespéré, je suis désespéré de mes forces, mais je ne désespère pas de l'atteindre. Je veux, malgré tout, avec toute l'énergie, l'atteindre. Seulement, je ne sais pas d'où je prendrai quel moyen. J'arrive à un état où je décide qu'il faut aller au-dessus de la raison. Ça veut dire contre l'intellect, contre quoi ? Ici, doit exister une solution surnaturelle. Et alors, on me révèle cette solution surnaturelle.
1: Ken.
2: Oui.
3: Pitaron tzarich lavo al shnei ktsavot.
0: Quel problème cette solution doit-elle venir? La solution doit venir sur deux extrêmes, l'importance du but et le néant de mes propres forces. Il faut avoir ces deux extrêmes. Si j'ai découvert que mes forces sont zéro et que vraiment je ne vois rien qui puisse m'aider, et qu'on ne me révèle plus depuis le ciel, mais cela, tu n'as pas encore essayé, on ne me révèle plus depuis le ciel que je peux encore faire quelque chose, arranger quelque chose, ajouter encore quelque chose. C'est déjà fini. J'ai fini ma mesure. Comme on disait, mon paquet, ma boîte, je l'ai fini. Il n'y a plus rien. C'est le signe que maintenant, je suis arrivé vraiment à un état où j'ai vérifié toutes mes forces. J'ai vu qu'elles sont toutes zéro. Mais avec cela, sur chaque chose où j'ai été déçu de mes forces, sur chaque chose comme cela, j'ai reçu un désir encore plus grand pour le but. C'est la question des montées et des descentes. Oui. Que chaque chose, ici, cette impulsion vers le haut, vers le bas, engendre deux résultats. Déception de ma force et importance du but, l'un face à l'autre. Et de ces deux extrêmes, avec chaque montée et descente, avec cette impulsion, doivent s'éloigner et devenir plus grands, jusqu'à ce que chacun ait un nombre déterminé qui lui est propre. Combien il doit traverser de telles choses. Mais le héros ici, comme il le dit, est seulement selon la patience, avec laquelle encore et encore il presse. Et il dit toujours, si je ne suis pas pour moi, qui est pour moi? Il n'y a pas... Simplement, il n'y a pas de choix ici. Il faut toujours dire, si je ne suis pas pour moi, qui est pour moi? Et sur le Créateur, il faut dire cela seulement après que tu vois le mauvais résultat dans la sensation, comme si tu n'avais pas réussi. Alors, il n'y a rien en lui que par cela, il te révèle l'état véritable.
1: Ken.
0: Oui. Alors, qu'est-ce que ça me donnera le au-dessus de la connaissance? Qu'est-ce que ça me donnera? Comment résoudre cela, mes problèmes? Ce qui se révèle alors, comme au-dessus de la connaissance, je ne sais pas. J'avance et c'est tout. On me dit seulement qu'après tout, quand l'homme est... Comment dire, désespéré de toutes ses forces, Qu'est-ce que ça veut dire de toutes ces forces? Que le Créateur ne lui révèle plus une autre occasion de travailler dans « si je ne suis pas pour moi, qui est pour moi ?» Alors il commence, et alors il mérite un cri, ça veut dire qu'alors il n'y a déjà plus rien à faire. Le Créateur ne donne plus une sorte d'espoir que tu peux réussir encore par quelque chose. Alors tu restes déjà avec le désir du but et sans aucun moyen. Et alors tu cries. Tu cries du fait que tu ne vois aucune percée. Plus loin. On ne te le donne plus.
4: Okay.
0: Oui. Pendant l'état où on commence à sentir qu'on est désespéré de ses propres forces. Et en parallèle, ces deux points, d'un côté on désespère chaque fois plus de soi-même, et de l'autre côté le but grandit. Son importance grandit. Donc ce n'est pas juste qu'elle grandisse du fait qu'il n'est pas atteint, c'est ça? Ou bien ça doit être l'un des... L'importance du but est aussi le point supérieur, ça veut dire dans la tête de l'importance du but est aussi le point intérieur de le désespoir de ses propres forces se révèle à partir de deux choses, de la descente et aussi de la montée. On ne peut pas dire que la montée cause l'importance du but et que la descente cause le désespoir des forces. Mais l'écart entre elles engendre ceci et également cela. Ça veut dire la direction vers laquelle tu vas engendre en fait l'importance du but et le désespoir de tes forces. Les deux doivent exister. Tu dois avoir les deux. Il est certain que l'importance du but vient de la sensation pendant la montée. Mais il n'y a rien qui naisse sans qu'il y ait quelque chose d'opposé. C'est toujours noir sur fond blanc. Sinon, il n'y aura pas de discernement. Le discernement comprend toujours deux choses opposées, comme des lettres sur un fond blanc. Oui. Et si chaque point est un nouveau commencement dans les montées et descentes, où s'accumule cette mesure? Quand l'homme, est-ce qu'il est conscient de cette mesure accumulée? Seulement la fin? Oui, seulement à la fin, il sait, seulement la fin. Là, il sait qu'il a fini la mesure et qu'il a devant lui la traversée de la mer Rouge. Ça veut dire qu'il est arrivé à la fin des discernements qu'il devait clarifier pendant la préparation. Pour chacun, c'est comme le rabbin, quand je criais toujours, il disait « Où, quoi, comment ?» Alors il disait toujours « Le salut du Créateur vient comme un clin d'œil. » C'est tout, ça veut dire « Attends à chaque instant » et voilà. À chaque instant, cela peut arriver. Et chaque fois que tu désespères et chaque fois que tu cherches encore des forces. Mais si tu cherches des forces pour avancer et malgré tout pour acquérir le but, il se peut qu'au lieu d'avancer toi-même, encore vers lui, comme si d'essayer de l'acquérir avec quelque chose, avec une nouvelle occasion, de nouvelles forces, il se peut qu'ici tu découvres déjà qu'il n'y en a plus. Mais plutôt il y a la traversée de la mer Rouge.
4: Oui.
0: Et parfois l'homme a tendance dans chaque état où il arrive à dire voilà, c'est l'état du désespoir, comme si au lieu de faire un effort pour trouver encore un moyen, il préférait fuir de côté et dire c'est le point de désespoir, les moyens sont terminés. Non, tu ne peux pas fuir de côté et dire j'ai tout essayé, il n'y a plus rien à faire. Car ce point au-dessus de la connaissance, la traversée de la mer Rouge, se révèle du fait que tu cherches et tu presses vers l'avant. Comme d'habitude, après le désespoir, tu cherches et tu ne sais pas quoi faire. Et devant toi, comme s'il n'y avait pas d'autre occasion, elles engendrent le cri authentique vers le Créateur, qui ouvre le qui ouvre la porte. Pas le désespoir lui-même. Le désespoir lui-même n'engendre rien. Mais comme si un moyen se révélait. Oui, un nouveau moyen se révèle. Comme si tu allais sur lui avec tes propres forces. Et soudain, il te devient révélé qu'à partir du fait que tu cherches, comment avec mes forces je peux encore aller et quoi faire. Oui. Alors, c'est pas une affaire de... C'est pas un état de... désespoir. Je ne sais pas, une chute. C'est fixer l'état que l'homme dit ainsi, je suis dans une chute. Et ce n'est pas qu'il se trouve dans un état où il ne peut pas se bouger lui-même. Ce n'est pas un état où il n'est pas capable. Bon, je ne sais pas. De bouger le petit doigt, comme on dit. Désespéré, ça veut dire qu'il se trouve en pleine connaissance et dans une pleine clarification avec un cerveau clair et qu'il sait simplement « j'ai tout fait ». Que faire encore ? Ce n'est pas un état où il est détruit comme mort. Et voilà où il n'y a personne à qui parler. C'est seulement dans le sentiment. Il s'agit de celui qui cherche des forces. Plus l'homme avance vers le marsum, moins il commence à s'émouvoir de la sensation. Mais il s'émeut davantage du fait que vraiment il n'est pas capable par lui-même, comme établir un fait. La sensation qu'il n'est pas capable, cette sensation désagréable, ne détermine déjà plus tellement ses états. Je ne sais pas, comment dire ça. Au début, les gens sont impressionnés du fait que l'air est sorti. Donc, ensuite, ça passe. Et ensuite, l'état est davantage déterminé par les faits, que ce n'est pas moi, que ce n'est pas dans le but, et ainsi de suite. C'est... Oui. Se tourner vers le Créateur, est-ce qu'on peut dire que c'est le plus grand effort ? Après tout cet état, se tourner vers le Créateur. Se tourner vers le Créateur, regarde, il faut chercher cela, mais ça ne se trouve pas comme ça. Personne ne peut pas se tourner comme ça. Au moment où le Créateur se révèle sous une forme de dissimulation ou de révélation, selon la manière dont il se révèle à l'homme, alors il provoque en l'homme cette adresse, cet appel. Ce n'est pas « va chercher » ou « vais le chercher » ou « pour qu'il est vers lui » ou « pour lui demander ». Cet appel, cette adresse-là, où on mérite déjà la révélation, c'est vraiment le salut du Créateur vient comme un clin d'œil. Ça vient tout simplement, et voilà, sans y penser, comme résultat de tout l'effort précédent. Mais il doit y avoir un effort. Sans cela, l'homme ne ressentira pas cet état. Même maintenant, nous sommes aussi dans la fin de la correction.
1: Ken.
0: Qui la ressent ? On a besoin de l'être. Oui, c'est peut-être la suite de la question de Renzi. Car en fait, il est difficile à l'homme d'être juste un observateur de côté sur ses états. Ou bien je suis dans une descente, ou bien dans une montée. Ça veut dire, il se trouve dans la sensation intérieure, où est-il ? C'est en fait son point d'appui dans la descente. Je ne parle pas ici de personnes qui se trouvent encore dans des états où, quand viennent à elles de bonnes ou mauvaises sensations, elles ne peuvent pas être en pleine maîtrise de soi. C'est seulement pour les débutants. Un débutant peut être ainsi plusieurs années, mais c'est encore un débutant. Ensuite, un homme qui se trouve soit dans une montée, soit dans une descente, ressent malgré tout des forces pour maîtriser son état, pour l'examiner. dans les états les plus mauvais. Malgré tout, avoir un contrôle. Et pourquoi je suis dans cet état? Qui me donne cet état? Par quoi en ai-je besoin? Dans tous les mauvais états, lui aussi est connecté avec le but. Il sait pourquoi ça lui vient. Donc il n'est déjà plus comme un débutant, où ce qu'il ressent, c'est lui. Cela le remplit et il est simplement vendu à la sensation. Sur un tel homme, on ne parle déjà pas de cela, mais celui qui est encore dans de tels états, on n'en parle pas. Et qu'est-ce qu'il y a à dire? Il doit continuer après plusieurs mois, ou même un an, deux ans, pour chacun selon son rythme, l'effort et tout, et alors il en sortira. Qu'est-ce que ça veut dire qu'il en sortira? Que commenceront à se rassembler en lui des lettres du travail, et elles se connecteront à la sensation, et elles seront toujours avec la sensation. Et qu'il n'y a pas seulement la sensation ou seulement le travail, mais les deux ensemble, jusqu'à un point tel qu'ensuite, quand il recevra les sensations les plus terribles, il saura clairement pourquoi et de ce qui lui arrive. On étudie cela dans l'introduction au Talmud d'Edi Sefirot, où le Bala Sulam explique quatre étapes que l'homme doit traverser. Dissimulation double du visage, dissimulation sainte du visage, récompense, punition et amour éternel. Alors un homme qui traverse la dissimulation double de la face, en vérité, il se trouve seulement dans la sensation. La dissimulation simple de la face, c'est qu'il voit déjà d'une certaine manière que cela lui vient du Créateur. C'est pas clair encore pour lui comment cela vient du Créateur. C'est pas clair qui est le Créateur, mais en arrière-plan, il y a quelqu'un qui me fait tourner comme ça. Et ça s'appelle dissimulation simple, et c'est déjà la deuxième étape. Sur ces deux étapes avant le marsum, c'est tout. Quand il traverse le marsum, il entre dans la providence de récompense et punition. Et alors, sur l'étape où il se trouve en dissimulation vraiment double, il n'y a rien ici à expliquer, mais car il se trouve en dissimulation double. Tout est caché, il ressent simplement ce qu'il ressent, et voilà, c'est tout. Quand il se trouve déjà en une seule dissimulation, alors on peut parler avec lui. Il y a un peu de créateur, un peu de sensation ensemble. Alors il se trouve déjà dans une certaine presque compréhension que le créateur fait tourner tous ses états pour lui. Mais on a parlé maintenant du fait que des montées, des descentes, il y a deux résultats. D'un côté, on montre à l'homme combien il est loin, et de l'autre côté, le but devient plus important. D'où vient cette deuxième chose que le but devient plus important? Qu'à chaque fois, comme en réponse à l'effort. Le but devient important du fait que l'homme y investit. De cela, il devient plus important si j'investis. Si je... Tu sais, comment dans notre vie, simplement si j'investis dans quelque chose, je m'y mets moi-même. Et du fait que je m'aime moi-même, je ne peux déjà plus me séparer de la chose. J'ai tellement peiné, j'ai tellement vraiment fait, je m'en suis occupé, je ne peux pas simplement l'abandonner. C'est de cela que le but et toute l'affaire en général devient important pour l'homme. Ça, c'est une chose. Et la deuxième chose, c'est que malgré tout, brille sur lui chaque fois davantage la lumière environnante selon son investissement. Alors cette lumière remplit le nouveau cli, le poids dans le cœur. Et l'homme ressent que vraiment la vie vient de là et tout le reste, la vie animale, il la ressent absolument comme temporaire et de moins en moins importante.
3: כבר
0: C'est tout. Déjà,
3: Aracha, Azot.

0: l'éternité. Projette l'éternité. Oui. Et si la lumière environnante commence déjà à entrer dans le récipient, alors pourquoi les descentes deviennent-elles en fait de plus en plus difficiles? La lumière environnante n'entre pas dans le clé. Plus tard, ce sera la lumière intérieure. C'est impossible. La lumière environnante brille tout le temps sur l'homme et brille sur l'homme, soit en panim, soit dans ses arorayim. Dans les montées, c'est comme le panim de la lumière environnante. Et dans les descentes, ce sont les arorayim de la lumière environnante. C'est le même état. Seulement révélation du cli et révélation de sa lumière. Cela s'appelle en fait montée et descente. C'est le même état, seulement du côté du cli ou du côté de la lumière. Selon comment tu le regardes. C'est ainsi dans la sensation que le cli devient comme la lumière, alors il n'y a pas de différence entre montée et descente. Tout est lumière, tout brille, le cli brille comme la lumière. Un cli, massar, est vraiment ressenti comme la lumière elle-même. Et on voit également dans le Talmud et Sefirot que les kelim du supérieur sont comme une lumière pour l'inférieur. On ne comprend pas ça comment ça peut être, mais c'est exactement ainsi. Oui. Mais comment l'homme développe-t-il la peur de la double dissimulation? Vraiment, un rejet de ça, est-ce qu'on peut initier ça ou bien l'expérience seule l'amène à cela? Comment l'homme développe une peur? En vérité, on ne peut pas développer cela. Car si on dit qu'à chaque fois se révèle dans l'homme un discernement nouveau, plus grand que le précédent, j'étais dans l'Aviot de Shoresh, maintenant je suis, disons, dans l'Aviot Aleph. Alors comment dans l'Aviot Aleph est-ce que je vais craindre maintenant et faire je ne sais pas quoi? Toute mon expérience vient de l'Aviot de Shoresh, disons, du degré précédent, plus petit. Alors, dans ce degré où je me trouve maintenant, je n'ai aucune expérience, je n'ai rien. Comme si tout ce dont j'avais peur avant, pourquoi cela n'agit pas maintenant? Oui. Il en parle, il écrit, cela sur l'oubli, il y a une telle chose dans Priraram. C'est simplement la révélation de nouveaux Rishimot. Oui. Il n'y a pas d'absence dans la spiritualité, mais un nouveau régime, plus grand. Il éteint toute l'expérience précédente. Et je ne sais pas ce que c'est, qu'est-ce que cela s'appelle la peur. Qu'est-ce que cela s'appelle l'opposé. Là-bas, j'ai atteint quelque chose. Ici, donc l'homme ne peut jamais en fait apprendre d'un état précédent pour l'état suivant. Mais toujours comme s'il devait, jusqu'à la fin de la correction, échouer, tomber et perdre l'atteinte précédente qu'il avait. Recevoir un nouveau réchimo, et avec ce nouveau réchimo, entrer de nouveau dans le birour et la clarification et la correction, et dans chaque chose, il a besoin que le supérieur se révèle à lui, qu'il y ait l'arabe du supérieur, qu'il y ait une image du supérieur, un exemple du supérieur de quoi faire. Et à chaque instant, l'homme est né. Il est nouveau, ça veut dire il naît comme un bébé, vraiment, depuis un état zéro. On ne peut pas tirer de l'état précédent comme si tu pouvais. Il y a aussi général et particulier. Dans chaque état, il y a aussi tous les états qui peuvent seulement exister dans la réalité. Tu as traversé un degré et tu as déjà une compréhension sur toute la cyclicité générale. Mais avec cela, chaque état est au-dessus de la raison. Oui. Mais en bas de la page 104, dans les mots en gras, il dit justement l'endroit où l'on va au-dessus de la connaissance, où il n'y a aucun intellect. Et une ligne et demie après, il dit, parce que justement à l'endroit où l'on va au-dessus de la connaissance, l'intellect et la sagesse se révèlent. C'est comme si.
1: Celui qui est au-dessus de la connaissance, ça veut dire au-dessus de son intellect, reçoit un intellect plus supérieur.

supérieur. Qu'est-ce que ça veut dire? Aller au début de la connaissance, l'homme n'en est vraiment pas capable. Car c'est lui. D'accord? Et c'est comme se couper la tête au corps. Et voilà, qu'est-ce que c'est au-dessus de la connaissance? La connaissance, c'est moi. La connaissance, ça s'appelle « Que faire avec mon désir de recevoir ?» Ça veut dire tout le programme, comment le remplir, quoi faire avec lui, comment se conduire avec lui. Tout cela est la connaissance. Et si maintenant, à mon âge, oui, je retire toute la connaissance de moi-même, tout, sauf les choses instinctives, primitives, comme ça, comme chez un petit. Est-ce que je peux exister ? Ce sont des choses que l'homme lui-même n'est pas capable de vouloir. Se débarrasser de la connaissance parce que c'est la nature. Ce à quoi on arrive à la reconnaissance du mal. Que tout ce qu'il y a en moi aujourd'hui à l'intérieur, des atteintes, de l'expérience, de la compréhension de comment faire dans chaque état et quelque chose, comment se comporter. Tout ce qui est le moi à l'intérieur, oui. Tout cela n'est pas juste. C'est tout. Alors je prends mes distances de ma connaissance, de mon intellect, de mes compréhensions, de mon expérience complètement. Oui. Je reconnais ça comme mal face à l'atteinte de quelque chose. Je vois que cela n'aide pas. Qu'est-ce qui peut m'aider à être dans un tel état où je veux être ? Recevoir l'intellect de cet état-là. Recevoir la connaissance de cet état-là. Et ici vient comme cette frustration, la prière, l'exigence. Et quand l'homme est prêt à cela, ça veut dire à quitter son état actuel et à passer, peu importe vers quel état, mais vers un autre état, il ressemble à une graine qui pourrit dans la terre, qui veut perdre toute sa forme, qui ne veut rien prendre avec elle. Sauf quoi ? Arriver à un nouvel état et pousser. C'est tout. Et alors il entre dans un nouvel état. Ça veut dire que c'est une chose qui... C'est une exigence qui doit s'accumuler à l'intérieur, peu à peu. Et ça se fait justement pas dans une sorte de précipitation, mais dans un esprit froid, dans une nécessité. La chose qui est impossible autrement, l'homme arrive à un état où simplement il n'est pas prêt à rester avec lui-même comme il est maintenant. C'est pourquoi ça s'appelle qu'il quitte la connaissance et mérite une connaissance supérieure. Il devient plus sage. Mais encore une fois, pas dans la sagesse de ce monde. Tu peux voir les kabbalistes, je dis les kabbalistes... ce que sont des kabbalistes. Et dans ce monde, ils ne sont pas, comme on dit, polis dans les affaires. Comme ça. Et ils ne sont pas tellement ceux qui comprennent toutes ces bêtises. Je vais te dire, ils comprennent la nature de ce monde, mais dans les choses artificielles faites par les êtres humains, qu'un être humain a fait contre la nature, notre société, avec tout son traitement, avec toutes ses lois, toutes ces choses qui ne vient pas de la nature. Comme si, de façon directe, cela ne sera pas dans la connaissance d'un kabbaliste. Et en cela, il ne sera pas plus sage. Ça veut dire qu'il acquiert la connaissance d'un degré plus supérieur. Comment voler davantage dans une banque ? Tu ne sauras pas cela. Pas parce que c'est volé, mais parce que toutes ces choses qu'ils ont faites, toutes ces lois, toutes ces choses sont des choses artificielles, non naturelles.
C'est pourquoi un kabbaliste qui avance de degré en degré saisit un intellect plus supérieur. Ça veut dire, je dirais aussi, plus éloigné de ce monde à chaque fois. Oui. Mais il écrit dans l'article qu'il y a dans l'homme trois forces, Aner, Mamré et Eshkol. Il dit que Mamré, c'est la force qui lui dit « Souviens-toi du jour, les Chaldéens t'ont jeté dans la fournaise en feu ». C'est-à-dire qu'il lui dit « Ne vois-tu pas que le Créateur se conduit avec toi au-dessus de la connaissance ?» Donc toi aussi, adhère à ses qualités, toi aussi, va au-dessus de la connaissance. Qu'est-ce que c'est que cet argument qui réveille l'homme? Est-ce qu'on peut le réveiller? On peut le réveiller? Ces trois amis-là sont les trois causes de la montée vers un nouvel état. Bon. Il faut les utiliser. On en parlera, ce n'est pas simple. Ici, c'est une histoire très, très fondamentale. Oui. Abraham traverse deux états. Il y a un état avant qu'il soit circoncis, un état après qu'il traverse là, qu'il retire le prépuce. Qu'est-ce que ça veut dire dans notre travail, ce retrait du prépuce? Le retrait du prépuce dans notre travail, ça s'appelle qu'il est... Ça veut dire qu'il est circoncis. Qu'est-ce que ça veut dire, circoncis? Qu'il n'utilise pas son désir de recevoir, mais seulement pour donner. Le retrait du prépuce, cela s'appelle que d'un non-juif, il devient juif. Qu'est-ce qu'un juif? Celui qui travaille en union avec le Créateur, que toutes les choses maintenant, à partir de cet état-là et plus loin, seront seulement pour l'équivalence de forme. Même si cela se fait d'en haut, et Abba et Ima le font, ils le font sur le petit homme, mais maintenant, depuis l'état petit vers l'état plus grand, il grandira tout le temps en juif. Il est écrit ici que Abraham retire le prépuce de lui-même. Ce n'est pas comme si l'homme doit retirer le... Dans le cas d'Abraham, c'est autre chose, car c'est les patriarches, il est la première qualité dans l'âme. Mais toutes les autres, il y a eu là des cas, il y a eu aussi d'autres cas dans le Tanakh, où il est raconté qu'ils ont fait une circoncision sur eux-mêmes, à l'âge... Bon, à des âges comme ça, disons... Si c'était... Oui, mais à Shechem. Et ensuite, ils les ont tués. Toutes sortes de... Après la circoncision, la personne n'a pas encore les mêmes perturbations qu'avant. Alors, qu'est-ce qu'il regrette s'il voulait juste justifier? C'est un travail différent. En vérité, la personne utilise ses transgressions et des erreurs inintentionnelles. Qu'est-ce qu'il regrette? Il regrette parce que le sujet est qu'il est impossible de joindre ensemble de mauvaises choses, bonnes choses. Comme s'il y a cela, quelque chose où, malgré tout, tu te trouves soit dans cela, soit dans cela.
Je ne sais pas comment t'expliquer. Non. Comme si, plus tard, oui, comme si tu ne pouvais pas connecter une sensation très animale à l'intention élevée. Bon, commence pendant que tu jouis vraiment de la nourriture à penser à la spiritualité, ou pendant que tu es dans un plaisir animal à penser au Créateur. Cela est un, cela, comme si... Alors, cette peine qu'on ne puisse pas encore combiner les extrêmes, c'est ce qui arrive en fait, mais après, ça se connecte. Bon, encore quelques minutes, d'accord ? On a parlé du fait que l'homme arrive à un état où il est désespéré de ses propres forces, mais je ne comprends pas tout simplement pourquoi cela se relie ici au fait qu'il doit dire « si je ne suis pas pour moi, qui est pour moi ?» Dans cet état... L'homme doit dire « si je ne suis pas pour moi, qui est pour moi ?» dans chaque état. Même s'il est désespéré de ses propres forces, alors quoi ? Du fait que je suis désespéré ? Alors moi, alors déjà, si maintenant je désespère par cela, et j'ai fini tout ? Par cela, est-ce que je dis « c'est tout ?» Le Créateur doit m'aider D'où sais-je que cela doit arriver peut-être aujourd'hui, peut-être dans 10 ans. Alors je dois tout le temps peut-être aspirer à l'état où je suis désespéré de mes forces. Si de cet état on saute vers la spiritualité, c'est écrit ainsi. Il est écrit ainsi, il n'y a pas de moment plus beau dans la vie de l'homme que lorsqu'il est désespéré de ses propres forces, et qu'il n'y a pas de remède, et qu'il a tout essayé, et qu'il n'a pas de remède, et car alors il a besoin, car alors il est digne d'une vraie prière qui vient du fond du cœur. Et le Créateur entend alors cette prière. C'est ainsi qu'écrit le Baal Soulam dans une lettre dans Prirara. Alors maintenant, est-ce que je dois aspirer à cet état où je serai désespéré de mes propres forces ? Non, de cette manière, je n'arriverai jamais à cet état. Je dois d'abord tout le temps pousser vers l'avant, alors que si je ne suis pas pour moi, qui il sera ? Et quand il m'est révélé parfois que je ne suis pas capable, alors je ne suis pas capable. Mais malgré tout, je continue sur un nouveau discernement, sur une nouvelle chose. Comme le Rabash le dit, tu n'as pas réussi avec cette affaire, tu ouvres une nouvelle affaire. Pas avec cette affaire, tu ouvres encore une autre affaire. Mais oui, tu continues de travailler, tu continues dans tout cela. Quand sera révélé que je suis désespéré de mes propres forces de façon finale, ça, on ne le sait pas. Au point que tu vois que Nachshon saute dans la mer et veut lui-même traverser la mer. Et alors, la mer s'ouvre. Mais il saute, il n'attend pas. Bon, mais maintenant, le Créateur doit... Ceux-là derrière, la mer devant, tu nous as arrangé à tel état, on crie, on lève les mains, non ? Ils ne lèvent pas les mains, on saute dans la mer, il doit y avoir un saut. Et seulement après ça, ce qui arrive... Si cela arrive, cela arrive. Sinon, non, surtout il y a l'obligation de sauter. Mais ici, je vois que tu n'as pas encore d'accord. Il n'y a rien hormis lui. Il n'y a rien hormis lui, ce n'est pas dans cela. Il n'y a rien hormis lui, c'est que derrière chaque état se tient, il n'y a rien hormis lui. Qu'il se tient derrière cela comme résultat de ce qui était avant. Seulement comme résultat. Mais tu as dit plus haut. Sur les choses naturelles et artificielles. Comment est-ce qu'il peut y avoir une chose artificielle ?
Je comprends, tu demandes ainsi. Ce que j'ai dit, qu'il y a chez nous beaucoup de lois dans la société et que le kabbaliste peut être totalement ignorant. Oui. Comment est-ce possible que du fait qu'il connaît la nature spirituelle et la nature matérielle, il ne connaisse même pas des lois

0: peu importe lesquels, que les gens ont inventés et que... Mais s'ils les ont inventés aussi depuis leur nature, oui. Un kabbaliste étudie la vraie nature. Ça veut dire aussi selon le désir de recevoir, aussi selon le désir de donner. Mais lorsqu'il se développe de façon véritable, et non pas comme dans notre monde, où tout ce qu'on invente, tout cela est déformé. Qu'est-ce que ça veut dire déformé? Là où nous ne sommes pas capables d'utiliser le désir de recevoir de façon vraie, directe, comme des enfants, attraper et ne pas donner à l'autre. Là où on invente toutes sortes de lois comme ça, oui. Toi aussi, tu as le droit d'attraper, aussi de ne pas attraper, alors voler ensemble, ou faites ensemble, et ne vous tuez pas l'un l'autre. Et ça s'appelle bien. C'est contre les lois de la nature. C'est comme si les gens voulaient corriger la nature. C'est ainsi qu'on pense dans ce monde. Mais on veut corriger la nature, faire en sorte de, une sorte de compromis. Mais ces compromis viennent du fait qu'on est dans une nature terrible, véritable. Et dans sa vérité, on n'est pas capable de l'utiliser, cette vérité. Si on utilise le désir de recevoir dans sa vérité, ce serait simplement comme à Sodome. C'est tout. Alors, tout irait selon dont, où je te tue, et voilà. C'est pourquoi, et en particulier, il y a des choses tout à fait imaginaires que l'homme invente. Tout est naturel, il n'y a rien qui ne soit pas naturel, mais elles, comment dire, elles viennent pour corriger la déformation dans le désir de recevoir, pour recevoir. Pour qu'il soit malgré tout possible par lui d'exister d'une certaine manière. Imagine si nos lois étaient comme notre nature, véritable. Ce serait totalement, j'achète une Kalachnikov et je mets de l'ordre dans tout le monde. Qu'est-ce qu'il y a ici à dire? Oui. Tout selon la force du désir et la force physique, c'est tout. Ça veut dire que les corrections là-dessus ne sont pas naturelles. Toutes les lois de notre société, les lois de comportement, ce ne sont pas des lois naturelles.
1: Oui.
0: Mais tu as dit sauter. Sauter où? Mais quand Nachshon saute vers le fait qu'il voit qu'il n'est capable de rien faire comme il faisait avant. Qu'est-ce qu'il a fait? Il a fui l'Égypte vers le désert. Et par le désert, il arrive le troisième jour à la mer. Il continue de marcher et c'est tout. Comme il marchait dans le désert et maintenant, ainsi, il marche dans la mer. Oui.
2: Ken.
0: Et le passage de la dissimulation double à la dissimulation simple, est-ce qu'il travaille aussi selon ces lois où j'arrive à une certaine déception et alors je demande une certaine solution et me font passer de la dissimulation double à la simple dissimulation? C'est pas que là-bas ça fonctionne autrement? Le passage de la dissimulation double à la dissimulation simple arrive ici dans le cadre de ce monde, peu à peu. C'est que l'homme se trouve parfois dans cela et parfois dans cela, et ensuite, peu à peu, il passe à la dissimulation simple. Qu'est-ce que la dissimulation simple? Que sur le fond, dans tous les cas qui m'arrivent, je ressens que cela se déroule d'en haut, que le Créateur se tient derrière cela. Cette sensation vient après. Cette sensation devient une sensation permanente et l'homme vit avec elle avant le marsouin. Mais c'est seulement après la qualité de l'effort ou c'est pas lié à... Non, c'est avant la qualité de l'effort, avant tout. Simplement... Peu à peu, ça s'éclaire dans les sens. Oui. Il saute dans la mer? Quand on saute dans la mer, on a... Quand on saute dans la mer, on n'attend pas un miracle. Et on ne va pas se suicider car on veut vivre et la traverser. Mais faute de choix, on entre avec toute la force. Il croit que par ses propres forces, il peut traverser la mer. Pas qu'il croit, il n'a pas le choix. D'un côté et de l'autre côté, c'est une décision. Une seule décision, une décision juste. Mais le manque de choix, ça ne vient pas du désespoir. Le manque de choix, ce n'est pas à partir du désespoir. C'est une décision, mais je ne sais pas comment on peut raconter ça ainsi. Je n'aurais pas compris si on me l'avait raconté. Maintenant, partageons nos impressions de la leçon et que prenons-nous de là pour la mise en pratique de la dizaine.
3: למעלה מהדעת זה מצב שאדם מגיע אליו לאחר שהוא ניסה
0: au-dessus de la raison, c'est un état que la personne atteint après avoir essayé tout ce qu'il était capable de faire. Il essaie encore et il a vu que tout ce qui peut l'aider, c'est l'aide extérieure d'en haut. Que le Créateur donne sa main, c'est pas qu'il puisse y arriver lui-même, mais tout vient d'en haut et ça arrive. Une fois que ça arrive, il continue à travailler. Et quand il continue à travailler, il ne reste pas les bras croisés, mais il doit être comme Nachshon qui saute dans la mer. Et il connaît l'importance de tout cela. Et alors, il saute dans la mer. Au début, Rav a parlé de montée, de descente, et comment, à partir de là, on atteint l'importance du but. On ne peut pas avoir uniquement des montées ou des descentes, il faut avoir les deux parce que, disons, d'un ressenti qu'il n'a aucune force, mais qu'il doit investir des forces, il arrive à la reconnaissance qu'il est éloigné du but, de l'importance, sans investir des forces, sans descente, et de la descente, il reçoit l'ascension, il reçoit des forces. Et alors on arrive au désespoir. On doit atteindre le désespoir afin de se tourner vers le Créateur. On va expliquer ce que l'état de Mamré, ça veut dire qu'il s'élève de la matérialité au-dessus de la raison, et le but est devant lui, il passe toute sa vie dans Nefesh plutôt que dans l'état de Mamré. Une des choses que cette question de la personne qui est désespérée de ses propres forces, c'est les forces que le Créateur n'est pas révélé à lui. Il a l'opportunité de travailler pour si je ne suis pas pour moi-même, qui est pour moi-même. Et alors la personne est dans le bon état. Il a parlé également du fait que dans chaque état, lorsqu'il est désespéré de ses propres forces, il devrait dire que je ne suis pas pour moi, qui est pour moi. Et en poursuivant cela, il y a l'exemple de la mer Rouge où d'un côté il y a un état où les Égyptiens étaient derrière lui et il criait vers le Créateur. Apparemment, ils étaient désespérés de leur propre force, mais d'un autre côté, il y a Nachshon qui saute vers l'avant. Alors, on doit avoir ce saut dans la mer, et néanmoins. Oui, c'est très fort également. La personne, après plusieurs années, commence à être impressionnée des montées et des descentes et elle commence à être au-dessus des ressentis, n'est plus impressionnée de chaque état. Par rapport à ces états, chacun a un nombre particulier de tels états, et alors la mesure est atteinte, et alors il faut continuer autant que possible. Et la dissimulation normale est que la personne peut constamment s'accrocher à tout ce qui vient d'en haut, et devant lui il y a beaucoup de descentes et de double dissimulation en conscience. Rav a parlé du fait que la spiritualité éteint le plaisir de la matérialité et à la fin, cela vient ensemble. Et finalement, que la personne constamment doit le presser et dire si je ne suis pas pour moi-même, qui est pour moi. Et la traversée de la mer Rouge est créée à partir d'un manque de choix. Et en fait, il n'y a pas de fin. Mais si je ne suis pas pour moi qui est pour moi, il n'y a jamais de fin au travail. Pour atteindre, il n'y a rien en lui. Nous devons pleinement utiliser ça pleinement, et peu importe ce que la personne ressent, je pense qu'il y a toujours un point en lui qui cherche cet état et aspire à plus pour travailler au-dessus de la raison, plus de correction. Rav a parlé du fait que au-dessus de la raison est un nouveau moyen qui apparaît dans la personne. Jusque maintenant, il avait travaillé avec deux forces, les montées, les descentes et l'écart entre les deux. Et soudainement, il découvre le point au-dessus de la raison. C'est pas parce que la personne arrête, cela apparaît parce que la personne pressait vers l'avant. Et ça, ce travail ouvre pour lui la révélation du point de au-dessus de la raison. Et passons à la prochaine partie de la leçon.

0: Chers amis, nous commençons tous les samedis matins à réétudier Tess avec le Rabash. On commence avec le deuxième volume, partie 6, point 4 du Hari. Donc on veut lire ensemble, volume 2, sixième partie,
1: Et
0: ensuite sont sorties les phases extérieures pour qu'elles se revêtent. Tout d'abord, les lumières de Hak intérieur, qui sont les séarot de Keter, qui entourent Roche de l'extérieur jusqu'au Metzar et Osnaim, jusqu'au front et aux oreilles. Ensuite, il sortit les cheveux de la barbe qui s'étendent à partir de Sag collectif, appelé Nikudim, à partir duquel les trois Mochin collectifs étaient faits. On passe à la leçon avec le Rabash. Parce qu'ils ont une équivalence avec la lumière. Vous avez entendu? Seulement écoute, j'ai pas compris. Écoute seulement, sans question. Que dit-il? Puisque sous Tabour, tout est vague, zone, et puisque Nekudot veut dire qu'il s'est purifié de Vedaviut à Alvaviut, ces zones, il a équivalence avec les Kélim. Alors, les Kélim se remplissent de vague, de Sag. C'est clair. Il vient et il pose une question. Quelle ressemblance, dis-tu, c'est vague et là c'est vague? Alors, c'est vague de Prina Dalet et là c'est vague de Prina Bet. Comment dis-tu qu'ils ont une équivalence? Demande. T'as compris la question? Seulement écoutez. La réponse. S'il y a équivalence entre Gar et Vak, cela suffit. Mais quand elle est claire, on ne voit pas que c'est une petite marche et une grande marche. Les Kélim, dit-il, il faut qu'il ait équivalence entre Gar et Vak. Mais quand le Kli a une équivalence avec Vak, il peut déjà recevoir Vak. Mais que ce soit une petite, petit degré, marche. Quand la lumière est claire, cela ne se voit pas. C'est un grand degré. Écoute seulement. Si oui, ce que nous distinguons, Prinabed, Gimel, Dalet, si nous disons que la lumière est claire, il n'y a aucune distinction. Mais nous voyons bien une différence de grand discernement. Réponse. Quand la lumière se retire, quand il reste un Rishimo, dans le Rishimo, il y a une distinction entre une chose grande, une grande marche, ou une petite marche. Ce qui n'est pas le cas dans la lumière, pourquoi? Si nous disons la lumière est appelée éternelle, et en elle, il n'y a aucun manque, dès qu'une lumière vient et qu'elle a un manque, elle n'est déjà plus reconnue comme entièrement lumière. Donc, quand elle se tient dans une certaine marche, alors la lumière est obligée de remplir toute la perfection. Il en sort qu'il faut une équivalence entre Gar et Vak pour qu'elle puisse recevoir la lumière. Quand elle reçoit la lumière, il n'y a déjà plus de différence. Tu as compris ou tu n'as pas compris? Là, vous pouvez poser des questions, il n'y a pas de différence. Pas comme ça. Si on dit que la lumière est claire, la lumière est appelée perfection. S'il y a un manque, déjà plus appelé lumière. Il y a une réponse, tu as compris ça. Là-dessus, tu peux poser des questions. L'essentiel se fait là. Là, dessus se pose une grande question. Il nous dit, il y a distinction des kelim. Partsuf Galgalta s'est purifié. Il restait des kelim vides. Alors, un Rechimo reste dans l'équilibre. Il y a un manque de lumière. Le Mahou, Chaim Vital, vient et pose une difficulté. Dans Etzraïm, dans It Pashtut Bet, on vient la lumière d'Ab. L'équilibre se remplit de la lumière. Réponse. Puisqu'il n'y a que la lumière de Chochma dans le clé de Keter et la lumière de Bina dans le clé de Chochma, il se trouve que le clé de Keter n'a pas sa lumière, seulement la lumière de Chochma. Il lui manque Keter. De là, la distinction se voit. D'après cela, si nous disons que quand la lumière est claire, il n'y a aucun manque, comment cela s'appelle-t-il? Distinction. Il y a, on peut répondre, les Rechimo qui sont restés là, mais ce Rechimo n'est pas venu. Par exemple, nous disons le Kli de Keter a Gimel de Oviyut, il a la lumière de Chochma. Mais il reste là, Gimel de Hitlapshu dans le Kli. Et le Gimel n'a pas reçu de remplissage. Si oui, qu'y a-t-il ici? Quoi ici? Nous parlons du Partsuf Galgalta. Il y a là des Rechimot de zone de Dalet Gimel. Et maintenant vient zone de Alev Bet. Disons ma bonne de Bet. On dira aussi ma de bonne d'Alet Gimel ne reçoivent pas de remplissage, seulement ma bonne de bête. Si oui, la même chose n'a pas reçu de remplissage. Mais il faut dire qu'il y a bien une distinction. Et s'il semble que quand la lumière est claire, on ne voit pas si c'est une petite marche ou une grande marche, c'est un peu difficile. Que demandes-tu? Comment Ab attend? Comment Ab remplit-il l'équilibre vide? Nous disons, quels Rechimo sont restés d'Alet Gimel? Il a raison, c'est d'Alet Gimel de Dalet. De Dalet, et qu'avons-nous reçu? Maintenant, nous venons avec d'Alet Gimel là-dessus. Ce n'est pas encore difficile, c'est d'Alet Gimel de Dalet. C'est un vrai d'Alet Gimel. Un vrai Gimel. Et ici, il est resté la dette Gimel, et il se remplit à zone de Dalet Gimel, vague de Dalet Gimel, ma bonne de Dalet Gimel. Et la lumière qui vient maintenant, c'est ma bonne dans Gimel Bet, on peut dire. Dans Gimel Bet, qu'est-ce qui s'est purifié à cet endroit? La hauteur de Bina. Toute la hauteur, oui, toute la hauteur. C'est ma bonne, disons autrement. C'est ma bonne qui est restée de l'ovie de Prina Dalet. C'est ma bonne qui est restée de l'ovie de Prina Bet. Sag. En pratique, tu as raison. Il peut rester encore une marche. Avec cela, on peut répondre. Regarde. Quand nous disons le Partsuf Galgalta avait Dalet, et tout le Dalet s'est-il purifié ou non? Dans le Parsu Galgalta, tout le Dalet s'est purifié? Oui? Oui? Si nous demandons, que reste-t-il dans Galgalta? Seulement un vrai Guimel. C'est ce qui lui reste. Elle n'a pas Dalet. Dalet s'est purifié. Qu'est-ce qu'un Rishimo? C'est l'empreinte de la marche sur laquelle elle peut maintenant se renforcer, surmonter. Si l'on dit sur Dalet, Doviyut de Keter, Doviyut de Shoresh de Dalet, ne peut pas non plus donner. Si oui, que veux-tu? Seulement un simple Guimel. Qui veut Guimel? Malchut de Tabor de Galgalta. Que veux-tu? D'ailleurs, ce n'est pas qu'un Rishimo reste. Rishimo de Dalet, de Itlapshut, cela reste Rishimo de Dalet, de Itlapshut, pas de lumière. Mais au vieux, il ne reste rien du tout, n'oublie pas. Chez qui cela ne reste-t-il pas? Je ne parle pas d'Ab. Non, Parsu Galgalta, il ne reste pas. Réfléchis. Qu'est-ce que cela veut dire? De toute façon, c'est difficile. La question est ainsi. Quand je dis qu'un zivou se fait sur Gimel, Deoviyut, qui est Gimel, pas Gimel dans Dalet, chez qui cela reste-t-il? Chez Ab ou chez Galgalta, je demande? Chez Galgalta, que veux-tu? J'entends, tu me demandes. Si je dis qu'il ne reste que l'ovio de Prina Gimel. Écoute, nous étudions que quand la lumière se retire, il reste un Rishimo de Kelim, oui ou non? Oui. Quel Rishimo, je demande, reste? Plus que Itlapshut. Itlapshut reste. Mais Oviyut ne reste pas. Si oui, je peux dire qu'ensuite vient la lumière de Chorma, Gimel de Oviyut, et le Kli de Keter où il y a un Rishimo de Dal et de Lapshut est appelé manque. Pourquoi donc est-ce s'appelle manque? Car il reste un Rishimo de Dal et de Lapshut et il n'a pas reçu de remplissage. Maintenant, que voit-on là? Qui avait-il là? Il restait des Rishimot sous Tabor de Galgalta, Vak de Dalet Gimel. C'est-à-dire, qu'est-ce que Vak de Dalet Gimel, encore une fois? Au-dessus de Tabor, cela se remplit par Absag. Et sous Tabor, qui s'appelle Vak, cela ne s'est pas encore rempli. Il se trouve quel Rishimo reste dans ces Kélim? Dalet de Itlapshut, seulement Vak de Dalet de Itlapshut, et Vak de Gimel de Oviyut, dans les Kélim, sous Tabor de Vak. Et ensuite, nous étudions Nekudot de Sag. Quelle est la hauteur de Nekudot de Sag? Sous Tabour. Aussi, ma bonne Vavke. Mais ils sont Vavke de Kelovyut, de Bet. Alors il demande, que dis-tu qu'il y a équivalence entre Vak de Bet et Vak de Gimel? Mais celui-ci est Gimel, celui-là est Bet. Alors il répond, quand la lumière est claire, on ne voit pas que c'est une marche plus petite. Mais quand voit-on que c'est une marche plus petite? Quand la lumière se retire. mais quand elle est claire, ça se trouve comme si c'était Dalet Gimel. Si oui, une question se pose là. Une lumière éclaire sur Gimel de Viout dans Partsoufab. Il reste des Rishimot de Dalet qui n'ont pas reçu de remplissage, mais on dit une différence. C'est une question. Il demande la même chose. Nous disons qu'Ab remplit Gimel Doviut qui est resté dans Partsouf Galgalta. Sag remplit Bet Doviut qui est resté dans Partsouf Ab. Et nous disons que Sag le remplit qui le Gimel. Comment? Il faut aussi répondre la même réponse qui répond ici. Quand la lumière est claire, pour lui, depuis Keter, je ne demande pas. Admettons qu'Ab n'éclaire pas Galgalta qui est Gimel. Nous disons que Galgalta se remplit par Ab et Sag. Kasag, Bet. Où Bet remplit-il le Gimel qu'il y a dans Galgalta? Dans Galgalta. Maintenant, que répond-il tout le temps où cela n'éclaire pas? On ne dit pas que c'est une marche petite ou grande dans la lumière, il n'y a pas de manque. Mais quand cela s'appelle-t-il un manque? Quand la lumière se retire. C'est écrit là-bas, oui. On passe à la prochaine partie. Mais avant, on chante une chanson ensemble.

0: טוב, שלום חברים. אנחנו בונים חברה רוחנית, בונים יחד חברה רוחנית, ואנחנו פותחים היום סדרת מפגשים לחיזוק יסודות החברה שלנו. בכל תקופה אנחנו עושים את זה, הייתי אומר אפילו כמעט כל שנה, ואם היה אפשר היינו עושים את זה אפילו כמה פעמים בשנה.
1: On commence à ouvrir la série de rencontres. En fait, d'un an, et si on arrive plusieurs fois par an de renforcer la fondation de notre groupe, qui est notre cours, nos repas, nos préparations pour chaque action, des groupes d'action pour la grandeur de notre rave, le travail dans la dizaine, nous avons beaucoup de choses. Et à chaque fois, nous devons renforcer chaque action et sa racine et d'où elle provient. Et le rap parle de cela. Et donc, ce serait notre ère spirituelle. Nous entrons dans le renforcement des fondations du groupe parce que notre groupe, de plus en plus, est entre nos propres mains, notre indépendance, et donc nous ne voulons pas atteindre, et nous ne voulons pas de pression de l'extérieur, mais aspirer à nous maintenir indépendants, le groupe, la dizaine, la connexion source, la connexion créateur. Et chaque année, c'est de plus en plus clair parce que le créateur nous force à grandir. Le Rav, auparavant, nous donnait des actions spécifiques adaptées à la vie de notre groupe pour chaque petit détail, le travail, les cours, la dizaine. Tout fondamentalement. Mais maintenant, nous recevons de ce qui est enregistré, de l'archive, et bien sûr, nous recevons des conseils de cela, mais tout de même. Il veut plus, et par le passé, dans la présence du Rav, nous avions des ordres très spécifiques, il nous dirigeait, contrôlait, nous supportait, dans tous les détails. Maintenant, tout cela repose sur nous. Personne ne viendra nous dire ça, c'est les choses particulières, ça c'est à faire, ça c'est du gâchis, ça c'est ce qu'il y a mieux pour nous mettre au bon endroit, au bon endroit. Mais toute la responsabilité nous est transférée à nous. Et cette responsabilité continue à grandir de plus en plus et nous oblige vraiment à garder, sauver, grandir tout ce que le Rav a organisé. Et cette connexion est éternelle, globale, et la forme change et elle nous oblige à être plus mûrs. Et donc, dans la prochaine période, ça s'appellera que nous éveillons d'en bas. Alors, comment éveillons-nous d'en bas? Parce que nous voulons faire de plus en plus. Et donc, pour que le supérieur, lui aussi, intervienne dedans. Donc, commençons avec l'extrait où le Rabash va nous diriger. Rabash de l'ordre de l'Assemblée. Il faut savoir que le minimum d'une multitude, c'est deux. C'est-à-dire, si deux amis s'assoient ensemble et réfléchissent à comment grandir l'importance du Créateur à leurs yeux, ils ont déjà la force de recevoir un renforcement sur la grandeur du Créateur sous la forme d'un éveil d'en bas. Et à la suite de cet acte, vient ensuite un éveil d'en haut. Et alors, ils commencent à ressentir un peu la grandeur du Créateur. Et selon ce qui est écrit, dans la multitude du peuple, réside la splendeur du roi. Il s'ensuit que plus le groupe est grand, plus la force du groupe agit, c'est-à-dire qu'ils produisent une atmosphère plus forte de grandeur et d'importance du Créateur. Alors, chacun, son corps ressent que toutes les actions qu'il veut faire pour la sainteté, c'est-à-dire pour donner au Créateur, sont considérées par lui comme un immense trésor, car il a eu le mérite d'entrer parmi les gens qui ont le mérite de servir le roi. Et alors, chaque petite action qu'il fait, il est empli de joie et de plaisir, car maintenant, il a de quoi servir le roi. Et selon la mesure dans laquelle les amis, par leurs pensées, durant la réunion, ont réfléchi à la grandeur du Créateur, chacun, selon sa mesure, lui transmet l'importance et la grandeur du Créateur. Ainsi, il peut aller toute la journée dans le monde de la joie et de l'allégresse, c'est-à-dire de chaque petite chose qu'il fait dans les affaires du service du Créateur, il s'en réjouit. Car même s'il se souvient un instant qu'il faut penser à la spiritualité, aussitôt il dit « Je remercie déjà, je loue et j'exalte le Créateur, car il croit que le Créateur l'a appelé maintenant et veut parler avec lui. » Ce n'est que dans la connexion entre eux que plus vous êtes proches entre vous en un cœur, c'est cela qui sauvera, qui donnera la rédemption à toute la création, au monde entier. Et le Créateur, comme il dit que il doit l'élever, le sauver, l'élever au-dessus de tout, où il existe dans l'atteinte de la création. C'est seulement l'unité entre vous, tout est entre vos mains et il n'y a rien à attendre d'autres forces qui nous aideront, mais uniquement l'unification entre nous, que les amis nous aideront chacun l'un l'autre, et nous serons en mesure d'arriver à un endroit où le Créateur se révèle. Tout dépend de nous à quel point chacun dirigera et poussera les autres vers l'unité. Alors, donc notre enseignant nous dit que tout dépend de nous, rien d'autre n'aidera. Et donc, en fin de compte, tout dépend de à quel point chacun d'entre nous attire les autres dans l'unité. Et là, nous recevrons, si nous engageons des efforts, d'éveiller d'en bas, et alors ça sera clair, personne ne nous éveillera. Tout est clair, personne ne nous éveillera nous, c'est nous qui nous éveillons nous-mêmes, nous sommes dans un état où nous avons reçu tout ce que nous voulions recevoir du Rav. Le Rav nous a envoyé beaucoup de fois, des dizaines de fois, et chacun ici, dans la salle et dans le monde, chacun a l'esprit du Rav en eux. Et donc, nous continuons à construire cela, et c'est la question, comment continuer à créer cet outil, comment continuer à s'éveiller les uns les autres, nous construire les uns les autres, c'est pas une question simple, parce qu'au cours de notre chemin, des différents points dans le temps, nous avons vu qu'à chaque fois, le Rav

0: כחברה עולמית, כעשירייה, כקבוצה, כקבוצה.
1: Il paraît naturel à ce sujet que le centre est la responsabilité. Alors, quelle est cette nouvelle responsabilité qui est requise de nous en tant que groupe mondial, en tant que dizaine? Quelle est la nouvelle responsabilité qui maintenant est requise? 8 minutes pour l'atelier. Je pense que ceci est une continuation directe du sens de la dizaine que nous avons conduit, et toute la semaine nous avons discuté de cela, de comment utiliser la dizaine, comment la renforcer, éveiller la dizaine. C'est une véritable responsabilité. Et nous, si nous voyons que si nous nous éveillons les uns les autres, que nous ne renforçons pas la dizaine, et que nous ne faisons pas toutes les choses de notre part, alors nous devons renforcer la dizaine, en faire toute une cour, une organisation, tout un groupe, et nous devons nous éveiller ainsi.
2: כמו לצק את תוכן ולהבטיח שראש העשירייה יצליח ופה זה מורחב המעגל אנחנו כחברה שיש לנו איזה סדר ומשמעות יש לנו הנחיה של
1: Oui, je vois aussi que le succès de cela est vraiment de le groupe, on voit que chaque groupe a son propre cadre et comment les kabbalistes nous enseignent et nous devons montrer l'exemple au monde entier de cette façon que nous nous comporterons de cette façon et vraiment projetterons cela à l'extérieur. Oui, il y a ces frontières différentes communes que nous avons, ces cadres, l'étude, les réunions, mais pendant de nombreuses années, comme on dit les amis, tous les tous les efforts sont dans le proche management et sur la direction du Rav et maintenant nous devons nous diriger, nous manager nous-mêmes. Je ne sais pas comment ça peut être venir, mais ce roche dans la dizaine, comment est-ce que ça peut nous diriger? Je veux dire, qu'est-ce qu'un roche? D'un côté et de notre côté, nous devrions nous connecter au Créateur. D'un autre côté, le reste des créatures. Donc c'est un état que nous devons étudier, rechercher. Il y a très peu écrit à ce sujet dans nos sources, ce n'est pas encore clair. Eh bien, la responsabilité est là, à travers tous les niveaux, mais elle commence toujours avec la dizaine. Et comme a dit Sagi, nous avons commencé ce processus dans la dizaine, quand nous avons reçu la force au congrès. Et maintenant, nous pouvons parler de sujets différents que, auparavant, nous ne pouvions même pas commencer à approcher. Et nous voyons donc le résultat. Il semble que cela vienne naturellement et que maintenant le temps est venu. Nous devons prendre de plus en plus de responsabilités sur nous-mêmes et continuer cela. Et alors, ça sera ressenti aussi à travers le monde. Mais ça commence toujours avec la dizaine.
3: Oui,
1: comme on dit les amis, nous devons éveiller les uns les autres, la responsabilité, nous éveiller et être plus serrés, attachés au chemin, recevoir de Rav, plus avec les sources et nous réaliser. Oui, cette semaine nous avons un exemple merveilleux, nous avons eu un cours. J'ai oublié, je crois que c'était 2003, et là, tout à coup, le Rav nous a montré notre responsabilité pour le monde entier, que nous sommes coupables de toutes les

0: Corruption, le manque de correction partout dans le monde. Et principalement, nous devons faire cela, non pas extérieurement, mais être dans cette prière par rapport au monde entier, ne ressentir que c'est nous qui sommes responsables. Et nous voyons que cela commence dans la dizaine. Chaque jour, nous pouvons travailler dessus dans la dizaine et nous faisons de... Cette semaine, nous avons passé toutes les lois sur nous-mêmes pour être plus comptables vis-à-vis de la dizaine, pour que chaque ami se ressente plus comptable. Et alors cela se transforme au plan mondial et nous avons un exemple, par exemple, avec notre management, où l'on peut vraiment s'attacher, ressentir comment eux se sentent responsables pour le monde entier, pour tout le plan mondial, pour que véritablement nous soyons... Ceux qui éveillent tout nous-mêmes, tout comme le Rav éveillait cette responsabilité en nous. Et avec tout, il a essayé de faire d'en haut. Et maintenant, nous devons éveiller tout nous-mêmes d'en bas. Oui, le principal, c'est de pressuriser tous les niveaux physiques, le cadre que nous avons, notre travail intérieur, la qualité. C'est-à-dire, je me suis assis à la table, mais combien est-ce que... Il tire la lumière, que tu, non, je suis tourné aux sources. Être ici à brûler le temps, et peut-être que j'ai perdu une journée, que j'ai sauté une journée, parce que le Rav n'est pas là, mais continuer à nous pousser, nous diriger, nous éveiller. C'est ma responsabilité personnelle de me pressuriser et de continuer à être responsable pour la dizaine. Nous devons être très précis par rapport à notre planning de la journée, tout comme les kabbalistes qui commencent avec le cours du matin. Si on n'a pas cette fondation, alors toute la journée est construite sur tout substantiel, et c'est ainsi que nous recevons la charge spirituelle, et c'est ainsi que nous pouvons commencer la journée en tant qu'une dizaine, et nous pouvons travailler ensemble. Et si le cours du matin s'effondre, alors nous n'avons pas cette connexion entre nous. Et ce n'est pas fondé sur quoi que ce soit de spirituel, d'action mutuelle. Et ça, c'est notre responsabilité. Tout le monde doit regarder ce processus plutôt que toute sensation individuelle. Mais un processus central par lequel la dizaine passe.
1: Ok,
0: les amis, nous voulons commencer cet éveil d'en bas, alors écoutons ce que vous avez eu dans vos tables et dans la route, dans les salles, et vous invitons à lever les points d'interrogation, lever les mains. Quel type de responsabilité est nécessaire? Quelle nouvelle responsabilité est requise de nous depuis de tout le groupe mondial? Eyal, s'il te plaît. Oui, à notre table, il y a un consensus que dans l'étape où nous en sommes, nous devons en arriver à l'annulation. Chaim appelait ça « bitul total ». Que toute notre unité, nous tous, nous annulons les uns les autres dans le management, dans tout le clé mondial, et ce mouvement nous permettra d'arriver à un nouveau clé spirituel, à des consensus spirituels.
2: Oui, nous avons dit que Torah.
0: Oui, nous avons parlé de ce que le Rav nous a transmis, toute l'étude, la méthode, toute la Torah, Ils nous ont enseigné comment conduire les congrès, les yeshivat raverim, les repas. Notre rave, le rave, nous a déjà tout enseigné d'en haut et maintenant d'en bas. C'est notre temps d'implémenter et de devenir indépendant. Et en fait, nous voyons que ce qui marche, ce congrès, nous l'avons fait tout seul et tout le clé mondial était heureux et cela montre que nous devenons indépendants. Et ce que le rabbin nous a transmis, c'est que ça a du succès et c'est excitant. Je suis heureux. Donc tout ce qu'il nous faut faire, c'est réaliser ce que nous a enseigné le Rav. Merci. Nous devons nous rassembler, nous tous ensemble, tout le Bnei Baruch dans un seul cœur, et sauver le Créateur, sauver le monde. Si nous pouvons regarder le clip une fois de plus, ce serait super. Alors, et pour continuer le manque de Avova, regardons à nouveau ce clip. Seulement dans l'unité entre vous, dans la mesure où vous serez unis ensemble, connectés en un cœur, c'est cela qui vous sauvera la créature, le monde entier et le Créateur, comme il dit que vous devez le sauver, l'élever au-dessus de cet état où il se trouve maintenant. Dans l'atteinte par les créatures, ce n'est que dans l'unité entre vous. Rien d'autre n'aidera, tout est entre vos mains. Et n'attendez pas aucune autre force qu'elle nous aide, mais uniquement, c'est seulement dans la connexion entre nous, lorsque nous nous aidons les uns les autres. C'est ainsi que nous serons en mesure d'en arriver à un endroit où sera révélé le Créateur. Et c'est comme cela, à la fin, tout dépend de nous, de la mesure où chacun d'entre nous dirigera les autres vers l'unité.
1: Да, мы здравствуйте, величайшие товарищи. Благодаря вашему семинару мы только что из объединения решили.
0: Bonjour les grands amis, merci pour cet atelier. Nous venons de décider que, bien sûr, nous sommes responsables de tout ce que le Rav nous a transmis, la méthodologie, le Créateur, pour cette prochaine génération de tout transmettre. Et c'est l'exemple que l'unité et puisse la gloire de son nom, et je passe au suivant. Merci. Bon, nous avons fait une action commune, nous avons pris la responsabilité, en un certain sens, pour tout le climat mondial, et immédiatement, nous avons ressenti que la lumière agit. Que si nous avons eu un congrès phénoménal à travers l'action conjointe, c'est grâce à cela et de notre part. Et alors le congrès s'est terminé, la lumière est sortie et l'état est revenu. Et il n'y a rien d'autre, il n'y a que notre éveil d'en bas. Et nous devons voir comment nous pouvons devenir similaires à la lumière supérieure. Que faire lorsque la lumière sort? Là réside tout notre travail de construire le kli.
3: Toda, bakasha.
0: Qu'ils puissent maintenir la lumière supérieure durant les temps de descente. Oui, bonjour. Ici, nous avons parlé du fait que de l'unification. Alors, on va parler à ce sujet et pour continuer. que nous devons sauver, renforcer, que ce que nous avons reçu au Congrès, et en renforçant cela, nous avons le centre des visiteurs qui est construit, nous avons ce cours global, et MAC, et encore beaucoup de personnes qui doivent venir, et nous devons tirer un exemple. Et donc, nous devons être renforcés depuis l'intérieur énormément, diriger toute notre force et élever une prière pour que nous réussissions les Chaim. La première chose sur laquelle nous voulons nous focaliser après que nous venions de discuter de notre responsabilité mutuelle envers l'avancement vers la lumière supérieure, c'est notre cours du matin. Le cours du matin, c'est la fondation de notre vie. Le Avi a parlé de la lumière qui sortait, nous devons éveiller d'en bas chaque jour. Nous éveillons l'aube, et c'est pas tout. Et l'aube, j'ai pas compris. Et nous devons nous rapprocher du Rav, et en recevant la portion spirituelle pour la journée, et là commence notre responsabilité. Et le cours du matin, et ce n'est pas mon action personnelle ou moi, je viens pour faire récompenser le Rav ou Balasoulam. Peut-être que oui, mais ça peut être infiniment plus puissant si la dizaine vient et que si elle vient dans le climat mondial. Le Rav nous attend, le Créateur nous attend, et chaque jour ce canal supérieur est ouvert et il veut remplir notre âme et être transféré à toute la création. Et c'est notre responsabilité d'être ce conduit et d'étinceler notre cœur, et c'est ce qui est attendu de nous. Et maintenant, nous voulons nous aider les uns les autres et ne pas permettre au monde matériel de nous enterrer, de nous maintenir ici dans ce monde. Oui, et bien que parfois le Créateur nous donne un éveil d'en haut, et que cet éveil d'en haut, ce n'est pas gâché que ce soit donné à la personne, parce que le Créateur peut faire tout ce qu'il veut avec la personne, parce que nous parlons de... Je comprends pas très bien le traducteur, donc peu importe que nous devions dans le matin, si dans quelle humeur je suis ou pas, si je le sens ou pas, mais je dois faire de moi-même ce que je dois, comme un soldat à l'armée, comme tu le réveilles, et la nuit, au plein milieu de la nuit, il va sauter, et juste en quelques secondes, pour être debout et prêt, ça devrait être comme ça. Oui, le clip que nous venons de regarder du Rav, le cours du matin doit être une anticipation de... Non pas du fait que nous soyons éveillés d'en bas, non, ça doit provenir de nous, de notre esprit. Qu'est-ce que nous nous apportons au cours? Nous voulons donner un bon exemple que le congrès de Zen qui force tout le monde à créer la fondation spirituelle selon laquelle le Créateur pourrait travailler. Et ça, c'est ce que, c'est à cela que doit ressembler chaque cours, que nous y arrivons, non pas par habitude, mais nous y arrivons parce que nous voulons cette correction. Nous comprenons que ce que nous apportons au cours, c'est ça qui viendra de nous. Et nous voulons commencer à venir au cours, même plus à partir de nos dizaines, et non pas comme des individus. Mais non, c'est la dizaine qui vient, tout comme la dizaine a créé le congrès, la dizaine crée une révolution. Et donc, nous voulons que cela devienne au cours chaque jour, pour que la dizaine continue cette révolution chaque jour. Si nous ne faisons pas cela, personne d'autre le fera pour nous. Et c'est de cela que nous voulons parler maintenant. Dans un atelier, quel changement dans la dizaine ou la participation à la dizaine au cours où la dizaine devient une responsabilité commune et ça ne dépend pas de l'humeur personnelle de chacun. Alors qu'est-ce qui se passe? Quel changement dans la dizaine pour que la participation dans la dizaine devienne un engagement mutuel plutôt que quelque chose dépendant de l'humeur de chacun? Oui, c'est incroyable. Comment nous voyons que nous sommes unis autour de cette situation avec cet état d'inspiration du groupe et nous voyons le résultat du cours, cette obligation que nous prenons sur nous et nous devons seulement voir comment nous pouvons ajouter, renforcer cette obligation et voir cela comme une responsabilité qui nous donne de la force, qui attire la lumière des sources. Et c'est là une force spéciale qui génère à l'intérieur de la dizaine et qui agit et qui oblige et qui influence, qui fait tout. Oui, nous pouvons voir dans notre dizaine, on peut regarder ces mesures de façon différente après que nous ayons atteint l'importance et que nous ayons discuté. Les amis ont clarifié des questions reliées à la participation et nous voyons comment ça marche. Aussi, nous avons les recommandations du Rav qui a dit que nous devons parler de l'importance du fait d'être présent de la participation. Nous devons mettre ça sur la table pour que tout le monde en discute. Même artificiellement, d'apporter cela et de nous rappeler les uns les autres. Et alors nous voyons selon le résultat que ça marche. Simplement, nous devons constamment le faire. Oui, ce programme dans les dizaines est basé sur cette unité, comme a dit le Rav. Tout, d'une certaine façon, devient plus calme. Ce n'est pas juste le cours individuellement pour chacun d'entre nous, mais c'est commune, pardon, mais c'est une leçon commune parce que nous venons tous ici pour construire le cli. Et le cli n'est pas de la personne, mais c'est de l'unité entre nous. Et donc, en d'autres termes, ce cours est le plus élevé, c'est la couronne au-dessus de tout. Et nous devons faire des actions de groupe. Et bien que nous soyons aussi, nous devons quand même continuer à prier, penser, et pendant le cours, que nous deviendrons un cli spirituel, mais pas juste des corps qui sont là. À partir de cette extériorité, nous devons voir que nous évoluons vers une connexion intérieure, toute une base sur la fondation du cours. Je ne sais pas si c'était accidentel, mais ça c'est le sujet dont nous avons discuté après notre congrès des dizaines, et oui, c'est le plus important. Nous avons discuté dans nos réunions de comment nous pouvons aider les amis. Nous avons eu des questionnaires. Et maintenant, c'est un fait que tous les amis dans la dizaine sont présents au cours et qu'ils nous recevront une force énorme des amis dans la dizaine. Une force. Et maintenant, nous arrivons avec un clé bien plus grand et nous pouvons nous unir avec le Créateur et il n'y a rien qui soit plus important. Alors on dit que peu importe qu'on ait le désir, qu'on n'ait pas le désir. C'est la même chose que manger ou respirer. Il faut venir au cours chaque jour. Et c'est tout ce qui reste dans la vie, comme a dit le Rav. Et ce sont ces mots. Cette obligation commune de cela, la personne reçoit une force de la dizaine. La force de la dizaine, la force du Créateur, c'est-à-dire... C'est la force qui amène l'homme à la décision dans la dizaine. Oui, ça doit être une guerre continue, comme a dit le Rav, comme des soldats. qui saute la nuit, et nous devons toujours renforcer cela, parce que la vie nous balance en avant et en arrière, et si nous ne faisons pas cela constamment, si nous ne nous rappelons pas les uns les autres, et que d'autres prennent des lois et certaines responsabilités, alors nous voyons que ça marche avec les amis, que ça donne beaucoup de force, et bien sûr qu'on est comptable et ça nous permet de prendre ces décisions conjointes ensemble. Et ensuite, comme on dit les amis, de toujours continuer à rechercher comment ça marche. Intérieurement, nous arrivons toujours là. Et ensuite, nous devons continuer à l'approfondir. Comment être toujours en prière toute la journée avec les amis.
4: ודווקא בזה שאנחנו שמים את השיעור בוקר כהדבר החשוב ביותר בסיריה והמרכז שממנו.
0: Lorsque chacun participe autour de la table, que le cours de matin est la chose la plus importante dans la dizaine, et depuis le centre, nous devons recevoir toute la force. Et nous sommes tous alignés avec tous les conseils du Rav, et de là nous recevons plus et plus de force, et tout cela, c'est une question de combien c'est important que chacun dans la dizaine ait la force de venir et de participer et d'être ensemble.
5: באמת בשביל לממש את כל מה שיש לנו מרב, אז צריך לממש את זה דרך
0: oui, enfin d'implémenter tout ce que nous avons selon le Rav. Nous devons faire cela simplement, tout comme l'ont enseigné les kabbalistes, d'étudier les cours, le travail. Toujours demander de la force pour toute la dizaine, pour tout le climat mondial, et être comme un homme, d'implémenter ce que le Rav nous a dit de faire entre nous. Oui, c'est quelque chose, c'est que tout d'abord, la dizaine doit se ressentir plus forte, que nous sommes ensemble pendant le cours du matin, faire des changements de force les uns avec les autres pour que nous puissions nous aider les uns les autres, participer dans les cours, comme toute la dizaine. Et c'est la fond de la dizaine, c'est là qu'elle commence, son travail spirituel. Ce même jour, nous devons voir comment chaque ami participant cela ajoute son importance, sa prière, son ressenti, et qu'à partir de cela commence la garantie mutuelle dans notre relation par rapport au cours, et alors là le reste du jour de la journée s'ensuit. Oui, les amis, nous savons, tous ceux qui participent dans les discussions et dans les décisions, nous pouvons parler généralement, vous pouvez parler de l'importance. Ici, nous avons parlé de l'importance du cours du matin, et c'est notre fondation, c'est la fondation de tous les kabbalistes.
5: Et
0: son importance, nous avons beaucoup de valeurs dans notre organisation. Certaines sont très élevées, certaines sont plus liées au travail intérieur, sur quoi nous devrions nous concentrer, sur quoi il faut penser. Mais le cours du matin, c'est simple. Nous devons simplement nous asseoir au cours du matin. Ça ne peut pas être comme ci, comme ci, comme ça. C'est soit on est au cours du matin, soit on n'est pas au cours du matin. Et on doit organiser toute sa vie et on peut être au cours du matin, ou bien est-ce qu'on fait des compromis ici et là pour la dizaine, pour qu'elle... Et c'est notre fondation. J'ai un petit problème de traduction. Et plutôt que pendant...
6: ולכן אנחנו רוצים לעבור לשלב הבא
0: même si on n'est pas d'accord avec cette fondation on l'a entendu dire très souvent que si une personne n'est pas au cours du matin bien nous voulons passer à la prochaine phase de l'importance individuelle à l'importance commune générale entre nous que ça n'a pas de prix ce cours du matin de la responsabilité individuelle comment est-ce que chacun peut ressentir la responsabilité pour l'importance de venir, de participer, la grandeur du cours du matin. Et donc, nous demandons la prochaine question pour l'atelier. Quelle est la première étape que je prends cette semaine envers la dizaine qui soit reliée à ce cours du matin? Et si je ne fais pas cela, ça veut dire que je n'ai pas pris aucune responsabilité du tout. Donc, la question de l'atelier est très spécifique. Quelle première étape est-ce que je prends cette semaine envers la dizaine vis-à-vis du cours du matin dans le groupe? Et si je ne prends pas cette étape, ça veut dire que je n'ai pris aucune responsabilité. 6 minutes, bonne chance. Je ne sais pas, augmenter, éveiller l'importance dans les amis envers le cours du matin. Oui, nous pouvons dire que ceci est relié au cours, à la grandeur du Créateur. Et cela nous amène à comment nous devrions nous relier à la dizaine et une relation directe à la grandeur du Créateur et que nous devons donner un exemple à la dizaine. Et ce sujet devrait toujours être important et me préoccuper. Oui, parler du cours ensemble avec les amis, ce cours qui est passé, celle qui, la prochaine, juste de la même façon quand on est ensemble avec les amis. Oui, ne pas quitter ce sujet comme étant le plus important, que nous devons toujours augmenter cette importance et de grandeur, voir comment nous pouvons aider nos amis pour qu'ils participent au cours et physiquement et aussi prier pour que les amis puissent avoir la force de surmonter, de s'élever au-dessus de tous les obstacles et être dans le cours. Où nous avons commencé à parler de la réunion de la dizaine, nous continuons ce sujet. Il y a d'autres nuances que nous pouvons clarifier et ajouter à... Moi, pendant longtemps, j'ai eu cette question de comment transformer le temps du cours pour le rendre plus qualitatif. Et j'espère que cette semaine, nous allons réussir ensemble en priant pour cela. Oui, nous devons ajouter la prière sur les amis. Qui ont des difficultés, on voit que ça les aide. Nous devons continuer à chercher des façons, et pas moins, comment les aider, comment aider les amis. Et par rapport à tous et chacun, qu'est-ce qui les aidera? Et le principal, c'est la responsabilité. Et d'être dans une prière, d'être en permanence. Et dans un chisaron, dans un manque, un vrai manque. Et pas juste venir, mais ce n'est qu'alors que nous recevons la lumière du monde entier. Je pense que déjà maintenant, nous devons nous préparer pour samedi prochain, pour que toute la semaine, nous construisions l'importance du cours et que nous voyons comment nous pouvons la pousser en avant, ne pas affaiblir, ne pas réduire la vitesse, mais toujours accélérer, augmenter l'importance du cours et de notre participation. Et je pense que ce que nous faisons sur le Zoom tout ce qui est possible, toutes nos réunions de parler au cours du matin comme étant le cœur, et c'est le de notre vie, que tous nos espoirs y soient ouverts et toutes les choses fonctionnent en résultat du fait que nous soyons ici ensemble.
5: בטוח שזה קצת יעזור לי יותר להתפלל
0: il est certain que ça aidera si on prie plus nous devons simplement ajouter plus d'efforts si je ne donne pas suffisamment le temps est arrivé. À notre terme, chacun prend sur lui la responsabilité pour toutes les dizaines de cette présente au cours et la responsabilité entre nous d'éveiller, nous éveiller les uns les autres pour que l'esprit de vie soit présent au cours où nous pouvons travailler avec cet esprit, parce que ce n'est pas là. Si ce n'est pas là, alors nous ne pouvons pas. Je veux dire, ce n'est pas notre chemin. Nous n'inventons pas notre propre chemin. Non, les kabbalistes nous montrent quel est le chemin. Et nous devons nous préparer pour le cours que nous étudions toute la journée. Le cours du matin doit vraiment être la fondation de toute notre vie et nous y accrocher de toutes nos forces. Comment chaque ami, avec des prières et des actions, et d'ouvrir le cœur pour qu'il puisse prendre cette responsabilité envers la dizaine. Oui, les amis, nous devons rappeler aux amis, ou prouver, ou louer, enfin faire tout ce qui est possible, et prêter pleine attention à ces actions. Ok, les amis, et donc, on m'a demandé de conclure. Et résumé, je pense que ce qui peut maintenir une personne au cours, c'est la responsabilité envers la dizaine. Et je me souviens, par le passé, bien sûr, que tous et chacun peut être d'une certaine façon d'accord avec ça, le fait d'être assis devant notre rave. C'était pas facile, mais bien sûr qu'à l'époque, ça remplissait ma connaissance. Et donc, c'était pas si facile parce que le rave investissait tellement. Et donc maintenant, qui va m'obliger? Si une personne est inspirée par le matériel, par le cours, je suis sûr qu'il y en a beaucoup. Qui sont d'accord avec cela. Et la personne ne fuit pas de quelque chose de bon, et si ce n'est pas bon, s'il ne ressent pas la saveur, alors il ne maintiendra pas la responsabilité pour les amis. Et c'est le travail dans la dizaine. Et nous voyons que cette responsabilité dans la dizaine, de supporter la dizaine, de les aider, qu'elle doit être construite. Et c'est très important de construire cela au cours de la journée, ces obligations. Donc, bonne chance, puissions avoir du succès, mais maintenant, à partir de cet état dramatique, nous allons passer à quelque chose d'autre qui est aussi très important et que nous allons supporter les amis. Je viens de parler du cours et en général de la responsabilité dans le groupe, et ce projet que nous commençons n'est pas nouveau. Il s'appelle le programme de stagiaires. Et nous voulons inviter nos chers amis de tout le monde, et le but est que Il rassemble les impressions d'ici, parce que nous savons que quand nous sommes ici, il y a 300 personnes autour de vous, il y a le repas. Et hier, nous avons eu 600 personnes, et beaucoup de nos amis n'ont pas reçu ce type d'expérience, c'est très important. Et comme a dit l'ami, il y a ces lumières environnantes, et donc nous invitons les amis, et ne vous préoccupez de rien, juste achetez un billet. Et...
7: Vous pouvez juste prendre un ticket, tous les détails qu'il y a pour les leaders des communautés, et vous pouvez vous venir deux semaines. Alors, bon, le recommandé, c'est de venir en groupe. C'est difficile de s'occuper de chacun personnellement, mais si vous pouvez venir en groupe, comme ça, autour des fêtes, par exemple, en septembre, on a Rosh Hashanah, puis Sukkot, donc une personne peut venir deux semaines, jusqu'à deux semaines. C'est-à-dire qu'une personne peut venir pour juste quelques jours, une semaine. Si quelqu'un vient d'étranger, il peut venir, voilà. Si on peut venir comme dizaine, ou une partie de la dizaine, ça aussi c'est bien. Sinon, ok, pas de problème aussi. On va construire ici des groupes, hommes, femmes. Et là, ce qui va se passer, les actions, c'est que pendant quelques heures, ça va, l'homme va... Les stagiaires vont faire du travail, plusieurs travaux. C'est pas par rapport à la dissémination, c'est plutôt le travaux sociaux. Après, ensuite, il y aura des excursions. Les stagiaires seront hébergés chez des familles. Il y aura vraiment pas mal d'actions à faire ici dans cette période. Et le but aussi, c'est que nos amis puissent connaître la construction de notre organisation. C'est quoi les buts? Qu'est-ce qu'on fait? C'est-à-dire qu'il y ait aussi comme ça une guidance, mais c'est pas juste qu'on vienne et qu'on travaille, mais qu'on travaille quelques heures et que ensuite après soit des activités, des excursions, de l'occupation. Donc voilà, je pense qu'on pense que c'est très important. Chacun qui n'était pas encore ici, je pense que c'est vraiment une grande expérience à connaître. Je l'ai dit aussi pour les groupes d'Israël, même pour Petah Tikva, quelqu'un qui est assis ici à Matalon et ne comprend pas comment est-ce que l'organisation elle marche, et juste il vient ici au cours et c'est tout. Mais évidemment aussi pour les groupes d'Israël, donc vous pouvez venir ici, on va aussi tout arranger. Voilà, simplement il faut avoir le désir. Pensez à ça. Bon, par exemple, disons il y a le groupe de Carmiel. S'ils peuvent venir une semaine ici, c'est sûr que dans le Kli Israël, c'est encore mieux. Je pense que c'est possible aussi de venir comme dizaine, du coup. Je sais pas à quel point est-ce que c'est possible du Mexico comme venir en tant que dizaine, mais c'est sûr que ça va connecter beaucoup. C'est tout, donc on attend, envoyez vos dates et avec des détails supplémentaires, tout sera sur le site et vous pourrez trouver tout là-bas. Oui, les amis, un sujet de plus. On a commencé du travail, comme vous avez fait attention, au moins. C'est du travail presque jusqu'à la fin de l'année. C'est au rez-de-chaussée. Et c'est il y a des amis, voilà, qui participent à ça. Ils ont des obligations, etc. Maintenant, la division pour ce travail, elle est hebdomadaire. Et des fois, ça peut aussi se faire au cours du matin. Alors évidemment, ceux qui n'ont pas de problème de santé ou des difficultés spécifiques qui peuvent expliquer de manière personnelle, on serait content que tout le monde seront contents avec ça. Mais la chose importante à passer ici, c'est que on est arrivé à quelques cas où la dizaine, elle dit que l'ami ne peut pas venir aux travaux. Évidemment, l'ami n'est pas obligé de venir. Donc s'il ne veut pas venir, il ne vient pas. Mais il y a des états où la dizaine un peu décide pour comme ça ou comme ça pour l'ami. Donc, S'il y a des soucis, que la dizaine se tourne vers nous et pas vers l'ami. Si comme ça, donc, on sait. Déjà, tout d'abord, si la dizaine, elle s'inquiète pour l'ami, c'est incroyable. Donc, la société et la dizaine, c'est pour soutenir. Mais, en gros, ici, il y a un système, donc puissions-nous l'utiliser. Et, évidemment, on a beaucoup d'expérience. Et on va essayer de s'occuper de tout ça. Oui, les amis, encore un sujet qui est un sujet important, surtout à notre cher clé mondial, c'est qu'on se rapporte aux paroles du Rav spécifiquement comme à toute autre source. Quand on... Disons qu'il y a des clips au cours de la journée. Comme ça, plus court, plus long du Rav. Alors, on a en hébreu toujours la transcription de ces clips. Et alors, vous pouvez faire attention à ce que les animateurs aussi, quand ils regardent le clip, après, ils peuvent lire de la transcription ce que le Rav a dit, comme ça, une direction. Et bon, malheureusement, c'est quelque chose qui n'existe pas encore dans les autres langues, voilà. C'est toujours quelque chose qui se prépare une ou deux journées avant le cours. Et on n'a pas tout le temps le temps pour traduire tout ça, toutes ces choses spécifiques. Donc, on veut vraiment que ça soit en effet le cas, en toutes les langues. Là, la direction, là, elle est en train de chercher toutes les stratégies, toutes les traductions qui sont possibles. Alors, évidemment, il y a la traduction en IA, mais la traduction IA, des fois, ça peut être pas correct. Des fois, même, c'est l'inverse de ce que le Rav dit et les sources. Donc, il faut que quelqu'un qui, un traducteur précis, qui puisse vraiment faire une vérification correcte. Parce que sinon, des fois, on voit vraiment des choses dans les traductions IA qui sont vraiment inverses à ce que notre cher Rav dit. Donc, voilà, c'est important que vous sachiez. Voilà, on travaille sur ça. Donc, parce que justement, des fois, on entend que les gens disent, le Rav a dit ça. Et en fait, le problème, c'est qu'il n'y a pas ça pour toutes les langues. Donc, on va essayer à résoudre cet endroit. Oui, donc, comme vous remarquez, là, on peut. Et on finit le cours par toutes sortes d'annonces, parce que la société elle est pleine de plein d'aspects. Donc encore une chose, c'est que à la direction, on avait une demande, c'est de distribuer les rencontres de la direction quand ils se rencontrent pour les décisions. Parce que justement, quand on a commencé à tout enregistrer, alors peut-être qu'il y aura moins d'intimité, etc. Mais en effet, chaque semaine, on va commencer à partager tous les pesages, toutes les décisions, etc. Et on va essayer de répondre à toutes les questions qu'il faut. Donc, nous, on va finir cette partie-là, avant notre Seuda, avec les paroles du Rav, du cours. Narshon, il saute dans la mer. Et il veut de par soi-même passer la mer, et ensuite la mer s'ouvre. C'est-à-dire qu'il saute, il n'attend pas. Oh, maintenant, le créateur a besoin. Mais il y avait des choses devant, il y avait des choses derrière. Ah, tu nous as organisé cet endroit-là, alors on lève les mains et on attend. On ne lève pas les mains, on saute et on est obligé de sauter. Et ensuite, ce qui se passera. Sinon, non. Sur toi, tu dois sauter. Bon, les amis, bientôt, on va descendre en bas pour la Seuda et on chante.

0: חברים יקרים, בחלק הראשון נלמד שיעור של הרב מתאריך ה-17.
1: Chers amis de la première partie, nous allons étudier une leçon de notre Rav. La leçon est basée sur l'article numéro 6 du Rabash et le créateur lui apparu aux chaînes de Mamré. On va lire ça ensemble en dizaines et on a 12 minutes pour cela. Et le Créateur lui apparut aux chaînes de Mamré. Et le Créateur lui apparut aux chaînes de Mamré. Le commentaire de Rashi, c'est lui qui lui donna le conseil concernant la circoncision. C'est pourquoi il se révéla à lui dans sa part et dans le Zohar. Et le Créateur lui apparut aux chaînes de Mamré. Il demande, pourquoi aux chaînes de Mamré et pas ailleurs? Et il répond, c'est parce que Mamré lui donna le conseil concernant sa circoncision. Car lorsque le Créateur dira à Abraham de se circoncire, Abraham alla consulter ses amis. Aner lui dit, tu as déjà plus de 90 ans et tu vas te faire souffrir. Mamré lui dit, souviens-toi du jour où les Chaldéens t'ont jeté dans la fournaise ardente et de cette famine qui a frappé le monde, comme il est écrit. Il y eut une famine dans le monde et Abraham descendit en Égypte. Et de ces rois que tes gens ont poursuivis et que tu les as frappés et le Créateur t'a sauvé de tous et personne n'a pu te faire du mal. Lève-toi, accomplis la mitzvah de ton maître. Le Créateur dit à Mamré, Mamré, tu lui as donné le conseil concernant la circoncision par ta vie. Je ne me révélerai à lui que dans ton domaine. La question que le monde pose est bien connue. Comment peut-on dire que si le Créateur lui a dit de se circoncire, alors il est allé demander conseil à ses amis, s'il convient d'écouter la voix du Créateur? Est-il possible de dire une telle chose? Et il est possible d'expliquer selon la voie du travail, lorsque le Créateur lui a dit de se circoncire, alors il est allé consulter ses amis, c'est-à-dire avec son corps, car c'est le corps qui doit accomplir l'action. C'est pourquoi il a demandé à son corps s'il était d'accord, ou si son avis était qu'il ne fallait pas accomplir l'ordre du Créateur, car dans le corps se trouvent les amis de l'homme, c'est-à-dire les désirs qui sont ensemble dans la connexion du corps. Cela, il est obligé de consulter, puisqu'ils doivent accomplir cet ordre qu'il a reçu du Créateur. Et alors, lorsqu'il connaît leur avis, il peut savoir quoi faire. Il faut savoir qu'il existe dans l'homme trois forces dirigeantes, comme il est écrit dans le Zohar Vayera, et voici ces mots. Rabbi Yehuda dit, il y a trois directions dans l'homme. La direction de l'intellect et de la sagesse, et c'est la force de l'âme sainte. Et la direction de la convoitise, qui désire toutes les mauvaises envies, et c'est la force du désir. Et la direction qui dirige les êtres humains et renforce le corps, et elle est appelée l'âme du corps. Et ces trois directions sont appelées les amis d'Abraham, c'est-à-dire qu'il les inclut. Et Abraham est allé leur demander leur avis, et il voulait voir l'opinion de chacun de ses amis. Et Aner lui dit, « N'es-tu pas déjà âgé de plus de 90 ans ?» Et tu vas te faire souffrir. Or, Aner a pour Gématrie 320, ce qui fait allusion au 320 étincelles qui s'y trouvent. Cela fait également allusion au mélange de malroute appelé cœur de pierre, qui est le désir de recevoir, envie de recevoir, dans la nature et l'amour de soi. C'est pourquoi il lui a dit, n'es-tu pas déjà âgé de plus de 90 ans et tu vas te faire souffrir? Car le cœur de Pierre, qui est l'aspect de l'âme de la convoitise, lui a dit, tu dois toujours t'efforcer de recevoir du plaisir et du délice, et non pas de te faire souffrir. Ainsi, il lui a dit qu'il ne valait pas la peine d'écouter l'ordre du Créateur. Et Mamré lui a dit, souviens-toi du jour où les Chaldéens t'ont jeté dans la fournaise ardente. C'est-à-dire qu'il lui a dit, ne vois-tu pas que le Créateur agit avec toi au-dessus de la connaissance? Car la connaissance dicte que celui qu'on jette dans la fournaise ardente est brûlé. Et le fait que tu aies été sauvé, c'est au-dessus de ce que la connaissance exige. C'est pourquoi toi aussi, attache-toi à ces qualités et toi aussi, marche au-dessus de la connaissance. C'est-à-dire que même si, du point de vue de la connaissance, la justice est du côté de Aner, toi, marche au-dessus de la connaissance. Et Eshkol, c'est l'âme du corps, comme il était dit plus haut. Elle renforce le corps et c'est du terme « je pèserai ». Car il doit peser avec qui il vaut la peine de s'associer. Avec l'âme qui convoite, qui est l'aspect de Aner, ou avec l'aspect de Mamré, qui est l'âme de l'intellect et de la sagesse. Et c'est là la force de l'âme sainte, comme il a été dit plus haut dans les paroles du Zohar. Et Mamré vient du terme car il a contredit la bouche de Aner et lui a dit d'aller au-dessus de la connaissance. Et c'est cela. Et le Créateur lui apparut aux chaînes de Mamré. C'est précisément à l'endroit où l'on marche au-dessus de la connaissance, où il n'y a là aucune compréhension rationnelle. Et alors, précisément en ce lieu, le Créateur se révèle et l'on mérite la connaissance de la sainteté. C'est pourquoi Mamré, qui est l'aspect de au-dessus de la connaissance, est appelé l'âme de l'intellect et de la sagesse. Car c'est précisément à l'endroit où l'on marche au-dessus de la connaissance que l'intellect et la sagesse se révèlent. Il en ressort, selon cela, que l'explication sera de ce que le Zohar dit, qu'Abraham est allé consulter ses amis. Il s'agit du corps même d'Abraham, car le corps doit accomplir

0: Le Créateur lui a dit, avant que tu sois circoncis, des hommes incirconcis venaient. Maintenant, moi et les membres de ma cour céleste, nous révélons à toi. Il faut comprendre, en effet, il n'a pas reçu de réponse à sa question. Il a demandé, pourquoi maintenant les passants et revenants ne viennent-ils plus? Et quelle a été la réponse? Il n'est écrit aucune réponse quant à la raison pour laquelle ils ne viennent plus. Mais il a reçu une réponse d'un autre ordre, à savoir qu'auparavant c'était des incirconcis, et maintenant c'est le Créateur qui vient à lui. Ce n'est pas du même ordre que la question. Et il faut expliquer cela selon la voie du travail. Il a demandé avant d'être circoncis qui était son ordre de travail. C'était que toujours venait à lui l'aspect de passant et revenant qui venait à lui. C'est-à-dire qu'il avait des pensées de passant et ensuite il avait l'aspect de revenant. Ce qui signifie qu'avant d'être circoncis, il avait un lieu de travail. Il avait des pensées de transgresseur. Et ensuite, il avait un lieu pour l'aspect de revenant, c'est-à-dire pour faire tchouva. Alors, il savait qu'il était un homme engagé dans le travail du Créateur. Tandis que maintenant, il n'a plus de place pour les passants et les revenants. Et il désirait retrouver un lieu de travail spirituel. Alors le Créateur lui a dit, « Il n'est pas utile que tu te fasses du chagrin pour cela, car de toute façon, ton travail était sur le niveau des hommes qui sont incirconcis. » C'est-à-dire ton travail n'était pas sur l'aspect du don pur, puisque tu n'avais pas encore mérité l'abolition de l'incirconcision appelée « désir de recevoir ». Tandis que maintenant, tu ne dois pas t'attrister de ne plus avoir le travail d'alors. Car de toute façon, c'était alors un travail au niveau des hommes, ce qui est un beau travail, mais malgré tout, cela restait extérieur, car ils étaient incirconcis. Tandis que maintenant, après que tu as été circoncis, il y a déjà équivalence de forme, alors moi et ma cour pouvons venir, ce qui n'était pas le cas auparavant.
1: אוקיי, אז אני אומר, יש מה שמיוחד לי בקטע הזה, שהוא מדבר על זה...
0: Ok, donc, ce qui est spécial pour moi dans cet extrait, c'est qu'il parle d'une voix intérieure qui existe en nous. Et il dit, Rabbi Yehuda a dit qu'il y a trois formes de gouvernance dans l'homme. La gouvernance de l'intellect et de la sagesse, il appelle ça la force de l'âme, et il y a la force de l'âme qui est l'intellect, la gouvernance de la convoitise, ce que convoite la personne, et la gouvernance qui résiste aux gens, qui est appelée Nefesh. Nous passons une leçon de 17 janvier 2002. Donc, on a lu un article de Shlavei HaSulam et le Créateur lui est paru au chêne de Mamré. Ça veut dire, si l'homme arrive à un état où il se trouve au chêne de Mamré, ça veut dire qu'il s'élève de la matérialité, ça veut dire qu'il va au-dessus de la raison. Que dans sa tête, il y a le but, et pour lui, il donne toute sa vie, toute son âme. Cela s'appelle qu'il s'élève. Alors, au chêne de Mamré, ça veut dire que quand l'homme grandit dans de tels états, cela s'appelle qu'il est comme l'arbre du champ, comme un arbre au chêne de Mamré. Alors, le Créateur se révèle à lui, et le Créateur lui apparut au chêne de Mamré. C'est l'état où l'homme révèle vraiment la divinité. Et est-ce qu'il y a d'autres questions? Oui. Qu'est-ce que le travail des passants et revenants?

0: בקום כל הפרעות וסימני
1: Plutôt que passant et revenant, plutôt que toutes les perturbations et tous les signes d'éloignement que le Créateur envoie pour rapprocher l'homme, le Créateur lui-même se révèle déjà à lui. Et le sujet que, puisque l'homme est une créature dans le désir de recevoir, et qu'il est en fait... une cellule qui ressent tout l'intellect, toute la connaissance, les décisions et tout viennent de cela, de ce qu'il ressent. Alors, le rapprocher du but, ce n'est possible que par des montées et des descentes. En vérité, des descentes et des montées plus loin. Ça veut dire, en fait, par les descentes, par l'éloignement, quand on éloigne l'homme, quand on le repousse en arrière, quand on lui montre combien il est à l'opposé, quand on lui montre le mal en lui, ça s'appelle chez nous la reconnaissance du mal, que l'homme voit qu'il n'est pas capable, qu'il n'est pas digne de la Kdusha, de toutes ses sensations, finalement, se dessine chez lui un état qu'on appelle qu'il n'a pas le choix. Et il doit aller au-dessus de la connaissance. Sinon, tout simplement, il n'y a pas le choix. Comment ça arrive à tel état? Si après chaque descente, chaque rejet, comme on a l'exemple dans le Talmud d'Edith Sefirot où il dit que celui qui aspire au palais du roi, il y a là des gardiens et des policiers qui repoussent cet homme et il glisse de nouveau en bas de la montagne et là où se tient le palais du Créateur. Alors, on le jette tout le temps, encore et encore, et malgré tout, il se relève. Et alors, on le jette, et encore plus fort, et il se relève malgré tout, avec patience et persévérance. Il avance à partir de tous ses rejets. Peu à peu, il construit en lui un désir pour le but. Du fait qu'il aspire au but, vient ensuite un rejet. C'est toujours l'inverse qui agit. Et du fait qu'un rejet lui vienne, de là naît en lui l'importance du but. Chaque chose engendre son contraire. Donc s'il n'a pas de descente aiguë, profonde, des chutes comme cela décevantes, douloureuses, alors il ne saura pas estimer le but. D'un côté, c'est comme cela. Et d'un autre côté, s'il ne donne pas une force suffisante pour arriver à cela, au point où bientôt il arrive au but et il tombe encore, alors il ne saura pas combien il est loin de lui. Qu'est-ce que ça veut dire, monter, descendre? Que je fais de moi-même quelque chose, le maximum dont je suis capable. J'essaye de donner toutes les forces, toute la connaissance, tout le temps, toute l'énergie. Et je m'essore vraiment de tous les côtés. Au moment où je fais vraiment cela, j'ai une certaine confiance, j'ai une certaine fierté, j'ai une certaine pousser vers l'avant que je réussirai. Et au sommet de l'enthousiasme pour toute cette affaire et de l'effort, soudain me vient une descente. Et cette descente doit me dire que même au sommet de l'enthousiasme et au sommet de l'effort, j'étais loin du but. Et chaque fois que je presse davantage, que je vais comme si je réussissais, alors je découvre que je suis encore plus loin du but. On me montre à chaque fois une vérité encore plus vraie. Il se trouve que je développe deux choses. Donc ces deux choses, c'est une reconnaissance de moi-même, que je suis chaque fois de plus en plus loin, et la reconnaissance du but, qui est de plus en plus important. Alors, je n'ai pas le choix à partir de la nécessité de la chose, et à partir de la révélation que je ne pourrai pas l'atteindre, non pas parce que je suis vraiment désespéré, je suis désespéré de mes forces, mais je ne désespère pas de l'atteindre. Je veux, malgré tout, avec toute l'énergie, l'atteindre. Seulement, je ne sais pas d'où je prendrai quel moyen. J'arrive à un état où je décide qu'il faut aller au-dessus de la raison. Ça veut dire contre l'intellect, contre quoi ? Ici, doit exister une solution surnaturelle. Et alors, on me révèle cette solution surnaturelle.
2: Ken.
1: Quel problème cette solution doit-elle venir? La solution doit venir sur deux extrêmes, l'importance du but et le néant de mes propres forces. Il faut avoir ces deux extrêmes. Si j'ai découvert que mes forces sont zéro et que vraiment je ne vois rien qui puisse m'aider, et qu'on ne me révèle plus depuis le ciel, mais cela, tu n'as pas encore essayé, on ne me révèle plus depuis le ciel que je peux encore faire quelque chose, arranger quelque chose, ajouter encore quelque chose. C'est déjà fini. J'ai fini ma mesure. Comme on disait, mon paquet, ma boîte, je l'ai fini, il n'y a plus rien. C'est le signe que maintenant, je suis arrivé vraiment à un état où j'ai vérifié toutes mes forces, j'ai vu qu'elles sont toutes zéro. Mais avec cela, sur chaque chose où j'ai été déçu de mes forces, sur chaque chose comme cela, j'ai reçu un désir encore plus grand pour le but. C'est la question des montées et des descentes, oui. Que chaque chose, ici, cette impulsion vers le haut, vers le bas, engendre deux résultats. Déception de ma force et importance du but, l'un face à l'autre. Et de ces deux extrêmes, avec chaque montée et descente, avec cette impulsion, doivent s'éloigner et devenir plus grands, jusqu'à ce que chacun ait un nombre déterminé qui lui est propre. Combien il doit traverser de telles choses. Mais le héros ici, comme il le dit, est seulement selon la patience, avec laquelle encore et encore il presse. Et il dit toujours, si je ne suis pas pour moi, qui est pour moi? Il n'y a pas... Simplement, il n'y a pas de choix ici. Il faut toujours dire, si je ne suis pas pour moi, qui est pour moi? Et sur le Créateur, il faut dire cela seulement après que tu vois le mauvais résultat dans la sensation, comme si tu n'avais pas réussi. Alors, il n'y a rien en lui que par cela, il te révèle l'état véritable.
2: Ken.
1: Oui. Alors, qu'est-ce que ça me donnera le au-dessus de la connaissance? Qu'est-ce que ça me donnera? Comment résoudre cela, mes problèmes? Ce qui se révèle alors, comme au-dessus de la connaissance, je ne sais pas. J'avance et c'est tout. On me dit seulement qu'après tout, quand l'homme est... comment dire, désespéré de toutes ses forces. Qu'est-ce que ça veut dire, de toutes ses forces? Que le Créateur ne lui révèle plus une autre occasion de travailler dans « si je ne suis pas pour moi, qui est pour moi ?» Alors il commence, et alors il mérite un cri, ça veut dire alors il n'y a déjà plus rien à faire. Le Créateur ne donne plus une sorte d'espoir que tu peux réussir encore par quelque chose. Alors tu restes déjà avec le désir du but et sans aucun moyen. Et alors tu cries. Tu cries du fait que tu ne vois aucune percée. Plus loin. On ne te le donne plus.
2: Okay.
1: Oui. Pendant l'état où on commence à sentir qu'on est désespéré de ses propres forces. Et en parallèle, ces deux points, d'un côté on désespère chaque fois plus de soi-même, et de l'autre côté le but grandit. Son importance grandit. Donc ce n'est pas juste qu'elle grandisse du fait qu'il n'est pas atteint, c'est ça? Ou bien ça doit être l'un des... L'importance du but est aussi le point supérieur, ça veut dire dans la tête de l'importance du but, est aussi le point intérieur de le désespoir de ses propres forces se révèle à partir de deux choses, de la descente et aussi de la montée. On ne peut pas dire que la montée cause l'importance du but et que la descente cause le désespoir des forces. Mais l'écart entre elles engendre ceci et également cela. Ça veut dire la direction vers laquelle tu vas engendre en fait l'importance du but et le désespoir de tes forces. Les deux doivent exister. Tu dois avoir les deux. Il est certain que l'importance du but vient de la sensation pendant la montée. Mais il n'y a rien qui naisse sans qu'il y ait quelque chose d'opposé. C'est toujours noir sur fond blanc. Sinon, il n'y aura pas de discernement. Le discernement comprend toujours deux choses opposées, comme des lettres sur un fond blanc. Oui. Et si chaque point est un nouveau commencement dans les montées et les descentes, où s'accumule cette mesure? Quand l'homme, est-ce qu'il est conscient de cette mesure accumulée? Seulement la fin? Oui, seulement à la fin, il sait, seulement la fin. Là, il sait qu'il a fini la mesure et qu'il a devant lui la traversée de la mer Rouge. Ça veut dire qu'il est arrivé à la fin des discernements qu'il devait clarifier pendant la préparation. Pour chacun, c'est comme le rabâche. Quand je criais toujours, il disait « Où, quoi, comment ?» Alors il disait toujours « Le salut du Créateur vient comme un clin d'œil. » C'est tout, ça veut dire « Attends à chaque instant » et voilà. À chaque instant, cela peut arriver. Et chaque fois que tu désespères et chaque fois que tu cherches encore des forces. Mais si tu cherches des forces pour avancer et malgré tout pour acquérir le but, il se peut qu'au lieu d'avancer toi-même, encore vers lui, comme si d'essayer de l'acquérir avec quelque chose, avec une nouvelle occasion, de nouvelles forces, il se peut qu'ici tu découvres déjà qu'il n'y en a plus. Mais plutôt il y a la traversée de la mer Rouge. Oui. Et parfois l'homme a tendance dans chaque état où il arrive à dire « Voilà, c'est l'état du désespoir », comme si au lieu de faire un effort pour trouver encore un moyen, il préférait fuir de côté et dire « C'est le point du désespoir, les moyens sont terminés ». Non, tu ne peux pas fuir de côté et dire « J'ai tout essayé, il n'y a plus rien à faire ». Car ce point au-dessus de la connaissance, la traversée de la mer Rouge, se révèle du fait que tu cherches et tu presses vers l'avant. Comme d'habitude, après le désespoir, tu cherches et tu ne sais pas quoi faire. Et devant toi, comme s'il n'y avait pas d'autre occasion, elles engendrent le cri authentique vers le Créateur, qui ouvre la porte. Pas le désespoir lui-même n'engendre rien. Mais comme si un moyen se révélait. Oui, un nouveau moyen se révèle. Comme si tu allais sur lui avec tes propres forces. Et soudain, il te devient révélé qu'à partir du fait que tu cherches, comment avec mes forces je peux encore aller et quoi faire. Oui. Alors, c'est pas une affaire.

0: faire de...
1: Nefila,
0: C'est pas
1: Nefila, c'est kviat
0: un état
1: matzav.
0: de
1: Adam
0: désespoir.
1: kachomer, shu nimtza benefila,
0: Je ne sais pas,
1: shu
0: une chute. C'est
1: nimtza bezeh
0: fixer
1: shu lo
0: l'état que
1: yechol
0: l'homme dit assis, je suis dans une chute. Et
1: lachzir
0: ce n'est
1: et
0: pas qu'il se trouve
1: atzmo,
0: dans un
1: c'est le
0: état où il ne
1: matzav
0: peut
1: shu
0: pas se
1: lo
0: bouger lui-même. Ce n'est pas un
1: lo
0: état où il n'est pas capable.
1: misoulal.
0: Bon,
1: Non, l'ezdeïs ba
0: je ne sais
1: aktana,
0: pas.
1: shu omrim
0: De
1: gvura,
0: bouger le petit
1: akhmana,
0: doigt, comme
1: shu
0: on dit.
1: nimtza be'akra mle'a
0: Désespéré, ça veut dire qu'il
1: ve'ro
0: se trouve
1: mle'.
0: en pleine connaissance et dans une pleine clarification avec un cerveau clair et qu'il sait simplement, j'ai tout fait. Que faire encore? C'est pas un état où il est détruit comme mort. Et voilà où il n'y a personne à qui parler. C'est seulement dans le sentiment. Il s'agit de celui qui cherche des forces. Plus l'homme avance vers le marsum, moins il commence à s'émouvoir de la sensation. Mais il s'émeut davantage du fait que vraiment il n'est pas capable par lui-même, comme établir un fait. La sensation qu'il n'est pas capable, cette sensation désagréable, ne détermine déjà plus tellement ses états. Je ne sais pas comment dire ça. Au début, les gens sont impressionnés du fait que l'air est sorti. Donc, ensuite, ça passe. Et ensuite, l'état est davantage déterminé par les faits, que ce n'est pas moi, que ce n'est pas dans le but, et ainsi de suite. C'est... Oui. Se tourner vers le Créateur, est-ce qu'on peut dire que c'est le plus grand effort? Après tout cet état, se tourner vers le Créateur. Se tourner vers le Créateur, regarde, il faut chercher cela, mais ça ne se trouve pas comme ça. Personne ne peut pas se tourner comme ça au moment où le Créateur se révèle sous une forme de dissimulation ou de révélation, selon la manière dont il se révèle à l'homme. Alors il provoque en l'homme cette adresse, cet appel. Ce n'est pas va chercher ou vais le chercher ou pour qu'il y ait vers lui ou pour lui demander. Cet appel, cette adresse-là, où on mérite déjà la révélation, c'est vraiment le salut du Créateur vient comme un clin d'œil. Ça vient tout simplement, et voilà, sans y penser, comme résultat de tout l'effort précédent. Mais il doit y avoir un effort. Sans cela, l'homme ne ressentira pas cet état. Même maintenant, nous sommes aussi dans la fin de la correction. Qui la ressent? On a besoin de l'être. Oui, c'est peut-être la suite de la question de Renzi. Car en fait, il est difficile à l'homme d'être juste un observateur de côté sur ses états. Ou bien je suis dans une descente, ou bien dans une montée. Ça veut dire, il se trouve dans la sensation intérieure, où est-il? C'est en fait son point d'appui dans la descente. Je ne parle pas ici de personnes qui se trouvent encore dans des états où, quand viennent à elles de bonnes ou mauvaises sensations, elles ne peuvent pas être en pleine maîtrise de soi. C'est seulement pour les débutants. Un débutant peut être ainsi plusieurs années, mais c'est encore un débutant. Ensuite, un homme qui se trouve soit dans une montée, soit dans une descente, ressent malgré tout des forces pour maîtriser son état, pour l'examiner, dans les états les plus mauvais. malgré tout, avoir un contrôle. Et pourquoi je suis dans cet état? Qui me donne cet état? Par quoi en ai-je besoin? Dans tous les mauvais états, lui aussi est connecté avec le but. Il sait pourquoi ça lui vient. Donc il n'est déjà plus comme un débutant, où ce qu'il ressent, c'est lui. Cela le remplit et il est simplement vendu à la sensation. Sur un tel homme, on ne parle déjà pas de cela, mais celui qui est encore dans de tels états, on n'en parle pas. Et qu'est-ce qu'il y a à dire? Il doit continuer après plusieurs mois, ou même un an, deux ans, pour chacun selon son rythme, l'effort et tout, et alors il en sortira. Qu'est-ce que ça veut dire qu'il en sortira? Que commenceront à se rassembler en lui des lettres du travail, et elles se connecteront à la sensation, et elles seront toujours avec la sensation. Et qu'il n'y a pas seulement la sensation ou seulement le travail, mais les deux ensemble, jusqu'à un point tel qu'ensuite, quand il recevra les sensations les plus terribles, il saura clairement pourquoi et de ce qui lui arrive. On étudie cela dans l'introduction au Talmud des 10 Sefirot, où le Bala Sulam explique quatre étapes que l'homme doit traverser. Dissimulation double du visage, dissimulation simple du visage, récompense, punition et amour éternel. Alors un homme qui traverse la dissimulation double de la face, en vérité, il se trouve seulement dans la sensation. La dissimulation simple de la face, c'est qu'il voit déjà d'une certaine manière que cela lui vient du Créateur. C'est pas clair encore pour lui comment cela vient du Créateur. C'est pas clair qui est le Créateur, mais en arrière-plan, il y a quelqu'un qui me fait tourner comme ça. Et ça s'appelle dissimulation simple, et c'est déjà la deuxième étape. Sur ces deux étapes avant le marsum, c'est tout. Quand il traverse le marsum, il entre dans la providence de récompense et punition. Et alors, sur l'étape où il se trouve en dissimulation vraiment double, il n'y a rien ici à expliquer, mais car il se trouve en dissimulation double, tout est caché, il ressent simplement ce qu'il ressent, et voilà, c'est tout. Quand il se trouve déjà en une seule dissimulation, alors on peut parler avec lui. Il y a un peu de créateur, un peu de sensation ensemble. Alors il se trouve déjà dans une certaine presque compréhension que le créateur fait tourner tous ses états pour lui. Mais on a parlé maintenant du fait que des montées, des descentes, il y a deux résultats. D'un côté, on montre à l'homme combien il est loin, et de l'autre côté, le but devient plus important. D'où vient cette deuxième chose que le but devient plus important? Qu'à chaque fois, comme en réponse à l'effort. Le but devient important du fait que l'homme y investit. De cela, il devient plus important si j'investis. Si je... Tu sais, comment dans notre vie, simplement si j'investis dans quelque chose, je m'y mets moi-même. Et du fait que je m'aime moi-même, je ne peux déjà plus me séparer de la chose. J'ai tellement peiné, j'ai tellement vraiment fait, je m'en suis occupé, je ne peux pas simplement l'abandonner. C'est de cela que le but et toute l'affaire en général devient important pour l'homme. Ça, c'est une chose. Et la deuxième chose, c'est que malgré tout, brille sur lui chaque fois davantage la lumière environnante selon son investissement. Alors cette lumière remplit le nouveau cli, le poids dans le cœur. Et l'homme ressent que vraiment la vie vient de là et tout le reste, la vie animale, il la ressent absolument comme temporaire et de moins en moins importante. C'est tout. Déjà,
1: ההערכה הזאת שרוחניות
0: comment dire, cette estimation que la spiritualité est plus importante que la matérialité, il lui arrive déjà ici du fait qu'il entre dans une dissimulation simple. Il ressent malgré tout, on peut dire qu'il y a ici la présence du Créateur, une force supérieure. Alors, tous les événements de la vie qui lui arrivent et qui arrivent sur la surface de la Terre descendent malgré tout en importance. La lumière environnante rayonne l'éternité. Elle projette l'éternité. Oui. Et si la lumière environnante commence déjà à entrer dans le récipient, alors pourquoi les descentes deviennent-elles en fait de plus en plus difficiles? La lumière environnante n'entre pas dans le clé. Plus tard, ce sera la lumière intérieure. C'est possible, la lumière environnante brille tout le temps sur l'homme et brille sur l'homme, soit en panim, soit dans ses ahoraim. Dans les montées, c'est comme le panim de la lumière environnante, et dans les descentes, ce sont les ahoraim de la lumière environnante. C'est le même état, seulement révélation du clé et révélation de sa lumière. Cela s'appelle en fait montée et descente. C'est le même état, seulement du côté du cli ou du côté de la lumière, selon comment tu le regardes. C'est ainsi dans la sensation que le cli devient comme la lumière, alors il n'y a pas de différence entre montée et descente. Tout est lumière, tout brille, le cli brille comme la lumière. Un cli, massar, est vraiment ressenti comme la lumière elle-même. Et on voit également dans le Talmud et Sefirot que les kelim du supérieur sont comme une lumière pour l'inférieur. On ne comprend pas ça comment ça peut être, mais c'est exactement ainsi. Oui. Mais comment l'homme développe-t-il la peur de la double dissimulation? Vraiment, un rejet de ça, est-ce qu'on peut initier ça ou bien l'expérience seule l'amène à cela? Comment l'homme développe une peur? En vérité, on ne peut pas développer cela. Car si on dit qu'à chaque fois se révèle dans l'homme un discernement nouveau, plus grand que le précédent, j'étais dans l'Aviot de Shoresh, maintenant je suis, disons, dans l'Aviot Aleph. Alors comment dans l'Aviot Aleph est-ce que je vais craindre maintenant et faire je ne sais pas quoi? Toute mon expérience vient de l'Aviot de Shoresh, disons, du degré précédent, plus petit. Alors, dans ce degré où je me trouve maintenant, je n'ai aucune expérience, je n'ai rien. Comme si tout ce dont j'avais peur avant, pourquoi cela n'agit pas maintenant? Oui. Il en parle, il écrit, cela sur l'oubli, il y a une telle chose dans Priraram. C'est simplement la révélation de nouveaux Rishimot. Oui. Il n'y a pas d'absence dans la spiritualité, mais un nouveau régime, plus grand. Il éteint toute l'expérience précédente. Et je ne sais pas ce que c'est, qu'est-ce que cela s'appelle la peur? Qu'est-ce que cela s'appelle l'opposé? Là-bas, j'ai atteint quelque chose. Ici, donc l'homme ne peut jamais en fait apprendre d'un état précédent pour l'état suivant. Mais toujours comme s'il devait, jusqu'à la fin de la correction, échouer, tomber et perdre l'atteinte précédente qu'il avait. Recevoir un nouveau réchimo, et avec ce nouveau réchimo, entrer de nouveau dans le birour et la clarification et la correction, et dans chaque chose, il a besoin que le supérieur se révèle à lui, qu'il y ait la rabe du supérieur, qu'il y ait une image du supérieur, un exemple du supérieur de quoi faire. Et à chaque instant, l'homme est né. Il est nouveau, ça veut dire qu'il naît comme un bébé, vraiment, depuis un état zéro. On ne peut pas tirer de l'état précédent comme si tu pouvais. Il y a aussi général et particulier. Dans chaque état, il y a aussi tous les états qui peuvent seulement exister dans la réalité. Tu as traversé un degré et tu as déjà une compréhension sur toute la cyclicité générale. Mais avec cela, chaque état est au-dessus de la raison. Oui. Mais en bas de la page 104, dans les mots en gras, il dit justement l'endroit où l'on va au-dessus de la connaissance, où il n'y a aucun intellect. Et une ligne et demie après, il dit, parce que justement à l'endroit où l'on va au-dessus de la connaissance, l'intellect et la sagesse se révèlent. C'est comme si. Celui qui est au-dessus de la connaissance, ça veut dire au-dessus de son intellect, reçoit un intellect plus supérieur. Qu'est-ce que ça veut dire? Aller au début de la connaissance, l'homme n'en est vraiment pas capable. Car c'est lui. D'accord? Et c'est comme se couper la tête au corps. Et voilà, qu'est-ce que c'est au-dessus de la connaissance? La connaissance, c'est moi. La connaissance, ça s'appelle que faire avec mon désir de recevoir. Ça veut dire tout le programme, comment le remplir, quoi faire avec lui, comment se conduire avec lui. Tout cela est la connaissance. Et si maintenant, à mon âge, oui, je retire toute la connaissance de moi-même. Tout. Sauf les choses instinctives, primitives, comme ça. Comme chez un petit. Est-ce que je peux exister? Ce sont des choses que l'homme lui-même n'est pas capable de vouloir. Se débarrasser de la connaissance parce que c'est la nature. Ce à quoi on arrive à la reconnaissance du mal. Que tout ce qu'il y a en moi aujourd'hui à l'intérieur, des atteintes, de l'expérience, de la compréhension de comment faire dans chaque état et quelque chose, comment se comporter. Tout ce qui est le moi à l'intérieur, oui. Tout cela n'est pas juste. C'est tout. Alors je prends mes distances de ma connaissance, de mon intellect, de mes compréhensions, de mon expérience complètement. Oui. Je reconnais ça comme mal face à l'atteinte de quelque chose. Je vois que cela n'aide pas. Qu'est-ce qui peut m'aider à être dans un tel état où je veux être? Recevoir l'intellect de cet état-là. Recevoir la connaissance de cet état-là. Et ici vient comme cette frustration, la prière, l'exigence. Et quand l'homme est prêt à cela, ça veut dire à quitter son état actuel et à passer, peu importe vers quel état, mais vers un autre état, il ressemble à une graine qui pourrit dans la terre, qui veut perdre toute sa forme, qui ne veut rien prendre avec elle. Sauf quoi? Arriver à un nouvel état et pousser. C'est tout. Et alors il entre dans un nouvel état. Ça veut dire que c'est une chose qui... C'est une exigence qui doit s'accumuler à l'intérieur, peu à peu. Et ça se fait justement pas dans une sorte de précipitation, mais dans un esprit froid, dans une nécessité. La chose qui est impossible autrement, l'homme arrive à un état où simplement il n'est pas prêt à rester avec lui-même comme il est maintenant. C'est pourquoi ça s'appelle qu'il quitte la connaissance et mérite une connaissance supérieure. Il devient plus sage. Mais encore une fois, pas dans la sagesse de ce monde. Tu peux voir les kabbalistes, je dis les kabbalistes... ce que sont des kabbalistes. Et dans ce monde, ils ne sont pas, comme on dit, polis dans les affaires. Comme ça. Et ils ne sont pas tellement ceux qui comprennent toutes ces bêtises. Je vais te dire, ils comprennent la nature de ce monde, mais dans les choses artificielles faites par les êtres humains, qu'un être humain a faites contre la nature, notre société, avec tout son traitement, avec toutes ses lois, toutes ces choses qui ne vient pas de la nature. Comme si, de façon directe, cela ne sera pas dans la connaissance de kabbaliste. Et en cela, il ne sera pas plus sage. Ça veut dire qu'il acquiert la connaissance de degré plus supérieur. Comment voler davantage dans une banque? Tu ne sauras pas cela. Pas parce que c'est volé, mais parce que toutes ces choses qu'ils ont faites, toutes ces lois, toutes ces choses sont des choses artificielles, non naturelles. C'est pourquoi un kabbaliste qui avance de degré en degré saisit un intellect plus supérieur. Ça veut dire, je dirais aussi, plus éloigné de ce monde à chaque fois. Oui. Mais il écrit dans l'article qu'il y a dans l'homme trois forces, Aner, Mamré et Eshkol. Il dit que Mamré, c'est la force qui lui dit « Souviens-toi du jour, les Chaldéens t'ont jeté dans la fournaise en feu ». C'est-à-dire qu'il lui dit « Ne vois-tu pas que le Créateur se conduit avec toi au-dessus de la connaissance ?» Donc toi aussi, adhère à ses qualités, toi aussi, va au-dessus de la connaissance. Qu'est-ce que c'est que cet argument qui réveille l'homme? Est-ce qu'on peut le réveiller? On peut le réveiller? Ces trois amis-là sont les trois causes de la montée vers un nouvel état. Bon. Il faut les utiliser. On en parlera, ce n'est pas simple. Ici, c'est une histoire très, très fondamentale. Oui. Abraham traverse deux états. Il y a un état avant qu'il soit circoncis, un état après qu'il traverse l'acte, qu'il retire le prépuce. Qu'est-ce que ça veut dire dans notre travail, ce retrait du prépuce? Le retrait du prépuce de notre travail, ça s'appelle qu'il est. Ça veut dire qu'il est circoncis. Qu'est-ce que ça veut dire circoncis? Qu'il n'utilise pas son désir de recevoir, mais seulement pour donner. Le retrait du prépuce, cela s'appelle que d'un non-juif, il devient juif. Qu'est-ce qu'un juif? Celui qui travaille en union avec le Créateur, que toutes les choses maintenant, à partir de cet état-là et plus loin, seront seulement pour l'équivalence de forme. Même si cela se fait d'en haut, et Abba et Ima le font, ils le font sur le petit homme, mais maintenant, depuis l'état petit vers l'état plus grand, il grandira tout le temps en juif. Il est écrit ici qu'Abraham retire le prépuce de lui-même. Ce n'est pas comme si l'homme doit retirer le... Dans le cas d'Abraham, c'est autre chose, car c'est les patriarches, il est la première qualité dans l'âme. Mais toutes les autres, il y a eu là des cas, il y a eu aussi d'autres cas dans le Tanakh, où il est raconté qu'ils ont fait une circoncision sur eux-mêmes, à l'âge... Bon, à des âges comme ça, disons... Si c'était... Oui, mais à Shechem. Et ensuite, ils les ont tués. toutes sortes de...
1: Après la brite, אין לאדם הפרעות מה שהיו קודם.
0: Après la circoncision, la personne n'a pas encore les mêmes perturbations qu'avant. Alors, qu'est-ce qu'il regrette s'il a, il voulait juste justifier? C'est un travail différent. En vérité, la personne utilise ses transgressions et des erreurs inintentionnelles. Qu'est-ce qu'il regrette? Il regrette parce que le sujet est qu'il est impossible de joindre ensemble de mauvaises choses et de bonnes choses. Comme s'il y a cela, quelque chose où, malgré tout, tu te trouves soit dans cela, soit dans cela. Je ne sais pas comment t'expliquer. Non. Comme si, plus tard, oui, comme si tu ne pouvais pas connecter une sensation très animale à l'intention élevée. Bon, commence pendant que tu jouis vraiment de la nourriture à penser à la spiritualité, ou pendant que tu es dans un plaisir animal à penser au Créateur. Cela est un, cela, comme si... Alors, cette peine qu'on ne puisse pas encore combiner les extrêmes, c'est ce qui arrive en fait, mais après, ça se connecte. Bon, encore quelques minutes, d'accord ? On a parlé du fait que l'homme arrive à un état où il est désespéré de ses propres forces, mais je ne comprends pas tout simplement pourquoi cela se relie ici au fait qu'il doit dire « si je ne suis pas pour moi, qui est pour moi ?» Dans cet état... L'homme doit dire « si je ne suis pas pour moi, qui est pour moi ?» dans chaque état. Même s'il est désespéré de ses propres forces, alors quoi ? Du fait que je suis désespéré ? Alors moi, alors déjà, je, si maintenant je désespère par cela, et j'ai fini tout ? Par cela, est-ce que je dis « c'est tout ?» Le Créateur doit m'aider D'où sais-je que cela doit arriver peut-être aujourd'hui, peut-être dans 10 ans. Alors je dois tout le temps peut-être aspirer à l'état où je suis désespéré de mes forces. Si de cet état on saute vers la spiritualité, c'est écrit ainsi. Il est écrit ainsi, il n'y a pas de moment plus beau dans la vie de l'homme que lorsqu'il est désespéré de ses propres forces, et qu'il n'y a pas de remède, et qu'il a tout essayé, qu'il n'a pas de remède, et car alors il a besoin, car alors il est digne d'une vraie prière qui vient du fond du cœur. Et le Créateur entend alors cette prière. C'est ainsi qu'écrit le Baal Soulam dans une lettre dans Prirara. Alors maintenant, est-ce que je dois aspirer à cet état où je serai désespéré de mes propres forces ? Non, de cette manière, je n'arriverai jamais à cet état. Je dois d'abord tout le temps pousser vers l'avant, alors que si je ne suis pas pour moi, qui il sera ? Et quand il m'est révélé parfois que je ne suis pas capable, alors je ne suis pas capable. Mais malgré tout, je continue sur un nouveau discernement, sur une nouvelle chose. Comme le Rabash le dit, tu n'as pas réussi avec cette affaire, tu ouvres une nouvelle affaire. Pas avec cette affaire, tu ouvres encore une autre affaire. Mais oui, tu continues de travailler, tu continues dans tout cela. Quand sera révélé que je suis désespéré de mes propres forces de façon finale, ça, on ne le sait pas. Au point que tu vois que Nachshon saute dans la mer et veut lui-même traverser la mer. Et alors, la mer s'ouvre. Mais il saute, il n'attend pas. Bon, mais maintenant, le Créateur doit... Ceux-là derrière, la mer devant, tu nous as arrangé un tel état, on crie, on lève les mains, non ? Ils ne lèvent pas les mains, on saute dans la mer, il doit y avoir un saut. Et seulement après ça, ce qui arrive... Si cela arrive, cela arrive. Sinon, non. Surtout, il y a obligation de sauter. Mais ici, je vois que tu n'as pas encore d'accord. Il y a rien hormis lui. Il n'y a rien hormis lui, ce n'est pas dans cela. Il n'y a rien hormis lui, c'est que derrière chaque État se tient, il n'y a rien hormis lui. Qu'il se tient derrière cela, comme résultat de ce qui était avant. Seulement comme résultat. Mais tu as dit plus haut sur les choses naturelles et artificielles. Comment est-ce qu'il peut y avoir une chose artificielle? Je comprends, tu demandes ainsi. Ce que j'ai dit, qu'il y a chez nous beaucoup de lois dans la société et que le kabbaliste peut être totalement ignorant. Oui. Comment est-ce possible que du fait qu'il connaît la nature spirituelle et la nature matérielle, il ne connaisse même pas des lois, peu importe lesquelles, que les gens ont inventées et que... Mais s'ils les ont inventées aussi depuis leur nature, oui. Un kabbaliste étudie la vraie nature. Ça veut dire aussi selon le désir de recevoir, aussi selon le désir de donner. Mais lorsqu'il se développe de façon véritable, et non pas comme dans notre monde, où tout ce qu'on invente, tout cela est déformé. Qu'est-ce que ça veut dire déformé? Là où nous ne sommes pas capables d'utiliser le désir de recevoir de façon vraie, directe, comme des enfants. Attraper et ne pas donner à l'autre. Là où on invente toutes sortes de lois comme ça. Oui. Toi aussi, tu as le droit d'attraper, aussi de ne pas attraper. Alors volez ensemble ou faites ensemble et ne vous tuez pas l'un l'autre. Et ça s'appelle bien. C'est contre les lois de la nature. C'est comme si les gens voulaient corriger la nature. C'est ainsi qu'on pense dans ce monde. Mais on veut corriger la nature, faire en sorte une sorte de compromis. Mais ces compromis viennent du fait qu'on est dans une nature terrible, véritable. Et dans sa vérité, on n'est pas capable de l'utiliser, cette vérité. Si on utilise le désir de recevoir dans sa vérité, ce serait simplement comme à Sodome. C'est tout. Alors tout irait selon où je te tue, et voilà. C'est pourquoi, et en particulier, il y a des choses tout à fait imaginaires que l'homme invente. Tout est naturel, il n'y a rien qui ne soit pas naturel, mais elles, comment dire, elles viennent pour corriger la déformation dans le désir de recevoir, pour recevoir. Pour qu'il soit malgré tout possible par lui d'exister d'une certaine manière. Imagine si nos lois étaient comme notre nature, véritable. Ce serait totalement, j'achète une Kalachnikov et je mets de l'ordre dans tout le monde. Qu'est-ce qu'il y a ici à dire? Oui. Tout selon la force du désir et la force physique, c'est tout. Ça veut dire que les corrections là-dessus ne sont pas naturelles. Toutes les lois de notre société, les lois de comportement, ce ne sont pas des lois naturelles.
2: Oui.
0: Mais tu as dit sauter. Sauter où? Mais quand Nachshon saute vers le fait qu'il voit qu'il n'est capable de rien faire comme il faisait avant. Qu'est-ce qu'il a fait? Il a fui l'Égypte vers le désert. Et par le désert, il arrive le troisième jour à la mer. Il continue de marcher et c'est tout. Comme il marchait dans le désert et maintenant, ainsi, il marche dans la mer. Oui.
1: Ken.
0: Le passage de la dissimulation double à la dissimulation simple, est-ce qu'il travaille aussi selon ces lois où j'arrive à une certaine déception et alors je demande une certaine solution et ils me font passer de la dissimulation double à la simple dissimulation? C'est pas que là-bas ça fonctionne autrement? Le passage de la dissimulation double à la dissimulation simple arrive ici dans le cadre de ce monde, peu à peu. C'est que l'homme se trouve parfois dans cela et parfois dans cela, et ensuite, peu à peu, il passe à la dissimulation simple. Qu'est-ce que la dissimulation simple? Que sur le fond, dans tous les cas qui m'arrivent, je ressens que cela se déroule d'en haut, que le Créateur se tient derrière cela.

0: cette sensation vient après. Cette sensation devient une sensation permanente et l'homme vit avec elle avant le marsouin. Mais c'est seulement après la qualité de l'effort ou c'est pas lié à... Non, c'est avant la qualité de l'effort, avant tout. Simplement, peu à peu, ça s'éclaire dans les sens. Oui. Ils sautent dans la mer ? Quand on saute dans la mer, on n'attend pas un miracle. Et on ne va pas se suicider car on veut vivre et la traverser, mais faute de choix, on entre avec toute la force. Il croit que par ses propres forces, il peut traverser la mer. Pas qu'il croit, il n'a pas le choix. D'un côté et de l'autre côté, c'est une décision. Une seule décision, une décision juste. Mais le manque de choix, ça ne vient pas du désespoir. Le manque de choix, ce n'est pas à partir du désespoir. C'est une décision, mais je ne sais pas comment on peut raconter ça ainsi. Je n'aurais pas compris si on me l'avait raconté. Maintenant, partageons nos impressions de la leçon et que prenons-nous de là pour la mise en pratique de la dizaine.
1: למעלה מהדעת זה מצב שאדם מגיע אליו לאחר שהוא ניסה
0: au-dessus de la raison, c'est un état que la personne atteint après avoir essayé tout ce qu'il était capable de faire. Il les a essayé encore et il a vu que tout ce qui peut l'aider, c'est l'aide extérieure d'en haut. Que le Créateur donne sa main, c'est pas qu'il puisse y arriver lui-même, mais tout vient d'en haut et ça arrive. Une fois que ça arrive, il continue à travailler. Et quand il continue à travailler, il ne reste pas les bras croisés. Mais il doit être comme Nachshon qui saute dans la mer. Et il connaît l'importance de tout cela. Et alors, il saute dans la mer. Au début, Rav a parlé de montée, de descente, et comment, à partir de là, on atteint l'importance du but. On ne peut pas avoir uniquement des montées ou des descentes, il faut avoir les deux parce que, disons, d'un ressenti qu'il n'a aucune force, mais qu'il doit investir des forces, il arrive à la reconnaissance qu'il est éloigné du but, de l'importance, sans investir des forces, sans descente, et de la descente, il reçoit l'ascension, il reçoit des forces. Et alors, on arrive au désespoir. On doit atteindre le désespoir afin de se tourner vers le Créateur. On va expliquer ce que l'état de Mamré, ça veut dire qu'il s'élève de la matérialité au-dessus de la raison, et le but est devant lui, il passe toute sa vie dans les fèches plutôt que dans l'état de Mamré. Une des choses que cette question de la personne qui est désespérée de ses propres forces, c'est les forces que le Créateur n'est pas révélé à lui. Il a l'opportunité de travailler pour si je ne suis pas pour moi-même, qui est pour moi-même. Et alors la personne est dans le bon état. Il a parlé également du fait que dans chaque état, lorsqu'il est désespéré de ses propres forces, il devrait dire que je ne suis pas pour moi, qui est pour moi.

dissimulation, la dissimulation normale, et que la personne peut constamment s'accrocher à tout ce qui vient d'en haut, et devant lui, il y a beaucoup de monde descente et de double dissimulation en conscience. Le Rav a parlé du fait que la spiritualité éteint le plaisir de la matérialité et à la fin, cela vient ensemble. Et finalement, que la personne constamment doit le presser et dire si je ne suis pas pour moi-même, qui est pour moi. Et la traversée de la mer Rouge est créée à partir d'un manque de choix. Oui. Et en fait, il n'y a pas de fin. Mais si je ne suis pas pour moi qui est pour moi, il n'y a jamais de fin au travail. Pour atteindre Yaren en lui. Nous devons pleinement utiliser ça pleinement et peu importe ce que la personne ressent, je pense qu'il y a toujours un point en lui qui cherche cet état et aspire à plus de pour travailler au-dessus de la raison, plus de correction. Rav a parlé du fait que au-dessus de la raison est un nouveau moyen qui apparaît dans la personne. Jusque maintenant, il avait travaillé avec deux forces, les montées, les descentes et l'écart entre les deux. Et soudainement, il découvre le point au-dessus de la raison. C'est pas parce que la personne arrête, cela apparaît parce que la personne pressait vers l'avant. Et ça, ce travail ouvre pour lui la révélation du point de au-dessus de la raison. Et passons à la prochaine partie de la leçon.

0: Chers amis, nous commençons tous les samedis matins à réétudier Tess avec le Rabash. On commence avec la deuxième volume, partie 6, point 4 du Hari. Donc on veut lire ensemble, volume 2, sixième partie,
1: Dalet, Divrei Hari. ואחר כך הוציא בחינות החיצוניות להלבישות.
0: Et ensuite sont sorties les phases extérieures pour qu'elles se revêtent. Tout d'abord, les lumières de Hak intérieures, qui sont les séarot de Keter, qui entourent Roche de l'extérieur jusqu'au Metzar et Osnaim, jusqu'au front et aux oreilles. Ensuite, il sortit les cheveux de la barbe qui s'étendent à partir de Sag collectif, appelé Nikudim, à partir duquel les trois Mochin collectifs étaient faits. On passe à la leçon avec le Rabbin. Parce qu'ils ont une équivalence avec la lumière. Vous avez entendu? Seulement écoute, j'ai pas compris. Écoute seulement, sans question. Que dit-il? Puisque sous Tabour, tout est vague, zone, et puisque Nekudot veut dire qu'il s'est purifié de Vedaviyut à Alvaviyut, ces zones, il a équivalence avec les Kélim. Alors, les Kélim se remplissent de Vak de Sag. C'est clair. Il vient et il pose une question. Quelle ressemblance, dis-tu,

0: c'est vague, et là, c'est vague. Alors, c'est vague de Prina Dalet. Et là, c'est vague de Prina Bet. Comment dis-tu qu'ils ont une équivalence? Demande. T'as compris la question? Seulement écoutez. La réponse. S'il y a équivalence entre gare et vague, cela suffit. Mais quand elle est claire, on ne voit pas que c'est une petite marche et une grande marche. Les Kélim, dit-il, il faut qu'il ait équivalence entre gare et vague. Mais quand le Kli a une équivalence avec Vak, il peut déjà recevoir Vak. Mais que ce soit une petite, petit degré, marche. Quand la lumière est claire, cela ne se voit pas. C'est un grand degré. Écoute seulement. Si oui, ce que nous distinguons, Prina Bet, Gimel, Dalet, si nous disons que la lumière est claire, il n'y a aucune distinction. Mais nous voyons bien une différence de grand discernement. Réponse. Quand la lumière se retire, quand il reste un Rishimo, dans le Rishimo, il y a une distinction entre une chose grande, une grande marche, ou une petite marche. Ce qui n'est pas le cas dans la lumière, pourquoi? Si nous disons la lumière est appelée éternelle, et en elle, il n'y a aucun manque. Dès qu'une lumière vient et qu'elle a un manque, elle n'est déjà plus reconnue comme entièrement lumière. Donc, quand elle se tient dans une certaine marche, alors la lumière est obligée de remplir toute la perfection. Il en sort qu'il faut une équivalence entre gare et vague pour qu'elle puisse recevoir la lumière. Quand elle reçoit la lumière, il n'y a déjà plus de différence. Tu as compris ou tu n'as pas compris? Là, vous pouvez poser des questions, il n'y a pas de différence. Pas comme ça. Si on dit que la lumière est claire, la lumière est appelée perfection. S'il y a un manque, déjà plus appelé lumière. Il y a une réponse, tu as compris ça. Là-dessus, tu peux poser des questions. L'essentiel, c'est fait là. Là, dessus, se pose une grande question. Il nous dit, il y a distinction des Kélim. Parts of Galgalta s'est purifié. Il est resté des kélim vides. Alors, un Rishimo reste dans les kélim. Il y a un manque de lumière. Le Mahou, Chaim Vital, vient et pose une difficulté dans Etzraïm, dans Itpashtut Bet. On vient la lumière d'Ab. Les kélim se remplissent de la lumière. Réponse. Puisqu'il n'y a que la lumière de Chochma dans le clé de Keter et la lumière de Bina dans le clé de Chochma, il se trouve que le clé de Keter n'a pas sa lumière, seulement la lumière de Chochma. Il lui manque Keter. De là, la distinction se voit. D'après cela, si nous disons que quand la lumière est claire, il n'y a aucun manque, comment cela s'appelle-t-il? Distinction. On peut répondre les Rishimo qui sont restés là, mais ce Rishimo n'est pas venu. Par exemple, nous disons le Kli de Keter a Gimel de Oviyut, il a la lumière de Chochma. Mais il reste là, Gimel de Hitlapshu dans le Kli. Et le Gimel n'a pas reçu de remplissage. Si oui, qu'y a-t-il ici? Quoi ici? Nous parlons du Partsouf Galgalta. Il y a là des Rishimot de zone de Dalet Gimel. Et maintenant vient zone de Alev Bet, disons ma bonne de Bet. On dira aussi ma de bonne de Dalet Gimel ne reçoivent pas de remplissage, seulement ma bonne de Bet. Si oui, la même chose n'a pas reçu de remplissage. Mais il faut dire qu'il y a bien une distinction. Et s'il semble que quand la lumière est claire, on ne voit pas si c'est une petite marche ou une grande marche, c'est un peu difficile. Que demandes-tu? Comment Ab remplit-il l'équilibre vide? Nous disons, quels rishimot sont restés Dalet Gimel? Il a raison, c'est Dalet Gimel de Dalet. De Dalet, et qu'avons-nous reçu? Maintenant, nous venons avec Dalet Gimel là-dessus. Ce n'est pas encore difficile, c'est Dalet Gimel de Dalet. C'est un vrai Dalet Gimel. Un vrai Gimel. Et ici, il est resté Dalet Gimel, et il se remplit zone de Dalet Gimel, vague de Dalet Gimel, ma bonne de Dalet Gimel. Et la lumière qui vient maintenant, c'est ma bonne dans Gimel Bet, on peut dire. Dans Gimel Bet, qu'est-ce qui s'est purifié à cet endroit? La hauteur de Bina. Toute la hauteur, oui, toute la hauteur. C'est ma bonne, disons autrement. C'est ma bonne qui est restée de l'ovie de Prina Dalet. C'est ma bonne qui est restée de l'ovie de Prina Bet. Sag. Mais en pratique, tu as raison. Il peut rester encore une marche. Avec cela, on peut répondre. Regarde. Quand nous disons le Partsouf Gagalta avait Dalet, et tout le Dalet s'est-il purifié ou non? Dans le Partsouf Gagalta, tout le Dalet s'est purifié? Oui. Oui. Si nous demandons que reste-t-il dans Galgalta, seulement un vrai Gimel, c'est ce qui lui reste. Elle n'a pas Dalet. Dalet s'est purifié. Qu'est-ce qu'un Rishimo? C'est l'empreinte de la marche sur laquelle elle peut maintenant se renforcer, surmonter, si l'on dit sur Dalet, Doviou de Keter, Doviou de Shoresh de Dalet, ne peut pas non plus donner. Si oui, que veux-tu? Seulement un simple Gimel. Qui veut Gimel? Malchut de Tabor de Galgalta. Que veux-tu? D'ailleurs, ce n'est pas qu'un Rishimo reste. Rishimo de Dalet, de Itlapshut, cela reste Rishimo de Dalet, de Itlapshut, pas de lumière. Mais au vieux, ne reste rien du tout, n'oublie pas. Chez qui cela ne reste-t-il pas? Je ne parle pas d'Ab. Dans le Partsouf Galgalta, il ne reste pas. Réfléchis. Qu'est-ce que cela veut dire? De toute façon, c'est difficile. La question est ainsi. Quand je dis qu'un zivou se fait sur Gimel de Oviyut, qui est Gimel, pas Gimel dans Dalet, chez qui cela reste-t-il? Chez Ab ou chez Galgalta, je demande? Chez Galgalta, que veux-tu? J'entends, tu me demandes Si je dis qu'il ne reste que le vieux de Prina Gimel, écoute, nous étudions que quand la lumière se retire, il reste un réchimo des Kélim, oui ou non? Oui. Quel réchimo, le demanderais-je? Plus que Itlapshut. Itlapshut reste. Mais Oviyut ne reste pas. Si oui, je peux dire qu'ensuite vient la lumière de Chorma, Gimel de Oviyut, et le clé de Keter où il y a un réchimo de Dal et de Itlapshut est appelé manque. Pourquoi donc est-ce s'appelle manque? Car il reste un réchimo de Dal et de Itlapshut et il n'a pas reçu de remplissage. Maintenant, que voit-on là? Qui avait-il là? Il restait des réchimotes sous Tabor de Galgalta, Vak de Dalet Gimel. C'est-à-dire, qu'est-ce que Vak de Dalet Gimel, encore une fois? Au-dessus de Tabor, cela se remplit par Absag. Et sous Tabor, qui s'appelle Vak, cela ne s'est pas encore rempli. Il se trouve quel Réchimo reste dans ces Kélim? Dalet de Itlapshut, seulement Vak de Dalet de Itlapshut, et Vak de Gimel de Oviyut. Dans les Kélim, sous Tabor de Hak. Et ensuite, nous étudions Nekudot de Sag. Quelle est la hauteur de Nekudot de Sag? Sous Tabor. Aussi, ma bonne Vavke. Mais ils sont Vavke de Keloviut de Bet. Alors il demande, que dis-tu qu'il y a équivalence entre Vak de Bet et Vak de Gimel? Mais celui-ci est Gimel, celui-là est Bet. Alors il répond, quand la lumière est claire, on ne voit pas que c'est une marche plus petite. Mais quand voit-on que c'est une marche plus petite? Quand la lumière se retire. Mais quand elle est claire, ça se trouve comme si c'était Dalet Gimel. Si oui, une question se pose là. Une lumière éclaire sur Gimel de Viut dans Partsoufab. Il reste des Réchimo de Dalet qui n'ont pas reçu de remplissage, mais on dit une différence. C'est une question. Il demande la même chose. Nous disons qu'Ab remplit Gimel d'Oviut qui restait dans Partsouf Galgalta. Sag remplit Bet d'Oviut qui est resté dans Partsouf Ab. Et nous disons que Sag le remplit qui le Gimel. Comment? Il faut aussi répondre la même réponse qui répond ici. Quand la lumière est claire, pour lui, depuis Keter, je ne demande pas. Admettons qu'Ab n'éclaire pas Galgalta qui est Gimel. Nous disons que Galgalta se remplit par Ab et Sag. Kasag, Bet. Où Bet remplit-il le Gimel qu'il y a dans Galgalta? Dans Galgalta. Maintenant, que répond-il tout le temps où cela n'éclaire pas? On ne dit pas que c'est une marche petite ou grande dans la lumière, il n'y a pas de manque. Mais quand cela s'appelle-t-il un manque? Quand la lumière se retire. C'est écrit là-bas, oui. On passe à la prochaine partie. Mais avant, on chante une chanson ensemble.
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0: טוב, שלום חברים, אנחנו בונים חברה רוחנית, בונים יחד חברה רוחנית, ואנחנו פותחים היום סדרת מפגשים לחיזוק יסודות החברה שלנו. בכל תקופה אנחנו עושים את זה, הייתי אומר אפילו כמעט כל שנה, ואם היה אפשר היינו עושים את זה אפילו כמה פעמים בשנה.
1: אנחנו מסורים על הסרי דה רוקונט
0: של החברה שלנו.
1: En fait, d'un an, et si on arrive plusieurs fois par an de renforcer la fondation de notre groupe, qui est notre cours, nos repas, nos préparations pour chaque action, des groupes d'action, pour la grandeur de notre rave, le travail dans la dizaine, nous avons beaucoup de choses. Et à chaque fois, nous devons renforcer chaque action et sa racine et d'où elle provient. Et le Rav parle de cela. Et donc, ce serait notre ère spirituelle. Nous entrons dans le renforcement des fondations du groupe parce que notre groupe, de plus en plus, est entre nos propres mains, notre indépendance, et donc nous ne voulons pas atteindre, et nous ne voulons pas de pression de l'extérieur, mais aspirer à nous maintenir indépendants, le groupe, la dizaine, la connexion source, la connexion créateur. Et chaque année, c'est de plus en plus clair parce que le créateur nous force à grandir. Le Rav, auparavant, nous donnait des actions spécifiques adaptées à la vie de notre groupe pour chaque petit détail. Le travail, les cours, la dizaine, tout fondamentalement. Mais maintenant, nous recevons de ce qui est enregistré, de l'archive, et bien sûr, nous recevons des conseils de cela, mais tout de même, il veut plus, et par le passé, dans la présence du Rav, nous avions des ordres très spécifiques, il nous dirigeait, contrôlait, nous supportait dans tous les détails. Et maintenant, tout cela reposait sur nous, personne ne viendra nous dire ça, c'est les choses particulière, ça c'est à faire, ça c'est du gâchis, ça c'est ce qu'il y a mieux pour nous mettre au bon endroit, Mais toute la responsabilité nous est transférée à nous. Et cette responsabilité continue à grandir de plus en plus et nous oblige vraiment à garder, sauver, grandir tout ce que le Rav a organisé, et cette connexion est éternelle, globale, et la forme change et elle nous oblige à être plus mûrs. Et donc, dans la prochaine période, ça s'appellera que nous éveillons d'en bas. Alors, comment éveillons-nous d'en bas? Parce que nous voulons faire de plus en plus. Et donc, pour que le supérieur, lui aussi, intervienne dedans. Donc, commençons avec l'extrait où le Rabash va nous diriger. Rabash de l'ordre de l'Assemblée. Il faut savoir que le minimum d'une multitude, c'est deux. C'est-à-dire, si deux amis s'assoient ensemble et réfléchissent à comment grandir l'importance du Créateur à leurs yeux, ils ont déjà la force de recevoir un renforcement sur la grandeur du Créateur sous la forme d'un éveil d'en bas. Et à la suite de cet acte, vient ensuite un éveil d'en haut. Et alors, ils commencent à ressentir un peu la grandeur du Créateur. Et selon ce qui est écrit, dans la multitude du peuple, réside la splendeur du roi. Il s'ensuit que plus le groupe est grand, plus la force du groupe agit, c'est-à-dire qu'ils produisent une atmosphère plus forte de grandeur et d'importance du Créateur. Alors, chacun, son corps ressent que toutes les actions qu'il veut faire pour la sainteté, c'est-à-dire pour donner au Créateur, sont considérées par lui comme un immense trésor, car il a eu le mérite d'entrer parmi les gens qui ont le mérite de servir le roi. Et alors, chaque petite action qu'il fait, il est empli de joie et de plaisir, car maintenant, il a de quoi servir le roi. Et selon la mesure dans laquelle les amis, par leurs pensées, durant la réunion, ont réfléchi à la grandeur du Créateur, chacun, selon sa mesure, lui transmet l'importance et la grandeur du Créateur. Ainsi, il peut aller toute la journée dans le monde de la joie et de l'allégresse, c'est-à-dire de chaque petite chose qu'il fait dans les affaires du service du Créateur, il s'en réjouit. Car même s'il se souvient un instant qu'il faut penser à la spiritualité, aussitôt il dit « Je remercie déjà, je loue et j'exalte le Créateur, car il croit que le Créateur l'a appelé maintenant et veut parler avec lui. » Ce n'est que dans la connexion entre eux que plus vous êtes proches entre vous en un cœur, c'est cela qui sauvera, qui donnera la rédemption à toute la création, au monde entier. Et le Créateur, comme il dit que il doit l'élever, le sauver, l'élever au-dessus de tout, où il existe dans l'atteinte de la création. C'est seulement l'unité entre vous, tout est entre vos mains et il n'y a rien à attendre d'autres forces qui nous aideront, mais uniquement l'unification entre nous, que les amis nous aideront chacun l'un l'autre, et nous serons en mesure d'arriver à un endroit où le Créateur se révèle. Tout dépend de nous à quel point chacun dirigera et poussera les autres vers l'unité. Alors, donc notre Seigneur nous dit que tout dépend de nous, rien d'autre n'aidera, et donc en fin de compte, tout dépend de à quel point chacun d'entre nous attire les autres dans l'unité. Et là, nous recevrons, si nous engageons des efforts, d'éveiller d'en bas, et alors ça sera clair, personne ne nous éveillera. Tout est clair, personne ne nous éveillera nous, c'est nous qui nous éveillons nous-mêmes, nous sommes dans un état où nous avons reçu tout ce que nous voulions recevoir du Rav. Le Rav nous envoyé beaucoup de fois, des dizaines de fois, et chacun ici, dans la salle et dans le monde, chacun a l'esprit du Rav en eux. Et donc, nous continuons à construire cela, et c'est la question, comment continuer à créer cet outil? Comment continuer à s'éveiller les uns les autres? Nous construire les uns les autres, c'est pas une question simple, parce que au cours de notre chemin, des différents points dans le temps, nous avons vu qu'à chaque fois, le Rav a fait un certain pas avec le groupe. Alors, il faisait un pas, il disait, bon, c'est merveilleux, nous avons fait ça, maintenant continuons, maintenant étudions ici un petit peu, faisons cela. Maintenant, nous devons nous rassembler, maintenant nous devons sortir au public. Et beaucoup de choses comme ça, où beaucoup de gens n'ont pas su ce processus que nous fermions, ensuite nous ouvrions pour passer au prochain degré. C'est ce que nous allons faire, parce que personne d'autre ne le fera pour nous. C'est nous qui devons le faire maintenant. Et c'est de cela que nous voulons parler maintenant. Nous voulons éveiller cela pour pointer cela et introduire cet esprit. de faire un atelier à ce sujet quand le centre est la responsabilité. Alors, quelle est cette nouvelle responsabilité qui est requise de nous en tant que groupe mondial, en tant que dizaine? Quelle est la nouvelle responsabilité qui maintenant est requise? 8 minutes pour l'atelier. Je pense que ceci est une continuation directe du sens de la dizaine que nous avons conduit, et toute la semaine nous avons discuté de cela, de comment utiliser la dizaine, comment la renforcer, éveiller la dizaine. C'est une véritable responsabilité, et nous, si nous voyons que si nous nous éveillons les uns les autres, que nous ne renforçons pas la dizaine, et que nous ne faisons pas toutes les choses de notre part, alors nous devons renforcer la dizaine, en faire toute une cour, une organisation, tout un groupe, et nous devons nous éveiller ainsi. Oui, je vois aussi que le succès de cela est vraiment de le groupe. On voit que chaque groupe a son propre cadre, et comment les kabbalistes nous enseignent, et nous devons montrer l'exemple au monde entier de cette façon, que nous nous comporterons de cette façon et vraiment projetterons cela à l'extérieur. Oui, il y a ces frontières différentes communes que nous avons, ces cadres, l'étude, les réunions, mais pendant de nombreuses années, comme on dit les amis, tous les... Tous les efforts sont dans le proche management et sur la direction du Rav, et maintenant nous devons nous diriger, nous manager nous-mêmes. Je ne sais pas comment ça peut être venir, mais ce Rosh dans la dizaine, comment est-ce que ça peut nous diriger? Je veux dire, qu'est-ce qu'un Rosh? D'un côté et de notre côté, nous devrions nous connecter au Créateur. D'un autre côté, le reste des créatures. Donc c'est un état que nous devons étudier, rechercher.
2: Il
1: y a très peu écrit à ce sujet dans nos sources, ce n'est pas encore clair. Eh bien, la responsabilité est là, à travers tous les niveaux, mais elle commence toujours avec la dizaine. Et comme a dit Sagi, nous avons commencé ce processus dans la dizaine, quand nous avons reçu la force au congrès. Et maintenant, nous pouvons parler de sujets différents que, auparavant, nous ne pouvions même pas commencer à approcher. Et nous voyons donc le résultat. Il semble que cela advienne naturellement et que maintenant le temps est venu. Nous devons prendre de plus en plus de responsabilités sur nous-mêmes et continuer cela. Et alors, ça sera ressenti aussi à travers le monde, mais ça commence toujours avec la dizaine.
3: Oui,
1: comme on dit les amis, nous devons éveiller les uns les autres, la responsabilité, nous éveiller et être plus serrés, attachés au chemin, recevoir de Rav, plus avec les sources et nous réaliser. Oui, cette semaine nous avons un exemple merveilleux, nous avons eu un cours. J'ai oublié, je crois que c'était 2003, et
2: là,
1: tout à coup, le Rav nous a montré notre responsabilité pour le monde entier, que Nous sommes coupables de toutes les corruptions, le manque de correction partout dans le monde. Et principalement, nous devons faire cela, non pas extérieurement, mais être dans cette prière par rapport au monde entier, ne ressentir que c'est nous qui sommes responsables. Et nous voyons que cela commence dans la dizaine. Chaque jour, nous pouvons travailler dessus dans la dizaine et nous faisons de... Cette semaine, nous avons passé toutes les lois sur nous-mêmes pour être plus comptables vis-à-vis de la dizaine, pour que chacun de nous se ressente plus comptable. Et alors cela se transforme au climat mondial et nous avons un exemple, par exemple, avec notre management, où l'on peut vraiment s'attacher, ressentir comment eux se sentent responsables pour le monde entier, pour tout le climat mondial, pour que véritablement nous soyons ceux qui éveillent tout nous-mêmes, tout comme le Rav éveillait cette responsabilité en nous. Et avec tout, il a essayé de faire d'en haut. Et maintenant, nous devons éveiller tout nous-mêmes d'en bas.
2: Oui,
1: le principal, c'est de pressuriser tous les niveaux physiques, le cadre que nous avons, notre travail intérieur, la qualité. C'est-à-dire, je me suis assis à la table, mais combien est-ce que... Je tire la lumière, que non, je suis tourné aux sources. Être ici à brûler le temps, et peut-être que j'ai perdu une journée, que j'ai sauté une journée, parce que le Rav n'est pas là, mais continuer à nous pousser, nous diriger, nous éveiller. C'est ma responsabilité personnelle de me pressuriser et de continuer à être responsable pour la dizaine. Nous devons être très précis par rapport à notre planning de la journée, tout comme les kabbalistes qui commencent avec le cours du matin. Si on n'a pas cette fondation, alors toute la journée est construite sur tout substantiel, et c'est ainsi que nous recevons la charge spirituelle, et c'est ainsi que nous pouvons commencer la journée en tant qu'une dizaine, et nous pouvons travailler ensemble. Et si le cours du matin s'effondre, alors nous n'avons pas cette connexion entre nous. Et ce n'est pas fondé sur quoi que ce soit de spirituel, d'action mutuelle. Et ça, c'est notre responsabilité. Tout le monde doit regarder ce processus plutôt que toute sensation individuelle, mais un processus central par lequel la dizaine passe.
3: Ok,
1: les amis, nous voulons commencer cet éveil d'en bas, alors écoutons ce que vous avez eu dans vos tables et dans l'arvout, dans les salles, et vous invitons à lever les points d'interrogation, lever les mains. Quel type de responsabilité est nécessaire? Quelle nouvelle responsabilité est requise de nous depuis de tout le groupe mondial? Eyal, s'il te plaît. Oui, à notre table, il y a un consensus que dans l'étape où nous en sommes, nous devons en arriver à l'annulation. Chaim appelait ça Bitul Total. Que toute notre unité, nous tous, nous annulons les uns les autres dans le management, dans tout le clé mondial, et ce mouvement nous permettra d'arriver à un nouveau clé spirituel, à des consensus spirituels.
4: Oui,
1: nous avons parlé de Ce que le Rav nous a transmis, toute l'étude, la méthode, toute la Torah, il nous a enseigné comment conduire les congrès, les yeshivat traverim, les repas. Notre Rav, le Rav, nous a déjà tout enseigné d'en haut et maintenant d'en bas. C'est notre temps d'implémenter et de devenir indépendant. Et en fait, nous voyons que ce qui marche, ce congrès nous l'avons fait tout seul et tout le clé mondial était heureux et cela montre que nous devenons indépendants. Et ce que le Rav nous a transmis, c'est que ça a du succès et c'est excitant. Je suis heureux. Donc tout ce qu'il nous faut faire, c'est réaliser ce que nous a enseigné le Rav. Merci. Nous devons nous rassembler nous tous ensemble, tout le Bnei Baruch dans un seul cœur, et sauver le Créateur, sauver le monde. Si nous pouvons regarder le clip une fois de plus, ça serait super. Alors, et pour continuer le manque de Avova, regardons à nouveau ce clip. Seulement dans l'unité entre vous, dans la mesure où vous serez unis ensemble, connectés en un cœur, c'est cela qui vous sauvera la créature, le monde entier et le Créateur, comme il dit que vous devez le sauver, l'élever au-dessus de cet état où il se trouve maintenant. Dans l'atteinte par les créatures, ce n'est que dans l'unité entre vous. Rien d'autre n'aidera, tout est entre vos mains. Et n'attendez pas aucune autre force qu'elle nous aide, mais uniquement, c'est seulement dans la connexion entre nous, lorsque nous nous aidons les uns les autres, c'est ainsi que nous serons en mesure d'en arriver à un endroit où sera révélé le Créateur. Et c'est comme cela, à la fin, tout dépend de nous, de la mesure où chacun d'entre nous dirigera les autres vers l'unité.
2: Да, мы здравствуйте, величайшие товарищи. Благодаря вашему семинару мы только что из объединения решили.
1: Bonjour les grands amis, merci pour cet atelier. Nous venons de décider que, bien sûr, nous sommes responsables de tout ce que le Rav nous a transmis, la méthodologie, le Créateur, pour cette prochaine génération de tout transmettre. Et c'est l'exemple que l'unité et puisse la gloire de son nom, et je passe au suivant. Merci. Bon, nous avons fait une action commune, nous avons pris la responsabilité, en un certain sens, pour tout le climat mondial, et immédiatement, nous avons ressenti que la lumière agit, que si nous avons eu un congrès phénoménal à travers l'action conjointe, c'est grâce à cela et de notre part. Et alors le congrès s'est terminé, la lumière est sortie et l'état est revenu. Et il n'y a rien d'autre, il n'y a que notre éveil d'en bas. Et nous devons voir comment nous pouvons devenir similaires à la lumière supérieure. Que faire lorsque la lumière sort? Là réside tout notre travail de construire le kli.
3: Toda, Bakasha.
1: Qu'ils puissent maintenir la lumière supérieure durant les temps de descente. Oui, bonjour. Ici, nous avons parlé du fait que de l'unification. Alors, on va parler à ce sujet et pour continuer. que nous devons sauver, renforcer, que ce que nous avons reçu au congrès, et en renforçant cela, nous avons le centre des visiteurs qui est construit, nous avons Secours Global et MAC et encore beaucoup de personnes qui doivent venir. Et nous devons en tirer un exemple. Et donc, nous devons être renforcés depuis l'intérieur énormément, diriger toute notre force et élever une prière pour que nous réussissions les Chaim. La première chose sur laquelle nous voulons nous focaliser après que nous venions de discuter de notre responsabilité mutuelle envers l'avancement vers la lumière supérieure, c'est notre cours du matin. Le cours du matin, c'est la fondation de notre vie. Le Avi a parlé de la lumière qui sortait et nous devons éveiller d'en bas chaque jour. Nous avons... Nous éveillons l'aube, et c'est pas tout. Et l'aube, j'ai pas compris. Et nous devons nous rapprocher du Rav, et en recevant la portion spirituelle pour la journée, et là commence notre responsabilité, le cours du matin. Et ce n'est pas mon action personnelle, ou moi, je viens pour faire récompenser le Rav ou Balasoulam. Peut-être que oui, mais ça peut être infiniment plus puissant si la dizaine vient, que si elle vient dans le climat mondial. Le Rav nous attend, le Créateur nous attend, et chaque jour, ce canal supérieur est ouvert et il veut remplir notre âme et être transféré à toute la création. Et c'est notre responsabilité d'être ce conduit et d'étinceler notre cœur, et c'est ce qui est attendu de nous. Et maintenant, nous voulons nous aider les uns les autres et ne pas permettre au monde matériel de nous enterrer, de nous maintenir ici dans ce monde. Oui, eh bien, que parfois le Créateur nous donne un éveil d'en haut, et que cet éveil d'en haut, ce n'est pas gâché que ce soit donné à la personne, parce que le Créateur peut faire tout ce qu'il veut avec la personne, parce que nous parlons de... Je comprends pas très bien le traducteur, donc peu importe que nous devions dans le matin, si dans quelle humeur je suis ou pas, si je le sens ou pas, mais je dois faire de moi-même ce que je dois, comme un soldat à l'armée, comme tu le réveilles, et la nuit, au plein milieu de la nuit, il va sauter, et juste en quelques secondes, pour être debout et prêt, ça devrait être comme ça. Oui, le clip que nous venons de regarder du Rav, le cours du matin doit être une anticipation de... Non pas du fait que nous soyons éveillés d'en bas, non, ça doit provenir de nous, de notre esprit. Qu'est-ce que nous apportons au cours? Nous voulons donner un bon exemple que le congrès de Dien qui force tout le monde à créer la fondation spirituelle selon laquelle le Créateur pourrait travailler. Et ça, c'est à cela que doit ressembler chaque cours, que nous y arrivons, non pas par habitude, mais nous y arrivons parce que nous voulons cette correction. Nous comprenons que ce que nous apportons au cours, c'est ça qui viendra de nous. Et nous voulons commencer à venir au cours, même plus à partir de nos dizaines, et non pas comme des individus. Mais non, c'est la dizaine qui vient, tout comme la dizaine a créé le congrès, la dizaine crée une révolution. Et donc, nous voulons que cela advienne au cours chaque jour.

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1: Bonjour, bonjour les amis, bonjour le climat mondial, tous les amis ici dans la salle, nos amis dans le monde, on est heureux de voir tout le monde. Nous sommes à une autre leçon spéciale pour un article du Rabash. Selon un article appelé Qu'est-ce qu'une mitzvah légère? C'est dans le volume numéro 3, Qu'est-ce qu'un commandement léger, une mitzvah légère? C'est un commandement appelé la lumière. Qu'est-ce qu'un commandement d'abord? Et en deux, qu'est-ce qu'une mitzvah légère? Est-ce qu'il y a des mitzvahs plus légères, plus graves? Qu'est-ce que ça veut dire pour nous dans le travail de la dizaine, pour notre relation au Créateur, ces choses? Le Rabash l'explique dans son article. Il le fait de différentes façons. En combinant, en utilisant des versets et pensées très profondes. Et le Rabash nous amène à des pensées dans notre cœur commun, dans la connexion entre nous, dans la dizaine. Et c'est ce que nous allons faire. On va lire l'article et ensuite on va passer à des ateliers, regarder un clip du Rav pour poser des questions. Et alors qu'on lit, penser qu'est-ce que comment une mitzvah légère, où est-ce que cela nous amène, qu'est-ce que ça nous dit par rapport à notre relation dans la dizaine et dans tout ce processus. Nous allons commencer par lire cet article ensemble dans la dizaine pour que vous ayez vous trouvez ça dans le matériel d'étude. Ça prend plus ou moins 25-30 minutes et alors on va commencer à clarifier. Donc, on va lire lentement pour plonger dans cet article et ressentir là où nous mène le Rabash. Donc, commençons. Qu'est-ce qu'une mitzvah légère? Rabash, qu'est-ce qu'une mitzvah légère? Il est écrit: et je viendrai à passer plus. Et il arrivera parce que vous écouterez que le Créateur ton Dieu gardera pour toi l'alliance qu'il a jurée à tes pères. Il t'aimera et te bénira. Et Rashi explique: et il arrivera parce que vous écouterez. Si les mitzvot légères que l'homme foule de ses talons, vous les écoutez, alors il gardera pour toi sa promesse. Il faut comprendre ce qui est écrit. Si les mitzvot légères que l'homme foule de ses talons, vous les écoutez, le Créateur peut donner ce qu'il a promis au Père. Et s'il ne réalise pas les mitzvot légères, le Créateur ne peut pas donner ce qu'il nous a promis. Il ne faut pas dire que l'intention est que même les mitzvot légères doivent être gardées, car il aurait fallu dire simplement que s'il manque une mitzvah parmi les 613 mitzvot, vous ne recevrez pas ce qu'il a promis au Père. Mais de ce qui est écrit mitzvot légères, cela signifie que c'est du fait qu'elles sont des mitzvot légères, et du fait de cela, le Créateur ne peut pas donner le bien et le délice. Si c'est ainsi, il faut comprendre pourquoi précisément les mitzvot légères sont la cause, comme si elles empêchaient le don du bien et du délice au Créateur. Voici nos sages ont dit: et sois prudent dans une mitzvah légère, comme dans une mitzvah grave, car tu ne connais pas le don de la récompense des mitzvot. Cela aussi, il faut le comprendre. Qu'est-ce qui est appelé mitzvah légère et qu'est-ce qui est appelé mitzvah grave? Cependant, la cause pour laquelle il faut être prudent dans une mitzvah légère comme dans une mitzvah grave, cela aussi, il faut le comprendre. Car ici, cela signifie que nous devons être prudents dans une mitzvah légère comme dans une mitzvah grave, seulement du fait que nous ne connaissons pas la récompense des mitzvot. Mais s'ils connaissaient le don de la récompense des mitzvot, alors il serait permis de faire une différence dans la prudence. Est-il possible de dire ainsi? Et afin de comprendre ce qui est sous-mentionné, il faut avant tout connaître la notion des 613 mitzvot qui nous a été donnée de réaliser, pour le bien de qui ont-elles été données. Voici nos sages ont dit, et voici leurs mots. Rabbi Hanania ben Akasha dit, le Créateur a voulu faire mériter Israël. C'est pourquoi il leur a multiplié la Torah et les mitzvot. Et dans l'article préface à la sagesse de la Kabbale, au point 1, il explique là-bas la notion de faire mériter Israël, qui vient du langage de pureté et purification, ce qui signifie que par la Torah et les mitzvot, nous parviendrons à la purification. Et il explique là-bas ce dont nous devons nous purifier. Et il dit que, du fait que nous sommes nés par nature avec le désir de recevoir pour notre propre bénéfice, et que cette chose nous sépare du Créateur, car dans la spiritualité, la disparité de forme provoque éloignement et séparation, et afin que nous ayons l'équivalence de forme appelée force de don, et que cela est contre notre nature, c'est pourquoi il est difficile de travailler dans le but de donner. Et pour cette cause, la Torah et les mitzvot nous ont été données, afin que par elles, nous puissions recevoir la force de surmonter, et que nous puissions travailler dans le but de donner. Et selon ce qui a été dit, il faut interpréter « le Créateur a voulu faire mériter Israël » ainsi afin que la purification, que par la purification, il soit digne de recevoir le bien et le délice qu'il avait dans son désir de nous donner, et nous n'avions pas de kélim qui soit adapté à l'abondance. Il se trouve que la Torah et les mitzvot nous ont été donnés comme préparation afin que par cela, en nous purifiant nous-mêmes, nous puissions recevoir le bien et le délice. Il ressort de cela que la notion de réalisation de la Torah et des mitzvot est pour notre bien. C'est-à-dire que par elle, nous pourrons recevoir le bien et le délice. Il se trouve selon cela quand l'homme peut-il recevoir le bien et le délice. Précisément au moment où il peut travailler sans récompense. C'est-à-dire que précédemment, lorsqu'il ne se soucie pas de son propre bénéfice, et que tous les actes qu'il fait sont seulement pour le bénéfice du Créateur, alors il est apte à recevoir le bien. Du fait qu'il a déjà l'aspect de l'équivalence de forme, car alors il est discerné qu'il a des kélim où l'abondance pourra exister et ne se gâtera pas. Et cela est discerné comme des kélim propres de l'amour de soi. Plutôt, ils sont corrigés dans le désir de donner. C'est pourquoi ils ont une équivalence avec l'abondance, car elle vient seulement du fait que son désir est de donner. Et dans de tels kélim, l'abondance peut exister. Et apparemment, cela signifie que celui qui veut recevoir le bien et le délice et jouir du monde, et qui veut avoir une vie de bonheur, que doit-il faire ? Atteindre des kélim de don, afin de pouvoir ensuite recevoir le bien et le délice. Et selon cela, il faut dire qu'il s'occupe du don, afin d'atteindre ensuite l'aspect de réception. Et cela ressemble à celui qui donne dans le but de recevoir ce qui est appelé l'olishma. Et la réponse est qu'en vérité, l'homme doit aspirer à adhérer au Créateur, c'est-à-dire parvenir à un ressenti dans les organes que tout plaisir qu'il veut recevoir soit selon la voie de la vérité. Car la vérité est que l'homme doit parvenir à un état où il aura la capacité de dire de pleine bouche « Béni soit notre Dieu qui nous a créés pour sa gloire. » Explication. L'homme donne une grande gratitude au Créateur du fait qu'il l'a créé pour la gloire du Créateur, c'est-à-dire afin qu'il multiplie la gloire du Créateur dans le monde, c'est-à-dire que tous voient sa grandeur. Béni soit-il. dans le monde. Et c'est comme il est écrit, lorsque le Créateur voulut créer l'homme, les anges dirent devant lui, béni soit-il. Qu'est-ce que l'homme pour que tu te souviennes de lui et le Fils de l'homme pour que tu le visites? Pourquoi as-tu besoin de ce malheur? À quoi la chose ressemble-t-elle? À un roi qui avait une tour pleine de tout bien et il n'a pas d'invité. Quel plaisir à le roi de l'avoir rempli. Aussitôt, il dit devant lui, fais ce qui est bon pour toi. Il faut comprendre ce que nous enseigne cette discussion qui eut lieu entre le Créateur et les anges, comme si le Créateur avait eu

0: besoin qu'ils soient d'accord avec la création de l'homme. Il faut interpréter que la notion de discussion avec les anges vient nous enseigner le but de la création de l'homme, c'est-à-dire pour quel but l'homme a été créé. Le Créateur leur dit, quelle est votre question? Qu'est-ce que l'homme pour que tu te souviennes de lui? Ce qui signifie que les anges demandèrent, que peut recevoir l'homme du fait que tu as créé le monde pour le but de faire plaisir à sa créature? Et qu'en cela, tu as imprimé en lui le désir de recevoir plaisir et délice. N'est-ce pas qu'il sera en disparité de forme avec toi et qu'il n'y aura aucune adhésion ni aucun lien avec toi? Et comment sera-t-il capable de recevoir le bien et le délice? À cela vient la réponse du Créateur. L'homme travaillera dans le but de donner et non dans le but de recevoir, comme vous le pensez. Plutôt, ils diront, le roi a pourtant créé une tour pleine de tout bien. Et quel plaisir a-t-il fait s'il n'a pas d'invité? Sur cet exemple, l'homme recevra le bien et le délice. C'est-à-dire que l'homme renonce à son propre bénéfice et n'en veut rien recevoir, mais il veut être dans l'aspect de donner, dans le but de donner. Cependant, du fait que le roi n'a pas de plaisir en cela, qu'il a créé une tour pleine de tout bien, et que pour cette cause, ils veulent recevoir le bien et le délice. Et par cela, nous comprendrons ce que nous avons demandé. Apparemment, cela signifie que l'homme travaille afin d'atteindre des kelim de don, l'intention étant que par eux, il ait la capacité de recevoir le bien de délice. Et il semble que cela soit comme lorsqu'il donne dans le but de recevoir ce qui est appelé l'olishma. Et la réponse est que du fait qu'après que l'homme est parvenu au degré de l'Ishma, c'est-à-dire que pour lui-même, il n'a pas besoin de recevoir le bien et le délice, car il a déjà mérité l'aspect de l'Ishma, alors vient l'exemple de ce que le Créateur a répondu aux anges. Cela ressemble à un roi qui a une tour pleine de tout bien et n'a pas d'invité. Quel plaisir le roi a-t-il du fait qu'il a fait la tour pleine de tout bien? C'est sur cette intention que l'homme va recevoir le bien et le délice. Et cela est appelé qu'il reçoit le bien et le délice dans le but de donner. Car afin qu'il y ait du plaisir pour le Créateur du fait qu'il a fait la tour pleine de tout bien et qu'il ait des invités, c'est pourquoi l'homme s'efforce d'être parmi les invités qui recevront le bien et le délice du fait que de cela il y aura du plaisir pour le Créateur. Et cela est appelé que nous devons dire « Béni soit-il notre Dieu qui nous a créés pour sa gloire ». C'est-à-dire que le fait que nous recevons de lui le bien et le délice est sur l'intention que nous puissions dire à tous la gloire du Créateur, du fait qu'il reçoive le but de la création, qui est son désir de faire du bien à ses créatures, ce qui est appelé révélation de sa divinité, béni soit-il, à ses créatures. Et c'est la cause pour laquelle il veut recevoir le bien et le délice. Et selon ce qui a été dit, il ressort que l'intention de l'inférieur n'est pas de recevoir une récompense en échange de son travail. Plutôt, tout ce qu'il veut et demande au Créateur qu'il l'aide est seulement de pouvoir faire contentement au Créateur. C'est-à-dire que du fait que tout le corps s'oppose à cette question, à savoir qu'il ne fasse aucune chose pour son propre bénéfice, mais seulement ce dont sortira un contentement pour le Créateur. Et sur cela, il se tient et demande au Créateur qu'il l'aide, qu'il puisse vaincre son corps et qu'il ait la force de surmonter l'amour de soi. Et selon ce qui a été dit, il faut interpréter ce que nos sages ont dit. Sois prudent dans une mitzvah légère comme dans une mitzvah grave, car tu ne connais pas le don de la récompense des mitzvot. Et nous avons demandé, dit si cela signifie que nous regardons la récompense, car ils ont dit, tu ne connais pas le don de leur récompense. Pour cette raison, il faut être prudent dans une mitzvah légère comme dans une mitzvah grave. N'ont-ils pas dit, soyez comme des serviteurs qui servent le Rav, non pas dans le but de recevoir une récompense. Si c'est ainsi, quelle est l'explication de tu ne connais pas le don de la récompense des mitzvot? Il faut interpréter que, du fait que le but des créatures est de parvenir à l'adhésion au Créateur, à savoir faire tout dans le but qu'il y ait contentement pour le Créateur, c'est pourquoi ils ont dit « Tu ne connais pas », c'est-à-dire que tu ne veux pas connaître le don de la récompense des mitzvot, car tu travailles sans récompense. Si c'est ainsi, quelle est la différence entre une mitzvah légère et une mitzvah grave? Car de toute façon, tu ne veux pas travailler avec une récompense, mais gratuitement. Cependant, comment l'homme peut-il savoir s'il travaille vraiment dans le but de donner? Pour cela, nos sages nous ont donné un lieu de discernement. S'il peut être prudent dans une mitzvah légère comme dans une mitzvah grave, et qu'il se dit à lui-même, « Je ne travaille pourtant pas pour une récompense, mais tous mes actes sont afin de donner au Créateur, si c'est ainsi. Même dans une chose légère, je suis prudent, comme si c'est une grande chose. » Disons, par exemple, que l'homme sait lui-même à 100% que lorsqu'il parle à la synagogue, ce n'est pas une transgression. Car sûrement, pour une transgression, il ne l'aurait pas transgressé en public, que tous voient qu'il transgresse tant de transgressions en une heure. Mais en vérité, parler à la synagogue pendant la prière est bien appelé une transgression. Mais l'homme ne la considère pas comme une transgression, ce qui est appelé que l'homme la foule de ses talons du fait de l'absence de ressenti, que c'est une transgression si grande qu'il vaille tant la peine d'être prudent à son sujet. Cependant, si l'homme fait un compte avec lui-même et dit « Qu'est-ce qui m'importe qu'elle soit grand, une grande ou une petite transgression ?» C'est-à-dire que si je travaillais pour la récompense, alors j'aurais à discerner entre une mitzvah légère et une mitzvah grave. Mais je travaille sans récompense, et je travaille seulement pour servir le roi. Si c'est ainsi, qu'est-ce qui m'importe ce que je fais entre une mitzvah légère et une mitzvah grave? Plutôt à l'inverse, je veux être prudent dans une mitzvah légère comme dans une mitzvah grave, afin que je sache par moi-même que je travaille seulement au nom des cieux. Et par cela, je peux savoir si je regarde la récompense ou le service du roi. Et si l'homme peut donner les mêmes forces pour une mitzvah légère comme pour une mitzvah grave, il est sûr de lui-même que ses actes sont tout à fait en ordre. Et s'il voit qu'il n'est pas capable de donner les mêmes forces qu'il donne pour les mitzvot graves, également pour les mitzvot légères, c'est le signe que toute son attention est seulement sur la récompense et non sur les actes par lesquels il veut faire plaisir au Créateur. Plutôt, tout est pour son propre bénéfice. Et ce que j'ai donné, que par exemple, de celui qui parle pendant la prière à la synagogue, je ne dis pas que c'est une mitzvah légère ou grave. J'ai seulement pris cela comme exemple du fait qu'il est habituel de mépriser cette notion. Mais ce qu'est une mitzvah légère ou grave est une notion privée, que chacun établit pour lui-même de façon privée, que ceci est une notion grave et ceci une notion légère. Et selon ce qui a été dit, nous comprendrons ce que nous avons demandé. Cela signifie que le Créateur ne peut donner ce qu'il a promis au Père, comme il est écrit. Et il gardera pour toi l'alliance qu'il a jurée à tes pères. Il t'aimera et te bénira, car il ne réalise pas les mitzvahs légères que l'homme foule de ses talons. La réponse est que, du fait qu'afin que nous puissions recevoir le bien et le délice qu'il a promis au Père, il est obligatoire qu'il y ait pour cette lumière des kélim qui lui conviennent, à savoir des kélim de don. Pour cette raison, si nous avons les kélim de don, il peut nous donner le bien et le délice. Ce qui n'est pas le cas si les créatures n'ont que des kélim de réception pour leur propre bénéfice. Il n'y a pas de lieu où la lumière du Créateur peut se résider là-bas, du fait de la disparité de forme, comme on le sait. Et c'est ce qui est écrit, et il arrivera parce que vous écouterez. c'est-à-dire que les mitzvot légères que l'homme foule de ses talons, vous les écouterez comme si c'était la plus grave des graves. Et cela ne peut être qu'au moment où l'homme ne regarde pas la récompense. C'est pourquoi il ne lui importe pas que ce soit une mitzvah légère ou grave, du fait qu'il sert le rave, non pas dans le but de recevoir la récompense, mais entièrement afin de donner. Si c'est ainsi, qu'est-ce que lui apporte ce qu'il fait pour le roi? L'essentiel est qu'il fasse contentement au roi. Il se trouve que c'est précisément dans les mitzvot légères qu'il est reconnaissable que l'homme agit au nom des cieux. Et selon ce qui a été dit, l'explication sera que la connexion de « parce que » ne signifie pas que c'est précisément si vous écoutez les mitzvot que l'homme foule de ses talons, alors il donnera le bien et le délice. Plutôt, l'explication sera que le Créateur nous a donné un signe dans la notion de réalisation de la Torah des mitzvot, dont nous avons dit qu'elle est, comme on le sait, que par la vertu de la Torah des mitzvot, nous pouvons atteindre les kélim de don, avec lesquels nous pouvons recevoir l'abondance. Le verset vient nous enseigner que si nous gardons les mitzvot légères, que l'homme foule de ses talons, c'est un signe que nous allons sur la ligne du mérité et les kélim de don. Ce qui n'est pas le cas de celui qui choisit entre une mitzvah et une mitzvah. On dit, que choisit-il? Ce par quoi il peut gagner davantage, c'est cela qu'il choisit. Et cela montre que son intention avec la réalisation de la Torah des mitzvot n'est pas de mériter les kélim de don, mais qu'il s'occupe de la Torah des mitzvot, l'olishma, mais afin de recevoir une récompense. C'est pourquoi il regarde chaque mitzvah pour voir où il y a davantage de récompenses. Par exemple, nous voyons que nos sages ont dit « Grande est la circoncision, car elle est équivalente à toutes les mitzvot de la Torah. Grande est la bienfaisance, plus que la charité. » Et il y a encore beaucoup d'exemples chez nos sages. Il se trouve que lorsqu'un homme dit « Je veux faire cette chose afin de donner contentement au Créateur » et il n'a aucun compte avec la récompense, ici, il y a un lieu où le Créateur peut donner toutes les bénédictions du fait qu'il y a ici un lieu appelé « Kélim de don ». Et c'est ce qui est appelé, ce qui est écrit. Et tout lieu où je mentionnerai mon nom, je viendrai à toi et je te bénirai. Et la question est qu'il aurait fallu dire là où tu mentionneras. Plutôt, l'explication sera comme susmentionné, à savoir que si le Créateur peut dire ce lieu est à lui du fait que l'homme a donné ce lieu au Créateur et a annulé sa propre autorité, alors le Créateur peut dire je mentionnerai, c'est-à-dire qu'il peut dire que l'homme dit que c'est un lieu du Créateur.
1: Non, pas pour...
0: Ici, Rabash parle de commandement léger ou grave. Il faut être méticuleux avec les mitzvot légères ainsi que les mitzvot graves. S'il y a des choses que nous savons que nous devons dire, nous disons « Ok, c'est bon ». Donc, tout ce qui est relié au Créateur est super important. Peut-être expliquer qu'il n'y a pas de choses telles que de commandement grave ou léger. Tout commandement est grave. Une mitzvah légère est juste pour éviter... ces commandements. Mais tout commandement, on doit le voir comme un grave. J'aimerais vraiment ce paragraphe où il dit que tout est pour sa gloire. A view. Ok, les amis, donc on a lu l'article. Quel privilège nous avons d'être assis ensemble en dizaines avec des amis en lisant un article du Rabash. Regardons heureusement ce que nous sommes, ce que nous faisons. On pourrait comprendre plus ou moins les choses qui sont difficiles pour nous, mais au moins on essaye. Donc c'est très spécial, on ne doit pas prendre cela pour acquis. C'est très important d'apprécier cela et donner à cela de l'importance. Ce dont on a parlé maintenant parle de l'importance du Rabash et du Rav et tout cela. Donc on doit être impressionné par ce qu'on fait. Maintenant, on veut lire un autre extrait de l'article et alors rentrer dans un processus où on va plonger en cela par des ateliers et des clips où Rav nous enseignera la signification d'un commandement léger ou grave et poursuivre les paroles du Rabash. On va lire cet extrait ensemble. Ça commence au paragraphe. Donc il faut savoir. L'extrait commence dans le paragraphe qui commence avec les paroles. Selon ce qui est mentionné ci-dessus, il faut interpréter ce que nos sages ont dit. C'est un petit peu après la moitié de l'article, en espérant trouver cela, passer la moitié de l'article. Donc maintenant, lisons ça ensemble. Lentement, essayons de comprendre ce que Rabash nous dit. Selon ce qui a été dit, il faut interpréter ce que nos sages ont dit. Sois prudent dans une mitzvah légère comme dans une mitzvah grave, car tu ne connais pas le don de la récompense des mitzvot. Et nous avons demandé, d'ici cela signifie que nous regardons la récompense, car ils ont dit, tu ne connais pas le don de leur récompense. Pour cette raison, il faut être prudent dans une mitzvah légère comme dans une mitzvah grave. N'ont-ils pas dit, soyez comme des serviteurs qui servent leur rave, non pas dans le but de recevoir une récompense? Si c'est ainsi, quelle est l'explication de « tu ne connais pas le don de la récompense des mitzvot » ? Il faut interpréter que du fait que le but des créatures est de parvenir à l'adhésion au Créateur, à savoir faire tout dans le but qu'il y ait contentement pour le Créateur, c'est pourquoi ils ont dit « tu ne connais pas ». C'est-à-dire que tu ne veux pas connaître le don de la récompense des mitzvot, car tu travailles sans récompense. Si c'est ainsi, quelle est la différence entre une mitzvah légère et une mitzvah grave? Car de toute façon, tu ne veux pas travailler avec une récompense, mais gratuitement. Cependant, comment l'homme peut-il savoir s'il travaille vraiment dans le but de donner? Pour cela, nos sages nous ont donné un lieu de discernement. S'il peut être prudent dans une mitzvah légère comme dans une mitzvah grave, et qu'il se dit à lui-même, je ne travaille pourtant pas pour la récompense, mais tous mes actes sont afin de donner au Créateur. Si c'est ainsi, même dans une chose légère, je suis prudent comme si c'était une grande chose. Disons par exemple que l'homme sait lui-même à 100% que lorsqu'il parle à la synagogue, ce n'est pas une transgression. Car sûrement pour une transgression, il ne l'aurait pas transgressé en public, que tous voient qu'il transgresse tant de transgressions en une heure. Mais en vérité, parler à la synagogue pendant la prière est bien appelé une transgression. Mais l'homme ne la considère pas comme une transgression. ce qui est appelé que l'homme, la foule de ses talons, du fait de l'absence du ressenti, que c'est une transgression si grande qu'il vaille tant la peine d'être prudent à son sujet. Cependant, si l'homme fait un compte avec lui-même et dit « Qu'est-ce qui m'importe qu'elle soit une grande ou une petite transgression ?» C'est-à-dire que si je travaillais pour une récompense, alors j'aurais à discerner entre une mitzvah légère et une mitzvah grave. Mais je travaille sans récompense et je travaille seulement pour servir le roi. Si c'est ainsi, qu'est-ce qui m'importe ce que je fais entre une mitzvah légère et une mitzvah grave? Plutôt à l'inverse, je veux être prudent dans une mitzvah légère comme dans une mitzvah grave, afin que je sache par moi-même que je travaille seulement au nom des cieux. Et par cela, je peux savoir si je regarde la récompense ou le service du roi. Et si l'homme peut donner les mêmes forces pour une mitzvah légère, comme pour une mitzvah grave, il est sûr de lui-même que ses actes sont tout à fait en ordre. Et s'il voit qu'il n'est pas capable de donner les mêmes forces qu'il donne pour les mitzvot graves, et également pour les mitzvot légères, c'est le signe que toute son attention est seulement sur la récompense et non sur les actes par lesquels il peut faire plaisir au Créateur. Plutôt, tout est pour son propre bénéfice. Maintenant, on va passer au premier atelier. On en aura plusieurs. On va essayer de clarifier les paroles de Rabash et la connexion entre lui et nous. Donc la première question est, selon l'article du Rabash, qu'est-ce qu'une mitzvah légère et qu'est-ce qu'une mitzvah grave? Selon l'article du Rabash, qu'est-ce qu'une mitzvah légère et une mitzvah grave? 6 minutes pour cela. Une mitzvah légère ou grave, la personne mesure cela. Personne ne va te dire que ça là est légère, cela est grave. La personne peut discerner s'il est dans le désir de recevoir et s'il ne considère pas grave ou légère qu'il est dans le don. L'écart entre grave et légère te donne une indication de là où tu es, que ce soit dans le désir de donner ou le désir de recevoir. C'est la seule chose qui t'est donnée. Il est dit que servir le roi est un grand privilège. Donc, il faut servir le roi non afin de recevoir une récompense. Et plus il avance sur le chemin, le plaisir qu'il reçoit du don devrait être afin de donner. Donc, cela devient plus difficile. Quelque chose comme ça. Je suppose que la lumière est ce qui donne moins d'une récompense au désir de recevoir. Donc cela n'est pas considéré que quelque chose de grave ou sévère. Et précisément, si la personne travaille dans toutes ses actions sont pour donner au Créateur, alors il veut faire un bon travail. Il regarde le travail, combien il est méticuleux, combien dans chaque détail il veut travailler de la meilleure façon qui soit. Je suppose la distinction entre la lumière et un commandement grave et c'est ce que l'ego nous fait faire. Comment comprendre par rapport à la récompense? Et si on regarde ça de cette façon, de toute façon, la distinction entre léger ou grave, la personne dans sa perception divise cela, ce qui est plus important, ce qui est moins important, et alors par cela, j'ai plus de punitions, j'ai plus de récompenses. Donc, ce sont des distinctions dans la personne, aux yeux de la personne. Par rapport à la personne, c'est pas possible de dire si c'est grave ou léger. Vous avez pratiquement tout dit, mais également ce que j'aimerais ajouter, c'est que même si l'ego contrôle une personne et dit « ok, c'est commandement léger, oui, il ne faut pas le faire », donc il y a une autre partie importante à prendre en considération. Que ce qui affecte l'ami, ce n'est pas uniquement moi que ça affecte. Donc, cela ne me fait pas du tort, parce que l'ego me convainc que ce n'est pas important, mais c'est le cas. Au-delà de cela, j'abaisse la capacité pour les amis de travailler avec ces commandements légers. Oui, la question est où est-ce que j'obtiens le plaisir, où est-ce que j'obtiens la récompense? Et l'écart entre grave et légère, où est mon cœur est, c'est en train de servir le roi. Finalement, on a dit que la récompense est mesurée selon ce qui est grave ou pas. Si c'est une mitzvah légère, si je dis que c'est une mitzvah grave, c'est une grande récompense. Ça, c'est dans le désir de recevoir, parce que je le veux. S'il y a une récompense, je le veux. Alors, je suis dans le désir de recevoir, et si je ne fais pas attention à la récompense, alors je suis déjà dans le don. Je ne me soucie pas si le commandement est léger ou grave. Je donne complètement. Alors, peu importe quel type de commandement, je travaille tout simplement pour le Créateur. Je pense là de distinction. Si je veux recevoir la Torah et le plaisir, est-ce que on il relit l'article. Donc s'il oublie le récipient de don et veut commencer à apprécier la récompense, qu'est le plaisir, et s'il tombe dans le désir de recevoir. C'est tout notre travail. Je pense que Rabash veut que nous soyons très méticuleux dans notre travail, nous contrôler, prendre le travail sérieusement, ou ce que le Créateur nous demande de nous, et notre approche, où sont nos actions, de constamment nous contrôler. Et quelle attitude avons-nous envers de telles actions? Peut-être léger ou grave sont dans les actions, la personne peut faire quelque chose qui est initialement semble léger, mais c'est un ordre de travail, on peut augmenter la grandeur du Créateur, la grandeur de l'acte, et ça rend cet acte grave. Et alors il devient méticuleux à propos de cela, comme si... comme ça devrait être. Ok les amis, donc on a terminé l'atelier. Maintenant, on veut voir le clip numéro 1. Écoutons notre Rav nous expliquer cela. Qu'est-ce que ça veut dire? Le Créateur nous a donné le signe de faire un commandement. Quel est ce signe? Le signe est que nous voyons que nous avons l'opportunité, à un certain moment, dans un certain état, de faire une action de don. Ça, c'est un signe. Et qu'est-ce que ça veut dire d'entendre le commandement? Il dit que d'un côté, on doit écouter le commandement et ensuite recevoir un signe de lui. Qu'est-ce que ça veut dire entendre? Entendre signifie d'essayer de comprendre, savoir comment c'est avec l'affaire en elle-même. Et alors l'intention est autant que possible dans quelle action nous pouvons réaliser cela afin de faire de la place pour la réponse du Créateur. Donc, c'est la fin de l'acte et de la réponse initiale. Oui. Et il dit que chaque personne définit pour elle-même ce qu'est une mitzvah légère. C'est une question personnelle, si c'est grave ou léger. Oui. Et qu'est-ce que ça veut dire? La façon dont la personne interprète cela. Ça peut être léger selon l'action elle-même, et ça veut dire selon l'intention. À partir du moment où c'est clair pour lui. Selon quoi est-ce qu'il trie ses commandements? Nous vivons dans une dizaine et on doit arriver à quelque chose de commun. Alors, ça peut on peut définir cela comme une mitzvah légère ou comme une grave. Est-ce que c'est possible? Donc, attends, cela se connectera. Leurs opinions, leurs désirs, leurs pensées, cela va de l'un à l'autre jusqu'à ce que finalement tout le monde commence à penser, à comprendre et à ressentir la même chose. Et alors chacun va commencer à définir une mitzvah légère ou grave de la même façon. Je ne dis pas de la même façon, mais dans la même mesure, je ne sais pas, mais plus ou moins de la même façon.
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2: למה להתעלם?
1: זה מה שכתוב פה, שצריך לקיים את המצוות.
0: הוא לא סאג' דפיניס אין מצווה לג'ר וגרב. פורקוע? פורקוע? זה ליניור, ילדי איסי כסולון נוטרה נטור. Nous relions différemment à celle-ci ou celle-là. Par rapport à chaque commandement, il faut voir comme si c'est la volonté du Créateur. Donc je ne me soucie pas si c'est petit, grand, grave ou léger. Donc où est-ce qu'ils disent que c'est plus sévère ou certaines plus légères? Afin que nous cherchions que cela désire, que nous élevions cela pour nous-mêmes, où toutes les actions du Créateur sont importantes pour nous. Oui, maintenant, il y a une question ici. Qu'est-ce qu'une mitzvah légère, une mitzvah grave dans la dizaine? Essayons d'oublier nos coutumes, parce que la première chose à laquelle on pense, c'est des commandements publics qui sont de garder les choses cachères, ça comme grave. On ne sait pas comment garder ces choses. Donc, c'est pourquoi nous allons passer à voir les commandements comme des actions de la dizaine. Des actions qui sont supposées nous connecter entre nous. C'est ce que les kabbalistes nous écrivent, que les commandements nous ont été donnés afin de connecter les créatures. Donc, discutons cela. Quelles actions, à nos yeux, sont légères et graves lorsqu'on parle de la connexion dans la dizaine? S'il vous plaît, 6 minutes. Juste, rendre la question plus précise. Qu'est-ce qu'une mitzvah légère ou grave dans le travail dans la dizaine pour nous maintenant? On ne parle pas de façon générale à propos de l'article. Nous parlons de nous, de notre dizaine là maintenant. S'il vous plaît. Oui, dans la dizaine, chaque action qui amène beaucoup de connexions, je pense qu'il y a des commandements graves ou légers. Dans la dizaine, on amène beaucoup de connexions, ça c'est un commandement grave, c'est ce qu'on doit faire. Et ce qui amène moins de connexions, ça peut être négligé, mais tu peux définir cela comme quelque chose de léger. Même à propos de la séparation, la transgression, mais c'est plus une question de priorité. C'est pas qu'il y a quelque chose de faux que tu n'es pas supposé faire. Je ne sais pas si c'est clair ou pas. Tout pour mon propre bénéfice de ce que je gagne de l'ego, c'est léger. Je pense que un commandement grave ou sévère, c'est là où nous sommes dans la joie dans notre travail, d'amener cette joie. Disons que c'est ce qu'il commande, que comme un bon père qui veut être inquiet de ses enfants, qu'ils soient gentils les uns envers les autres, ça c'est un commandement grave qui doit être devant nous. Je pense que, comme le rabbin l'explique ici, ou ce qui est un commandement grave ou un commandement léger, c'est quelque chose que la personne détermine. Nous déterminons que si je suis dans la dizaine, je dis que nous avons décidé dans une réunion, c'est pas sérieux maintenant. Cette réunion n'est pas sérieuse. Certains amis se rencontreront. Et c'est... Si c'est ainsi, c'est un commandement léger. Si tu parles de la leçon du matin, là tu peux rendre ce commandement grave, mais pas mépriser les réunions avec les amis comme étant un grand commandement. On détermine cela, il faut être prudent avec léger, avec autant avec les légers qu'avec les commandements graves. Commandement vient du mot commander. Le Créateur nous commande d'arriver à l'amour les uns pour les autres. Donc la plus petite action qui est proche de cela est un commandement. Alors il donne un exemple à propos de la synagogue, de lorsque la personne parle et la synagogue durant la prière. De nombreuses fois, on fait des actions et ne fait pas attention que derrière l'action que nous faisons, il y a l'amour de soi. Et cela est sévère parce qu'on ne voit pas. Alors, qu'est-ce qu'on peut y faire? Il y a des choses légères. Je vois que je travaille sur l'amour. Je surmonte moi-même, comme il écrit ici, qu'il surmonte afin de donner. Ça dépend de ce que... Si la personne regarde la leçon du matin, si la dizaine regarde Zoom, comme important, cela devient grave. Alors la dizaine méprise les choses. Alors c'est donc c'est pas tellement mauvais ou de rater un repas ou une tâche. Donc c'est la vue de la dizaine qui décide. Et ici, j'ai comme un individu, j'ai la liberté de voir ce que détermine le rave comme grave ou peut-être j'avance avec le et je vois ce qu'on peut faire. En fait, c'est sans fin dans la dizaine. Pour voir des amis précis, que ce soit des amis petits ou grands, sévères ou pas, est-ce que c'est important ou pas? Peut-être pour perturber dans un atelier, c'est clair de ce que dit l'ami. Donc ça semble léger. Je ne fais pas ça à l'extérieur, tout le monde pense que ça va. Et si je n'écoute pas vraiment, que je ne vois pas qu'il est grand, que je ne bois pas tous ces mots et par rapport à ce que les kabbalistes me disent, c'est également grave. C'est sans fin dans la dizaine. Peut découvrir cela dans tout.
3: Oui,
0: c'est comme si on avait répondu avec l'avis de dizaine ce qu'elle décide est plus important ou pas. Mais là où c'est décidé, c'est là où est mon travail. De dire que ici j'assiste à faire cela, je dois apprécier cela le plus. Parce que chaque petite chose, pour aux amis durant la journée, pour être vigilant durant la leçon, pour les élever, même si ça peut sembler que j'écoute, mais vraiment écouter, c'est pas vraiment ce qui semble, qui apparaît. Oui, disons que pour s'assembler, ressembler au Créateur ensemble, aimer son amour. Oui, les amis, maintenant on veut continuer et essayer de poursuivre cette clarification. Qu'est-ce qu'une mitzvah légère, une mitzvah grave dans la dizaine? Et en général, sur notre chemin, il y a de nombreux commandements. Un grand nombre. Sans ne pas venir à la leçon de matin, est-ce que c'est grave ou léger? Ah, maintenant, je vois qu'il y a un silence. Tout le monde ne dit pas que c'est grave. Mais si je dis que c'est grave, cela m'oblige. Mais disons que je viens à la leçon du matin lorsque je viens tard. Est-ce que c'est grave? C'est léger? Je vois que vous n'êtes pas tellement excité pour dire que c'est grave. Et qu'est-ce que toi tu dirais? Oui, tu peux même rentrer plus profondément. Voilà. Oui, je suis venu à la leçon, c'est un commandement grave. Rav a dit qu'il ne faut pas... quand j'oublie de mettre une alarme sur mon téléphone, est-ce que c'est grave ou pas? Il y a les... Évidemment, un repas. Je suis venu à la leçon, ça c'est grave parce que Rav, je ne ressens pas ça bien, mais un repas, non, Rav.

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1: là? Ça y est, c'est revenu. Donc écoutons ce que vous avez compris de cela. T'es sûr de ce que tu vas dire? S'il te plaît. Ça dépend également, mais disons, si on détermine quelque chose, nous avons certaines coutumes, des choses, est-ce que je peux changer cela? Ça dépend du temps, on a décidé, disons dans un repas, nous savons qu'il y a une coutume, le balasoulam. Est-ce que c'est une transgression ou est-ce grave ou léger? Vas-y, continue. Donc, sur quel compte est-ce qu'on prend une décision? J'ai compris qu'il y a une enquête. C'est une question. Merci. Plus de pensée. Qu'est-ce qui est léger ou grave dans notre travail dans la dizaine ou sur notre chemin en général dans le monde? Et également, vous êtes invité à mettre vos points d'interrogation. Le micro. En fait, lorsque je pense à cela, je pense que si la personne travaille sans récompense, comment savoir laisser les choses légères? Donc, si je ne travaille pas pour une récompense, mais comment sais-tu si comment peux-tu savoir si tu reçois une récompense ou pas? Donc, c'est de la théorie. Donc, disons qu'il ne reçoit pas de récompense et il dit que c'est léger. Mais c'est une question devant la société que là, c'est vraiment la chose principale. Que au moins, moi, je ressens que je suis obligé devant ma dizaine plus qu'autre chose. Donc, cela est plus grave. Ils disent d'habitude que les commandements entre deux amis sont beaucoup plus sévères qu'entre l'homme et le Créateur. Merci. Donc, la dizaine oblige. C'est égal. J'aimerais partager que ce matin, on a eu une discussion à la dizaine et il y a eu une telle importance pour même la présence des hommes dans la leçon du matin et également pour que les femmes donnent de l'importance de contrôler quand ils vont dormir pour se renforcer ensemble, que chaque femme lui donne de la force à la maison et tout ce que les hommes font, c'est qu'ils soient présents, c'est important et nous ressentons que derrière le travail dans la dizaine entre nous, c'est également notre travail. Donc ça, là, nous a vraiment impressionné cette discussion. C'est pourquoi je partage. Nous parlons de commandements légers ou graves. Lorsque tu ne connais pas les amis, il semble que c'est un commandement facile. Mais quand tu commences à te rapprocher et que le mauvais penchant commence à faire surface, Et d'un commandement léger ou grave, cela devient grave. Et lorsqu'on est ensemble, cela nous aide à équilibrer les commandements légers et graves. Et alors, on commence à travailler avec une récompense afin de travailler, de donner contentement au Créateur, de s'entraider à réaliser ces commandements. Alors le choix entre les commandements légers et graves, c'est notre travail.
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1: Parfois, dans la leçon du matin, c'est plus facile de venir que, disons, avoir un appel Zoom avec un ami durant la journée. C'est comme un effort que tu dois trouver le temps, préparer les choses. L'effort réel de la personne de donner aux amis, ça c'est le commandement le plus difficile. Si vous avez des questions que vous pensez qu'on peut discuter, et entre-temps, on passe aux femmes Afrique.
2: Et voilà, ce que je voulais dire, c'est qu'on
1: Bonjour, se
2: passe
1: c'est moi.
2: Situations en parallèle. Une, c'est la vie de tous les jours, et la deuxième, c'est le but de notre vie, qui est d'adhérer au Créateur. Maintenant, il y a des moments où les situations dans notre vie sont assez dures, et donc, il faut faire un effort plus fort pour
1: traducteur anglais,
2: le but de notre vie qui est d'adhérer au Créateur et donc de rester en contact avec la dizaine pour continuer notre chemin de réparation. Et donc, quand on vit quelque chose d'agréable dans notre vie, donc il nous est facile de rentrer en contact avec la dizaine. On dit « le Créateur nous fait du bien ». Etc. Mais quand la situation devient plus grave, l'effort doit être plus grand parce que l'on demande au Créateur.
1: Il n'y a pas de traduction de notre ami. Pour le moment, on n'a pas de traduction du français, on est désolé. Les dames de Kabu 5. Ok, tu peux traduire. Shina va traduire. Traduis brièvement ce qui a été dit. C'est une petite chose qu'on a oubliée qui pourrait être grave. Un commandement grave comme les règles des ateliers. Les règles d'atelier qu'on habituellement on oublie, tout est conçu pour construire la connexion entre nous. Comment on peut ajouter aux amis plutôt que de défier l'ami qui cause cette connexion. Alors on enseigne aux amis comme si ils étaient des. Toutes ces règles d'atelier, on doit les ramener aux tables. Il faut remonter le temps pour se rappeler ces règles, pour qu'on commence à travailler à nouveau comme il faut. Parce que certaines dizaines souffrent lorsqu'on ne fait pas cela. Donc, s'il vous plaît, ramenez les règles de la dizaine pour nous rappeler. On en a vraiment besoin.
3: USA Midwest.
1: Merci, Sheila. Midwest des États-Unis. Soit c'est léger ou grave, change tout le temps. Si nous progressons, probablement, ce qui était léger hier, c'est grave aujourd'hui, et vice-versa, peut-être même, c'est possible. Je ne pense pas que ce soit statique. Les femmes de Rehovot. Je voudrais comprendre et clarifier quelle est la différence entre un commandement et une transgression. Si nous disons que c'est un commandement grave, cela donne une indication qu'il y a quelque chose d'incorrect. Et un commandement est quelque chose de bien, c'est le don. Donc pourquoi grave? Et quelle est la différence entre une transgression et un commandement? Cela m'embrouille. Merci. Je suppose que s'il y a un commandement et qu'il y a un commandement pour s'engager dans les actes de connexion de la dizaine, et si je ne le fais pas, si je ne me subjugue pas, que je ne m'annule pas, Ou peut-être à nouveau, ça dépend comment je détermine, si je détermine ça comme les géographes. On voit différents phénomènes. En fait, la première partie est bien, on peut la lire ensemble, la seconde partie, et tout le monde, c'est la leçon du Rav de 2002, est-ce que j'étais là ou pas, Rav a dit des choses intéressantes, et ensuite, la dernière partie, les amis viennent. Alors j'ai des choses à faire, je peux faire du thé, du café, dormir, tout. Mais c'est pas tout le monde, mais une personne détermine ce qui est important, ce qui n'est pas important. Et on a eu une conversation avec Rav, il a dit que vous pouvez apprendre d'une personne qui est venue pour la première fois, il est venu pour étudier la sagesse de la Kabbale, mais il vient pour étudier toute la Torah en théorie. Mais ça a été dit ainsi, tout dépend de nous, de comment nous voyons les choses. Que soit nous les attribuons de l'importance à cela ou pas. Il n'y a pas de voix d'en haut qui nous dit que cela est grave et cela n'est pas grave. Il n'y a pas de voix de Rav et même pas Rav. Il ne dit pas que la leçon est plus importante que le repas et que la réunion est plus importante que la réunion avec les amis. Tout est important. Que le deuxième repas ou le troisième repas soit plus ou moins important. Donc tout vient de nous. Mais pourquoi c'est appelé grave et pas une grande transgression? Quelle est la différence? Si nous appelons ça une mitzvah grave, est-ce que c'est pas une transgression? Qu'est-ce qu'un commandement en général? Qu'est-ce qu'un commandement? Qui nous commande? Lorsque nous parlons de commandements, nous parlons dans nos dizaines d'êtres similaires à ce que les kabbalistes écrivent. Pourquoi nous essayons d'être similaires à ce qu'écrivent les kabbalistes? Parce qu'ils ont déjà découvert le Créateur, ils nous disent leur ressenti après avoir découvert le Créateur. Et ils nous ont laissé des indications, des signes sur la route. Si nous les suivons, réalisons les paroles de nos sages, qu'est-ce que la foi dans les sages? Ça veut dire que je comprends qu'il y a des gens qui ont déjà découvert le Créateur et ils m'ont laissé des moyens pour découvrir le Créateur également. Et si je travaille sur le chemin que eux ont pavé pour moi, le Bala Soulam, Rabash, notre professeur, donc je serai similaire à eux. Si je suis similaire à eux, je serai similaire au Créateur. Cela est un processus dont nous parlons. Maintenant, grave ou pas grave, cela dépend de combien c'est important pour moi. Si la dizaine est très importante pour moi et que les relations entre nous sont vraiment très importantes au Créateur et tout ce qui empêche ces relations qui n'avancent pas vers la connexion, nous ne demandons jamais de faire des choses que nous ne pouvons pas. Nous parlons de nos efforts, la mesure dans laquelle je peux faire un effort. Et vraiment, j'essaie, mais je n'y arrive pas. J'ai essayé, mais je n'ai pas pu. Bala Soulam a dit, fais tout ce que tu peux faire, fais-le. On a vu ça là avec Rav. Chaque fois qu'on a terminé un sujet, Rav disait, discutons des choses les plus importantes entre amis. Donc l'amour des choses, ça c'est le sujet le plus important. Et il n'y a rien hormis lui, c'est la chose la plus importante, etc. Tout est important. Tout est vraiment le plus important. Pas uniquement important. Pourquoi? Parce que ça dépend de la attitude de la personne. Nous n'allons pas négocier ici. Ça, c'est important, pas important. On va pour ceci ou pour cela. On fait une concession ici ou là. Non, ça ne marche pas sur notre chemin. Donc, il y a des chemins qui sont plus faciles à faire, des choses qui sont plus difficiles. C'est pourquoi nous avons une dizaine, c'est pourquoi nous donnons de l'importance, nous avons le groupe. Nous construisons un environnement pour nous-mêmes. C'est tout le rôle de l'environnement de construire l'importance et la grandeur. Mais lorsque quelque chose est important pour moi, je n'essaye pas de le diminuer, ce qu'est un commandement ou une offense. On ne... On n'est pas dans un tribunal ici. Personne ne nous juge ici pour nous dire que c'est bien ou pas. Donc, il faut construire un environnement en général. Ce n'est pas quelqu'un qui va se tenir à l'entrée et dire... Donc l'environnement qui soutient le processus, ce que chacun essaie de faire. Il y a toutes sortes de choses ici qui ne sont pas faciles. Mais il ne parle pas des transgressions ici. Il dit qu'il y a des commandements, des légers ou graves. Il y a également des commandements de faire et de ne pas faire. Mais si tu fais ou ne fais pas, donc, selon cela, en fait, tu interprètes les choses comme graves ou légères. Et ça, c'est une transgression. Si un commandement, aime ton ami comme toi-même, et que je ne le fais pas, alors je suis dans une transgression. À chaque moment où je ne suis pas dans l'arbre de ma dizaine, c'est une transgression, c'est ça que je dois me dire. PT 29. Avec les amis de la dizaine, on a dit que les géographes dépendent de l'importance des amis, la grandeur de l'importance du Créateur. Donc si je ressens combien le Créateur est grand et qu'on ne parle pas de la grandeur du Créateur dans la leçon entre nous, alors ce commandement est grand. Merci beaucoup. Plus de questions, s'il vous plaît.
3: הייתה הבחנה מעניינת, כי כששאלתם את השאלה, אמרתי לעצמי בלב, שאלה קלה קלות.
1: Il y a eu un discernement intéressant ici. Lorsque je me suis posé la question à moi-même, je me suis dit, c'est une question plus difficile. La seconde question était plus difficile. Quand mon tour est venu, je me suis dit, attends une minute. Je voulais dire que cela est léger, cela est grave. Et alors... quand je vois les choses légères, chaque fois que je cherche les choses légères et comment exprimer les choses aux amis, je réalise que cela aggrave également même une minute de conversation sur Zoom, ça peut être grave. D'autres questions, s'il vous plaît. Nous savons que c'est important pour les kabbalistes d'observer le temps. Et dans notre dizaine, on a des problèmes avec ça. Dans toutes sortes de directions. Ça peut être pour les ateliers, les conversations, pendant trop longtemps, tirer l'atelier derrière le temps qui est prévu, etc. Et alors, on voit que le Zoom est terminé. Alors, on continue les choses sur WhatsApp. Et alors, j'ai fait une transgression d'un côté, que je dois écouter la leçon. Mais sinon, je n'aurai pas le temps. Alors, il y a tous ces calculs. Quelle est l'importance d'observer le temps? Également, les amis disent combien c'est important pour eux. Alors, comment vraiment faire cela au nom des amis? Que personne ne ressente qu'il rate quelque chose. C'est trivial de dire ça, mais de dire que le temps est important. C'est vrai, on ne découvre rien de nouveau ici, mais la question est comment on fait cela. Donc on a vu notre professeur observer le temps chaque matin, on était ici, il était toujours ici, je ne me rappelle pas qu'il soit tard une seule fois. Donc c'est un exemple bien sûr. Est-ce que tu peux venir si l'ami ne demande pas de l'aide, la réponse ne se passe tellement grand, donc ce n'est pas une bonne idée de commenter si l'ami est tard ou pas. Il sait qu'il est tard, il est en retard. Donc, ça peut être un problème chronique, mais il y a des choses qui peuvent être difficiles pour la personne d'observer le temps, d'être à l'heure. Il y en a d'autres qui n'ont pas ce problème et ils doivent être à l'heure, sinon ils ne se sentiraient pas bien. Je pense qu'en dehors de l'exemple, il n'y a aucune façon d'aider ici. Il y a une chose supplémentaire que cela vaut la peine de discuter les choses ensemble et de prendre une décision sans pas personnellement. Personnellement, c'est jamais bon. Si ça devient une question personnelle, c'est pas bon parce qu'alors là, chacun se justifie et cela devient une lutte personnelle. Donc, ça vaut la peine de discuter ensemble et de penser ensemble. Et à nouveau, on a un certain temps ensemble. Et ce qu'on veut se dévouer pour cela, ceci ou cela, et il y a de nombreuses choses, mais finalement, la chose la plus précieuse ici, c'est d'observer le temps, mis à part l'importance du but. Il y a beaucoup de choses finalement qu'on veut faire. Donc, la question est comment est-ce qu'on organise le temps entre nous pour vraiment atteindre ce qu'on veut de la meilleure façon. Alors, il faut décider combien de temps pour l'atelier, combien de temps pour l'activité. Ce ne vaut pas la peine de... Si on détermine un certain temps, ce n'est pas bien de sortir du temps. Ce n'est pas bien que l'atelier commence maintenant jusqu'à atteindre la fin de la correction, parce que ce n'est pas clair ce qui arrivera pour nous. Ou est-ce que le Zoom se terminera d'abord ou j'atteindrai la fin de la correction pour moi. Donc, ces choses sont complexes. Donc, parfois, c'est bon de définir combien dure l'atelier. 5 minutes, 10 minutes ou 1 heure. Peu importe ce que vous décidez. Mais la chose principale, c'est que vous définissiez cela. Et alors, comment observer ces choses? Cela est technique. Maintenant, si on a des amis qui sont vraiment bons dans l'observance du temps parce que cela leur ego leur a donné de telles qualités, alors tout vous désigner pour cette et vous leur donnez cette tâche. Et alors, ils sont bons en cela, alors utilisant cette qualité que le Créateur leur a donnée. Donc, ce n'est pas quelque chose de nuisible. Il est écrit ici que cela est une question personnelle pour chacun. Il détermine ce qui est grave et ce qui est léger. Dans la dizaine, chacun détermine pour soi-même ce qui est grave ou léger. Donc, être tard, c'est léger, et venir à la leçon, ne pas venir à la leçon du matin, c'est grave, etc., etc. Donc, est-ce que nous, en tant que dizaine, on doit arriver à une compréhension de ce qui est grave pour nous dans la dizaine? Ce qui est léger, ou en général, on augmente l'importance et chacun décide pour soi-même ce qui est mieux. Tu veux répondre? C'est une bonne question. La tête de l'organisation. J'ai demandé, et j'ai vu dans le clip que le Rav disait que dans la dizaine, il y a pratiquement des choses claires de ce qui est léger, grave dans la dizaine, si j'ai entendu correctement, ce qu'il a répondu dans le clip. Mais à la fin, et les choses restent toujours différentes. Et une chose peut être importante pour un et pas pour l'autre. Donc on ne peut pas prendre contrôle des choses les uns des autres. Pardon. Et comme ça a été dit avant, tu peux utiliser les choses pour le profit de la dizaine. Et si quelqu'un est méticuleux du fait d'être sensible les uns aux autres, peut-être la valeur n'est pas importante pour moi, mais pour mon ami, c'est important. Alors cela devient important pour moi, mais pas immédiatement, mais graduellement, c'est lorsqu'on travaille ensemble. Ma valeur devient importante pour mon ami et les valeurs de mon ami deviennent importantes pour moi. Et ce que j'ai entendu et compris, que si nous parlons de subjugation, d'annulation, ce sont des actions intérieures que chacun détermine pour lui-même et rien qu'il ne puisse faire de ce qui est grave ou léger. Mais si nous parlons d'actions extérieures dans la dizaine, alors évidemment, il doit y avoir un accord dans la dizaine et que cela vient également de l'organisation. Une dizaine n'existe pas dans un vide, dans une organisation et le temps qu'on observe ici. Alors, une fois que les choses sont déterminées unanimement, ce n'est pas que chacun détermine pour lui-même ce qui est grave et ce qui est léger. Je détermine les choses pour une fois et c'est tout. Mais je veux ajouter une chose supplémentaire, que maintenant, On a un concept qui s'appelle la tête de la dizaine. Vous savez cela, on a déjà fait ça il y a 2-3 semaines. Donc c'est une grande opportunité de travailler. Je pense qu'une chose est importante, alors la tête de la dizaine vient et lui dit ce qui est important. Et peut-être il n'a pas compris que ce que je pense est correct. Mais qu'est-ce que tu peux y faire pour l'entretemps? Je dois m'annuler. Et pourquoi? Parce qu'il est à la tête de la dizaine. Donc, il est à la tête de la dizaine, alors je m'annule. Alors, l'opportunité de travailler et de voir comment je ressens cela. Est-ce que c'est bien pour moi ou pas, facile ou pas, et léger, grave? Ça, c'est du travail. Donc, je travaille et ce n'est pas tellement simple. Tout contre mon opinion, ce n'est pas simple. Et cela demande des efforts, parfois de plus grands efforts, parfois de plus petits. Mais maintenant, nous avons l'opportunité d'augmenter l'importance de la dizaine et augmenter l'importance de la tête de la dizaine. La dizaine est un instrument magnifique pour le travail spirituel. Pas que nous parlons de... parce qu'immédiatement, je vois dans le travail spirituel ce que je ressens à l'intérieur. Maintenant, je sais, je vois ce que je ressens. Et alors, je dois travailler avec ce ressenti. Donc, c'est recommandé de mettre en pratique les exercices de la tête de la dizaine. Et c'est une raison pour laquelle les amis nous l'ont recommandé. La mettre en pratique et arriver à des discernements. Donc, essayez cela à la maison, comme il est dit. Ici, le rabbin écrit, quelle importance si c'est grave ou léger. La chose principale, c'est de procurer du contentement au Créateur. Alors, pourquoi est-ce que c'est vraiment important? Je peux dire que le Créateur est toujours devant moi tout le temps. Et également, j'ai été la roche de la dizaine. Je pense que vraiment, c'est pas uniquement moi, mais dans toute la dizaine, c'est ce que nous accentuons, la grandeur du Créateur, et adhérer à lui et lui procurer du contentement. Qu'est-ce qu'on sait? C'est 613 commandements de faire et de ne pas faire. Alors, est-ce qu'on les connaît tous? Non, mais si je sais que je suis ici parce que pour procurer la grandeur du Créateur au monde entier, pour être dans le don, pour amener ça à la conscience de tout le monde, quelle importance de savoir si c'est grave ou léger. C'est en fait le résumé de l'article. C'est quelque chose que le rabbin a écrit, que si la personne travaille afin de donner l'ishma et qu'il a la grandeur du Créateur, que peu importe ce qu'il fait. Pour une grande personne, s'il fait quelque chose de petit ou grand, s'il est grand à mes yeux, c'est tout, peu importe. Ce qui ne touche pas mon ego, si je n'obtiens pas de récompense ou de crainte ou de plaisir, je suis dans le don et peu importe. C'est ce qu'il est dit. Mais qu'est-ce qu'un commandement finalement? Qu'est-ce que ça veut dire? Donc, qu'est-ce qu'un commandement comme on a essayé de lire avant? D'abord, comment on connaît les commandements? Comment on les connaît? Parce qu'on ne connaît rien à ce sujet. Nous savons des commandements, ce que nous lisons dans les livres, ce que les kabbalistes ont écrit pour nous, que ce soit la balasolam, le rabbin, nos sages, et les autres kabbalistes, et ce que Rav nous enseigne. D'accord, c'est ça que nous connaissons pour les commandements. Et également, ce que signifie chaque commandement, et également, on apprend ça de nos professeurs. Donc, un commandement est une opportunité pour nous d'adhérer à quelqu'un qui est au-dessus de nous. Un professeur, un kabbaliste, dans notre cas, c'est Rav, ou son professeur Rabash, ou son professeur, le Balasolam. Essayer, dans une certaine mesure, c'est autant qu'on le peut, d'être similaire à ce qu'ils disent. Dans une relation entre nous, dans notre approche au Créateur, dans la prière qu'on cherche en nous, dans le travail qu'on fait et dans l'exemple qu'on a vu de lui, qu'on essaye de faire en nous-mêmes, ce sont toutes des actions qu'on essaie de faire et espérons que cela nous rapprochera pour être similaire au Créateur, parce que par cela on pourra lui procurer du contentement. Ok? Nous voyons que finalement, on veut donner contentement au Créateur. Lorsque tu te contrôles, tu vois que tu es toujours occupé avec toutes sortes de calculs. Je me sens bien ou pas, facile ou pas, difficile. Donc comment est-ce que je sais qu'une mitzvah légère ou grave me rapproche du Créateur? Comme on l'a dit, il n'y a pas de commandement léger ou grave. Tout est ta décision, c'est toi qui détermine. Il y a des conseils, des opérations, des commandements que le professeur nous conseille de faire, tous les professeurs, afin de se connecter dans la dizaine. Maintenant, je détermine, bien sûr, pour mon épaisseur, mon ego, ce qui est important, ce qui n'est pas. Comme je l'ai dit, disons qu'on a commencé les questions-réponses. C'est pas tellement important pour moi. On lit un article de Rabash, c'est important. On lit Tess, c'est important. Pour quelqu'un d'autre, lire Tess, c'est pas important. Donc, on fait quelque chose d'autre. La personne décide, mais à la fin, les conseils sont clairs en termes de ce qu'il faut faire. Donc, je suis extrême, mais je pense que tous les commandements sont graves. Et tout ce que tu as, c'est un manque d'important. On a eu un congrès de dizaines, on a eu beaucoup d'importance. Vous étiez ensemble avec votre dizaine pendant 2-3 jours. Vous avez été les plus grands de la génération. Vous ne l'aviez pas raté une seconde. Alors, tout dans la dizaine, on a absorbé, avalé tout dans notre cœur. Et finalement, s'il y avait de l'importance, s'il y avait de la grandeur et dans notre dizaine et dans toutes les dizaines autour. Et alors, ensemble, on a créé une grandeur commune. Alors, on a été élevé par cela. Alors, il y a des choses qui sont vraiment très difficiles. Soudainement, cela est devenu facile. Plus de lutte. Soudainement, un ennemi que je n'aimais pas tellement, je l'ai vu comme étant le plus grand de la génération. Et pourquoi? Parce qu'il y avait de l'importance. Le congrès se termine. Alors, on a eu un supplément d'importance et les choses deviennent plus complexes directement. Et alors, par cela, on a la responsabilité. On a vu que beaucoup de gens ici, et également la prochaine leçon, il y avait beaucoup de personnes. Et également, après les autres leçons, après le congrès, il y avait encore plus de personnes ici. Mais pendant 3, 4, 5, 6 jours, finalement, ça est passé. Alors, l'importance a diminué, l'assistance a diminué. Donc, le temps n'a pas changé, le contenu n'a pas diminué, les gens n'ont pas changé, rien n'a changé. Qu'est-ce qui a changé? Moi et mon importance que je suis capable de recevoir à faire une action. C'est-à-dire, à la fin, tout dépend de la grandeur et de l'importance du Créateur. Et la grandeur et l'importance du but. Et cela est ce que nous, sur quoi nous devons travailler toujours. C'est-à-dire qu'il n'y a pas de transgression légère ou grave. Il y a de l'importance ou pas d'importance. Pas tout seul. Moi, en tant que, ou alors en dizaine, en tant que société, on crée de la grandeur, alors les commandements deviennent légers. Alors, lorsque on en est capable, qu'on n'en est pas capable, pardon, cela devient grave. Vous m'entendez? On ne vous entend pas. La question est avec moi depuis que j'ai commencé à étudier la Kabbale il y a de nombreuses années. J'ai compris que les commandements sont comme une feuille de route pour approcher le Créateur. Et quand la leçon avance, j'ai cette distinction entre l'action et les commandements. J'aimerais demander, quel commandement est-ce la leçon du matin? Alors, il y a le commandement d'étudier la Torah. Nous appelons commandement des actions qui nous aident à nous connecter à la dizaine, où nous parlons des commandements dans le temps de préparation. Donc, il y a un temps de préparation jusqu'à la barrière, et après, une période de temps de la barrière jusqu'à la fin de la correction. Où est-ce qu'on sait où les choses se trouvent? On connaît les choses en théorie. Est-ce que j'ai une intention de donner au Créateur? Mais on n'a pas l'intention de donner, alors on est sous la barrière. Alors c'est le temps de la préparation. Donc afin d'atteindre cette barrière, afin d'acquérir un écran, d'avoir la possibilité d'avoir des actions de donner, nous sommes ici avec nos corps, faisons toutes sortes d'actions afin de nous connecter. Une des actions est également d'en arriver à la leçon et afin d'attirer la lumière. Après, on passe à un repas. Et également, il y a plus ou moins d'actions similaires, c'est-à-dire que le corps fera des actions différentes de ce qu'il fait maintenant. Mais tout cela, tout ce que nous faisons des pensées. que cette action nous aidera à éveiller une force qui est dans les livres, qui nous éveille et qui peuvent nous permettre de travailler avec la dizaine uniquement avec la connexion de telles actions. Nous appelons ça des commandements. Et si nous parlons de la leçon du matin, alors la leçon du matin est ce temps spécial où nous sommes assis devant une source, devant un livre que les kabbalistes ont écrit, le Baal HaSulam, le Rabash, et le Hari, peu importe. Donc, notre professeur ou son professeur, nous avons l'opportunité d'attirer la lumière qui réforme ensemble. C'est une portion quotidienne de lumière et sans cela, on n'ira nulle part. La leçon du matin est une concentration de tous les efforts, de tout ce qu'on a fait jusqu'alors. C'est vraiment le sommet spirituel de tout le groupe mondial. C'est pourquoi c'est tellement important. On a entendu de Rav que chaque jour, il donne une portion de lumière à l'humanité. Et il ramène une portion de lumière à l'humanité. C'est pourquoi c'est si important. C'est pourquoi il faut être au même moment ensemble. Si on ne peut pas, pour différents moments, la famille, ça c'est une autre histoire. Mais alors on écoute un autre moment. Mais la leçon du matin est la base, l'ancrage sur lequel c'est difficile de parler de quelque travail que ce soit. Parce qu'ici, c'est là où la lumière qui réforme, c'est là où tout ce qu'il y a pour nous corriger. Donc d'abord, nous vous remercions pour votre participation et nous avons, tu voulais partager un nouveau sujet que nous lançons maintenant. Oui, nous voulons parler des choses en interne. Donc on parle de l'entrée, on veut voir les amis du climat mondial et d'Israël également. Nous allons publier les dates, vous allez voir ça sur le site web. Vous allez également recevoir un message avec certaines dates où vous êtes recommandé de venir. Principalement autour des fêtes, cela va commencer en juillet. Il y a des gens en charge du projet, vous pouvez vous tourner vers eux. Le but est d'avoir des amis qui viennent ici et sachent et connaissent nos activités. Ce n'est pas une formation professionnelle, c'est plus une question d'expérience, même si dans ce programme, nous avons quelques heures de travail, mais principalement, ce sont des réunions avec la direction, c'est faire des excursions, participer aux leçons, aux événements. C'est pourquoi, durant les vacances, vous pourrez vivre tout cela, également visiter des familles. Et c'est tout, je pense. N'est jamais venu ici, cela vaut la peine de venir, comme on l'a dit, des amis d'Israël, disons que le groupe de Netanyahu Ziron, vous pouvez venir ici, et ça, c'est jusqu'à 2 semaines. Évidemment, il faut un désir de venir en dizaine peut-être, et alors vous pouvez venir ici pour 3 jours ou 24 heures ensemble, vous avez vu les résultats. Donc ici, ça peut être encore plus puissant, parce que le programme est très grand. Tout ce que vous devez faire, c'est acheter un ticket. Une fois que vous êtes ici, tout est couvert. Je pense que chaque dizaine qui entend ça, si vous pouvez vous organiser pour venir ici, à nouveau, ce n'est pas un must. Mais chacun fait selon ses capacités, selon les moments où ils peuvent venir. Évidemment, on organisera les choses ici et en grande collaboration. Et c'est tout. Si vous avez des questions, alors vous pouvez les poser plus tard. Donc, je pense qu'une fois que celui qui vient ici, à part ce processus, cela vous maintiendra à jour. Merci. Et alors, on passe au troisième repas et on termine par une leçon.

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0: Shabbat shalom.
1: איזה שמחה, איזה הודיה, הודיה אדירה.
2: Quel joie, quelle gratitude. Une grande gratitude d'entrer avec les amis dans cette séouda de kabbaliste. Et de rentrer avec l'ami, de ressentir tous les goûts. On a envie de goûter, de découvrir les amis à nouveau, de ressentir le Créateur parmi nous, entre les amis, le même Créateur qui se cache, qui se dissimule entre les amis. Le sujet de notre séouda, c'est d'entendre la voix du Créateur à travers les amis, dans la voix des amis. Là, c'est Yossi de Jérusalem, que j'aime beaucoup. Nous allons essayer, dans ce repas, de faire d'élever l'esprit des amis. Nous savons que le troisième repas,

facile, c'est l'élévation de tous les mondes. Nous allons essayer d'entendre la voix du Créateur qui se révèle à travers la voix des amis. Comment pouvons-nous donner l'importance la plus grande à ce que je pense, que je donne aux amis, à ce qu'ils disent? Commençons. Écris le Baal HaSulam. Dans la mesure de ce qui est écrit, tu aimeras ton prochain, tu aimeras Hachem, ton Dieu, tu aimeras le Créateur, ton Dieu, dépend vraiment de l'individu, vraiment entre les mains de l'individu.

Rentrons ensemble avec un seul cœur, écoutons ce que nous dit le Rav qui nous oriente vers l'endroit le plus interne, le plus profond, vers ce que l'ami ne sait pas, ce qui se trouve à l'intérieur de lui, la voix du Créateur. Si on fait attention à ce que dit l'ami, on peut entendre la voix du Créateur en lui. L'ami lui-même ne sait pas. Et je m'attendais pas à cela. Mais si je veux entrer dans ce que l'ami dit et laisser de côté ses paroles, son discours, mais rentrer dans son désir qui le fait fonctionner, qui le met en route, alors je peux entendre la voix du Créateur. Essayez. Vous verrez combien vous pouvez découvrir dans les amis, dans le groupe, derrière cette dissimulation, comment on peut dévoiler le Créateur. C'est quelque chose d'incroyable, qui est tellement proche. Et nous ne pouvons pas pénétrer à l'intérieur de cette chose qui est cachée, qui est voilée. Maintenant, nous allons entendre la voix. Des amis, je vais vous présenter les amis, je montrer. Il y a 12 ans, je suis arrivée à Petah Tikva et j'étais intégrée à la Syria, la dizaine numéro 10, des amis très particuliers. L'un des amis était Edik Kobrinchuk. Et j'ai absorbé de lui toutes les valeurs qu'il avait de qu'est-ce que c'est que d'être un ami chez les Bnei Baruch. Le moral, l'amour, le sérieux de tout ce qu'il fait. Cet ami récemment a reçu une tâche très particulière. Il travaille chez nous dans le congélateur. Mais il a un cœur très chaud, il coupe la viande.

0: Nous allons essayer d'entendre le Créateur qui parle par la voix de cet ami. Tout d'abord, merci pour la tâche que j'ai reçue et merci pour le congrès très important, très significatif que nous avons tous traversé, comme nous l'avons entendu dans la leçon du matin. Nous avons fait des préparations. Ce qui est, nous avons investi tellement de force, comme nous l'avons entendu, l'éveil d'en bas. Et s'il n'y a pas moi, nous avons découvert nos forces, nous avons gagné un congrès très particulier qui a fait monter le degré dans le cœur des amis. Nous sommes arrivés à travailler comme un corps, avec un cœur. La chose la plus importante, ça a fonctionné comme une force d'attraction qui a travaillé depuis la dizaine jusque sur chacun d'entre nous. Nous avons reçu ce cadeau. Et nous sentons que nous sommes redevables au Créateur de cette force. Pourquoi? Il y avait beaucoup d'occasions qui sont présentées. Pourquoi nous ne les avons pas saisies avant? Et il se trouve que c'était peut-être des occasions passives, sans salaire, sans punition, même dans la dizaine. Lorsque nous voulons avancer d'une occasion à une autre occasion, nous sentons que nous sommes obligés par rapport à la dizaine, par rapport au Créateur. Faisons cela ensemble, Chaim.
1: Lechaim,
0: chers amis, nous continuons d'ouvrir notre cœur et d'être sensibles à la voix du Créateur qui parle par l'intermédiaire de chaque ami. Nous allons entendre un autre ami très particulier, un point dans le cœur très spécial dans le Kli mondial. Nous allons vous présenter un ami de Magdis. Qui est cet ami? Comment est-il arrivé à la Kabbale? Il a trouvé dans l'Internet un clip sur les quatre phases de la lumière directe. Et ça, c'est ce qui l'a attiré vers notre chemin. Au début, il n'avait pas de groupe. Qu'a fait cet ami? Pendant toute une année, chaque jour, il se levait tout seul pour la leçon du matin. Il priait qu'il ait un groupe. Il a fait des choses très importantes. Il a uni deux petites dizaines qui sont devenues aujourd'hui une seule dizaine forte. C'est Magdis. Et il sauve des amis, même sur le plan spirituellement, même sur le plan matériellement. Cet ami, il ne manque jamais un congrès en Israël. Il aime particulièrement donner des cadeaux aux amis. Et un des exemples les plus frappants, qu'il se lève et qu'il ne manque jamais une leçon du matin. C'est vraiment un miracle, fantastique. Bon, unissons-nous de cœur à cœur. Écoutons Lev. Son nom est Lev. Bonjour, chers clés mondiales. C'est les amis, c'est mon âme qui parle. Notre dizaine était au début Mach 4. Elle a traversé beaucoup de situations. Au début, nous étions 6 amis. Et ensuite, nous sommes descendus à 4 amis. C'est ainsi que le Créateur voulait. Mais après, le Créateur nous a organisé, le Créateur, par intermédiaire.

0: Hier de nos prières. Nous sommes arrivés à la connexion avec les amis de Magvis. Alors nous sommes parvenus à 11 amis et maintenant nous sommes un grand groupe fort et nous augmentons l'importance du Créateur avec une telle puissance que je ne sais pas quand j'ai rencontré une telle puissance, une telle force. Comment avons-nous traversé le congrès des dizaines? Nous avons construit le contenu de, et particulièrement pour le samedi, Shabbat. Et quand ça a commencé, quand le congrès a commencé vendredi, les amis ne voulaient pas y aller. Ils sont restés avec des caméras ouvertes, mais ne voulaient aller nulle part. Je me rappelle que j'étais dans beaucoup de congrès et ça me... quelle force d'être physiquement présent avec les amis. Alors, virtuellement, c'est autre chose. Mais de vendredi à... Au dimanche, nous avons traversé tellement de choses, beaucoup de leçons avec tout le climat mondial. Chacun ressent au-dedans de lui-même, il ressent ce qu'il ressent. Mais lorsque de telles lumières nous donnent de telles occasions, il suffit de fermer les yeux et s'intégrer dans le groupe, se donner à fond au groupe et à cette porte. Et alors, quand tu vas jusqu'au bout, tu commences à ressentir ce que les amis, soit quoi les amis parlent, que le Créateur parle à travers eux. Une grande joie d'avoir les amis, de nous trouver ensemble dans le CLI, dans cette société chaude et qui aime et qui veut transmettre l'amour au monde entier. Les Chaim, j'embrasse tout le monde.
1: לחיים, לחיים, איזה...
0: חיים.
1: בעלות לשמוע את החברים, איזה חברים יש לנו, הנה, תראו איזה התכנסות.
0: כן, אנתוזיאסם דנטון לזמי. Nous avons des amis du monde entier, de Peter, de France, d'Odessa.
1: ממש.
0: Quel plaisir, quels amis.
1: Il
0: n'y a que le Créateur qui peut expliquer cela, qu'il y a des amis de, tout autour du monde, de tels amis. Nous allons maintenant écouter le Rav. Comme le matin, lorsque nous avons eu une conversation avec la direction, nous ressentons le niveau où nous devons prendre la responsabilité. Écoutons le Rav. Je voudrais que quelque chose réchauffe. Toi, tu réchauffes. Toi, tu fais exploser. Ta figure montre que tu n'attends que cela. Tu es obligé de ressentir que tu es responsable pour tout le monde. Tu es responsable pour tout le monde. Que demain, il y ait de la force pour tous, que tous aient de la force. Qu'ils aient, qu'ils soient émus de l'émotion, et même de la connaissance, tout. Tu es responsable sur tous les plans. Même demain, et si je ne me sens pas bien, je te demanderai pourquoi tu ne me donnes pas ce dont j'ai besoin. Prépare-toi.
1: L'ami
0: très spécial que nous allons écouter déjà deux mois avant le congrès, il a commencé à ouvrir un site particulier pour le Kness, avec tous les contenus du congrès. Il a pensé à la dizaine dans tout ce qu'il fallait. Il a un point dans le cœur très particulier, donne un exemple. Il aime parfois rire de lui-même. C'est un grand représentant. Il nous montre un exemple que toute la dizaine tourne autour de cela. Vous rappelez, entendre la voix du Créateur à travers l'ami, Solomon. Bonjour, Bnei Baruch. Bonsoir, Bnei Baruch. Je suis ému à un tel point que je ne sais pas ce que je vais dire. Cette semaine, j'ai entendu dans la leçon que nous sommes coupables de tout ce qui se passe dans le monde. Et moi, j'ai entendu cela et je le ressens. Le Rav, je parle de moi-même, ce que j'ai reçu de l'étude ici. C'est tout. J'ai reçu la vie qu'auparavant, vous savez, j'étais très différent de ce que je suis maintenant. Et j'ai une très bonne vie grâce à vous. Ce que le Rav nous a donné et nous donne chaque leçon du matin, peu importe quelle année cette leçon date, ce que nous entendons, on a l'impression que ça fait un instant que c'était dit par le Créateur. Et cette responsabilité est énorme. Parce que nous avons reçu quelque chose que nous ne savons pas où le trouver. Nous ne savons pas où se trouve cette chose. Seulement d'un tel maître qui n'enseigne pas de lui-même, il enseigne de ce que lui ont transmis ses maîtres. Et cela, nous devons le transmettre au monde entier. C'est l'époque du Messie. Mashiach. Je suis représentant de PT8. Une dizaine formidable. J'ai une très grande gratitude parce que je sais que ce que nous avons, nous devons le donner. Je sais que nous le donnerons et tout le monde entier pourra jouir de cette lumière que nous recevons chaque jour en grande quantité et ensemble. Ensemble, nous y arriverons, nous réussirons, c'est sûr. Il n'y a pas d'autre possibilité. Sûr, Bnei Baruch, Lechaim. Lechaim.

0: הפתרון הוא להגיע לאהבת חברים.
1: La solution, c'est d'arriver à l'amour des amis. Et d'essayer d'arriver à l'amour du Créateur. La solution, c'est d'arriver à l'amour des amis et de là, s'efforcer d'arriver à l'amour du Créateur. Le Chaim, chers amis. Chers amis, la prochaine rencontre, c'est la préparation à la leçon du matin à 2h40 du matin.

0: חברים יקרים, בחלק הראשון נלמד שיעור של הרב מתאריך ה-17.
1: Chers amis de la première partie, nous allons étudier une leçon de notre Rav. La leçon est basée sur l'article numéro 6 de Rabash et le créateur lui apparu aux chaînes de Mamré. On va lire ça ensemble en dizaines et on a 12 minutes pour cela.
0: Et
1: le Créateur lui apparut aux chaînes de Mamré. Et le commentaire de Rashi, c'est lui qui lui donna le conseil concernant la circoncision. C'est pourquoi il se révéla lui dans sa part et dans le Zohar. Et le Créateur lui apparut aux chaînes de Mamré. Il demande, pourquoi aux chaînes de Mamré et pas ailleurs? Et il répond, c'est parce que Mamré lui donna le conseil concernant sa circoncision. Car lorsque le Créateur dit à Abraham de se circoncire, Abraham alla consulter ses amis. Aner lui dit, tu as déjà plus de 90 ans et tu vas te faire souffrir. Mamré lui dit, souviens-toi du jour où les Chaldéens t'ont jeté dans la fournaise ardente et de cette famine qui a frappé le monde, comme il est écrit. Il y eut une famine dans le monde et Abraham descendit en Égypte. Et de ces rois que tes gens ont poursuivis et que tu les as frappés et le Créateur t'a sauvé de tous et personne n'a pu te faire du mal. Lève-toi, accomplis la mitzvah de ton maître. Le Créateur dit à Mamré, Mamré, tu lui as donné le conseil concernant la circoncision par ta vie. Je ne me révélerai à lui que dans ton domaine. La question que le monde pose est bien connue. Comment peut-on dire que si le Créateur lui a dit de se circoncire, alors il est allé demander conseil à ses amis, s'il convient d'écouter la voix du Créateur? Est-il possible de dire une telle chose? Et il est possible d'expliquer selon la voie du travail, lorsque le Créateur lui a dit de se circoncire, alors il est allé consulter ses amis, c'est-à-dire avec son corps, car c'est le corps qui doit accomplir l'action. C'est pourquoi il a demandé à son corps s'il était d'accord, ou si son avis était qu'il ne fallait pas accomplir l'ordre du Créateur. Car dans le corps se trouvent les amis de l'homme, c'est-à-dire les désirs qui sont ensemble dans la connexion du corps. Cela, il est obligé de consulter, puisqu'ils doivent accomplir cet ordre qu'il a reçu du Créateur. Et alors, lorsqu'il connaît leur avis, il peut savoir quoi faire. Il faut savoir qu'il existe dans l'homme trois forces dirigeantes, comme il est écrit dans le Zohar Vayera, et voici ces mots. Rabbi Yehuda dit, il y a trois directions dans l'homme. La direction de l'intellect et de la sagesse, et c'est la force de l'âme sainte. Et la direction de la convoitise, qui désire toutes les mauvaises envies, et c'est la force du désir. Et la direction qui dirige les êtres humains et renforce le corps, et elle est appelée l'âme du corps. Et ces trois directions sont appelées les amis d'Abraham, c'est-à-dire qu'il les inclut. Et Abraham est allé leur demander leur avis, et il voulait voir l'opinion de chacun de ses amis. Et Aner lui dit, « N'es-tu pas déjà âgé de plus de 90 ans ?» Et tu vas te faire souffrir. Or, Aner a pour Gématrie 320, ce qui fait allusion au 320 étincelles qui s'y trouvent. Cela fait également allusion au mélange de Malrout appelé cœur de pierre, qui est le désir de recevoir, en vue de recevoir, dans la nature et l'amour de soi. C'est pourquoi il lui a dit, n'es-tu pas déjà âgé de plus de 90 ans et tu vas te faire souffrir? Car le cœur de pierre, qui est l'aspect de l'âme de la convoitise, lui a dit, tu dois toujours t'efforcer de recevoir du plaisir et du délice, et non pas de te faire souffrir. Ainsi, il lui a dit qu'il ne valait pas la peine d'écouter l'ordre du Créateur. Et Mamré lui a dit, souviens-toi du jour où les Chaldéens t'ont jeté dans la fournaise ardente. C'est-à-dire qu'il lui a dit, ne vois-tu pas que le Créateur agit avec toi au-dessus de la connaissance? Car la connaissance dicte que celui qu'on jette dans la fournaise ardente est brûlé. Et le fait que tu aies été sauvé, c'est au-dessus de ce que la connaissance exige. C'est pourquoi toi aussi, attache-toi à ces qualités et toi aussi, marche au-dessus de la connaissance. C'est-à-dire que même si, du point de vue de la connaissance, la justice est du côté de Aner, toi, marche au-dessus de la connaissance. Et Eshkol, c'est l'âme du corps, comme il était dit plus haut. Elle renforce le corps et c'est du terme « je pèserai ». Car il doit peser avec qui il vaut la peine de s'associer. Avec l'âme qui convoite, qui est l'aspect de Haner, ou avec l'aspect de Mamré, qui est l'âme de l'intellect et de la sagesse. Et c'est là la force de l'âme sainte, comme il a été dit plus haut dans les paroles du Zohar. Et Mamré est venu du terme car il a contredit la bouche de Haner et lui a dit d'aller au-dessus de la connaissance. Et c'est cela. Et le Créateur lui a paru aux chaînes de Mamré. C'est précisément à l'endroit où l'on marche au-dessus de la connaissance, où il n'y a là aucune compréhension rationnelle. Et alors, précisément en ce lieu, le Créateur se révèle et l'on mérite la connaissance de la sainteté. C'est pourquoi Mamré, qui est l'aspect de au-dessus de la connaissance, est appelé l'âme de l'intellect et de la sagesse. Car c'est précisément à l'endroit où l'on marche au-dessus de la connaissance que l'intellect et la sagesse se révèlent. Il en ressort, selon cela, que l'explication sera de ce que le Zohar dit, qu'Abraham est allé consulter ses amis. Il s'agit du corps même d'Abraham, car le corps doit accomplir la mitzvah. C'est pourquoi il a demandé au corps son avis afin de savoir ce qu'il devait faire, c'est-à-dire s'il devait aller de force avec lui, ou s'ils étaient d'accord avec ce que le Créateur lui avait dit. Et ce qu'il est dit, qu'il est allé consulter ses amis, cela désigne les trois âmes qui sont dans son corps, qui sont ses amis, avec lesquels il se trouve toujours ensemble. Dans le Midrash Rabba, il est écrit là, et voici ces mots. Abraham a dit, avant que je sois circoncis, les passants et revenants venaient chez moi. Peut-être maintenant que je suis circoncis, ils ne viendront plus chez moi. Le Créateur lui a dit, avant que tu sois circoncis, des hommes incirconcis venaient. Maintenant, moi et les membres de ma cour céleste, nous révélons à toi. Il faut comprendre, en effet, il n'a pas reçu de réponse à sa question. Il a demandé, pourquoi maintenant les passants et revenants ne viennent-ils plus? Et quelle a été la réponse? Il n'est écrit aucune réponse quant à la raison pour laquelle ils ne viennent plus. Mais il a reçu une réponse d'un autre ordre, à savoir qu'auparavant, c'était des incirconcis. Et maintenant, c'est le Créateur qui vient à lui. Ce n'est pas du même ordre que la question. Et il faut expliquer cela selon la voie du travail. Il a demandé avant d'être circoncis qui était son ordre de travail. C'était que toujours venait à lui l'aspect de passants et revenants qui venaient à lui. C'est-à-dire qu'il avait des pensées de passant, et ensuite il avait l'aspect de revenant. Ce qui signifie qu'avant d'être circoncis, il avait un lieu de travail. Il avait des pensées de transgresseur. Et ensuite, il avait un lieu pour l'aspect de revenant, c'est-à-dire pour faire tchouva. Alors, il savait qu'il était un homme engagé dans le travail du Créateur. Tandis que maintenant, il n'a plus de place pour les passants et les revenants. Et il désirait retrouver un lieu de travail spirituel. Alors le Créateur lui a dit, « Il n'est pas utile que tu te fasses du chagrin pour cela, car de toute façon, ton travail était sur le niveau des hommes qui sont incirconcis. » C'est-à-dire ton travail n'était pas sur l'aspect du don pur, puisque tu n'avais pas encore mérité l'abolition de l'incirconcision appelée « désir de recevoir ». Tandis que maintenant, tu ne dois pas t'attrister de ne plus avoir le travail d'alors. Car de toute façon, c'était alors un travail au niveau des hommes, ce qui est un beau travail, mais malgré tout, cela restait extérieur, car ils étaient incirconcis. Tandis que maintenant, après que tu as été circoncis, il y a déjà équivalence de forme, alors moi et ma cour pouvons venir, ce qui n'était pas le cas auparavant.
2: אוקיי, אז אני אומר, יש מה שמיוחד לי בקטע הזה, שהוא מדבר על זה...
1: Ok, donc, ce qui est spécial pour moi dans cet extrait, c'est qu'il parle d'une voix intérieure qui existe en nous. Et il dit, Rabbi Yehuda a dit qu'il y a trois formes de gouvernance dans l'homme. La gouvernance de l'intellect et de la sagesse, il appelle ça la force de l'âme, et il y a la force de l'âme qui est l'intellect, la gouvernance de la convoitise, ce que convoite la personne, et la gouvernance qui résiste aux gens, qui est appelée Nefesh. Nous passons à une leçon de 17 janvier 2002. Donc on a lu un article de Shlavei HaSulam et le Créateur lui est apparu au chêne de Mamré. Ça veut dire si l'homme arrive à un état où il se trouve au chêne de Mamré, ça veut dire qu'il s'élève de la matérialité, ça veut dire qu'il va au-dessus de la raison. Que dans sa tête, il y a le but et pour lui, il donne toute sa vie, toute son âme. Cela s'appelle qu'il s'élève... Alors, au chêne de Mamré, ça veut dire que quand l'homme grandit dans de tels états, cela s'appelle qu'il est comme l'arbre du champ, comme un arbre au chêne de Mamré. Alors, le Créateur se révèle à lui et le Créateur lui apparut au chêne de Mamré. C'est l'état où l'homme révèle vraiment la divinité. Et est-ce qu'il y a d'autres questions? Oui. Qu'est-ce que le travail des passants et revenants? Plutôt que passants et revenants, plutôt que toutes les perturbations et tous les signes d'éloignement que le Créateur envoie pour rapprocher l'homme, le Créateur lui-même se révèle déjà à lui. Et le sujet que, puisque l'homme est une créature dans le désir de recevoir et qu'il est en fait une cellule qui ressent tout l'intellect, toute la connaissance, les décisions et tout viennent de cela, de ce qu'il ressent. Alors, le rapprocher du but, ce n'est possible que par des montées et des descentes. En vérité, des descentes et des montées, plutôt. Ça veut dire en fait par les descentes, par l'éloignement, quand on éloigne l'homme, quand on le repousse en arrière, quand on lui montre combien il est à l'opposé, quand on lui montre le mal en lui, ça s'appelle chez nous la reconnaissance du mal, que l'homme voit qu'il n'est pas capable, qu'il n'est pas digne de la Kdusha, de toutes ces sensations, finalement, se dessine chez lui un état qu'on appelle qu'il n'a pas le choix. Et il doit aller au-dessus de la connaissance. Sinon, tout simplement, il n'y a pas le choix. Comment ça arrive à tel état? Si après chaque descente, chaque rejet, comme on a l'exemple dans le Talmud d'Edith Sefirot, où il dit que celui qui aspire au palais du roi, il y a là des gardiens et des policiers qui repoussent cet homme et il glisse de nouveau en bas de la montagne, et là où se tient le palais du Créateur. Alors, on le jette tout le temps, encore et encore, et malgré tout, il se relève. Et alors, on le jette, et encore plus fort, et il se relève malgré tout, avec patience et persévérance. Il avance à partir de tous ses rejets. Peu à peu, il construit en lui un désir pour le but. Du fait qu'il aspire au but, vient ensuite un rejet. C'est toujours l'inverse qui agit. Et du fait qu'un rejet lui vienne, de là naît en lui l'importance du but. Chaque chose engendre son contraire. Donc s'il n'a pas de descente aiguë, profonde, des chutes comme cela, décevantes, douloureuses, alors il ne saura pas estimer le but. D'un côté, c'est comme cela. Et d'un autre côté, s'il ne donne pas une force suffisante pour arriver à cela, au point où bientôt il arrive au but et il tombe encore, alors il ne saura pas combien il est loin de lui. Qu'est-ce que ça veut dire, monter et descendre? Que je fais de moi-même quelque chose, le maximum dont je suis capable. J'essaye de donner toutes les forces, toute la connaissance, tout le temps, toute l'énergie. Et je m'essore vraiment de tous les côtés. Au moment où je fais vraiment cela, j'ai une certaine confiance, j'ai une certaine fierté, j'ai une certaine pousser vers l'avant que je réussirai. Et au sommet de l'enthousiasme pour toute cette affaire et de l'effort, soudain me vient une descente. Et cette descente doit me dire que même au sommet de l'enthousiasme et au sommet de l'effort, j'étais loin du but. Et chaque fois que je presse davantage, que je vais comme si je réussissais, alors je découvre que je suis encore plus loin du but. On me montre à chaque fois une vérité encore plus vraie. Il se trouve que je développe deux choses. Donc, ces deux choses, c'est une reconnaissance de moi-même, que je suis chaque fois de plus en plus loin, et la reconnaissance du but, qui est de plus en plus important. Alors, je n'ai pas le choix, à partir de la nécessité de la chose, et à partir de la révélation que je ne pourrais pas l'atteindre, Non pas parce que je suis vraiment désespéré, je suis désespéré de mes forces, mais je ne désespère pas de l'atteindre. Je veux, malgré tout, avec toute l'énergie, l'atteindre. Seulement, je ne sais pas d'où je prendrai quel moyen. J'arrive à un état où je décide qu'il faut aller au-dessus de la raison. Ça veut dire contre l'intellect, contre quoi ? Ici doit exister une solution surnaturelle. Et alors, on me révèle cette solution surnaturelle.
0: Ken.
3: Oui.
4: Pitaron Zerich Lavo Alchnik Savot.
1: Quel problème cette solution doit-elle venir? La solution doit venir sur deux extrêmes, l'importance du but et le néant de mes propres forces. Il faut avoir ces deux extrêmes. Si j'ai découvert que mes forces sont zéro et que vraiment je ne vois rien qui puisse m'aider, et qu'on me ne me révèle plus depuis le ciel, mais cela, tu n'as pas encore essayé, on ne me révèle plus depuis le ciel que je peux encore faire quelque chose, arranger quelque chose, ajouter encore quelque chose. C'est déjà fini. J'ai fini ma mesure. Comme on disait, mon paquet, ma boîte, je l'ai fini, il n'y a plus rien. C'est le signe que maintenant, je suis arrivé vraiment à un état où j'ai vérifié toutes mes forces, j'ai vu qu'elles sont toutes zéro. Mais avec cela, sur chaque chose où j'ai été déçu de mes forces, sur chaque chose comme cela, j'ai reçu un désir encore plus grand pour le but. C'est la question des montées et des descentes, oui. Que chaque chose, ici, cette impulsion vers le haut, vers le bas, engendre deux résultats. Déception de ma force et importance du but, l'un face à l'autre. Et de ces deux extrêmes, avec chaque montée et descente, avec cette impulsion, doivent s'éloigner et devenir plus grands. Jusqu'à ce que chacun ait un nombre déterminé qui lui est propre. Combien il doit traverser de telles choses. Mais le héros ici, comme il le dit, est seulement selon la patience, avec laquelle encore et encore il presse. Et il dit toujours, si je ne suis pas pour moi, qui est pour moi? Il n'y a pas... Simplement, il n'y a pas de choix ici. Il faut toujours dire, si je ne suis pas pour moi, qui est pour moi? Et sur le Créateur, il faut dire cela seulement après que tu vois le mauvais résultat dans la sensation, comme si tu n'avais pas réussi. Alors, il n'y a rien en lui que par cela, il te révèle l'état véritable.
0: Ken.
1: Oui. Alors, qu'est-ce que ça me donnera le au-dessus de la connaissance? Qu'est-ce que ça me donnera? Comment résoudre cela, mes problèmes? Ce qui se révèle alors comme au-dessus de la connaissance, je ne sais pas. J'avance et c'est tout. On me dit seulement qu'après tout, quand l'homme est, comment dire, désespéré de toutes ses forces, qu'est-ce que ça veut dire de toutes ses forces? Que le Créateur ne lui révèle plus une autre occasion de travailler dans « si je ne suis pas pour moi, qui est pour moi ?» Alors il commence, et alors il mérite un cri, ça veut dire qu'alors il n'y a déjà plus rien à faire. Le Créateur ne donne plus une sorte d'espoir que tu peux réussir encore par quelque chose. Alors tu restes déjà avec le désir du but et sans aucun moyen. Et alors tu cries. Tu cries du fait que tu ne vois aucune percée plus loin. On ne te le donne plus.
0: Okay.
1: Oui. Pendant l'état où on commence à sentir qu'on est désespéré de ses propres forces, Et en parallèle, ces deux points, d'un côté on désespère chaque fois plus de soi-même, et de l'autre côté, le but grandit. Son importance grandit. Donc ce n'est pas juste qu'elle grandisse du fait qu'il n'est pas atteint, c'est ça ? Ou bien ça doit être l'un des... L'importance du but est aussi le point supérieur, ça veut dire dans la tête de l'importance du but est aussi le point intérieur, de le désespoir de ses propres forces se révèle à partir de deux choses, de la descente et aussi de la montée. On ne peut pas dire que la montée cause l'importance du but et que la descente cause le désespoir des forces. Mais l'écart entre elles engendre ceci et également cela. Ça veut dire la direction vers laquelle tu vas engendre en fait l'importance du but et le désespoir de tes forces. Les deux doivent exister. Tu dois avoir les deux. Il est certain que l'importance du but vient de la sensation pendant la montée. Mais il n'y a rien qui naisse sans qu'il y ait quelque chose d'opposé. C'est toujours noir sur fond blanc. Sinon, il n'y aura pas de discernement. Le discernement comprend toujours deux choses opposées, comme des lettres sur un fond blanc. Oui. Et si chaque point est un nouveau commencement dans les montées et les descentes, où s'accumule cette mesure ? Quand l'homme, est-ce qu'il est conscient de cette mesure accumulée ? Seulement la fin ? Oui, seulement à la fin, c'est seulement la fin. Là, il sait qu'il a fini la mesure et qu'il a devant lui la traversée de la mer Rouge. Ça veut dire qu'il est arrivé à la fin des discernements qu'il devait clarifier pendant la préparation. Pour chacun, c'est comme le rabâche. Quand je criais toujours, il disait « Où, quoi, comment ?» Alors il disait toujours « Le salut du Créateur vient comme un clin d'œil. » C'est tout, ça veut dire « Attends à chaque instant » et voilà. À chaque instant, cela peut arriver. Et chaque fois que tu désespères et chaque fois que tu cherches encore des forces. Mais si tu cherches des forces pour avancer et malgré tout pour acquérir le but, il se peut qu'au lieu d'avancer toi-même, encore vers lui, comme si d'essayer de l'acquérir avec quelque chose, avec une nouvelle occasion, de nouvelles forces, il se peut qu'ici tu découvres déjà qu'il n'y en a plus. Mais plutôt il y a la traversée de la mer Rouge. Oui. Et parfois l'homme a tendance dans chaque état où il arrive à dire « Voilà, c'est l'état du désespoir », comme si au lieu de faire un effort pour trouver encore un moyen, il préférait fuir de côté et dire « C'est le point de désespoir, les moyens sont terminés ». Non, tu ne peux pas fuir de côté et dire « J'ai tout essayé, il n'y a plus rien à faire ». Car ce point au-dessus de la connaissance, la traversée de la mer Rouge, se révèle du fait que tu cherches et tu presses vers l'avant. Comme d'habitude, après le désespoir, tu cherches et tu ne sais pas quoi faire. Et devant toi, comme s'il n'y avait pas d'autre occasion, elles engendrent le cri authentique vers le Créateur, qui ouvre la porte. Pas le désespoir lui-même. Le désespoir lui-même n'engendre rien. Comme si un moyen se révélait. Oui, un nouveau moyen se révèle. Comme si tu allais sur lui avec tes propres forces. Et soudain, il te devient révélé qu'à partir du fait que tu cherches, comment avec mes forces je peux encore aller et quoi faire. Oui. Alors, c'est pas une affaire de... C'est pas un état de... désespoir. Je ne sais pas, une chute. C'est fixer l'état que l'homme dit ainsi, je suis dans une chute. Et ce n'est pas qu'il se trouve dans un état où il ne peut pas se bouger lui-même. Ce n'est pas un état où il n'est pas capable. Bon, je ne sais pas. De bouger le petit doigt, comme on dit. Désespéré, ça veut dire qu'il se trouve en pleine connaissance et dans une pleine clarification avec un cerveau clair et qu'il sait simplement « j'ai tout fait ». Que faire encore ? C'est pas un état où il est détruit comme mort. Et voilà où il n'y a personne à qui parler. C'est seulement dans le sentiment. Il s'agit de celui qui cherche des forces. Plus l'homme avance vers le marsum, moins il commence à s'émouvoir de la sensation. Mais il s'émeut davantage du fait que vraiment il n'est pas capable par lui-même, comme établir un fait. La sensation qu'il n'est pas capable, cette sensation désagréable, ne détermine déjà plus tellement ses états. Je ne sais pas, comment dire ça. Au début, les gens sont impressionnés du fait que l'air est sorti. Donc, ensuite, ça passe. Mais ensuite, l'état est davantage déterminé par les faits, que ce n'est pas moi, que ce n'est pas dans le but, et ainsi de suite. C'est... Oui. Se tourner vers le Créateur, est-ce qu'on peut dire que c'est le plus grand effort ? Après tout cet état, se tourner vers le Créateur. Se tourner vers le Créateur, regarde, il faut chercher cela, mais ça ne se trouve pas comme ça. Personne ne peut pas se tourner comme ça au moment où le Créateur se révèle sous une forme de dissimulation ou de révélation, selon la manière dont il se révèle à l'homme. Alors il provoque en l'homme cette adresse, cet appel. Ce n'est pas « va chercher » ou « vais le chercher » ou « pour qu'il est vers lui » ou « pour lui demander ». Cet appel, cette adresse-là, où on mérite déjà la révélation, c'est vraiment le salut du Créateur vient comme un clin d'œil. Ça vient tout simplement, et voilà, sans y penser, comme résultat de tout l'effort précédent. Mais il doit y avoir un effort. Sans cela, l'homme ne ressentira pas cet état. Même maintenant, nous sommes aussi dans la fin de la correction.
0: Ken ?
1: Qui la ressent ? On a besoin de lettres. Oui, c'est peut-être la suite de la question de Ren. Car en fait, il est difficile à l'homme d'être juste un observateur de côté sur ses états. Ou bien je suis dans une descente, ou bien dans une montée. Ça veut dire, il se trouve dans la sensation intérieure, où est-il, c'est en fait son point d'appui dans la descente. Je ne parle pas ici de personnes qui se trouvent encore dans des états où, quand viennent à elles de bonnes ou mauvaises

sensations, elles ne peuvent pas être en pleine maîtrise de soi. C'est seulement pour les débutants. Un débutant peut être ainsi plusieurs années, mais c'est encore un débutant. Ensuite, un homme qui se trouve soit dans une montée, soit dans une descente, ressent malgré tout des forces pour maîtriser son état, pour l'examiner, dans les états les plus mauvais. Malgré tout, avoir un contrôle. Et pourquoi je suis dans cet état? Qui me donne cet état? Par quoi en ai-je besoin? Dans tous les mauvais états, lui aussi est connecté avec le but. Il sait pourquoi ça lui vient. Donc il n'est déjà plus comme un débutant, où ce qu'il ressent, c'est lui. Cela le remplit et il est simplement vendu à la sensation. Sur un tel homme, on ne parle déjà pas de cela, mais celui qui est encore dans de tels états, on n'en parle pas. Et qu'est-ce qu'il y a à dire? Il doit continuer après plusieurs mois, ou même un an, deux ans, pour chacun selon son rythme, l'effort et tout, et alors il en sortira. Qu'est-ce que ça veut dire qu'il en sortira? Que commenceront à se rassembler en lui des lettres du travail, et elles se connecteront à la sensation, et elles seront toujours avec la sensation. Et qu'il n'y a pas seulement la sensation ou seulement le travail, mais les deux ensemble, jusqu'à un point tel qu'ensuite, quand il recevra les sensations les plus terribles, il saura clairement pourquoi et de ce qui lui arrive. On étudie cela dans l'introduction au Talmud d'Edi Sefirot, où le Bala Sulam explique quatre étapes que l'homme doit traverser. Dissimulation double du visage, dissimulation simple du visage, récompense, punition et amour éternel. Alors un homme qui traverse la dissimulation double de la face, en vérité, il se trouve seulement dans la sensation. La dissimulation simple de la face, c'est qu'il voit déjà d'une certaine manière que cela lui vient du Créateur. C'est pas clair encore pour lui comment cela vient du Créateur. C'est pas clair qui est le Créateur, mais en arrière-plan, il y a quelqu'un qui me fait tourner comme ça. Et ça s'appelle dissimulation simple, et c'est déjà la deuxième étape. Sur ces deux étapes avant le marsum, c'est tout. Quand il traverse le marsum, il entre dans la providence de récompense et punition. Et alors, sur l'étape où il se trouve en dissimulation vraiment double, il n'y a rien ici à expliquer, mais car il se trouve en dissimulation double, tout est caché, il ressent simplement ce qu'il ressent, et voilà, c'est tout. Quand il se trouve déjà en une seule dissimulation, alors on peut parler avec lui. Il y a un peu de créateur, un peu de sensation ensemble. Alors il se trouve déjà dans une certaine presque compréhension que le créateur fait tourner tous ses états pour lui. Mais on a parlé maintenant du fait que des montées, des descentes, il y a deux résultats. D'un côté, on montre à l'homme combien il est loin, et de l'autre côté, le but devient plus important. D'où vient cette deuxième chose que le but devient plus important? Qu'à chaque fois, comme on réponse à l'effort. Le but devient important du fait que l'homme y investit. De cela, il devient plus important si j'investis. Si je... Tu sais, comment dans notre vie, simplement si j'investis dans quelque chose, je m'y mets moi-même. Et du fait que je m'aime moi-même, je ne peux déjà plus me séparer de la chose. J'ai tellement peiné, j'ai tellement vraiment fait, je m'en suis occupé, je ne peux pas simplement l'abandonner. C'est de cela que le but et toute l'affaire en général devient important pour l'homme. Ça, c'est une chose. Et la deuxième chose, c'est que malgré

Comment dire, cette estimation que la spiritualité est plus importante que la matérialité, il lui arrive déjà ici du fait qu'il entre dans une dissimulation simple. Il ressent malgré tout, on peut dire qu'il y a ici la présence du Créateur, une force supérieure. Alors, tous les événements de la vie qui lui arrivent et qui arrivent sur la surface de la Terre descendent malgré tout en importance. La lumière environnante rayonne l'éternité. Projette l'éternité. Oui. Et si la lumière environnante commence déjà à entrer dans le récipient, alors pourquoi les descentes deviennent-elles en fait de plus en plus difficiles? La lumière environnante n'entre pas dans le clip. Plus tard, ce sera la lumière intérieure. C'est possible, la lumière environnante brille tout le temps sur l'homme et brille sur l'homme, soit en panim, soit dans ses ahoraim. Dans les montées, c'est comme le panim de la lumière environnante, et dans les descentes, ce sont les ahoraim de la lumière environnante. C'est le même état. Seulement révélation du clip et révélation de sa lumière. Cela s'appelle en fait montée et descente. C'est le même état, seulement du côté du cli ou du côté de la lumière, selon comment tu le regardes. C'est ainsi dans la sensation que le cli devient comme la lumière, alors il n'y a pas de différence entre montée et descente. Tout est lumière, tout brille, le cli brille comme la lumière. Un cli, massar, est vraiment ressenti comme la lumière elle-même. Et on voit également dans le Talmud et Sefirot que les kelim du supérieur sont comme une lumière pour l'inférieur. On ne comprend pas ça comment ça peut être, mais c'est exactement ainsi. Oui. Mais comment l'homme développe-t-il la peur de la double dissimulation? Vraiment, un rejet de ça, est-ce qu'on peut initier ça ou bien l'expérience seule l'amène à cela? Comment l'homme développe une peur? En vérité, on ne peut pas développer cela. Car si on dit qu'à chaque fois se révèle dans l'homme un discernement nouveau, plus grand que le précédent, j'étais dans l'Aviot de Shoresh, maintenant je suis, disons, dans l'Aviot Aleph. Aviot Aleph, pardon. Alors comment dans l'Aviot Aleph est-ce que je vais craindre maintenant et faire je ne sais pas quoi? Toute mon expérience vient de l'Aviot de Shoresh, disons, du degré précédent, plus petit. Alors, dans ce degré où je me trouve maintenant, je n'ai aucune expérience, je n'ai rien. Comme si tout ce dont j'avais peur avant, pourquoi cela n'agit pas maintenant? Oui. Il en parle, il écrit, cela sur l'oubli, il y a une telle chose dans Priraram. C'est simplement la révélation de nouveaux Rishimot. Oui. Il n'y a pas d'absence dans la spiritualité, mais un nouveau régime, plus grand. Il éteint toute l'expérience précédente. Et je ne sais pas ce que c'est, qu'est-ce que cela s'appelle la peur? Qu'est-ce que cela s'appelle l'opposé? Là-bas, j'ai atteint quelque chose. Ici, donc l'homme ne peut jamais en fait apprendre d'un état précédent pour l'état suivant. Mais toujours comme s'il devait, jusqu'à la fin de la correction, échouer, tomber et perdre l'atteinte précédente qu'il avait. Recevoir un nouveau réchimo, et avec ce nouveau réchimo, entrer de nouveau dans le birour et la clarification et la correction, et dans chaque chose, il a besoin que le supérieur se révèle à lui, qu'il y ait l'arabe du supérieur, qu'il y ait une image du supérieur, un exemple du supérieur
de quoi faire. Et à chaque instant, l'homme est né. Il est nouveau, ça veut dire qu'il naît comme un bébé, vraiment, depuis un état zéro. On ne peut pas tirer de l'état précédent comme si tu pouvais. Il y a aussi général et particulier dans chaque

États, il y a aussi tous les États qui peuvent seulement exister dans la réalité. Tu as traversé un degré et tu as déjà une compréhension sur toute la cyclicité générale. Mais avec cela, chaque État est au-dessus de la raison. Oui. Mais en bas de la page 104, dans les mots en gras, il dit justement l'endroit où l'on va au-dessus de la connaissance, où il n'y a aucun intellect. Et une ligne et demie après, il dit, parce que justement à l'endroit où l'on va au-dessus de la connaissance, l'intellect et la sagesse se révèlent. C'est comme si. Celui qui est au-dessus de la connaissance, ça veut dire au-dessus de son intellect, reçoit un intellect plus supérieur. Qu'est-ce que ça veut dire? Aller au début de la connaissance, l'homme n'en est vraiment pas capable. Car c'est lui. D'accord? Et c'est comme se couper la tête au corps. Et voilà, qu'est-ce que c'est au-dessus de la connaissance? La connaissance, c'est moi. La connaissance, ça s'appelle que faire avec mon désir de recevoir. Ça veut dire tout le programme, comment le remplir, quoi faire avec lui, comment se conduire avec lui. Tout cela est la connaissance. Et si maintenant, à mon âge, oui, je retire toute la connaissance de moi-même, tout, sauf les choses instinctives, primitives, comme ça, comme chez un petit. Est-ce que je peux exister? Ce sont des choses que l'homme lui-même n'est pas capable de vouloir. Se débarrasser de la connaissance parce que c'est la nature. Ce à quoi on arrive à la reconnaissance du mal. Que tout ce qu'il y a en moi aujourd'hui à l'intérieur, des atteintes, de l'expérience, de la compréhension de comment faire dans chaque état et quelque chose, comment se comporter. Tout ce qui est le moi à l'intérieur, oui. Tout cela n'est pas juste. C'est tout. Alors je prends mes distances de ma connaissance, de mon intellect, de mes compréhensions, de mon expérience complètement. Oui. Je reconnais ça comme mal face à l'atteinte de quelque chose. Je vois que cela n'aide pas. Qu'est-ce qui peut m'aider à être dans un tel état où je veux être? Recevoir l'intellect de cet état-là. Recevoir la connaissance de cet état-là. Et ici vient comme cette frustration, la prière, l'exigence. Et quand l'homme est prêt à cela, ça veut dire à quitter son état actuel et à passer, peu importe vers quel état, mais vers un autre état, il ressemble à une graine qui pourrit dans la terre, qui veut perdre toute sa forme, qui ne veut rien prendre avec elle. Sauf quoi? Arriver à un nouvel état et pousser. C'est tout. Et alors il entre dans un nouvel état. Ça veut dire que c'est une chose qui... C'est une exigence qui doit s'accumuler à l'intérieur, peu à peu. Et ça se fait justement pas dans une sorte de précipitation, mais dans un esprit froid, dans une nécessité. La chose qui est impossible autrement, l'homme arrive à un état où simplement il n'est pas prêt à rester avec lui-même comme il est maintenant. C'est pourquoi ça s'appelle qu'il quitte la connaissance et mérite une connaissance supérieure. Il devient plus sage. Mais encore une fois, pas dans la sagesse de ce monde. Tu peux voir les kabbalistes, je dis les kabbalistes... ce que sont des kabbalistes. Et dans ce monde, ils ne sont pas, comme on dit, polis dans les affaires. Comme ça. Et ils ne sont pas tellement ceux qui comprennent toutes ces bêtises. Je vais te dire,

0: Ils comprennent la nature de ce monde, mais dans les choses artificielles faites par les êtres humains, qu'un être humain a fait contre la nature, notre société, avec tout son traitement, avec toutes ses lois, toutes ces choses qui ne vient pas de la nature. Comme si, de façon directe, cela ne sera pas dans la connaissance d'un kabbaliste. Et en cela, il ne sera pas plus sage. Ça veut dire qu'il acquiert la connaissance d'un degré plus supérieur. Comment voler davantage dans une banque? Tu ne sauras pas cela. Pas parce que c'est volé, mais parce que toutes ces choses qu'ils ont faites, toutes ces lois, toutes ces choses sont des choses artificielles, non naturelles. C'est pourquoi un kabbaliste qui avance de degré en degré saisit un intellect plus supérieur. Ça veut dire, je dirais aussi, plus éloigné de ce monde à chaque fois. Oui. Mais il écrit dans l'article qu'il y a dans l'homme trois forces, Aner, Mamré et Eshkol. Il dit que Mamré, c'est la force qui lui dit « Souviens-toi du jour, les Chaldéens t'ont jeté dans la fournaise en feu ». C'est-à-dire qu'il lui dit « Ne vois-tu pas que le Créateur se conduit avec toi au-dessus de la connaissance ?» Donc toi aussi, adhère à ses qualités, toi aussi, va au-dessus de la connaissance. Qu'est-ce que c'est que cet argument qui réveille l'homme? Est-ce qu'on peut le réveiller? On peut le réveiller? Ces trois amis-là sont les trois causes de la montée vers un nouvel état. Bon. Il faut les utiliser. On en parlera, c'est pas simple. Ici, c'est une histoire très, très fondamentale. Oui. Abraham traverse deux états. Il y a un état avant qu'il soit circoncis, un état après qu'il traverse là, qu'il retire le prépuce. Qu'est-ce que ça veut dire dans notre travail, ce retrait du prépuce? Le retrait du prépuce dans notre travail, ça s'appelle qu'il est... Ça veut dire qu'il est circoncis. Qu'est-ce que ça veut dire circoncis? Qu'il n'utilise pas son désir de recevoir, mais seulement pour donner. Le retrait du prépuce, cela s'appelle que d'un non-juif, il devient juif. Qu'est-ce qu'un juif? Celui qui travaille en union avec le Créateur, que toutes les choses maintenant, à partir de cet état-là et plus loin, seront seulement pour l'équivalence de forme. Même si cela se fait d'en haut, et Abba et Ima le font, ils le font sur le petit homme, mais maintenant, depuis l'état petit vers l'état plus grand, il grandira tout le temps en juif. Il est écrit ici que Abraham retire le prépuce de lui-même. C'est pas comme si l'homme doit retirer le... Dans le cas d'Abraham, c'est autre chose, car c'est les patriarches, il est la première qualité dans l'âme. Mais toutes les autres, il y a eu là des cas, il y a eu aussi d'autres cas dans le Tanakh, où il est raconté qu'ils ont fait une circoncision sur eux-mêmes, à l'âge... Bon, à des âges comme ça, disons... Si c'était... Oui, mais à Shechem. Et ensuite, ils les ont tués. Toutes sortes de... Après la circoncision, la personne n'a pas encore les mêmes perturbations qu'avant. Alors, qu'est-ce qu'il regrette s'il voulait juste justifier C'est un travail différent. En vérité, la personne utilise ses transgressions, des erreurs inintentionnelles. Qu'est-ce qu'il regrette? Il regrette parce que le sujet est qu'il est impossible de joindre ensemble de mauvaises choses et bonnes choses. Comme s'il y a cela, quelque chose où, malgré tout, tu te trouves soit dans cela, soit dans cela. Je ne sais pas comment t'expliquer. Non. Comme si, plus tard, oui, comme si tu ne pouvais pas connecter une sensation très animale à l'intention élevée. Bon, commence pendant que tu jouis vraiment de la nourriture à penser à la spiritualité, ou pendant que tu es dans un plaisir animal à penser au Créateur. Cela est un, Alors, cette peine qu'on ne puisse pas encore combiner les extrêmes, c'est ce qui arrive en fait, mais après, ça se connecte. Bon, encore quelques minutes, d'accord? On a parlé du fait que l'homme arrive à un état où il est désespéré de ses propres forces, mais je ne comprends pas tout simplement pourquoi cela se relie ici au fait qu'il doit dire « si je ne suis pas pour moi, qui est pour moi ?» Dans cet état... L'homme doit dire « si je ne suis pas pour moi, qui est pour moi ?» dans chaque état. Même s'il est désespéré de ses propres forces, alors quoi ? Du fait que je suis désespéré ? Alors moi, alors déjà, si maintenant je désespère par cela, et j'ai fini tout ? Par cela, est-ce que je dis « c'est tout ?» Le Créateur doit m'aider D'où sais-je que cela doit arriver peut-être aujourd'hui, peut-être dans 10 ans? Alors je dois tout le temps peut-être aspirer à l'état où je suis désespéré de mes forces. Si de cet état on saute vers la spiritualité, c'est écrit ainsi. Il est écrit ainsi, il n'y a pas de moment plus beau dans la vie de l'homme que lorsqu'il est désespéré de ses propres forces, et qu'il n'y a pas de remède, et qu'il a tout essayé, qu'il n'a pas de remède, et car alors il a besoin, car alors il est digne d'une vraie prière qui vient du fond du cœur. Et le Créateur entend alors cette prière. C'est ainsi qu'écrit le Baal Soulam dans une lettre dans Priraram. Alors maintenant, est-ce que je dois aspirer à cet état où je serai désespéré de mes propres forces? Non, de cette manière, je n'arriverai jamais à cet état. Je dois d'abord tout le temps pousser vers l'avant, alors que si je ne suis pas pour moi, qui il sera? Et quand il m'est révélé parfois que je ne suis pas capable, alors je ne suis pas capable. Mais malgré tout, je continue sur un nouveau discernement, sur une nouvelle chose. Comme le Rabash le dit, tu n'as pas réussi avec cette affaire, tu ouvres une nouvelle affaire. Pas avec cette affaire, tu ouvres encore une autre affaire. Mais oui, tu continues de travailler, tu continues dans tout cela. Quand sera révélé que je suis désespéré de mes propres forces de façon finale, ça, on ne le sait pas. Au point que tu vois que Nachshon saute dans la mer et veut lui-même traverser la mer. Et alors, la mer s'ouvre. Mais il saute, il n'attend pas. Bon, mais maintenant, le Créateur doit... Ceux-là derrière, la mer devant, tu nous as arrangé à tel état, on crie, on lève les mains, non? Ils ne lèvent pas les mains, on saute dans la mer, il doit y avoir un saut. Et seulement après ça, ce qui arrive... Si cela arrive, cela arrive. Sinon, non, surtout il y a l'obligation de sauter. Mais ici, je vois que tu n'as pas encore d'accord. Il n'y a rien hormis lui. Il n'y a rien hormis lui, ce n'est pas dans cela. Il n'y a rien hormis lui, c'est que derrière chaque état, se tient, il n'y a rien hormis lui. Qu'il se tient derrière cela, comme résultat de ce qui était avant. Seulement comme résultat.
1: Ok.
0: Mais tu as dit plus haut sur les choses naturelles et artificielles. Comment est-ce qu'il peut y avoir une chose artificielle ? Je comprends, tu demandes ainsi. Ce que j'ai dit, qu'il y a chez nous beaucoup de lois dans la société et que le kabbaliste peut être totalement ignorant. Oui. Comment est-ce possible que du fait qu'il connaît la nature spirituelle et la nature matérielle, il ne connaisse même pas des lois, peu importe lesquelles, que les gens ont inventées et que... Mais s'ils les ont inventées aussi depuis leur nature, oui. Un kabbaliste étudie la vraie nature. Ça veut dire aussi selon le désir de recevoir, aussi selon le désir de donner. Mais lorsqu'il se développe de façon véritable, et non pas comme dans notre monde, où tout ce qu'on invente, tout cela est déformé. Qu'est-ce que ça veut dire déformé ? Là où nous ne sommes pas capables d'utiliser le désir de recevoir de façon vraie, directe, comme des enfants. Attraper et ne pas donner à l'autre. Là où on invente toutes sortes de lois comme ça. Oui. Aussi, tu as le droit d'attraper, aussi de ne pas attraper. Alors, volez ensemble ou faites ensemble et ne vous tuez pas l'un l'autre. Et ça s'appelle bien. C'est contre les lois de la nature. C'est comme si les gens voulaient corriger la nature. C'est ainsi qu'on pense dans ce monde. Mais on veut corriger la nature, faire en sorte une sorte de compromis. Mais ces compromis viennent du fait qu'on est dans une nature terrible, véritable, et dans sa vérité. On n'est pas capable de l'utiliser. Cette vérité. Si on utilise le désir de recevoir dans sa vérité, ce serait simplement comme à Sodome. C'est tout. Alors, tout irait selon où je te tue, et voilà. C'est pourquoi, et en particulier, il y a des choses tout à fait imaginaires que l'homme invente. Tout est naturel. Il n'y a rien qui ne soit pas naturel, mais elle... Comment dire ? Elles viennent pour corriger la déformation dans le désir de recevoir, pour recevoir. Pour qu'il soit malgré tout possible par lui d'exister d'une certaine manière. Imagine si nos lois étaient comme notre nature, véritable. Ce serait totalement, j'achète une Kalachnikov et je mets de l'ordre dans tout le monde. Qu'est-ce qu'il y a ici à dire ? Oui. Tout selon la force du désir et la force physique, c'est tout. Ça veut dire les corrections là-dessus ne sont pas naturelles. Toutes les lois de notre société, les lois de comportement, ce ne sont pas des lois naturelles.
2: Oui.
0: Mais tu as dit sauter. Sauter où ? Mais quand Nachshon saute vers le fait qu'il voit qu'il n'est capable de rien faire comme il faisait avant. Qu'est-ce qu'il a fait ? Il a fui l'Égypte vers le désert. Et par le désert, il arrive le troisième jour à la mer. Il continue de marcher et c'est tout. Comme il marchait dans le désert et maintenant, ainsi, il marche dans la mer. Oui.
1: Ken.
0: Le passage de la dissimulation double à la dissimulation sainte, est-ce qu'il travaille aussi selon ces lois où j'arrive à une certaine déception et alors je demande une certaine solution et me font passer de la dissimulation double à la simple dissimulation? C'est pas que là-bas ça fonctionne autrement? Le passage de la dissimulation double à la dissimulation simple arrive ici dans le cadre de ce monde, peu à peu. c'est que l'homme se trouve parfois dans cela et parfois dans cela, et ensuite, peu à peu, il passe à la dissimulation simple. Qu'est-ce que la dissimulation simple ? Que sur le fond, dans tous les cas qui m'arrivent, je ressens que cela se déroule d'en haut, que le Créateur se tient derrière cela. Cette sensation vient après ? Cette sensation devient une sensation permanente et l'homme vit avec elle avant le marsommeil. Mais c'est seulement après la qualité de l'effort ou c'est pas lié à... Non, c'est avant la qualité de l'effort, avant tout. Simplement, peu à peu, ça s'éclaire dans les sens. Oui. Il saute dans la mer ? Quand on saute dans la mer, on n'attend pas un miracle. Et on ne va pas se suicider car on veut vivre et la traverser, mais faute de choix, on entre avec toute la force. Il croit que par ses forces, il peut traverser la mer. Pas qu'il croit, il n'a pas le choix. D'un côté, et de l'autre côté, c'est une décision. Une seule décision, une décision juste. Mais le manque de choix, ça ne vient pas du désespoir. Le manque de choix, ce n'est pas à partir du désespoir. C'est une décision, mais je ne sais pas comment on peut raconter ça ainsi. Je n'aurais pas compris. Si on me l'avait raconté. Maintenant, partageons nos impressions de la leçon et que prenons-nous de là pour la mise en pratique d'un dizaine.
3: למעלה מהדעת זה מצב שאדם מגיע אליו לאחר שהוא ניסה
0: au-dessus de la raison, c'est un état que la personne atteint après avoir essayé tout ce qu'il était capable de faire. Et il les essaie encore et il a vu que tout ce qui peut l'aider, c'est l'aide extérieure d'en haut. Que le Créateur donne sa main, c'est pas qu'il puisse y arriver lui-même, mais tout vient d'en haut et ça arrive. Une fois que ça arrive, il continue à travailler. Et quand il continue à travailler, il ne reste pas les bras croisés, mais il doit être comme Narshon qui saute dans la mer. Et il connaît l'importance de tout cela. Et alors, il saute dans la mer. Au début, Rav a parlé de montée, de descente, et comment, à partir de là, on atteint l'importance du but. On ne peut pas avoir uniquement des montées ou des descentes, il faut avoir les deux parce que, disons, d'un ressenti qui n'a aucune force, mais qu'il doit investir des forces, il arrive à la reconnaissance qu'il est éloigné du but, de l'importance, sans investir des forces, sans descente, et de la descente, il reçoit l'ascension, il reçoit des forces. Et alors on arrive au désespoir. On doit atteindre le désespoir afin de se tourner vers le Créateur. Que l'état de Mamré, ça veut dire qu'il s'élève de la matérialité au-dessus de la raison, et le but est devant lui, il passe toute sa vie dans Nefesh plutôt que dans l'état de Mamré. Une des choses que cette question de la personne qui est désespérée de ses propres forces, C'est les forces que le Créateur n'est pas révélées à lui. Il a l'opportunité de travailler pour si je ne suis pas pour moi-même, qui est pour moi-même. Et alors la personne est dans le bon état. Il a parlé également du fait que dans chaque état, lorsqu'il est désespéré de ses propres forces, il devrait dire que je ne suis pas pour moi, qui est pour moi. Et en poursuivant cela, il y a l'exemple de la mer Rouge où d'un côté il y a un état où les Égyptiens étaient derrière lui et ils criaient vers le Créateur. Apparemment, ils étaient désespérés de leur propre force, mais d'un autre côté, il y a Nachshon qui saute vers l'avant. Alors, on doit voir ce saut dans la mer, et néanmoins. Oui, c'est très fort également. La personne, après plusieurs années, commence à être impressionnée des montées et des descentes et elle commence à être au-dessus des ressentis, n'est plus impressionnée de chaque état. Par rapport à ces états, chacun un nombre particulier de tels états, et alors la mesure est atteinte, et alors il faut continuer autant que possible. Et la dissimulation normale, et que la personne peut constamment s'accrocher à tout ce qui vient d'en haut, et devant lui, il y a beaucoup de descente et de double dissimulation en conscience. Rav a parlé du fait que la spiritualité éteint le plaisir de la matérialité et à la fin, cela vient ensemble. Et finalement, que la personne constamment doit le presser et dire si je ne suis pas pour moi-même, qui est pour moi. Et la traversée de la mer Rouge est créée à partir d'un manque de choix. Oui. Et en fait, il n'y a pas de fin. Mais si je ne suis pas pour moi qui est pour moi, il n'y a jamais de fin au travail. Pour atteindre Yaren en mille nuits. Nous devons pleinement utiliser ça pleinement et peu importe ce que la personne ressent, je pense qu'il y a toujours un point en lui qui cherche cet état et aspire à plus pour travailler au-dessus de la raison, plus de correction. Rav a parlé du fait que au-dessus de la raison est un nouveau moyen qui apparaît dans la personne. Jusque maintenant, il avait travaillé avec deux forces, les montées, les descentes et l'écart entre les deux. Et soudainement, il découvre le point au-dessus de la raison. C'est pas parce que la personne arrête, cela apparaît parce que la personne pressait vers l'avant. Et ça, ce travail ouvre pour lui la révélation du point de au-dessus de la raison. Et passons à la prochaine partie de la leçon.

0: Chers amis, nous commençons tous les samedis matins à réétudier Tess avec le Rabash. On commence avec le deuxième volume, partie 6, point 4 du Hari. Donc on veut lire ensemble, volume 2, sixième partie.
1: Et
0: ensuite sont sorties les phases extérieures pour qu'elles se revêtent. Tout d'abord, les lumières de Hak intérieures, qui sont les séarot de Keter, qui entourent Roche de l'extérieur jusqu'au Metzar et Oznaim, jusqu'au front et aux oreilles. Ensuite, il sortit les cheveux de la barbe qui s'étendent à partir de Sag collectif, appelé Nikudim, à partir duquel les trois Mochin collectifs étaient faits. On passe à le son avec le Rabash. Parce qu'ils ont une équivalence avec la lumière, vous avez entendu? Seulement écoute, j'ai pas compris. Écoute seulement, sans question. Que dit-il? Puisque sous Tabour, tout est vague, zone, et puisque Nekudot veut dire qu'il s'est purifié de Vedaviut à Alviut, ces zones, il a équivalence avec les Kélim. Alors, les Kélim se remplissent de vague, de Sag. C'est clair. Il vient et il pose une question. Quelle ressemblance, dis-tu, c'est vague, et là c'est vague. Alors, c'est vague de Prina Dalet, et là c'est vague de Prina Bet. Comment dis-tu qu'ils ont une équivalence? Demande. T'as compris la question? Seulement écoutez. La réponse. S'il y a équivalence entre Gar et Vak, cela suffit. Mais quand elle est claire, on ne voit pas que c'est une petite marche et une grande marche. Les Kélim, dit-il, il faut qu'il ait équivalence entre Gar et Vak. Mais quand le Kli a une équivalence avec Vak, il peut déjà recevoir Vak. Mais que ce soit un petit degré, marche. Quand la lumière est claire, cela ne se voit pas. C'est un grand degré. Écoute seulement. Si oui, ce que nous distinguons, Prinabed, Gimel, Dalet, si nous disons que la lumière est claire, il n'y a aucune distinction. Mais nous voyons bien une différence de grand discernement. Réponse. Quand la lumière se retire, quand il reste un Rishimo, dans le Rishimo, il y a une distinction entre une chose grande, une grande marche, ou une petite marche. Ce qui n'est pas le cas dans la lumière, pourquoi? Si nous disons la lumière est appelée éternelle, et en elle, il n'y a aucun manque. Dès qu'une lumière vient et qu'elle a un manque, elle n'est déjà plus reconnue comme entièrement lumière. Donc, quand elle se tient dans une certaine marche, alors la lumière est obligée de remplir toute la perfection. Il en sort qu'il faut une équivalence entre Gar et Vak pour qu'elle puisse recevoir la lumière. Quand elle reçoit la lumière, il n'y a déjà plus de différence. Tu as compris ou tu n'as pas compris? Là, vous pouvez poser des questions, il n'y a pas de différence. Pas comme ça. Si on dit que la lumière est claire, la lumière est appelée perfection. S'il y a un manque, déjà plus appelé lumière. Il y a une réponse, tu as compris ça. Là-dessus, tu peux poser des questions. L'essentiel, c'est fait là. Là, dessus se pose une grande question. Il nous dit, il y a distinction des kelim.
1: Part
0: of Galgalta s'est purifié. Et il restait des kelim vides. Alors, un Rishimo reste dans l'équilibre. Il y a un manque de lumière. Le Mahou, Chaim Vital, vient et pose une difficulté dans Etzraïm, dans Itpash Toutbet. On vient la lumière d'Ab, l'équilibre se remplit de la lumière. Réponse. Puisqu'il n'y a que la lumière de Chochma dans le clé de Keter et la lumière de Bina dans le clé de Chochma, il se trouve que le clé de Keter n'a pas sa lumière, seulement la lumière de Chochma. Il lui manque Keter. De là, la distinction se voit. D'après cela, si nous disons que quand la lumière est claire, il n'y a aucun manque, comment cela s'appelle-t-il? Distinction. Il y a, on peut répondre, les Rishimo qui sont restés là, mais ce Rishimo n'est pas venu. Par exemple, nous disons, le Kli de Keter a, Gimel de Oviyut, il a la lumière de Chochma. Mais il reste là, Gimel de Hitlapshu, dans le Kli. Et le Gimel n'a pas reçu de remplissage. Si oui, qu'y a-t-il ici? Quoi ici? Nous parlons du Partsouf Galgalta. Il y a là des Rishimot de zone de Dalet Gimel. Et maintenant vient zone de Alev Bet. Disons Mabon de Bet. On dira aussi ma de bonne d'Alet Gimel ne reçoivent pas de remplissage, seulement ma bonne de bête. Si oui, la même chose n'a pas reçu de remplissage. Mais il faut dire qu'il y a bien une distinction. Et s'il semble que quand la lumière est claire, on ne voit pas si c'est une petite marche ou une grande marche, c'est un peu difficile. Que demandes-tu? Comment Ab remplit-il l'équilibre vide? Nous disons, quels Rishimo sont restés d'Alet Gimel? Il a raison, c'est d'Alet Gimel de Dalet. De Dalet. Et qu'avons-nous reçu? Maintenant, nous venons avec d'Alet Gimel là-dessus. Ce n'est pas encore difficile, c'est d'Alet Gimel de Dalet. C'est un vrai d'Alet Gimel. Un vrai Gimel. Et ici, il est resté la dette Gimel, et il se remplit à zone de Dalet Gimel, vague de Dalet Gimel, ma bonne de Dalet Gimel. Et la lumière qui vient maintenant, c'est ma bonne dans Gimel Bet, on peut dire. Dans Gimel Bet, qu'est-ce qui s'est purifié à cet endroit? La hauteur de Bina. Toute la hauteur, oui, toute la hauteur. C'est ma bonne, disons autrement. C'est ma bonne qui est restée de l'ovie de Prina Dalet. C'est ma bonne qui est restée de l'ovie de Prina Bet. Sag. Mais en pratique, tu as raison. Il peut rester encore une marche. Avec cela, on peut répondre. Regarde. Quand nous disons le Partsouf Galgalta avait Dalet, et tout le Dalet s'est-il purifié ou non? Dans le Parsouf Galgalta, tout le Dalet s'est purifié? Oui? Oui? Si nous demandons, que reste-t-il dans Galgalta? Seulement un vrai guimel. C'est ce qui lui reste. Elle n'a pas Dalet. Dalet s'est purifié. Qu'est-ce qu'un Rishimo? C'est l'empreinte de la marche sur laquelle elle peut maintenant se renforcer, surmonter. Si l'on dit sur Dalet, Doviu de Keter, Doviu de Shoresh de Dalet, ne peut pas non plus enfin donner. Si oui, que veux-tu? Seulement un simple guimel. Qui veut guimel? Malchut de Tabor de Galgalta. Que veux-tu? D'ailleurs, ce n'est pas qu'un Rishimo reste. Rishimo de Daled, Itlapshut, cela reste Rishimo de Daled, Itlapshut, pas de lumière. Mais au vieux, il ne reste rien du tout, n'oublie pas. Chez qui cela ne reste-t-il pas? Je ne parle pas d'Ab. Non, Parsouf Galgalta, il ne reste pas. Réfléchis. Qu'est-ce que cela veut dire? De toute façon, c'est difficile. La question est ainsi. Quand je dis qu'un zivou se fait sur Gimel de Oviyut, qui est Gimel, pas Gimel dans Dalet, chez qui cela reste-t-il? Chez Ab ou chez Galgalta, je demande? Chez Galgalta, que veux-tu? J'entends, tu me demandes. Si je dis qu'il ne reste que l'ovio de Prina Gimel. Écoute, nous étudions que quand la lumière se retire, il reste un Rishimo des Kelim, oui ou non? Oui. Quel Rishimo, je demande, reste? Plus que Itlapshut. Itlapshut reste. Mais Oviyut ne reste pas. Si oui, je peux dire qu'ensuite vient la lumière de Chokhma, Gimel de Oviyut, et le Kli de Keter où il y a un Rishimo de Dal et de Itlapshut est appelé manque. Pourquoi donc est-ce s'appelle manque? Car il reste un Rishimo de Dalet de Itlapshut et il n'a pas reçu de remplissage. Maintenant, que voit-on là? Qui avait-il là? Il restait des Rishimot sous Tabor de Galgalta, Vak de Dalet Gimel. C'est-à-dire, qu'est-ce que Vak de Dalet Gimel, encore une fois? Au-dessus de Tabour, cela se remplit par Absag. Et sous Tabour, qui s'appelle Vak, cela ne s'est pas encore rempli. Il se trouve quel Rishimo reste dans ces Kelim? Dalet de Itlapshut, seulement Vak de Dalet de Itlapshut, et Vak de Gimel de Oviyut, dans les Kelim, sous Tabour de Hak. Et ensuite, nous étudions Nekudot de Sag. Quelle est la hauteur de Nekudot de Sag? Sous Tabour. Aussi, ma bonne Vavke. Mais ils sont Vavke de Keloviut, de Bet. Alors il demande, que dis-tu qu'il y a équivalence entre Vak de Bet et Vak de Gimel? Mais celui-ci est Gimel, celui-là est Bet. Alors il répond, quand la lumière est claire, on ne voit pas que c'est une marche plus petite. Mais quand voit-on que c'est une marche plus petite? Quand la lumière se retire. mais quand elle est claire, ça se trouve comme si c'était Dalet Gimel. Tu as vu, une question se pose là. Une lumière éclair sur Gimel de Viut dans Partsoufab. Il reste des Rishimot de Dalet qui n'ont pas reçu de remplissage, mais on dit une différence. C'est une question. Il demande la même chose. Nous disons qu'Ab remplit Gimel de Viut qui restait dans Partsouf Galgalta. Sag remplit Bet de Viut qui est resté dans Partsouf Ab. Et nous disons que Sag le remplit qui le Gimel. Comment? Il faut aussi répondre la même réponse qui répond ici. Quand la lumière est claire, pour lui, depuis qu'il était, je ne demande pas. Admettons qu'Ab n'éclaire pas Galgalta qui est Gimel. Nous disons que Galgalta se remplit par Ab et Sag. Kasag, Bet. Où Bet remplit-il le Gimel qu'il y a dans Galgalta? Dans Galgalta. Maintenant, que répond-il tout le temps où cela n'éclaire pas? On ne dit pas que c'est une marche petite ou grande dans la lumière, il n'y a pas de manque. Mais quand cela s'appelle-t-il un manque? Quand la lumière se retire. C'est écrit là-bas, oui. On passe à la prochaine partie. Mais avant, on chante une chanson ensemble.
1: Zamulo, si vous me connaissez,

0: טוב, שלום חברים. אנחנו בונים חברה רוחנית, בונים יחד חברה רוחנית, ואנחנו פותחים היום סדרת מפגשים לחיזוק יסודות החברה שלנו. בכל תקופה אנחנו עושים את זה, הייתי אומר אפילו כמעט כל שנה, ואם היה אפשר היינו עושים את זה אפילו כמה פעמים בשנה.
1: On commence à ouvrir la série de rencontres. En fait, d'un an, et si on arrive plusieurs fois par an de renforcer la fondation de notre groupe, qui est notre cours, nos repas, nos préparations pour chaque action, des groupes d'action pour la grandeur de notre rave, le travail dans la dizaine, nous avons beaucoup de choses. Et à chaque fois, nous devons renforcer chaque action et sa racine et d'où elle provient. Et le rap parle de cela. Et donc, ce serait notre ère spirituelle. Nous entrons dans le renforcement des fondations du groupe parce que notre groupe, de plus en plus, est entre nos propres mains, notre indépendance, et donc nous ne voulons pas atteindre, et nous ne voulons pas de pression de l'extérieur, mais aspirer à nous maintenir indépendants, le groupe, la dizaine, la connexion source, la connexion créateur. Et chaque année, c'est de plus en plus clair parce que le créateur nous force à grandir. Le Rav, auparavant, nous donnait des actions spécifiques adapté à la vie de notre groupe pour chaque petit détail, le travail, les cours, la dizaine, tout fondamentalement. Mais maintenant, nous recevons de ce qui est enregistré, de l'archive, et bien sûr, nous recevons des conseils de cela, mais tout de même, il veut plus, et par le passé, dans la présence du Rav, nous avions des ordres très spécifiques, il nous dirigeait, contrôlait, nous supportait dans tous les détails. Et maintenant, tout cela reposait sur nous, personne ne viendra nous dire ça, c'est les choses particulière, ça c'est à faire, ça c'est du gâchis, ça c'est ce qu'il y a mieux pour nous mettre au bon endroit. Mais toute la responsabilité nous est transférée à nous. Et cette responsabilité continue à grandir de plus en plus et nous oblige vraiment à garder, sauver, grandir tout ce que le Rav a organisé, et cette connexion est éternelle, globale, et la forme change et elle nous oblige à être plus mûrs. Et donc, dans la prochaine période, ça s'appellera que nous éveillons d'en bas. Alors, comment éveillons-nous d'en bas? Parce que nous voulons faire de plus en plus. Et donc, pour que le supérieur, lui aussi, intervienne dedans. Donc, commençons avec l'extrait où le Rabash va nous diriger. Rabash de l'ordre de l'Assemblée. Il faut savoir que le minimum d'une multitude, c'est deux. C'est-à-dire, si deux amis s'assoient ensemble et réfléchissent à comment grandir l'importance du Créateur à leurs yeux, ils ont déjà la force de recevoir un renforcement sur la grandeur du Créateur sous la forme d'un éveil d'en bas. Et à la suite de cet acte, vient ensuite un éveil d'en haut. Et alors, ils commencent à ressentir un peu la grandeur du Créateur. Et selon ce qui est écrit, dans la multitude du peuple, réside la splendeur du roi. Il s'ensuit que plus le groupe est grand, plus la force du groupe agit, c'est-à-dire qu'ils produisent une atmosphère plus forte de grandeur et d'importance du Créateur. Alors, chacun, son corps ressent que toutes les actions qu'il va faire pour la sainteté, c'est-à-dire pour donner au Créateur, sont considérées par lui comme un immense trésor, car il a eu le mérite d'entrer parmi les gens qui ont le mérite de servir le roi. Et alors, chaque petite action qu'il fait, il est empli de joie et de plaisir, car maintenant, il a de quoi servir le roi. Et selon la mesure dans laquelle les amis, par leurs pensées durant la réunion, ont réfléchi à la grandeur du Créateur, chacun, selon sa mesure, lui transmet l'importance et la grandeur du Créateur. Ainsi, il peut aller toute la journée dans le monde de la joie et de l'allégresse, c'est-à-dire de chaque petite chose qu'il fait dans les affaires du service du Créateur, il s'en réjouit. Car même s'il se souvient un instant qu'il faut penser à la spiritualité, aussitôt il dit « Je remercie déjà, je loue et j'exalte le Créateur, car il croit que le Créateur l'a appelé maintenant et veut parler avec lui. » Ce n'est que dans la connexion entre eux que plus vous êtes proches entre vous en un cœur, c'est cela qui sauvera, qui donnera la rédemption à toute la création, au monde entier. Et le Créateur, comme il dit que il doit l'élever, le sauver, l'élever au-dessus de tout, où il existe dans l'atteinte de la création. C'est seulement l'unité entre vous, tout est entre vos mains et il n'y a rien à attendre d'autres forces qui nous aideront, mais uniquement l'unification entre nous, que les amis nous aideront chacun l'un l'autre, et nous serons en mesure d'arriver à un endroit où le Créateur se révèle. Tout dépend de nous à quel point chacun dirigera et poussera les autres vers l'unité. Voilà, donc notre Seigneur nous dit que tout dépend de nous, rien d'autre n'aidera. Et donc, en fin de compte, tout dépend de à quel point chacun d'entre nous attire les autres dans l'unité. Et là, nous recevrons, si nous engageons des efforts, d'éveiller d'en bas,

0: notre chemin des différents points dans le temps, nous avons vu qu'à chaque fois, le Rav a fait un certain pas avec le groupe. Alors, il faisait un pas, il disait, bon, c'est merveilleux, nous avons fait ça, maintenant continuons, maintenant étudions ici un petit peu, faisons cela. Maintenant, nous devons nous rassembler, maintenant, nous devons sortir au public. Et beaucoup de choses comme ça. Où beaucoup de gens n'ont pas su ce processus que nous fermions, ensuite nous ouvrions pour passer au prochain degré. C'est ce que nous allons faire, parce que personne d'autre ne le fera pour nous. C'est nous qui devons le faire maintenant. Et c'est de cela que nous voulons parler maintenant. Nous voulons éveiller cela pour pointer cela et introduire cet esprit. De faire un atelier à ce sujet, quand le centre est la responsabilité, alors quelle est cette nouvelle responsabilité qui est requise de nous, en tant que groupe mondial, en tant que dizaine, quelle est la nouvelle responsabilité qui maintenant est requise? 8 minutes pour l'atelier. Je pense que ceci est une continuation directe du sens de la dizaine que nous avons conduit. Et toute la semaine, nous avons discuté de cela, de comment utiliser la dizaine, comment la renforcer, éveiller la dizaine. C'est une véritable responsabilité. Et nous, si vous voyons que si nous nous éveillons les uns les autres, que nous ne renforçons pas la dizaine, et que nous ne faisons pas toutes les choses de notre part, alors nous devons renforcer la dizaine, en faire toute une cour, une organisation, tout un groupe, et nous devons nous éveiller ainsi. Oui, je vois aussi que le succès de cela est vraiment de le groupe. On voit que chaque groupe a son propre cadre et comment les kabbalistes nous enseignent et nous devons montrer l'exemple au monde entier de cette façon que nous nous comporterons de cette façon et vraiment projetterons cela à l'extérieur. Oui, il y a ces frontières différentes communes que nous avons, ces cadres, l'étude, les réunions, mais pendant de nombreuses années, comme on dit les amis, tous les... Tous les efforts sont dans le proche management et sur la direction du Rav. Et maintenant, nous devons nous diriger, nous manager nous-mêmes. Je ne sais pas comment ça peut être venir. Mais ce roche dans la dizaine... Comment est-ce que ça peut nous diriger? Je veux dire, qu'est-ce qu'un roche? D'un côté et de notre côté, nous devrions nous connecter au Créateur, d'un autre côté. Le reste des créatures, donc c'est un état que nous devons étudier, rechercher.
1: Il
0: y a très peu écrit à ce sujet dans nos sources, ce n'est pas encore clair. Eh bien, la responsabilité est là, à travers tous les niveaux, mais elle commence toujours avec la dizaine. Et comme a dit Sagi, nous avons commencé ce processus dans la dizaine, quand nous avons reçu la force au congrès. Et maintenant, nous pouvons parler de sujets différents qu'auparavant, nous ne pouvions même pas commencer à approcher. Et nous voyons donc le résultat. Il semble que cela vienne naturellement et que maintenant le temps est venu. Nous devons prendre de plus en plus de responsabilités sur nous-mêmes et continuer cela. Et alors, ça sera ressenti aussi à travers le monde. Mais ça commence toujours avec la dizaine.

0: האחריות שלנו היא לעורר את עצמנו, להדביק את עצמנו כמה שיותר.
1: Oui, comme on dit les amis, nous devons éveiller les uns les autres, la responsabilité, nous éveiller et être plus serré, attaché au chemin, recevoir de Rav, plus avec les sources et nous réaliser. Oui, cette semaine, nous avons un exemple merveilleux, nous avons eu un cours. J'ai oublié, je crois que c'était 2003, et là, tout à coup, le Rav nous a montré notre responsabilité pour le monde entier, que nous sommes coupables de toutes les corruptions, le manque de correction partout dans le monde. Et principalement, nous devons faire cela, non pas extérieurement, mais être dans cette prière par rapport au monde entier, ne ressentir que c'est nous qui sommes responsables. Et nous voyons que cela commence dans la dizaine. Chaque jour, nous pouvons travailler dessus dans la dizaine et nous faisons de... Cette semaine, nous avons passé toutes les lois sur nous-mêmes pour être plus comptables vis-à-vis de la dizaine, pour que chacun de nous se ressente plus comptable. Et alors cela se transforme au pays mondial et nous avons un exemple, par exemple, avec notre management, où l'on peut vraiment s'attacher, ressentir comment eux se sentent responsables pour le monde entier, pour tout le pays mondial, pour que véritablement nous soyons ceux qui éveillent tout nous-mêmes, tout comme le Rav éveillait cette responsabilité en nous. Et avec tout, il a essayé de faire d'en haut. Et maintenant, nous devons éveiller tout nous-mêmes d'en bas.
2: Oui,
1: le principal, c'est de pressuriser tous les niveaux physiques, le cadre que nous avons, notre travail intérieur, la qualité. C'est-à-dire, je me suis assis à la table, mais combien est-ce que... Je tire la lumière, que je suis tourné aux sources. Être ici à brûler le temps, et peut-être que j'ai perdu une journée, que j'ai sauté une journée, parce que le Rav n'est pas là, mais continuer à nous pousser, nous diriger, nous éveiller. C'est ma responsabilité personnelle de me pressuriser et de continuer à être responsable pour la dizaine. Nous devons être très précis par rapport à notre planning de la journée, tout comme les kabbalistes qui commencent avec le cours du matin. Si on n'a pas cette fondation, alors toute la journée est construite sur tout substantiel, et c'est ainsi que nous recevons la charge spirituelle, et c'est ainsi que nous pouvons commencer la journée en tant qu'une dizaine, et nous pouvons travailler ensemble. Et si le cours du matin s'effondre, alors nous n'avons pas cette connexion entre nous. Et ce n'est pas fondé sur quoi que ce soit de spirituel, d'action mutuelle. Et ça, c'est notre responsabilité. Tout le monde doit regarder ce processus plutôt que toute sensation individuelle, mais un processus central par lequel la dizaine passe.
3: Ok,
1: les amis, nous voulons commencer cet éveil d'en bas, alors écoutons ce que vous avez eu dans vos tables et dans la route, dans les salles, et vous invitons à lever les points d'interrogation, lever les mains. Quel type de responsabilité est nécessaire? Quelle nouvelle responsabilité est requise de nous depuis de tout le groupe mondial? Eyal, s'il te plaît.
4: Oui,
1: à notre table, il y a un consensus que dans l'étape où nous en sommes, nous devons en arriver à l'annulation. Chaim appelait ça bitul total. Que toute notre unité, nous tous, nous sommes, nous annulons les uns les autres dans le management, dans tout le clé mondial, et ce mouvement nous permettra d'arriver à un nouveau clé spirituel, à des consensus spirituels.
2: כן, אנחנו דיברנו ש הרב העביר לנו את כל התורה לימד אותנו
1: Oui, nous avons parlé de
2: כנסים, מחוסים, ישיבת חברים.
1: Ce que le Rav nous a transmis, toute l'étude, la méthode, toute la Torah. Il nous a enseigné comment conduire les congrès, les yeshivat haverim, les repas. Notre Rav, le Rav, nous a déjà tout enseigné d'en haut et maintenant d'en bas. C'est notre temps d'implémenter et de devenir indépendant. Et en fait, nous voyons que ce qui marche, ce congrès, nous l'avons fait tout seul et tout le clé mondial était heureux et cela montre que nous devenons indépendants. Et ce que le Rav nous a transmis, c'est que ça a du succès et c'est excitant. Je suis heureux. Donc tout ce qu'il nous faut faire, c'est réaliser ce que nous a enseigné le Rav. Merci. Nous devons nous rassembler nous tous ensemble, tout le Neverour dans un seul cœur, et sauver le Créateur, sauver le monde. Si nous pouvons regarder le clip une fois de plus, ça serait super. Alors, et pour continuer le manque de Avova, regardons à nouveau ce clip. Seulement dans l'unité entre vous, dans la mesure où vous serez unis ensemble, connectés en un cœur, c'est cela qui vous sauvera la créature, le monde entier et le Créateur, comme il dit que vous devez le sauver, l'élever au-dessus de cet état où il se trouve maintenant. Dans l'atteinte par les créatures, ce n'est que dans l'unité entre vous. Rien d'autre n'aidera, tout est entre vos mains. Et n'attendez pas aucune autre force qu'elle nous aide, mais uniquement, c'est seulement dans la connexion entre nous, lorsque nous nous aidons les uns les autres, c'est ainsi que nous serons en mesure d'en arriver à un endroit où sera révélé le Créateur. Et c'est comme cela, à la fin, tout dépend de nous, de la mesure où chacun d'entre nous dirigera les autres vers l'unité.
3: Да, мы здравствуйте, величайшие товарищи. Благодаря вашему семинару мы только что из объединения решили.
1: Bonjour les grands amis, merci pour cet atelier. Nous venons de décider que, bien sûr, nous sommes responsables de tout ce que le Rav nous a transmis, la méthodologie, le Créateur, pour cette prochaine génération de tout transmettre. Et c'est l'exemple que l'unité et puisse la gloire de son nom, et je passe au suivant. Merci. Bon, nous avons fait une action commune, nous avons pris la responsabilité, en un certain sens, pour tout le clé mondial, et immédiatement, nous avons ressenti que la lumière agit. Que si nous avons eu un congrès phénoménal à travers l'action conjointe, c'est grâce à cela et de notre part. Et alors le congrès s'est terminé, la lumière est sortie et l'état est revenu.
4: Nous Et
1: il n'y a rien d'autre, il n'y a que notre éveil d'en bas. Et nous devons voir comment nous pouvons devenir similaires à la lumière supérieure. Que faire lorsque la lumière sort? Là réside tout notre travail de construire le kli.
5: Toda, Bakasha.
1: Qui puisse maintenir la lumière supérieure durant les temps de descente. Oui, bonjour. Ici, nous avons parlé du fait que de l'unification. Alors, on va parler à ce sujet et pour continuer. Que nous devons sauver, renforcer que ce que nous avons reçu au congrès et en renforçant cela, nous avons le centre des visiteurs qui est construit, nous avons ce cours global et MAC et encore beaucoup de personnes qui doivent venir et nous devons en tirer un exemple. Et donc nous devons être renforcés depuis l'intérieur énormément. Diriger toute notre force et élever Amen. Une prière pour que nous réussissions les Chaim. La première chose sur laquelle nous voulons nous focaliser après que nous venions de discuter de notre responsabilité mutuelle envers l'avancement vers la lumière supérieure, c'est notre cours du matin. Le cours du matin, c'est la fondation de notre vie. Le Avi a parlé de la lumière qui sortait et nous devons éveiller d'en bas chaque jour. Nous avons... Nous éveillons l'aube, et c'est pas tout. Et l'aube ne nous éveille pas, j'ai pas compris. Et nous devons nous rapprocher du Rav, et en recevant la portion spirituelle pour la journée, et là commence notre responsabilité, le cours du matin. Et ce n'est pas mon action personnelle, ou moi, je viens pour faire récompenser le Rav ou Balasulam. Peut-être que oui, mais ça peut être infiniment plus puissant si la dizaine vient et que si elle vient dans le kli mondial. Le Rav nous attend, le Créateur nous attend, et chaque jour ce canal supérieur est ouvert et il veut remplir notre âme et être transféré à toute la création. Et c'est notre responsabilité d'être ce conduit et d'étinceler notre cœur, et c'est ce qui est attendu de nous. Et maintenant, nous voulons nous aider les uns les autres et ne pas permettre au monde matériel de nous enterrer, et de nous maintenir ici dans ce monde. Oui, et bien, que parfois le Créateur nous donne un éveil d'en haut, et que cet éveil d'en haut, ce n'est pas gâché que ce soit donné à la personne, parce que le Créateur peut faire tout ce qu'il veut avec la personne, parce que nous parlons de... Je comprends pas très bien le traducteur, donc peu importe que nous devions dans le matin, si dans quelle humeur je suis ou pas, si je le sens ou pas, mais je dois faire de moi-même ce que je dois, comme un soldat à l'armée, comme tu le réveilles, et la nuit, au plein milieu de la nuit, il va sauter, et juste en quelques secondes, pour être debout et prêt, ça devrait être comme ça.
6: Oui,
1: le clip que nous venons de regarder du Rav, le cours du matin doit être une anticipation de... Non pas du fait que nous soyons éveillés d'en bas, non, ça doit provenir de nous, de notre esprit. Qu'est-ce que nous apportons au cours? Nous voulons donner un bon exemple que le congrès de Dien qui force tout le monde à créer la fondation spirituelle selon laquelle le Créateur pourrait travailler. Et ça, c'est ce que, c'est à cela que doit ressembler chaque cours, que nous y arrivons, non pas par habitude, mais nous y arrivons parce que Nous voulons cette correction. Nous comprenons que ce que nous apportons au cours, c'est ça qui viendra de nous. Et nous voulons commencer à venir au cours, même plus à partir de nos dizaines, et non pas comme des individus. Mais non, c'est la dizaine qui vient, tout comme la dizaine a créé le congrès, la dizaine crée une révolution. Et donc, nous voulons que cela devienne au cours chaque jour, pour que la dizaine continue cette révolution chaque jour. Si nous ne faisons pas cela, personne d'autre le fera pour nous. Et c'est de cela que nous voulons parler maintenant. Dans un atelier, quel changement dans la dizaine ou la participation à la dizaine au cours ou à la dizaine devient une responsabilité commune et ça ne dépend pas de l'humeur personnelle de chacun. Alors, qu'est-ce qui se passe? Quel changement dans la dizaine pour que la participation dans la dizaine devienne un engagement mutuel plutôt que quelque chose dépendant de l'humeur de chacun? Oui, c'est incroyable. Comment nous voyons que nous sommes unis autour de cette situation avec cet état d'inspiration du groupe et nous voyons le résultat du cours, cette obligation que nous prenons sur nous et nous devons seulement voir comment nous pouvons ajouter, renforcer cette obligation et voir cela comme une responsabilité qui nous donne de la force, qui attire la lumière des sources. Et c'est là une force spéciale qui génère à l'intérieur de la dizaine et qui agit et qui oblige et qui influence, qui fait tout. Oui, nous pouvons voir dans notre dizaine, on peut regarder ces mesures de façon différente après que nous ayons atteint l'importance et que nous ayons discuté. Les amis ont clarifié les questions reliées à la participation et nous voyons comment ça marche. Aussi, nous avons les recommandations du Rav qui a dit que nous devons parler de l'importance du fait d'être présent, de la participation. Nous devons mettre ça sur la table pour que tout le monde en discute, même artificiellement, d'apporter cela et de nous rappeler les uns les autres. Et alors nous voyons selon le résultat que ça marche. Simplement, nous devons constamment le faire. Oui, ce programme dans la dizaine est basé sur cette unité, comme a dit le Rav. Tout, d'une certaine façon, devient plus calme. Ce n'est pas juste le cours individuellement pour chacun d'entre nous, mais c'est commune, pardon, mais c'est une leçon commune parce que nous venons tous ici pour construire le cli. Et le cli n'est pas de la personne, mais c'est de l'unité entre nous. Et donc, en d'autres termes, ce cours est le plus élevé, c'est la couronne au-dessus de tout. Et nous devons faire des actions de groupe. Et bien que nous soyons aussi, nous devons quand même continuer à prier, penser, et pendant le cours, que nous deviendrons un cli spirituel, mais pas juste des corps qui sont là. À partir de cette extériorité, nous devons voir que nous évoluons vers une connexion intérieure, toute une base sur la fondation du cours. Je ne sais pas si c'était accidentel, mais ça c'est le sujet dont nous avons discuté après notre congrès des dizaines, et oui, c'est le plus important. Nous avons discuté dans nos réunions de comment nous pouvons aider les amis. Nous avons eu des questionnaires. Et maintenant, c'est un fait que tous les amis dans la dizaine sont présents au cours et qu'ils nous recevront une force énorme des amis dans la dizaine. Une force. Et maintenant, nous arrivons avec un clé bien plus grand et nous pouvons nous unir avec le Créateur et il n'y a rien qui soit plus important. Alors on dit que peu importe qu'on ait le désir, qu'on n'ait pas le désir. C'est la même chose que manger ou respirer. Il faut venir au cours chaque jour. et c'est tout ce qui reste dans la vie, comme a dit le Rav. Et ce sont ces mots. Cette obligation commune, de cela, la personne reçoit une force de la dizaine. La force de la dizaine, la force du Créateur, c'est-à-dire... C'est la force qui amène l'homme à la décision dans la dizaine. Oui, ça devrait être une guerre continue, comme a dit le Rav, comme des soldats qui sautent la nuit. Et nous devons toujours renforcer cela. Parce que la vie nous balance en avant et en arrière, et si nous ne faisons pas cela constamment, si nous ne nous rappelons pas les uns les autres, et que d'autres prennent des lois et certaines responsabilités, alors nous voyons que ça marche avec les amis, que ça donne beaucoup de force, et bien sûr qu'on est comptable, et ça nous permet de prendre ces décisions conjointes ensemble. Et ensuite, comme on dit les amis, de toujours continuer à rechercher comment ça marche. Intérieurement, nous arrivons toujours là. Et ensuite, nous devons continuer à l'approfondir. Comment être toujours en prière toute la journée avec les amis.
4: דafka בזה שאנחנו סמים את השיר בוקר כי הדבר החשוב ביותר בסירייה והמרכז שמימנו.
1: Lorsque chacun participe autour de la table, que le cours de matin est la chose la plus importante dans la dizaine, et depuis le centre, nous devons recevoir toute la force. Et nous sommes tous alignés avec tous les conseils du Rav, et de là nous recevons plus et plus de force, et tout cela, c'est une question de combien c'est important que chacun dans la dizaine ait la force de venir et de participer et d'être ensemble.
6: באמת בשביל לממש את כל מה ש... כל מה שיש לנו מרב, אז צריך לממש את זה דרך...
1: Oui, afin d'implementer tout ce que nous avons selon le Rav.
6: ולבקש, כל הזמן לבקש.
1: Nous devons faire cela simplement, tout comme l'ont enseigné Kabbaliste, d'étudier les cours, le travail, a toujours demandé de la force pour toute la dizaine, pour tout le climat mondial, être comme un homme, d'implémenter ce que le Rav nous a dit de faire entre nous. Oui, ce qui change, c'est que tout d'abord, la dizaine doit se ressentir plus forte, que nous sommes ensemble pendant le cours du matin, faire des changements de force les uns avec les autres pour que nous puissions nous aider les uns les autres, participer dans les cours, comme toute la dizaine. Et c'est la fond de la dizaine, c'est là qu'elle commence, son travail spirituel. Ce même jour, nous devons voir comment chaque ami participant cela ajoute son importance, sa prière, son ressenti, et qu'à partir de cela commence la garantie mutuelle dans notre relation par rapport au cours. Et alors là, le reste du jour, de la journée s'ensuit. Oui, les amis, nous savons, tous ceux qui participent dans les discussions et dans les décisions, nous pouvons parler généralement, vous pouvez parler de l'importance. Ici, nous avons parlé de l'importance du cours du matin, et c'est notre fondation, c'est la fondation de tous les kabbalistes.
6: Ils
1: sont importants, nous avons beaucoup de valeurs dans notre organisation. Certaines sont très élevées, certaines sont plus liées au travail intérieur, sur quoi nous devrions nous concentrer, sur quoi il faut penser. Mais le cours du matin, c'est simple. Nous devons simplement nous asseoir au cours du matin. Ça ne peut pas être comme ci, comme ci, comme ça. C'est soit on est au cours du matin, soit on n'est pas au cours du matin. Et on doit organiser toute sa vie et on peut être au cours du matin ou bien est-ce qu'on fait des compromis ici et là pour la dizaine, pour qu'elle... Et c'est notre fondation. J'ai un petit problème de traduction. Et plutôt que pendant... Même si on n'est pas d'accord avec cette fondation, on l'a entendu du Rav très souvent que si une personne n'est pas au cours du matin, bien nous voulons passer à la prochaine phase de l'importance individuelle, à l'importance commune générale entre nous. Que ça n'a pas de prix, c'est le cours du matin, de la responsabilité individuelle. Comment est-ce que chacun peut ressentir la responsabilité pour l'importance de venir, de participer, la grandeur du cours du matin? Et donc nous demandons la prochaine question pour l'atelier. Quelle est la première étape que je prends cette semaine envers la dizaine qui soit reliée à ce cours du matin? Et si je ne fais pas cela, ça veut dire que je n'ai pas pris aucune responsabilité du tout. Donc la question atelier est très spécifique. Quelle première étape est-ce que je prends cette semaine envers la dizaine vis-à-vis du cours du matin dans le groupe? Et si je ne prends pas cette étape, ça veut dire que je n'ai pris aucune responsabilité. 6 minutes, bonne chance. Je ne sais pas, augmenter, éveiller l'importance dans les amis envers le cours du matin. Oui, nous pouvons dire que ceci est relié au cours, à la grandeur du Créateur. Et cela nous amène à comment nous devrions nous relier à la dizaine et une relation directe à la grandeur du Créateur. Et que nous devons donner un exemple à la dizaine. Et ce sujet devrait toujours être important et me préoccuper. Oui, parler du cours ensemble avec les amis, ce cours qui est passé, celle qui, la prochaine, juste de la même façon quand on est ensemble avec les amis. Oui, ne pas quitter ce sujet comme étant le plus important, que nous devons toujours augmenter cette importance et de grandeur, voir comment nous pouvons aider nos amis pour qu'ils participent au cours et physiquement et aussi prier pour que les amis puissent avoir la force de surmonter, de s'élever au-dessus de tous les obstacles et être dans le cours. Où nous avons commencé à parler de la réunion de la dizaine, nous continuons ce sujet. Il y a d'autres nuances que nous pouvons clarifier et ajouter à... Moi, pendant longtemps, j'ai eu cette question de comment transformer le temps du cours pour le rendre plus qualitatif. Et j'espère que cette semaine, nous allons réussir ensemble en priant pour cela. Oui, nous devons ajouter la prière sur les amis qui ont des difficultés. On voit que ça les aide et nous devons continuer à chercher des façons, et pas moins, comment les aider, comment aider les amis. Et par rapport à tous et chacun, qu'est-ce qui les aidera? Et le principal, c'est la responsabilité. Et d'être dans une prière, d'être en permanence. Et dans un chisaron, dans un manque, un vrai manque. Et pas juste venir, mais ce n'est qu'alors que nous recevons la lumière du monde entier. Je pense que déjà maintenant, nous devons nous préparer pour samedi prochain, pour que toute la semaine, nous construisions l'importance du cours et que nous voyons comment nous pouvons la pousser en avant, ne pas affaiblir, ne pas réduire la vitesse, mais toujours accélérer, augmenter l'importance du cours et dans notre participation. Et je pense que ce que nous faisons sur le Zoom, tout ce qui est possible, toutes nos réunions de parler au cours du matin comme étant le cœur, et c'est le de notre vie, que tous nos espoirs y soient ouverts et toutes les choses fonctionnent en résultat du fait que nous soyons ici ensemble.
6: בטוח שזה קצת יעזור לי יותר להתפלל
1: ו... Il est certain que ça aidera si on prie plus.
6: וזה הזמן.
1: Nous devons simplement ajouter plus d'efforts si je ne donne pas suffisamment, le temps est arrivé. En d'autres termes, chacun prend sur lui la responsabilité pour toutes les djinnsats présentes au cours et la responsabilité entre nous d'éveiller, nous éveiller les uns les autres pour que l'esprit de vie soit présent au cours où nous pouvons travailler avec cet esprit, parce que ce n'est pas là. Si ce n'est pas là, alors nous ne pouvons pas. Je veux dire, ce n'est pas notre chemin. Nous n'inventons pas notre propre chemin. Non, les kabbalistes nous montrent quel est le chemin. Et nous devons nous préparer pour le cours que nous étudions toute la journée. Le cours du matin doit vraiment être la fondation de toute notre vie et nous y accrocher de toutes nos forces. Comment chaque ami, avec des prières et des actions, et d'ouvrir le cœur pour qu'il puisse prendre cette responsabilité envers la dizaine. Oui, les amis, nous devons rappeler aux amis, ou prouver, ou louer, enfin faire tout ce qui est possible, et prêter pleine attention à ces actions. Ok, les amis, et donc, on m'a demandé de conclure. Et résumé, je pense que ce qui peut maintenir une personne au cours, c'est la responsabilité envers la dizaine. Et je me souviens, par le passé, bien sûr, que tous et chacun peut être d'une certaine façon d'accord avec ça, le fait d'être assis devant notre rave. C'était pas facile, mais bien sûr qu'à l'époque, ça remplissait ma connaissance. Et donc, c'était pas si facile parce que le rave investissait tellement. Et donc maintenant, qui va m'obliger? Si une personne est inspirée par le matériel, par le cours, je suis sûr qu'il y en a beaucoup. Et qui sont d'accord avec cela. Et la personne ne fuit pas de quelque chose de bon, et si ce n'est pas bon, s'il ne ressent pas la saveur, alors il ne maintiendra pas la responsabilité pour les amis. Et c'est le travail dans la dizaine. Et nous voyons que cette responsabilité dans la dizaine, de supporter la dizaine, de les aider, qu'elle doit être construite. Et c'est très important de construire cela au cours de la journée, ces obligations. Donc, bonne chance, puissions-nous avoir du succès, mais maintenant, à partir de cet état dramatique, nous allons passer à quelque chose d'autre qui est aussi très important et que nous allons supporter les amis. Je viens de parler du cours et en général de la responsabilité dans le groupe. Et ce projet que nous commençons n'est pas nouveau. Il s'appelle le programme de stagiaires. Et nous voulons inviter nos chers amis de tout le monde, et le but est que ils rassemblent les impressions d'ici, parce que nous savons que quand nous sommes ici, il y a 300 personnes autour de vous, il y a le repas, et hier nous avons eu 600 personnes. Et beaucoup de nos amis n'ont pas reçu ce type d'expérience, c'est très important. Et comme a dit l'ami, il y a ces lumières environnantes, et donc nous invitons les amis, et ne vous occupez de rien, juste achetez un billet. Et...
7: tous les, vous pouvez juste prendre un ticket, tous les détails il y a pour les leaders des communautés, et vous pouvez vous venir deux semaines. Alors, bon, le recommandé, c'est de venir en groupe. C'est difficile de s'occuper de chacun personnellement, mais si vous pouvez venir en groupe, comme ça, autour des fêtes, en septembre, on a Rosh Hashanah, puis Sukkot, donc une personne peut venir deux semaines, jusqu'à deux semaines. Une personne peut venir pour juste quelques jours, une semaine. Si quelqu'un vient d'étranger, il peut venir, voilà. Si on peut venir comme dizaine, ou une partie de dizaine, c'est aussi c'est bien. Sinon, bah, ok, pas de problème aussi. On va construire ici des groupes, hommes, femmes. Et là, ce qui va se passer, les actions, c'est que pendant quelques heures, ça va, l'homme va... les stagiaires vont faire du travail, plusieurs travaux. C'est pas par rapport à la dissémination, c'est plutôt le travaux sociaux. Ensuite, il y aura des excursions, les stagiaires seront hébergés chez des familles. Il y aura vraiment pas mal d'actions à faire ici dans cette période. Et le but aussi, c'est que nos amis puissent connaître la construction de notre organisation, c'est quoi les buts, qu'est-ce qu'on fait. C'est-à-dire qu'il y ait aussi comme ça une guidance, mais c'est pas juste qu'on vienne et qu'on travaille, mais qu'on travaille quelques heures et que ensuite, après, soit des activités, des excursions, de l'occupation. Donc voilà, je pense qu'on pense que c'est très important. Chacun qui n'était pas encore ici, je pense que c'est vraiment une grande expérience à connaître. Je l'ai dit aussi pour les groupes d'Israël, même pour Petah Tikva, quelqu'un qui est assis ici à Matalon et ne comprend pas comment est-ce que l'organisation elle marche, et juste il vient ici au cours et c'est tout. Mais évidemment aussi pour les groupes d'Israël, donc vous pouvez venir ici, on va aussi tout arranger. Voilà, simplement il faut avoir le désir. Pensez à ça. Bon, par exemple, disons il y a le groupe de Carmiel. S'ils peuvent venir une semaine ici, c'est sûr que dans le Kli Israël, c'est encore mieux. Je pense que c'est possible aussi de venir comme dizaine, du coup. Je sais pas à quel point est-ce que c'est possible du Mexico comme venir en tant que dizaine, mais c'est sûr que ça va connecter beaucoup. C'est tout. Donc, on attend, envoyez vos dates et avec des détails supplémentaires, tout sera sur le site et vous pourrez trouver tout là-bas. Oui, les amis, un sujet de plus. On a commencé du travail, comme vous avez fait attention au moins, c'est du travail presque jusqu'à la fin de l'année, c'est au rez-de-chaussée, et c'est il y a des amis voilà qui participent à ça, ils ont des obligations, etc. Maintenant, la division pour ce travail elle est hebdomadaire, c'est-à-dire, et des fois ça peut aussi se faire au cours du matin. Alors évidemment, ceux qui n'ont pas de problème de santé ou des difficultés spécifiques qui peuvent expliquer de manière personnelle, on serait content que tout le monde sera content avec ça. Mais la chose importante à passer ici, c'est que on est arrivé à quelques cas où la dizaine, elle dit que l'ami ne peut pas venir aux travaux. Évidemment, l'ami n'est pas obligé de venir. Donc s'il ne veut pas venir, il ne vient pas. Mais il y a des fois, il y a des états où la dizaine un peu décide pour, comme ça pour l'ami. Donc, s'il y a des soucis, que la dizaine se tourne vers nous et pas vers l'ami. Si comme ça, donc, on sait. Déjà, tout d'abord, si la dizaine, elle s'inquiète pour l'ami, c'est incroyable. Donc, la société et la dizaine, c'est pour soutenir. Mais, en gros, ici, il y a un système, donc puissions-nous l'utiliser. Et, évidemment, on a beaucoup d'expérience. Et on va essayer de s'occuper de tout ça. Oui, les amis, encore un sujet qui est un sujet important, surtout à notre cher clé mondial, c'est qu'on se rapporte aux paroles du Rav spécifiquement comme à toute autre source. Quand on... Disons, quand il y a des clips au cours de la journée. Comme ça, plus court, plus long du Rav. Alors, on a en hébreu toujours la transcription de ces clips. Et alors, il faut faire attention à ce que les animateurs aussi, quand ils regardent le clip, après, ils peuvent lire de la transcription ce que le Rav a dit. Comme ça, une direction. Et, bon, malheureusement, c'est quelque chose qui n'existe pas encore dans les autres langues. Voilà, c'est toujours quelque chose qui se prépare une ou deux journées avant le cours. Et on n'a pas tout le temps le temps pour traduire tout ça, toutes ces choses spécifiques. Donc, on veut vraiment que ça soit en effet le cas en toutes les langues. Là, la direction, là, elle est en train de chercher toutes les stratégies, toutes les traductions qui sont possibles. Alors, évidemment, il y a la traduction en IA, mais la traduction IA, des fois, ça peut être pas correct. Des fois, même, c'est l'inverse de ce que le Rav dit et les sources. Donc, il faut que quelqu'un qui, un traducteur précis, qui puisse vraiment faire une vérification correcte. Parce que sinon, des fois, on voit vraiment des choses dans les traductions IA qui sont vraiment inverses à ce que notre cher Rav dit. Donc, voilà, c'est important que vous sachiez. Voilà, on travaille sur ça. Donc, parce que justement, des fois, on entend que les gens disent, le Rav a dit ça. Et en fait, le problème, c'est qu'il n'y a pas ça pour toutes les langues. Donc, on va essayer à résoudre cet endroit. Oui, donc, comme vous remarquez, là, on peut passe et on finit le cours par toutes sortes d'annonces parce que la société elle est faite de plein d'aspects. Donc encore une chose, c'est que à la direction, on avait une demande, c'est de distribuer les rencontres de la direction quand ils se rencontrent pour les décisions. Parce que justement, quand on a commencé à tout enregistrer, alors peut-être qu'il y aura moins d'intimité, etc. Mais en effet, chaque semaine, on va commencer à partager toutes les pesages, toutes les décisions, etc. Et on va essayer de répondre à toutes les questions qu'il faut. Donc, nous, on va finir cette partie-là, avant notre Seuda, avec les paroles du Rav, du cours. Narshon, il saute dans la mer. Et il le veut de par soi-même passer la mer, et ensuite la mer s'ouvre. C'est-à-dire qu'il saute, il n'attend pas. Oh, maintenant, le Créateur a besoin. Mais il y avait des choses devant, il y avait des choses derrière. Ah, tu nous as organisé cet endroit-là, alors on lève les mains et on attend. On ne lève pas les mains, on saute et on est obligé de sauter. Et ensuite, ce qui se passera. Sinon, non. Sur toi, toi tu dois sauter. Bon les amis, bientôt on va descendre en bas pour la Souda et on chante.

0: חברים יקרים, בחלק הראשון נלמד שיעור של הרב מתאריך ה-17.
1: Chers amis de la première partie, nous allons étudier une leçon de notre Rav. La leçon est basée sur l'article numéro 6 du Rabash et le créateur lui a paru aux chaînes de Mamré. On va lire ça ensemble en dizaines et on a 12 minutes pour cela.
0: Et
1: le Créateur lui apparut aux chaînes de Mamré. Et le Créateur lui apparut aux chaînes de Mamré. Le commentaire de Rashi, c'est lui qui lui donna le conseil concernant la circoncision. C'est pourquoi il se révéla à lui dans sa part et dans le Zohar. Et le Créateur lui apparut aux chaînes de Mamré. Il demande pourquoi aux chaînes de Mamré et pas ailleurs. Et il répond, c'est parce que Mamré lui donna le conseil concernant sa circoncision. Car lorsque le Créateur dira à Abraham de se circoncire, Abraham alla consulter ses amis. Aner lui dit, tu as déjà plus de 90 ans et tu vas te faire souffrir. Mamré lui dit, souviens-toi du jour où les Chaldéens t'ont jeté dans la fournaise ardente et de cette famine qui a frappé le monde, comme il est écrit. Il y eut une famine dans le monde et Abraham descendit en Égypte. Et de ces rois que les gens que tes gens ont poursuivis et que tu les as frappés, et le Créateur t'a sauvé de tous, et personne n'a pu te faire du mal. Lève-toi, accomplis la mitzvah de ton maître. Le Créateur dit à Mamré, Mamré, tu lui as donné le conseil concernant la circoncision par ta vie. Je ne me révélerai à lui que dans ton domaine. La question que le monde pose est bien connue. Comment peut-on dire que si le Créateur lui a dit de se circoncire, alors il est allé demander conseil à ses amis, s'il convient d'écouter la voix du Créateur? Est-il possible de dire une telle chose? Et il est possible d'expliquer selon la voie du travail, lorsque le Créateur lui a dit de se circoncire, alors il est allé consulter ses amis, c'est-à-dire avec son corps, car c'est le corps qui doit accomplir l'action. C'est pourquoi il a demandé à son corps s'il était d'accord, ou si son avis était qu'il ne fallait pas accomplir l'ordre du Créateur, car dans le corps se trouvent les amis de l'homme, c'est-à-dire les désirs qui sont ensemble dans la connexion du corps. Cela, il est obligé de consulter, puisqu'ils doivent accomplir cet ordre qu'il a reçu du Créateur. Et alors, lorsqu'il connaît leur avis, il peut savoir quoi faire. Il faut savoir qu'il existe dans l'homme trois forces dirigeantes, comme il est écrit dans le Zohar Vayera, et voici ces mots. Rabbi Yehuda dit, il y a trois directions dans l'homme. La direction de l'intellect et de la sagesse, et c'est la force de l'âme sainte. Et la direction de la convoitise, qui désire toutes les mauvaises envies, et c'est la force du désir. Et la direction qui dirige les êtres humains et renforce le corps, et elle est appelée l'âme du corps. Et ces trois directions sont appelées les amis d'Abraham, c'est-à-dire qu'il les inclut. Et Abraham est allé leur demander leur avis, et il voulait voir l'opinion de chacun de ses amis. Et Aner lui dit, « N'es-tu pas déjà âgé de plus de 90 ans ?» Et tu vas te faire souffrir. Or, Aner a pour Gématrie 320, ce qui fait allusion au 320 étincelles qui s'y trouvent. Cela fait également allusion au mélange de malroute appelé cœur de pierre, qui est le désir de recevoir, envie de recevoir, dans la nature et l'amour de soi. C'est pourquoi il lui a dit, n'es-tu pas déjà âgé depuis 90 ans et tu vas te faire souffrir? Car le cœur de pierre, qui est l'aspect de l'âme de la convoitise, lui a dit, tu dois toujours t'efforcer de recevoir du plaisir et du délice, et non pas de te faire souffrir. Ainsi, il lui a dit qu'il ne valait pas la peine d'écouter l'ordre du Créateur. Et Mamré lui a dit, souviens-toi du jour où les Chaldéens t'ont jeté dans la fournaise ardente. C'est-à-dire qu'il lui a dit, ne vois-tu pas que le Créateur agit avec toi au-dessus de la connaissance? Car la connaissance dicte que celui qu'on jette dans la fournaise ardente est brûlé. Et le fait que tu aies été sauvé, c'est au-dessus de ce que la connaissance exige. C'est pourquoi toi aussi, attache-toi à ces qualités et toi aussi, marche au-dessus de la connaissance. C'est-à-dire que même si, du point de vue de la connaissance, la justice est du côté de Aner, toi, marche au-dessus de la connaissance. Et Eshkol, c'est l'âme du corps, comme il était dit plus haut. Elle renforce le corps et c'est du terme « je pèserai ». Car il doit peser avec qui il vaut la peine de s'associer. Avec l'âme qui convoite, qui est l'aspect de Aner, ou avec l'aspect de Mamré, qui est l'âme de l'intellect et de la sagesse. Et c'est là la force de l'âme sainte, comme il a été dit plus haut dans les paroles du Zohar. Et Mamré est venu du terme car il a contredit la bouche de Aner et lui a dit d'aller au-dessus de la connaissance. Et c'est cela. Et le Créateur lui a paru aux chaînes de Mamré. C'est précisément à l'endroit où l'on marche au-dessus de la connaissance, où il n'y a là aucune

0: Le Zohar dit qu'Abraham est allé consulter ses amis. Il s'agit du corps même d'Abraham. Car le corps doit accomplir la mitzvah. C'est pourquoi il a demandé au corps son avis afin de savoir ce qu'il devait faire, c'est-à-dire s'il devait aller de force avec lui ou s'ils étaient d'accord avec ce que le Créateur lui avait dit. Et ce qu'il est dit, qu'il est allé consulter ses amis, cela désigne les trois âmes qui sont dans son corps, qui sont ses amis, avec lesquels ils se trouvent toujours ensemble. Dans le Midrash Rabbah, il est écrit là, et voici ces mots. Abraham a dit, avant que je sois circoncis, les passants et revenants venaient chez moi. Peut-être maintenant que je suis circoncis, ils ne viendront plus chez moi. Le Créateur lui a dit, avant que tu sois circoncis, des hommes incirconcis venaient. Maintenant, moi et les membres de ma cour céleste, nous révélons à toi. Il faut comprendre, en effet, il n'a pas reçu de réponse à sa question. Il a demandé, pourquoi maintenant les passants et revenants ne viennent-ils plus? Et quelle a été la réponse? Il n'est écrit aucune réponse quant à la raison pour laquelle ils ne viennent plus. Mais il a reçu une réponse d'un autre ordre, à savoir qu'auparavant c'était des incirconcis, et maintenant c'est le Créateur qui vient à lui. Ce n'est pas du même ordre que la question. Et il faut expliquer cela selon la voie du travail. Il a demandé avant d'être circoncis qui était son ordre de travail. C'était que toujours venait à lui l'aspect de passant et revenant qui venait à lui. C'est-à-dire qu'il avait des pensées de passant et ensuite il avait l'aspect de revenant. Ce qui signifie qu'avant d'être circoncis, il avait un lieu de travail. Il avait des pensées de transgresseur. Et ensuite, il avait un lieu pour l'aspect de revenant, c'est-à-dire pour faire tchouva. Alors, il savait qu'il était un homme engagé dans le travail du Créateur. Tandis que maintenant, il n'a plus de place pour les passants et les revenants. Et il désirait retrouver un lieu de travail spirituel. Alors le Créateur lui a dit, « Il n'est pas utile que tu te fasses du chagrin pour cela, car de toute façon, ton travail était sur le niveau des hommes qui sont incirconcis. » C'est-à-dire, ton travail n'était pas sur l'aspect du don pur, puisque tu n'avais pas encore mérité l'abolition de l'incirconcision appelée « désir de recevoir ». Tandis que maintenant, tu ne dois pas t'attrister de ne plus avoir le travail d'alors. Car de toute façon, c'était alors un travail au niveau des hommes, ce qui est un beau travail, mais malgré tout, cela restait extérieur, car ils étaient incirconcis. Tandis que maintenant, après que tu as été circoncis, il y a déjà équivalence de forme, alors moi et ma cour pouvons venir, ce qui n'était pas le cas auparavant.
1: אוקיי, אז אני אומר, יש מה שמיוחד לי בקטע הזה, שהוא מדבר על זה...
0: Ok, donc, ce qui est spécial pour moi dans cet extrait, c'est qu'il parle d'une voix intérieure qui existe en nous. Et il dit, Rabbi Yehuda a dit qu'il y a trois formes de gouvernance dans l'homme. La gouvernance de l'intellect et de la sagesse, il appelle ça la force de l'âme, et il y a la force de l'âme qui est l'intellect, la gouvernance de la convoitise, ce que convoite la personne, et la gouvernance qui résiste aux gens, qui est appelée Nefesh. Nous passons à une leçon de 17 janvier 2002. Donc, on a lu un article de Shlavei HaSulam et le créateur.

0: Créateur lui apparut au chêne de Mamré. Ça veut dire, si l'homme arrive à un état où il se trouve au chêne de Mamré, ça veut dire qu'il s'élève de la matérialité, ça veut dire qu'il va au-dessus de la raison. Que dans sa tête, il y a le but, et pour lui, il donne toute sa vie, toute son âme. Cela s'appelle qu'il s'élève. Alors, au chêne de Mamré, ça veut dire que quand l'homme grandit dans de tels états, cela s'appelle qu'il est comme l'arbre du champ, comme un arbre au chêne de Mamré. Alors le Créateur se révèle à lui et le Créateur lui apparut au chêne de Mamré. C'est l'état où l'homme révèle vraiment la divinité. Et est-ce qu'il y a d'autres questions? Oui. Qu'est-ce que le travail des passants et revenants? Plutôt que passants et revenants, plutôt que toutes les perturbations et tous les signes d'éloignement que le Créateur envoie pour rapprocher l'homme, le Créateur lui-même se révèle déjà à lui. Et le sujet que, puisque l'homme est une créature dans le désir de recevoir et qu'il est en fait une cellule qui ressent tout l'intellect, toute la connaissance, les décisions et tout viennent de cela, de ce qu'il ressent. Alors, le rapprocher du but, ce n'est possible que par des montées et des descentes. En vérité, des descentes et des montées, plutôt. Ça veut dire, en fait, par les descentes, par l'éloignement, quand on éloigne l'homme, quand on le repousse en arrière, quand on lui montre combien il est à l'opposé, quand on lui montre le mal en lui, ça s'appelle chez nous la reconnaissance du mal, que l'homme voit qu'il n'est pas capable, qu'il n'est pas digne de la Kdusha, de toutes ses sensations, finalement, se dessine chez lui un état qu'on appelle qu'il n'a pas le choix. Et il doit aller au-dessus de la connaissance. Sinon, tout simplement, il n'y a pas le choix. Comment ça arrive à tel état? Si après chaque descente, chaque rejet, comme on a l'exemple dans le Talmud d'Edi Sefirot, où il dit que celui qui aspire au palais du roi, il y a là des gardiens et des policiers qui repoussent cet homme et il glisse de nouveau en bas de la montagne et là où se tient le palais du Créateur. Alors, on le jette tout le temps, encore et encore, et malgré tout, il se relève. Et alors, on le jette, et encore plus fort, et il se relève malgré tout, avec patience et persévérance. Il avance à partir de tous ses rejets. Peu à peu, il construit en lui un désir pour le but. Du fait qu'il aspire au but, vient ensuite un rejet. C'est toujours l'inverse qui agit. Et du fait qu'un rejet lui vienne, de là naît en lui l'importance du but. Chaque chose engendre son contraire. Donc s'il n'a pas de descente aiguë, profonde, des chutes comme cela décevantes, douloureuses, alors il ne saura pas estimer le but. D'un côté, c'est comme cela. Et d'un autre côté, s'il ne donne pas une force suffisante pour arriver à cela, au point où bientôt il arrive au but et il tombe encore, alors il ne saura pas combien il est loin de lui. Qu'est-ce que ça veut dire, monter et descendre? que je fais de moi-même quelque chose, le maximum dont je suis capable. J'essaie de donner toutes les forces, toute la connaissance, tout le temps, toute l'énergie. Et je m'essore vraiment de tous les côtés. Au moment où je fais vraiment cela, j'ai une certaine confiance, j'ai une certaine fierté, j'ai une certaine pousser vers l'avant que je réussirai. Et au sommet de l'enthousiasme pour toute cette affaire et de l'effort, soudain me vient une descente. Et cette descente doit me dire que même au sommet de l'enthousiasme et au sommet de l'effort, j'étais loin du but. Et chaque fois que je presse davantage, que je vais comme si je réussissais, alors je découvre que je suis encore plus loin du but. On me montre à chaque fois une vérité encore plus vraie. Il se trouve que je développe deux choses. Donc, ces deux choses, c'est une reconnaissance de moi-même, que je suis chaque fois de plus en plus loin, et la reconnaissance du but, qui est de plus en plus important. Alors, je n'ai pas le choix à partir de la nécessité de la chose. Et à partir de la révélation que je ne pourrais pas l'atteindre, non pas parce que je suis vraiment désespéré, je suis désespéré de mes forces, mais je ne désespère pas de l'atteindre. Je veux malgré tout, avec toute l'énergie, l'atteindre. Seulement, je ne sais pas d'où je prendrai quel moyen. J'arrive à un état où je décide qu'il faut aller au-dessus de la raison. Ça veut dire contre l'intellect, contre quoi ? Ici, doit exister une solution surnaturelle. Et alors, on me révèle cette solution surnaturelle.
1: Ken.
2: Oui.
3: Питарон צריך לבוא על שני קצוות. חשיבות המטרה והפסיקות.
0: Quel problème cette solution doit-elle venir? La solution doit venir sur deux extrêmes, l'importance du but et le néant de mes propres forces. Il faut avoir ces deux extrêmes. Si j'ai découvert que mes forces sont zéro et que vraiment je ne vois rien qui puisse m'aider, et qu'on ne me révèle plus depuis le ciel, mais cela, tu n'as pas encore essayé, on ne me révèle plus depuis le ciel que je peux encore faire quelque chose, arranger quelque chose, ajouter encore quelque chose. C'est déjà fini. J'ai fini ma mesure. Comme on disait, mon paquet, ma boîte, je l'ai fini. Il n'y a plus rien. C'est le signe que maintenant, je suis arrivé vraiment à un état où j'ai vérifié toutes mes forces. J'ai vu qu'elles sont toutes zéro. Mais avec cela, sur chaque chose où j'ai été déçu de mes forces, sur chaque chose comme cela, j'ai reçu un désir encore plus grand pour le but. C'est la question des montées et des descentes. Oui. Que chaque chose ici, cette impulsion vers le haut, vers le bas, engendre deux résultats. Déception de ma force et importance du but, l'un face à l'autre. Et de ces deux extrêmes, avec chaque montée et descente, avec cette impulsion, doivent s'éloigner et devenir plus grands, jusqu'à ce que chacun ait un nombre déterminé qui lui est propre. Combien il doit traverser de telles choses. Mais le héros ici, comme il le dit, est seulement selon la patience, avec laquelle encore et encore il presse. Et il dit toujours, si je ne suis pas pour moi, qui est pour moi? Il n'y a pas... Simplement, il n'y a pas de choix ici. Il faut toujours dire, si je ne suis pas pour moi, qui est pour moi? Et sur le Créateur, il faut dire cela seulement après que tu vois le mauvais résultat dans la sensation, comme si tu n'avais pas réussi. Alors, il n'y a rien en lui que par cela, il te révèle l'état véritable. Oui. Alors, qu'est-ce que ça me donnera le au-dessus de la connaissance? Qu'est-ce que ça me donnera? Comment résoudre cela, mes problèmes? Ce qui se révèle alors comme au-dessus de la connaissance, je ne sais pas. J'avance et c'est tout. On me dit seulement qu'après tout, quand l'homme est, comment dire, désespéré de toutes ses forces, qu'est-ce que ça veut dire de toutes ses forces? Que le Créateur ne lui révèle plus une autre occasion de travailler dans « si je ne suis pas pour moi, qui est pour moi ?» Alors il commence, et alors il mérite un cri, ça veut dire qu'alors il n'y a déjà plus rien à faire. Le Créateur ne donne plus une sorte d'espoir que tu peux réussir encore par quelque chose. Alors tu restes déjà avec le désir du but et sans aucun moyen. Et alors tu cries. Tu cries du fait que tu ne vois aucune percée plus loin. On ne te le donne plus.
2: Oui.
0: Pendant l'état où on commence à sentir qu'on est désespéré de ses propres forces. Et en parallèle, ces deux points, d'un côté on désespère chaque fois plus de soi-même, et de l'autre côté le but grandit. Son importance grandit. Donc ce n'est pas juste qu'elle grandisse du fait qu'il n'est pas atteint, c'est ça? Ou bien ça doit être l'un des... L'importance du but est aussi le point supérieur, ça veut dire dans la tête de l'importance du but est aussi le point intérieur de le désespoir de ses propres forces se révèle à partir de deux choses, de la descente et aussi de la montée. On ne peut pas dire que la montée cause l'importance du but et que la descente cause le désespoir des forces. Mais l'écart entre elles engendre ceci et également cela. Ça veut dire la direction vers laquelle tu vas engendre en fait l'importance du but et le désespoir de tes forces. Les deux doivent exister. Tu dois avoir les deux. Il est certain que l'importance du but vient de la sensation pendant la montée. Mais il n'y a rien qui naisse sans qu'il y ait quelque chose d'opposé. C'est toujours noir sur fond blanc. Sinon, il n'y aura pas de discernement. Le discernement comprend toujours deux choses opposées, comme des lettres sur un fond blanc. Oui. Et si chaque point est un nouveau commencement dans les montées et descentes, où s'accumule cette mesure? Quand l'homme, est-ce qu'il est conscient de cette mesure accumulée? Seulement la fin? Oui, seulement à la fin, c'est seulement la fin. Là, il sait qu'il a fini la mesure et qu'il a devant lui la traversée de la mer Rouge. Ça veut dire qu'il est arrivé à la fin des discernements qu'il devait clarifier pendant la préparation. Pour chacun, c'est comme le rabbin, quand je criais toujours, il disait « Ouh, quoi, comment ?» Alors il disait toujours « Le salut du Créateur vient comme un clin d'œil. » C'est tout, ça veut dire « Attends à chaque instant » et voilà. À chaque instant, cela peut arriver. Et chaque fois que tu désespères et chaque fois que tu cherches encore des forces. Mais si tu cherches des forces pour avancer et malgré tout pour acquérir le but, il se peut qu'au lieu d'avancer toi-même, encore vers lui, comme si d'essayer de l'acquérir avec quelque chose, avec une nouvelle occasion, de nouvelles forces, il se peut qu'ici tu découvres déjà qu'il n'y en a plus. Mais plutôt il y a la traversée de la mer Rouge. Oui. Et parfois l'homme a tendance dans chaque état où il arrive à dire « Voilà, c'est l'état du désespoir », comme si au lieu de faire un effort pour trouver encore un moyen, il préférait fuir de côté et dire c'est le point de désespoir, les moyens sont terminés. Non, tu ne peux pas fuir de côté et dire j'ai tout essayé, il n'y a plus rien à faire. Car ce point au-dessus de la connaissance, la traversée de la mer Rouge, se révèle du fait que tu cherches et tu presses vers l'avant. Comme d'habitude, après le désespoir, tu cherches et tu ne sais pas quoi faire. Et devant toi, comme s'il n'y avait pas d'autre occasion, elles engendrent le cri authentique vers le Créateur, qui ouvre la porte. Pas le désespoir lui-même. Le désespoir lui-même n'engendre rien. Comme si un moyen se révélait. Oui, un nouveau moyen se révèle. Comme si tu allais sur lui avec tes propres forces. Et soudain, il te devient révélé qu'à partir du fait que tu cherches, comment avec mes forces je peux encore aller et quoi faire. Oui. Alors, ce n'est pas une affaire de... C'est pas un état de... désespoir. Je ne sais pas, une chute. C'est fixer l'état que l'homme dit ainsi, je suis dans une chute. Et ce n'est pas qu'il se trouve dans un état où il ne peut pas se bouger lui-même. Ce n'est pas un état où il n'est pas capable. Bon, je ne sais pas. De bouger le petit doigt, comme on dit. Désespéré, ça veut dire qu'il se trouve en pleine connaissance et dans une pleine clarification avec un cerveau clair et qu'il sait simplement « j'ai tout fait ». Que faire encore ? Ce n'est pas un état où il est détruit comme mort. Et voilà où il n'y a personne à qui parler. C'est seulement dans le sentiment. Il s'agit de celui qui cherche des forces. Plus l'homme avance vers le marsum, moins il commence à s'émouvoir de la sensation. Mais il s'émeut davantage du fait que vraiment il n'est pas capable par lui-même, comme établir un fait. La sensation qu'il n'est pas capable, cette sensation désagréable, ne détermine déjà plus tellement ses états. Je ne sais pas, comment dire ça. Au début, les gens sont impressionnés du fait que l'air est sorti. Donc, ensuite, ça passe. Et ensuite, l'état est davantage déterminé par les faits, que ce n'est pas moi, que ce n'est pas dans le but, et ainsi de suite. C'est... Oui. Se tourner vers le Créateur, est-ce qu'on peut dire que c'est le plus grand effort ? Après tout cet état, se tourner vers le Créateur. Se tourner vers le Créateur, regarde, il faut chercher cela, mais ça ne se trouve pas comme ça. Personne ne peut pas se tourner comme ça. Au moment où le Créateur se révèle sous une forme de dissimulation ou de révélation, selon la manière dont il se révèle à l'homme, alors il provoque en l'homme cette adresse, cet appel. Ce n'est pas « va chercher » ou « vais le chercher » ou « pour qui est vers lui » ou « pour lui demander ». Cet appel, cette adresse-là, où on mérite déjà la révélation, c'est vraiment le salut du Créateur vient comme un clin d'œil. Ça vient tout simplement, et voilà, sans y penser, comme résultat de tout l'effort précédent. Mais il doit y avoir un effort. Sans cela, l'homme ne ressentira pas cet état. Même maintenant, nous sommes aussi dans la fin de la correction.
3: Ken ?
0: Qui la ressent ? On a besoin de lettres. Oui, c'est peut-être la suite de la question de Renzi. Car en fait, il est difficile à l'homme d'être juste un observateur de côté sur ses états. Ou bien je suis dans une descente, ou bien dans une montée. Ça veut dire, il se trouve dans la sensation intérieure, où est-il? C'est en fait son point d'appui dans la descente. Je ne parle pas ici de personnes qui se trouvent encore dans des états où, quand viennent à elles de bonnes ou mauvaises sensations, elles ne peuvent pas être en pleine maîtrise de soi. C'est seulement pour les débutants. Un débutant peut être ainsi plusieurs années, mais c'est encore un débutant. Ensuite, un homme qui se trouve soit dans une montée, soit dans une descente, ressent malgré tout des forces pour maîtriser son état, pour l'examiner, dans les états les plus mauvais. Malgré tout, avoir un contrôle. Et pourquoi je suis dans cet état? Qui me donne cet état? Par quoi en ai-je besoin? Dans tous les mauvais états, lui aussi est connecté avec le but. Il sait pourquoi ça lui vient. Donc il n'est déjà plus comme un débutant, où ce qu'il ressent, c'est lui. Cela le remplit et il est simplement vendu à la sensation. Sur un tel homme, on ne parle déjà pas de cela, mais celui qui est encore dans de tels états, on n'en parle pas. Et qu'est-ce qu'il y a à dire? Il doit continuer après plusieurs mois, ou même un an, deux ans, pour chacun selon son rythme, l'effort et tout, et alors il en sortira. Qu'est-ce que ça veut dire qu'il en sortira? Que commenceront à se rassembler en lui des lettres du travail, et elles se connecteront à la sensation, et elles seront toujours avec la sensation. Et qu'il n'y a pas seulement la sensation ou seulement le travail, mais les deux ensemble, jusqu'à un point tel qu'ensuite, quand il recevra les sensations les plus terribles, il saura clairement pourquoi et de ce qui lui arrive. On étudie cela dans l'introduction au Talmud des 10 Sefirot, où le Baal HaSulam explique quatre étapes que l'homme doit traverser. Dissimulation double du visage, dissimulation simple du visage, récompense, punition et amour éternel. Alors un homme qui traverse la dissimulation double de la face, en vérité, il se trouve seulement dans la sensation. La dissimulation simple de la face, c'est qu'il voit déjà d'une certaine manière que cela lui vient du Créateur. C'est pas clair encore pour lui comment cela vient du Créateur. C'est pas clair qui est le Créateur, mais en arrière-plan, il y a quelqu'un qui me fait tourner comme ça. Et ça s'appelle dissimulation simple, et c'est déjà la deuxième étape. Sur ces deux étapes avant le marsom, c'est tout. Quand il traverse le marsom, il entre dans la providence de récompense et punition. Et alors, sur l'étape où il se trouve en dissimulation vraiment double, il n'y a rien ici à expliquer, mais car il se trouve en dissimulation double, tout est caché, il ressent simplement ce qu'il ressent, et voilà, c'est tout. Quand il se trouve déjà en une seule dissimulation, alors on peut parler avec lui. Il y a un peu de créateur, un peu de sensation ensemble. Alors il se trouve déjà dans une certaine presque compréhension que le Créateur fait tourner tous ses états pour lui. Mais on a parlé maintenant du fait que des montées, des descentes, il y a deux résultats. D'un côté, on montre à l'homme combien il est loin, et de l'autre côté, le but devient plus important. D'où vient cette deuxième chose que le but devient plus important? Qu'à chaque fois, comme en réponse à l'effort. Le but devient important du fait que l'homme y investit. De cela, il devient plus important si j'investis. Si je... Tu sais, comment dans notre vie, simplement si j'investis dans quelque chose, je m'y mets moi-même. Et du fait que je m'aime moi-même, je ne peux déjà plus me séparer de la chose. J'ai tellement peiné, j'ai tellement vraiment fait, je m'en suis occupé, je ne peux pas simplement l'abandonner. C'est de cela que le but et toute l'affaire en général devient important pour l'homme. Ça, c'est une chose. Et la deuxième chose, c'est que malgré tout, brille sur lui chaque fois davantage la lumière environnante selon son investissement. Alors cette lumière remplit le nouveau cli, le poids dans le cœur. Et l'homme ressent que vraiment la vie vient de là et tout le reste, la vie animale, il la ressent absolument comme temporaire et de moins en moins importante. C'est tout. Déjà, comment dire, cette estimation que la spiritualité est plus importante que la matérialité lui arrive déjà ici du fait qu'il entre dans une simulation simple. Il ressent malgré tout, on peut dire qu'il y a ici la présence du Créateur, une force supérieure. Alors tous les événements de la vie qui lui arrivent et qui arrivent sur la surface de la Terre descendent malgré tout en importance. La lumière environnante rayonne l'éternité. Projette l'éternité. Oui. Et si la lumière environnante commence déjà à entrer dans le récipient, alors pourquoi les descentes deviennent-elles en fait de plus en plus difficiles? La lumière environnante n'entre pas dans le clip. Plus tard, ce sera la lumière intérieure. C'est possible, la lumière environnante brille tout le temps sur l'homme et brille sur l'homme, soit en panim, soit dans ses arorahim. Dans les montées, c'est comme le panim de la lumière environnante, et dans les descentes, ce sont les arorahim de la lumière environnante. C'est le même état. Seulement révélation du cli et révélation de sa lumière. Cela s'appelle en fait montée et descente. C'est le même état, seulement du côté du cli ou du côté de la lumière. Selon comment tu le regardes. C'est ainsi dans la sensation que le cli devient comme la lumière, alors il n'y a pas de différence entre montée et descente. Tout est lumière, tout brille, le cli brille comme la lumière. Un cli, massar, est vraiment ressenti comme la lumière elle-même. Et on voit également dans le Talmud et Sefirot que les kelim du supérieur sont comme une lumière pour l'inférieur. On ne comprend pas ça comment ça peut être, mais c'est exactement ainsi. Oui. Mais comment l'homme développe-t-il la peur de la double dissimulation? Vraiment, un rejet de ça, est-ce qu'on peut initier ça ou bien l'expérience seule l'amène à cela? Comment l'homme développe une peur? En vérité, on ne peut pas développer cela. Car si on dit qu'à chaque fois se révèle dans l'homme un discernement nouveau, plus grand que le précédent, j'étais dans l'aviot de Shoresh, maintenant je suis, disons, dans l'aviot Aleph. Aviot Aleph, pardon. Alors comment dans l'aviot Aleph est-ce que je vais craindre maintenant et faire je ne sais pas quoi? Toute mon expérience vient de l'aviot de Shoresh, disons, du degré précédent, plus petit. Alors, dans ce degré où je me trouve maintenant, je n'ai aucune expérience, je n'ai rien. Comme si tout ce dont j'avais peur avant, pourquoi cela n'agit pas maintenant? Oui. Il en parle, il écrit, cela sur l'oubli, il y a une telle chose dans Priraram. C'est simplement la révélation de nouveaux Rishimot. Oui. Il n'y a pas d'absence dans la spiritualité, mais un nouveau régime, plus grand. Il éteint toute l'expérience précédente. Et je ne sais pas ce que c'est, qu'est-ce que cela s'appelle la peur. Qu'est-ce que cela s'appelle l'opposé. Là-bas, j'ai atteint quelque chose. Ici, donc l'homme ne peut jamais en fait apprendre d'un état précédent pour l'état suivant. mais toujours comme s'il devait, jusqu'à la fin de la correction, échouer, tomber et perdre l'atteinte précédente qu'il avait. Recevoir un nouveau réchimo, et avec ce nouveau réchimo, entrer de nouveau dans le birour, et la clarification et la correction. Et dans chaque chose, il a besoin que le supérieur se révèle à lui, qu'il y ait la rab du supérieur, qu'il y ait une image du supérieur, un exemple du supérieur. De quoi faire. Et à chaque instant, l'homme est né. Il est nouveau, ça veut dire qu'il naît comme un bébé, vraiment, depuis un état zéro. On ne peut pas tirer de l'état précédent comme si tu pouvais. Il y a aussi général et particulier. Dans chaque état, il y a aussi tous les états qui peuvent seulement exister dans la réalité. Tu as traversé un degré et tu as déjà une compréhension sur toute la cyclicité générale. Mais avec cela, chaque état est au-dessus de la raison. Oui. Mais en bas de la page 104, dans les mots en gras, il dit justement l'endroit où l'on va au-dessus de la connaissance, où il n'y a aucun intellect. Et une ligne et demie après, il dit, parce que justement à l'endroit où l'on va au-dessus de la connaissance, l'intellect et la sagesse se révèlent. C'est comme si. Celui qui est au-dessus de la connaissance, ça veut dire au-dessus de son intellect, reçoit un intellect plus supérieur. Qu'est-ce que ça veut dire? Aller au début de la connaissance, l'homme n'en est vraiment pas capable. Car c'est lui. D'accord? Et c'est comme se couper la tête au corps. Et voilà, qu'est-ce que c'est au-dessus de la connaissance? La connaissance, c'est moi. La connaissance, ça s'appelle que faire avec mon désir de recevoir. Ça veut dire tout le programme, comment le remplir, quoi faire avec lui, comment se conduire avec lui. Tout cela est la connaissance. Et si maintenant, à mon âge, oui, je retire toute la connaissance de moi-même. Tout. Sauf les choses instinctives, primitives, comme ça. Comme chez un petit. Est-ce que je peux exister? Ce sont des choses que l'homme lui-même n'est pas capable de vouloir. Se débarrasser de la connaissance parce que c'est la nature. Ce à quoi on arrive à la reconnaissance du mal. Que tout ce qu'il y a en moi aujourd'hui à l'intérieur, des atteintes, de l'expérience, de la compréhension de comment faire dans chaque état et quelque chose, comment se comporter. Tout ce qui est le moi à l'intérieur, oui. Tout cela n'est pas juste. C'est tout. Alors je prends mes distances de ma connaissance, de mon intellect, de mes compréhensions, de mon expérience complètement. Oui. Je reconnais ça comme mal face à l'atteinte de quelque chose. Je vois que cela n'aide pas. Qu'est-ce qui peut m'aider à être dans un tel état où je veux être? Recevoir l'intellect de cet état-là. Recevoir la connaissance de cet état-là. Et ici vient comme cette frustration, la prière, l'exigence. Et quand l'homme est prêt à cela, ça veut dire à quitter son état actuel et à passer, peu importe vers quel état, mais vers un autre état, il ressemble à une graine qui pourrit dans la terre, qui veut perdre toute sa forme, qui ne veut rien prendre avec elle. Sauf quoi? Arriver à un nouvel état et pousser. C'est tout. Et alors il entre dans un nouvel état. Ça veut dire que c'est une chose qui... C'est une exigence qui doit s'accumuler à l'intérieur. Peu à peu. Et ça se fait justement pas dans une sorte de précipitation, mais dans un esprit froid, dans une nécessité. La chose qui est impossible autrement, l'homme arrive à un état où simplement il n'est pas prêt à rester avec lui-même comme il est maintenant. C'est pourquoi ça s'appelle qu'il quitte la connaissance et mérite une connaissance supérieure. Il devient plus sage. Mais encore une fois, pas dans la sagesse de ce monde. Tu peux voir les kabbalistes, je dis les kabbalistes, ce que sont des kabbalistes. Et dans ce monde, ils ne sont pas, comme on dit, polis dans les affaires. Comme ça. Et ils ne sont pas tellement ceux qui comprennent toutes ces bêtises. Je vais te dire, ils comprennent la nature de ce monde, mais dans les choses artificielles faites par les êtres humains, qu'un être humain a fait contre la nature, notre société, avec tout son traitement, avec toutes ses lois, toutes ces choses qui ne vient pas de la nature. Comme si, de façon directe, cela ne sera pas dans la connaissance d'un kabbaliste. Et en cela, il ne sera pas plus sage. Ça veut dire qu'il acquiert la connaissance d'un degré plus supérieur. Comment voler davantage dans une banque? Tu ne sauras pas cela. Pas parce que c'est volé, mais parce que toutes ces choses qu'ils ont faites, toutes ces lois, toutes ces choses sont des choses artificielles, non naturelles. C'est pourquoi un kabbaliste qui avance de degré en degré saisit un intellect plus supérieur. Ça veut dire, je dirais aussi, plus éloigné de ce monde à chaque fois. Oui. Mais il écrit dans l'article qu'il y a dans l'homme trois forces, Aner, Mamré et Eshkol. Il dit que Mamré, c'est la force qui lui dit « Souviens-toi du jour, les Chaldéens t'ont jeté dans la fournaise en feu ». C'est-à-dire qu'il lui dit « Ne vois-tu pas que le Créateur se conduit avec toi au-dessus de la connaissance ?» Donc toi aussi, adhère à ses qualités, toi aussi, va au-dessus de la connaissance. Qu'est-ce que c'est que cet argument qui réveille l'homme? Est-ce qu'on peut le réveiller? On peut le réveiller? Ces trois amis-là sont les trois causes de la montée vers un nouvel état. Bon, il faut les utiliser.
3: On
0: en parlera, c'est pas simple. Ici, c'est une histoire très, très fondamentale. Oui. Abraham traverse deux états. Il y a un état avant qu'il soit circoncis, un état après qu'il traverse là, qu'il retire le prépuce. Qu'est-ce que ça veut dire dans notre travail, ce retrait du prépuce? Le retrait du prépuce dans notre travail, ça s'appelle qu'il est... Ça veut dire qu'il est circoncis. Qu'est-ce que ça veut dire circoncis? Qu'il n'utilise pas son désir de recevoir, mais seulement pour donner. Le retrait du prépuce, cela s'appelle que d'un non-juif, il devient juif. Qu'est-ce qu'un juif? Celui qui travaille en union avec le Créateur, que toutes les choses maintenant, à partir de cet état-là et plus loin, seront seulement pour l'équivalence de forme. Même si cela se fait d'en haut, et Abba et Ima le font, ils le font sur le petit homme, mais maintenant, depuis l'état petit vers l'état plus grand, il grandira tout le temps en juif. Il est écrit ici que Abraham retire le prépuce de lui-même. C'est pas comme si l'homme doit retirer le... Dans le cas d'Abraham, c'est autre chose, car c'est les patriarches, il est la première qualité dans l'âme. Mais toutes les autres, ils... Il y a eu là des cas, il y a eu aussi d'autres cas dans le Tanakh où il est raconté qu'ils ont fait une circoncision sur eux-mêmes, à l'âge. Bon, à des âges comme ça, disons. Si c'était. Oui, mais à Shechem. Et ensuite, ils les ont tués. Toutes sortes de.
3: Après la Brit, il y a Adam, Afraot, Majayukolem.
0: Après la circoncision, la personne n'a pas encore les mêmes perturbations qu'avant. Alors, qu'est-ce qu'il regrette s'il il voulait juste justifier ? C'est un travail différent. En vérité, la personne utilise ses transgressions et des erreurs inintentionnelles. Qu'est-ce qu'il regrette? Il regrette parce que le sujet est qu'il est impossible de joindre ensemble de mauvaises choses et bonnes choses. Comme s'il y a cela, quelque chose où, malgré tout, tu te trouves soit dans cela, soit dans cela. Je ne sais pas comment t'expliquer. Non. Comme si, plus tard, oui, comme si tu ne pouvais pas connecter une sensation très animale à l'intention élevée. Bon, commence pendant que tu jouis vraiment de la nourriture à penser à la spiritualité, ou pendant que tu es dans un plaisir animal à penser au Créateur. Cela est un, cela, comme si. Alors, cette peine qu'on ne puisse pas encore combiner les extrêmes, c'est ce qui arrive en fait, mais après, ça se connecte. Bon, encore quelques minutes, d'accord ? On a parlé du fait que l'homme arrive à un état où il est désespéré de ses propres forces, mais je ne comprends pas tout simplement pourquoi cela se relie ici au fait qu'il doit dire « si je ne suis pas pour moi, qui est pour moi ?» Dans cet état... L'homme doit dire « si je ne suis pas pour moi, qui est pour moi ?» dans chaque état. Même s'il est désespéré de ses propres forces, alors quoi ? Du fait que je suis désespéré ? Alors moi, alors déjà, si maintenant je désespère par cela, et j'ai fini tout ? Par cela, est-ce que je dis « c'est tout ?» Le Créateur doit m'aider D'où sais-je que cela doit arriver peut-être aujourd'hui, peut-être dans 10 ans. Alors je dois tout le temps peut-être aspirer à l'état où je suis désespéré de mes forces. Si de cet état on saute vers la spiritualité, c'est écrit ainsi. Il est écrit ainsi, il n'y a pas de moment plus beau dans la vie de l'homme que lorsqu'il est désespéré de ses propres forces, et qu'il n'y a pas de remède, et qu'il a tout essayé, qu'il n'a pas de remède, et car alors il a besoin, car alors il est digne d'une vraie prière qui vient du fond du cœur. Et le Créateur entend alors cette prière. C'est ainsi qu'écrit le Baal Soulam dans une lettre dans Prirara. Alors maintenant, est-ce que je dois aspirer à cet état où je serai désespéré de mes propres forces ? Non, de cette manière, je n'arriverai jamais à cet état. Je dois d'abord tout le temps pousser vers l'avant, alors que si je ne suis pas pour moi, qui il sera ? Et quand il m'est révélé parfois que je ne suis pas capable, alors je ne suis pas capable. Mais malgré tout, je continue sur un nouveau discernement, sur une nouvelle chose. Comme le Rabash le dit, tu n'as pas réussi avec cette affaire, tu ouvres une nouvelle affaire. Pas avec cette affaire, tu ouvres encore une autre affaire. Mais tu continues de travailler, tu continues dans tout cela. Quand sera révélé que je suis désespéré de mes propres forces de façon finale, ça, on ne le sait pas. Au point que tu vois que Nachshon saute dans la mer et veut lui-même traverser la mer. Et alors, hein, la mer s'ouvre. Mais il saute, il n'attend pas. Bon, mais maintenant, le Créateur doit... Ceux-là derrière, la mer devant, tu nous as arrangé à tel état, on crie, on lève les mains, non? Ils ne lèvent pas les mains, on saute dans la mer, il doit y avoir un saut. Et seulement après ça, ce qui arrive... Si cela arrive, cela arrive. Sinon, non. Surtout, il y a obligation de sauter. Mais ici, je vois que tu n'as pas encore d'accord. Il y a rien hormis lui. Il n'y a rien hormis lui, ce n'est pas dans cela. Il n'y a rien hormis lui, c'est que derrière chaque État se tient, il n'y a rien hormis lui. Qu'il se tient derrière cela, comme résultat de ce qui était avant. Seulement comme résultat. Mais tu as dit plus haut sur les choses naturelles et artificielles. Comment est-ce qu'il peut y avoir une chose artificielle? Je comprends, tu demandes ainsi. Ce que j'ai dit, qu'il y a chez nous beaucoup de lois dans la société et que le kabbaliste peut être totalement ignorant. Oui. Comment est-ce possible que du fait qu'il connaît la nature spirituelle et la nature matérielle, il ne connaisse même pas des lois, peu importe lesquelles, que les gens ont inventées et que... Mais s'ils les ont inventées aussi depuis leur nature, oui. Un kabbaliste étudie la vraie nature. Ça veut dire aussi selon le désir de recevoir, aussi selon le désir de donner. Mais lorsqu'il se développe de façon véritable, et non pas comme dans notre monde, où tout ce qu'on invente, tout cela est déformé. Qu'est-ce que ça veut dire déformé? Là où nous ne sommes pas capables d'utiliser le désir de recevoir de façon vraie, directe, comme des enfants. Attraper et ne pas donner à l'autre. Là où on invente toutes sortes de lois comme ça. Oui. Toi aussi, tu as le droit d'attraper, aussi de ne pas attraper. Alors volez ensemble ou faites ensemble et ne vous tuez pas l'un l'autre. Et ça s'appelle bien. C'est contre les lois de la nature. C'est comme si les gens voulaient corriger la nature. C'est ainsi qu'on pense dans ce monde. Mais on veut corriger la nature, faire en sorte une sorte de compromis. Mais ces compromis viennent du fait qu'on est dans une nature terrible, véritable, et dans sa vérité. On n'est pas capable de l'utiliser. Cette vérité. Si on utilise le désir de recevoir dans sa vérité, ce serait simplement comme à Sodome. C'est tout. Alors tout irait selon où je te tue, et voilà. C'est pourquoi, et en particulier, il y a des choses tout à fait imaginaires que l'homme invente. Tout est naturel, il n'y a rien qui ne soit pas naturel, mais elle... Comment dire? Elles viennent pour corriger la déformation dans le désir de recevoir. Pour recevoir. Pour qu'il soit malgré tout possible par lui d'exister d'une certaine manière. Imagine si nos lois étaient comme notre nature véritable. Ce serait totalement, j'achète une Kalachnikov et je mets de l'ordre dans tout le monde. Qu'est-ce qu'il y a ici à dire? Oui. Tout selon la force du désir et la force physique, c'est tout. Ça veut dire que les corrections là-dessus ne sont pas naturelles. Toutes les lois de notre société, les lois de comportement, ce ne sont pas des lois naturelles.
1: Oui.
0: Mais tu as dit sauter. Sauter où?
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0: Et par le désert, il arrive le troisième jour à la mer. Il continue de marcher et c'est tout. Comme il marchait dans le désert et maintenant, ainsi, il marche dans la mer. Oui.

0: Ken.
1: Et le passage de la dissimulation double à la dissimulation simple, est-ce qu'il travaille aussi selon ces lois où j'arrive à une certaine déception et alors je demande une certaine solution et me font passer de la dissimulation double à la simple dissimulation? C'est pas que là-bas ça fonctionne autrement? Le passage de la dissimulation double à la dissimulation simple arrive ici dans le cadre de ce monde, peu à peu. C'est que l'homme se trouve parfois dans cela et parfois dans cela, et ensuite, peu à peu, il passe à la dissimulation simple. Qu'est-ce que la dissimulation simple? Que sur le fond, dans tous les cas qui m'arrivent, je ressens que cela se déroule d'en haut, que le Créateur se tient derrière cela. Cette sensation vient après. Cette sensation devient une sensation permanente et l'homme vit avec elle avant le marsouin. Mais c'est seulement après la qualité de l'effort ou c'est pas lié à... Non, c'est avant la qualité de l'effort, avant tout. Simplement, peu à peu, ça s'éclaire dans les sens. Oui. Il saute dans la mer? Quand on saute dans la mer, on n'attend pas un miracle. Et on ne va pas se suicider car on veut vivre et la traverser, mais faute de choix, on entre avec toute la force. Il croit que par ses forces, il peut traverser la mer. Pas qu'il croit, il n'a pas le choix. D'un côté et de l'autre côté, c'est une décision. Une seule décision, une décision juste. Mais le manque de choix, ça ne vient pas du désespoir. Le manque de choix, ce n'est pas à partir du désespoir. C'est une décision, mais je ne sais pas comment on peut raconter ça ainsi. Je n'aurais pas compris. Si on me l'avait raconté. Maintenant, partageons nos impressions de la leçon et que prenons-nous de là pour la mise en pratique de la dizaine.
2: למעלה מהדעת זה מצב שאדם מגיע אליו לאחר שהוא ניסה
1: au-dessus de la raison, c'est un état que la personne atteint après avoir essayé tout ce qu'il était capable de faire. Il essaie encore et il a vu que tout ce qui peut l'aider, c'est l'aide extérieure d'en haut. Que le Créateur donne sa main, c'est pas qu'il puisse y arriver lui-même, mais tout vient d'en haut et ça arrive. Une fois que ça arrive, il continue à travailler. Et quand il continue à travailler, il ne reste pas les bras croisés. Mais il doit être comme Nachshon qui saute dans la mer. Et il connaît l'importance de tout cela. Et alors, il saute dans la mer. Au début, Rav a parlé de montée, de descente, et comment, à partir de là, on atteint l'importance du but. On ne peut pas avoir uniquement des montées ou des descentes, il faut avoir les deux parce que, disons, d'un ressenti qu'il n'a aucune force, mais qu'il doit investir des forces, il arrive à la reconnaissance qu'il est éloigné du but, de l'importance, sans investir des forces, sans descente, et de la descente, il reçoit l'ascension, il reçoit des forces. Et alors on arrive au désespoir. On doit atteindre le désespoir afin de se tourner vers le Créateur. On va expliquer ce que l'état de Mamré, ça veut dire qu'il s'élève de...

suivant cela, il y a l'exemple de la mer Rouge où d'un côté il y a un état où les Égyptiens étaient derrière lui et ils criaient vers le Créateur. Apparemment, ils étaient désespérés de leur propre force. Mais d'un autre côté, il y a Nachshon qui saute vers l'avant. Alors on doit avoir ce saut dans la mer et néanmoins. Oui, c'est très fort également. La personne, après plusieurs années, commence à être impressionnée des montées et des descentes et elle commence à être au-dessus des ressentis, n'est plus impressionnée de chaque état. Par rapport à ces états, chacun un nombre particulier de tels états, et alors la mesure est atteinte, et alors il faut continuer autant que possible. Et la dissimulation normale, et que la personne peut constamment s'accrocher à tout ce qui vient d'en haut, et devant lui, il y a beaucoup de descentes et de double dissimulation en conscience. Rav a parlé du fait que la spiritualité éteint le plaisir de la matérialité et à la fin, cela vient ensemble. Et finalement, que la personne constamment doit le presser et dire si je ne suis pas pour moi-même, qui est pour moi. Et la traversée de la mer Rouge est créée à partir d'un manque de choix. Et en fait, il n'y a pas de fin. Mais si je ne suis pas pour moi qui est pour moi, il n'y a jamais de fin au travail. Pour atteindre, il n'y a rien en lui. Nous devons pleinement utiliser ça pleinement et peu importe ce que la personne ressent, je pense qu'il y a toujours un point en lui qui cherche cet état et aspire à plus de pour travailler au-dessus de la raison, plus de correction. Rav a parlé du fait que au-dessus de la raison est un nouveau moyen qui apparaît dans la personne. Jusque maintenant, il avait travaillé avec deux forces, les montées, les descentes et l'écart entre les deux. Et soudainement, il découvre le point au-dessus de la raison. C'est pas parce que la personne arrête, cela apparaît parce que la personne pressait vers l'avant. Et ça, c'est ce travail ouvre pour lui la révélation du point de au-dessus de la raison. Et passons à la prochaine partie de la leçon.

0: Chers amis, nous commençons tous les samedis matins à réétudier Tess avec le Rabash. On commence avec la deuxième volume, partie 6, point 4 du Hari. Donc on veut lire ensemble, volume 2, sixième partie,
1: Et
0: ensuite sont sorties les phases extérieures pour qu'elles se revêtent. Tout d'abord, les lumières de Hak intérieur, qui sont les Searot de Keter, qui entourent Roche de l'extérieur jusqu'au Metzach et Osnaim, jusqu'au front et aux oreilles. Ensuite, il sortit les cheveux de la barbe.

qui s'étendent à partir de sag collectif appelé Nikudim, à partir duquel les trois mochin collectifs étaient faits. On passe à la leçon avec le Rabash. Parce qu'ils ont une équivalence avec la lumière. Vous avez entendu? Seulement écoute, j'ai pas compris. Écoute seulement, sans question. Que dit-il? Puisque sous Tabour, tout est vague, zone, et puisque Nekudot veut dire qu'il s'est purifié de Vedaviut à Alvaviut, ces zones, il a équivalence avec les Kélim. Alors, les Kélim se remplissent de Vak, de Sag. C'est clair. Il vient et il pose une question. Quelle ressemblance, dis-tu, ces Vak, et là, ces Vak, alors, c'est vague de Prina Dalet. Et là, c'est vague de Prina Bet. Comment dis-tu qu'ils ont une équivalence? Demande. T'as compris la question? Seulement écoutez. La réponse. S'il y a équivalence entre Gar et vague, cela suffit. Mais quand elle est claire, on ne voit pas que c'est une petite marche et une grande marche. Les Kélim, dit-il, il faut qu'il ait équivalence entre Gar et Vak. Mais quand le Kli a une équivalence avec Vak, il peut déjà recevoir Vak. Mais que ce soit une petit degré, marche. Quand la lumière est claire, cela ne se voit pas. C'est un grand degré. Écoute seulement. Si oui, ce que nous distinguons, Prinabed, Gimel, Dalet, si nous disons que la lumière est claire, il n'y a aucune distinction. Mais nous voyons bien une différence de grand discernement. Réponse. Quand la lumière se retire, quand il reste un Rishimo, dans le Rishimo, il y a une distinction entre une chose grande, une grande marche, ou une petite marche, ce qui n'est pas le cas dans la lumière. Pourquoi? Si nous disons « la lumière est appelée éternelle » et en elle, il n'y a aucun manque, dès qu'une lumière vient et qu'elle a un manque, elle n'est déjà plus reconnue comme entièrement lumière. Donc, quand elle se tient dans une certaine marche, alors la lumière est obligée de remplir toute la perfection. Il en sort qu'il faut une équivalence entre Gar et Vak pour qu'elle puisse recevoir la lumière. Quand elle reçoit la lumière, il n'y a déjà plus de différence. Tu as compris ou tu n'as pas compris? Là, vous pouvez poser des questions, il n'y a pas de différence. Pas comme ça. Si on dit que la lumière est claire, la lumière est appelée perfection. S'il y a un manque, déjà plus appelé lumière. Il y a une réponse, tu as compris ça. Là-dessus, tu peux poser des questions. L'essentiel, c'est fait là. Là, dessus, se pose une grande question. Il nous dit, il y a distinction des Kélim. Artsuf Galgalta s'est purifié. Il est resté des Kélim vides. Alors, un Rishimo reste dans les Kélim. Il y a un manque de lumière. Le Mahou, Chaim Vital, vient et pose une difficulté dans Etzraïm, dans It Pashtut Bet. Quand vient la lumière d'Ab, les Kélim se remplissent de la lumière.
Réponse. Puisqu'il n'y a que la lumière de Chochma dans le Kli de Keter et la lumière de Bina dans le Kli de Chochma, il se trouve que le Kli de Keter n'a pas sa lumière, seulement la lumière de Chochma. Il lui manque Keter. De là, la distinction se voit. D'après cela, si nous disons que quand la lumière est claire, il n'y a aucun manque, comment cela s'appelle-t-il? Distinction. Il y a, on peut répondre, les Rechimo qui sont restés là, mais ce Rechimo n'est pas venu. Par exemple, nous disons le Kli de Keter a Gimel de Oviyut, il a la lumière de Chochma. Mais il reste là Gimel de Hitlapshu dans le Kli. Et le Gimel n'a pas reçu de remplissage. Si oui, qu'y a-t-il ici? Quoi ici? Nous parlons du Partsouf Galgalta. Il y a là des Rechimot de zone de Dalet Gimel. Et maintenant vient zone de Alev Bet. Disons Mabon de Bet. On dira aussi ma de bonne d'Alet Gimel ne reçoivent pas de remplissage, seulement ma bonne de bête. Si oui, la même chose n'a pas reçu de remplissage. Mais il faut dire qu'il y a bien une distinction. Et s'il semble que quand la lumière est claire, on ne voit pas si c'est une petite marche ou une grande marche, c'est un peu difficile. Que demandes-tu? Comment Ab remplit-il dès qu'il est vide? Nous disons, quels Rechimot sont restés d'Alet Gimel? Il a raison, c'est d'Alet Gimel de Dalet. De Dalet, et qu'avons-nous reçu? Maintenant, nous venons avec d'Alet Gimel là-dessus. Ce n'est pas encore difficile, c'est d'Alet Gimel de Dalet. C'est un vrai d'Alet Gimel. Un vrai Gimel. Et ici, il est resté la dette Gimel, et il se remplit zone de Dalet Gimel, vague de Dalet Gimel, ma bonne de Dalet Gimel. Et la lumière qui vient maintenant, c'est ma bonne dans Gimel Bet, on peut dire. Dans Gimel Bet, qu'est-ce qui s'est purifié à cet endroit? La hauteur de Bina. Toute la hauteur, oui, toute la hauteur. C'est ma bonne, disons autrement. C'est ma bonne qui est restée de l'ovie de Prina Dalet. C'est ma bonne qui est restée de l'ovie de Prina Bet. Sag. Mais en pratique, tu as raison. Il peut rester encore une marche. Avec cela, on peut répondre. Regarde. Quand nous disons le Partsouf Galgalta avait Dalet, et tout le Dalet s'est-il purifié ou non? Dans le Partsouf Galgalta, tout le Dalet s'est purifié? Oui? Oui. Si nous demandons que reste-t-il dans Galgalta, seulement un vrai Gimel, c'est ce qui lui reste. Elle n'a pas d'Alet. D'Alet s'est purifié. Qu'est-ce qu'un Rechimo? C'est l'empreinte de la marche sur laquelle elle peut maintenant se renforcer, surmonter, si l'on dit sur Dalet, d'Oviyut de Keter, d'Oviyut de Shoresh de Dalet, ne peut pas non plus donner
Si oui, que veux-tu? Seulement un simple guimel. Qui veut guimel? Malchut de Tabor de Galgalta. Que veux-tu? D'ailleurs, ce n'est pas qu'un Rishimo reste. Rishimo de Daled, Itlapshut, cela reste Rishimo de Daled, Itlapshut, pas de lumière. Mais au vieux, il ne reste rien du tout, n'oublie pas. Chez qui cela ne reste-t-il pas? Je ne parle pas d'Ab. Non, partout de Galgalta, il ne reste pas. Réfléchis. Qu'est-ce que cela veut dire? De toute façon, c'est difficile. La question est ainsi. Quand je dis qu'un zivou se fait sur Gimel de Oviyut, qui est Gimel, pas Gimel dans Dalet, chez qui cela reste-t-il? Chez Ab ou chez Galgalta, je demande? Chez Galgalta, que veux-tu? J'entends, tu me demandes. Si je dis qu'il ne reste que l'ovio de Prina Gimel, écoute, nous étudions que quand la lumière se retire, il reste un Rishimo de Kelim, oui ou non? Oui. Quel Rishimo, je demande, reste? Plus que Itlapshut. Itlapshut reste. Mais Oviyut ne reste pas. Si oui, je peux dire qu'ensuite vient la lumière de Chorma, Gimel de Oviyut, et le Kli de Keter où il y a un Rishimo de Dal et Itlapshut est appelé manque. Pourquoi donc est-ce s'appelle manque? Car il reste un Rishimo de Dalet de Itlapshut et il n'a pas reçu de remplissage. Maintenant, que voit-on là? Qui avait-il là? Il restait des Rishimot sous Tabor de Galgalta, Vak de Dalet Gimel. C'est-à-dire, qu'est-ce que Vak de Dalet Gimel, encore une fois? Au-dessus du tabour, cela se remplit par Absag. Et sous tabour, qui s'appelle Vak, cela ne s'est pas encore rempli. Il se trouve quel Rishimo reste dans ces Kelim? Dalet de Itlapshut, seulement Vak de Dalet de Itlapshut, et Vak de Gimel de Oviyut, dans les Kelim, sous tabour de Hak. Et ensuite, nous étudions Nekudot de Sag. Quelle est la hauteur de Nekudot de Sag? Sous tabour. Aussi, ma bonne Vavke. Mais ils sont Vavke de Kelovyut, de Bet. Alors il demande, que dis-tu qu'il y a équivalence entre Vak de Bet et Vak de Gimel? Mais celui-ci est Gimel, celui-là est Bet. Alors il répond, quand la lumière est claire, on ne voit pas que c'est une marche plus petite. Mais quand voit-on que c'est une marche plus petite? Quand la lumière se retire. Mais quand elle est claire, ça se trouve comme si c'était Dalet Gimel. Si oui, une question se pose là. Une lumière est claire sur Gimel de Oviyut dans Partsoufab. Il reste des Rishimo de Dalet qui n'ont pas reçu de remplissage, mais on dit une différence. C'est une question. Il demande la même chose. Nous disons qu'Ab remplit Gimel d'Oviyut qui restait dans Partsouf Galgalta. Sag remplit Bet d'Oviyut qui est resté dans Partsouf Ab. Et nous disons que Sag le remplit qui? Le Gimel. Comment?
Il faut aussi répondre la même réponse qui répond ici. Quand la lumière est claire pour lui depuis Keter, je ne demande pas. Admettons qu'Av n'éclaire pas Galgalta qui est Gimel. Nous disons que Galgalta se remplit par Av et Sag, Kasag, Bet. Où Bet remplit-il le Gimel qu'il y a dans Galgalta? Dans Galgalta. Maintenant, que répond-il tout le temps où cela n'éclaire pas? On ne dit pas que c'est une marche petite ou grande dans la lumière, il n'y a pas de manque. Mais quand cela s'appelle-t-il un manque? Quand la lumière se retire. C'est écrit là-bas, oui. On passe à la prochaine partie. Mais avant, on chante une chanson ensemble.

0: טוב, שלום חברים. אנחנו בונים חברה רוחנית, בונים יחד חברה רוחנית, ואנחנו פותחים היום סדרת מפגשים לחיזוק יסודות החברה שלנו. בכל תקופה אנחנו עושים את זה, הייתי אומר אפילו כמעט כל שנה, ואם היה אפשר היינו עושים את זה אפילו כמה פעמים בשנה.
1: On commence à ouvrir la série de rencontres.
0: של החברה שלנו, זה אומר השיעורים.
1: En fait, d'un an, et si on arrive plusieurs fois par an de renforcer la fondation de notre groupe, qui est notre cours, nos repas, nos préparations pour chaque action, des groupes d'action pour la grandeur de notre rave, le travail dans la dizaine, nous avons beaucoup de choses. Et à chaque fois, nous devons renforcer chaque action et sa racine et d'où elle provient, et le Rav parle de cela. Et donc, ce serait notre ère spirituelle. Nous entrons dans le renforcement des fondations du groupe parce que notre groupe, de plus en plus, est entre nos propres mains, notre indépendance, et donc nous ne voulons pas atteindre, et nous ne voulons pas de pression de l'extérieur, mais aspirer à nous maintenir indépendants, le groupe, la dizaine, la connexion source, la connexion créateur. Et chaque année, c'est de plus en plus clair parce que le créateur nous force à grandir. Le Rav, auparavant, nous donnait des actions spécifiques adaptées à la vie de notre groupe pour chaque petit détail. Le travail, les cours, la dizaine, tout fondamentalement. Mais maintenant, nous recevons de ce qui est enregistré, de l'archive, et bien sûr, nous recevons des conseils de cela, mais tout de même, il veut plus, et par le passé, dans la présence du Rav, nous avions des ordres très spécifiques, il nous dirigeait, contrôlait, nous supportait dans tous les détails. Et maintenant, tout cela reposait sur nous, personne ne viendra nous dire « ça, c'est les choses particulière, ça c'est à faire, ça c'est du gâchis, ça c'est ce qu'il y a mieux pour nous mettre au bon endroit, en bon endroit. Mais toute la responsabilité nous est transférée à nous. Et cette responsabilité continue à grandir de plus en plus et nous oblige vraiment à garder, sauver, grandir tout ce que le Rav a organisé, et cette connexion est éternelle, globale, et la forme change et elle nous oblige à être plus mûrs. Et donc, dans la prochaine période, ça s'appellera que nous éveillons d'en bas. Alors, comment éveillons-nous d'en bas? Parce que nous voulons faire de plus en plus. Et donc, pour que le supérieur, lui aussi, intervienne dedans. Donc, commençons avec l'extrait où le Rabash va nous diriger. Rabash de l'ordre de l'Assemblée. Il faut savoir que le minimum d'une multitude, c'est deux. C'est-à-dire, si deux amis s'assoient ensemble et réfléchissent à comment grandir l'importance du Créateur à leurs yeux, ils ont déjà la force de recevoir un renforcement sur la grandeur du Créateur sous la forme d'un éveil d'en bas. Et à la suite de cet acte, vient ensuite un éveil d'en haut. Et alors, ils commencent à ressentir un peu la grandeur du Créateur. Et selon ce qui est écrit, dans la multitude du peuple, réside la splendeur du roi. Il s'ensuit que plus le groupe est grand, plus la force du groupe agit, c'est-à-dire qu'ils produisent une atmosphère plus forte de grandeur et d'importance du Créateur. Alors, chacun, son corps ressent que toutes les actions qu'il va faire pour la sainteté, c'est-à-dire pour donner au Créateur, sont considérées par lui comme un immense trésor, car il a eu le mérite d'entrer parmi les gens qui ont le mérite de servir le roi. Et alors, chaque petite action qu'il fait, il est empli de joie et de plaisir, car maintenant, il a de quoi servir le roi. Et selon la mesure dans laquelle les amis, par leurs pensées, durant la réunion, ont réfléchi à la grandeur du Créateur, chacun, selon sa mesure, lui transmet l'importance et la grandeur du Créateur. Ainsi, il peut aller toute la journée dans le monde de la joie et de l'allégresse, c'est-à-dire de chaque petite chose qu'il fait dans les affaires du service du Créateur, il s'en réjouit. Car même s'il se souvient un instant qu'il faut penser à la spiritualité, aussitôt il dit « Je remercie déjà, je loue et j'exalte le Créateur, car il croit que le Créateur l'a appelé maintenant et veut parler avec lui. » Ce n'est que dans la connexion entre eux que plus vous êtes proche entre vous en un cœur, c'est cela qui sauvera, qui donnera la rédemption à toute la création, au monde entier. Et le Créateur, comme il dit que il doit l'élever, le sauver, l'élever au-dessus de tout, où il existe dans l'atteinte de la création. C'est seulement l'unité entre vous, tout est entre vos mains et il n'y a rien à attendre d'autres forces qui nous aideront, mais uniquement l'unification entre nous, que les amis nous aideront chacun l'un l'autre, et nous serons en mesure d'arriver à un endroit où le Créateur se révèle. Tout dépend de nous, à quel point chacun dirigera et poussera les autres vers l'unité. Alors, donc notre enseignant nous dit que tout dépend de nous, rien d'autre n'aidera, et donc en fin de compte, tout dépend de à quel point chacun d'entre nous attire les autres dans l'unité. Et là, nous recevrons, si nous engageons des efforts, d'éveiller d'en bas, et alors ça sera clair, personne ne nous éveillera. Tout est clair, personne ne nous éveillera nous, c'est nous qui nous éveillons nous-mêmes, nous sommes dans un état où nous avons reçu tout ce que nous voulions recevoir du Rav. Le Rav nous envoie envoyé beaucoup de fois, des dizaines de fois, et chacun ici, dans la salle et dans le monde, chacun a l'esprit du Rav en eux. Et donc, nous continuons à construire cela, et c'est la question, comment continuer à créer cet outil? Comment continuer à s'éveiller les uns les autres? Nous construire les uns les autres, c'est pas une question simple, parce que au cours de notre chemin, des différents points dans le temps, nous avons vu qu'à chaque fois, le Rav a fait un certain pas avec le groupe. Alors, il faisait un pas, il disait, bon, c'est merveilleux, nous avons fait ça, maintenant continuons, maintenant étudions ici un petit peu, faisons cela. Maintenant, nous devons nous rassembler, maintenant nous devons sortir au public. Et beaucoup de choses comme ça. Où beaucoup de gens n'ont pas su ce processus que nous fermions, ensuite nous ouvrions pour passer au prochain degré. C'est ce que nous allons faire, parce que personne d'autre ne le fera pour nous. C'est nous qui devons le faire maintenant. Et c'est de cela que nous voulons parler maintenant. Nous voulons éveiller cela pour pointer cela et introduire cet esprit. de faire un atelier à ce sujet, quand le centre est la responsabilité, alors quelle est cette nouvelle responsabilité qui est requise de nous en tant que groupe mondial, en tant que dizaine? Quelle est la nouvelle responsabilité qui maintenant est requise? 8 minutes pour l'atelier. Je pense que ceci est une continuation directe du sens de la dizaine que nous avons conduit, et toute la semaine nous avons discuté de cela, de comment utiliser la dizaine, comment la renforcer, éveiller la dizaine. C'est une véritable responsabilité, et nous, si vous voyons que si nous nous éveillons les uns les autres, que nous ne renforçons pas la dizaine, et que nous ne faisons pas toutes les choses de notre part, alors nous devons renforcer la dizaine, en faire toute une cour, une organisation, tout un groupe, et nous devons nous éveiller ainsi. Oui, je vois aussi que le succès de cela est vraiment de le groupe. On voit que chaque groupe a son propre cadre et comment les kabbalistes nous enseignent, et nous devons montrer l'exemple au monde entier de cette façon, que nous nous comporterons de cette façon et vraiment projetterons cela à l'extérieur. Oui, il y a ces frontières différentes communes que nous avons, ces cadres, l'étude, les réunions, mais pendant de nombreuses années, comme ont dit les amis, tous les... Tous les efforts sont dans le proche management et sur la direction du Rav, et maintenant nous devons nous diriger, nous manager nous-mêmes. Je ne sais pas comment ça peut être venir, mais ce roche dans la dizaine, comment est-ce que ça peut nous diriger? Je veux dire, qu'est-ce qu'un roche? D'un côté et de notre côté, nous devrions nous connecter au Créateur. D'un autre côté, le reste des créatures. Donc c'est un état que nous devons étudier, rechercher. Il y a très peu écrit à ce sujet dans nos sources, ce n'est pas encore clair. Eh bien, la responsabilité est là, à travers tous les niveaux, mais elle commence toujours avec la dizaine. Et comme a dit Sagi, nous avons commencé ce processus dans la dizaine, quand nous avons reçu la force au congrès. Et maintenant, nous pouvons parler de sujets différents que, auparavant, nous ne pouvions même pas commencer à approcher, et nous voyons donc le résultat. Il semble que cela vienne naturellement, et que maintenant le temps est venu, nous devons prendre de plus en plus de responsabilités sur nous-mêmes et continuer cela, et alors ça sera ressenti aussi à travers le monde, mais ça commence toujours avec la dizaine.
2: Oui,
1: comme on dit les amis, nous devons éveiller les uns les autres, la responsabilité, nous éveiller et être plus serrés, attachés au chemin, recevoir de Rav, plus avec les sources et nous réaliser. Oui, cette semaine nous avons un exemple merveilleux, nous avons eu un cours. J'ai oublié, je crois que c'était 2003, et là, tout à coup, le Rav nous a montré notre responsabilité pour le monde entier, que Nous sommes coupables de toutes les corruptions, le manque de correction partout dans le monde. Et principalement, nous devons faire cela, non pas extérieurement, mais être dans cette prière par rapport au monde entier, ne ressentir que c'est nous qui sommes responsables. Et nous voyons que cela commence dans la dizaine. Chaque jour, nous pouvons travailler dessus dans la dizaine et nous faisons de... Cette semaine, nous avons passé toutes les lois sur nous-mêmes pour être plus comptables vis-à-vis de la dizaine, pour que chacun de nous se ressente plus comptable. Et alors cela se transforme au pays mondial et nous avons un exemple, par exemple, avec notre management, où l'on peut vraiment s'attacher, ressentir comment eux se sentent responsables pour le monde entier, pour tout le pays mondial, pour que véritablement nous soyons ceux qui éveillent tout nous-mêmes, tout comme le Rav éveillait cette responsabilité en nous. Et avec tout, il a essayé de faire d'en haut. Et maintenant, nous devons éveiller tout nous-mêmes d'en bas.
2: Oui,
1: le principal, c'est de pressuriser tous les niveaux physiques, le cadre que nous avons, notre travail intérieur, la qualité. C'est-à-dire, je me suis assis à la table, mais combien est-ce que... Je tire la lumière, que je me suis tourné aux sources.
2: Juste
1: être ici à brûler le temps, et peut-être que j'ai perdu une journée, que j'ai sauté une journée, parce que le Rav n'est pas là, mais continuer à nous pousser, nous diriger, nous éveiller. C'est ma responsabilité personnelle de me pressuriser et de continuer à être responsable pour la dizaine. Nous devons être très précis par rapport à notre planning de la journée, tout comme les kabbalistes qui commencent avec le cours du matin. Si on n'a pas cette fondation, alors toute la journée est construite sur tout substantiel, et c'est ainsi que nous recevons la charge spirituelle, et c'est ainsi que nous pouvons commencer la journée en tant qu'une dizaine, et nous pouvons travailler ensemble. Et si le cours du matin s'effondre, alors nous n'avons pas cette connexion entre nous. Et ce n'est pas fondé sur quoi que ce soit de spirituel, d'action mutuelle. Et ça, c'est notre responsabilité. Tout le monde doit regarder ce processus plutôt que toute sensation individuelle, mais un processus central par lequel la dizaine passe.
3: Okay,
1: les amis, nous voulons commencer cet éveil d'en bas, alors écoutons ce que vous avez eu dans vos tables et dans la route, dans les salles, et vous invitons à lever les points d'interrogation, lever les mains. Quel type de responsabilité est nécessaire? Quelle nouvelle responsabilité est requise de nous depuis de tout le groupe mondial? Eyal, s'il te plaît. Oui, à notre table, il y a un consensus que dans l'étape où nous en sommes, nous devons en arriver à l'annulation. Chaim appelait ça bitul total. Que toute notre unité, nous tous, nous annulons les uns les autres dans le management, dans tout le clé mondial, et ce mouvement nous permettra d'arriver à un nouveau clé spirituel, à des consensus spirituels.
4: Oui,
1: nous avons parlé de Ce que le Rav nous a transmis, toute l'étude, la méthode, toute la Torah, il nous a enseigné comment conduire les congrès, les yeshivat haverim, les repas. Notre Rav, le Rav, nous a déjà tout enseigné d'en haut et maintenant d'en bas. C'est notre temps d'implémenter et de devenir indépendant. Et en fait, nous voyons que ce qui marche, ce congrès, nous l'avons fait tout seul et tout le clé mondial était heureux et cela montre que nous devenons indépendants. Et ce que le Rav nous a transmis, c'est que ça a du succès et c'est excitant. Je suis heureux. Donc tout ce qu'il nous faut faire, c'est réaliser ce que nous a enseigné le Rav. Merci. Nous devons nous rassembler, nous tous ensemble, tout le Bnei Baruch dans un seul cœur, et sauver le Créateur, sauver le monde. Si nous pouvons regarder le clip une fois de plus, ça serait super. Alors, et pour continuer le manque de Avova, regardons à nouveau ce clip. Seulement dans l'unité entre vous, dans la mesure où vous serez unis ensemble, connectés en un cœur, c'est cela qui vous sauvera. La créature, le monde entier et le Créateur, comme il dit, que vous devez le sauver, l'élever au-dessus de cet état où il se trouve maintenant. Dans l'atteinte par les créatures, ce n'est que dans l'unité entre vous. Rien d'autre n'aidera, tout est entre vos mains. Et n'attendez pas aucune autre force qu'elle nous aide, mais uniquement, c'est seulement dans la connexion entre nous, lorsque nous nous aidons les uns les autres, c'est ainsi que nous serons en mesure d'en arriver à un endroit où sera révélé le Créateur. Et c'est comme cela, à la fin, tout dépend de nous, de la mesure où chacun d'entre nous dirigera les autres vers l'unité.
2: Здравствуйте, величайшие товарищи. Благодаря вашему семинару, мы только что из объединения решили.
1: Bonjour les grands amis, merci pour cet atelier. Nous venons de décider que, bien sûr, nous sommes responsables de tout ce que le Rav nous a transmis, la méthodologie, le Créateur, pour cette prochaine génération de tout transmettre. Et c'est l'exemple que l'unité et puisse la gloire de son nom, et je passe au suivant. Merci. Bon, nous avons fait une action commune, nous avons pris la responsabilité, en un certain sens, pour tout le climat mondial, et immédiatement, nous avons ressenti que la lumière agit. Que si nous avons eu un congrès phénoménal à travers l'action conjointe, c'est grâce à cela et de notre part. Et alors le congrès s'est terminé, la lumière est sortie et l'état est revenu. Et il n'y a rien d'autre, il n'y a que notre éveil d'en bas. Et nous devons voir comment nous pouvons devenir similaires à la lumière supérieure. Que faire lorsque la lumière sort? Là réside tout notre travail de construire le kli.
3: Toda, Bakasha.
1: Qu'ils puissent maintenir la lumière supérieure durant les temps de descente. Oui, bonjour. Ici, nous avons parlé du fait que de l'unification. Alors, on va parler à ce sujet et pour continuer que nous devons sauver, renforcer, que ce que nous avons reçu au congrès, et en renforçant cela, nous avons le centre des visiteurs qui est construit, nous avons Secours Global et MAC et encore beaucoup de personnes qui doivent venir et nous devons en tirer un exemple. Et donc nous devons être renforcés depuis l'intérieur énormément. Diriger toute notre force et élever une prière pour que nous réussissions les Chaim. La première chose sur laquelle nous voulons nous focaliser après que nous venions de discuter de notre responsabilité mutuelle envers l'avancement vers la lumière supérieure, c'est notre cours du matin. Le cours du matin, c'est la fondation de notre vie. Le Avi a parlé de la lumière qui sortait et nous devons éveiller d'en bas chaque jour. Nous avons... Nous éveillons l'aube, et c'est pas tout. Et l'aube ne nous éveille pas, j'ai pas compris. Et nous devons nous rapprocher du Rav, et en recevant la portion spirituelle pour la journée, et là commence notre responsabilité, le cours du matin. Et ce n'est pas mon action personnelle, ou moi, je viens pour faire récompenser le Rav ou Baal Soulam. Peut-être que oui, mais ça peut être infiniment plus puissant si la dizaine vient, et que si elle vient dans le climat mondial. Le Rav nous attend, le Créateur nous attend, et chaque jour, ce canal supérieur est ouvert, et il veut remplir notre âme, et être transféré à toute la création. Et c'est notre responsabilité d'être ce conduit et d'étinceler notre cœur, et c'est ce qui est attendu de nous. Et maintenant, nous voulons nous aider les uns les autres et ne pas permettre au monde matériel de nous enterrer, de nous maintenir ici dans ce monde. Oui, eh bien, que parfois le Créateur nous donne un éveil d'en haut, et que cet éveil d'en haut, ce n'est pas gâché que ce soit donné à la personne, parce que le Créateur peut faire tout ce qu'il veut avec la personne, parce que nous parlons de... Je comprends pas très bien le traducteur, donc peu importe que nous devions dans le matin, si dans quelle humeur je suis ou pas, si je le sens ou pas, mais je dois faire de moi-même ce que je dois, comme un soldat à l'armée, comme tu le réveilles, et la nuit, au plein milieu de la nuit, il va sauter, et juste en quelques secondes, pour être debout et prêt, ça devrait être comme ça. Oui, le clip que nous venons de regarder du Rav, le cours du matin doit être une anticipation de... Non pas du fait que nous soyons éveillés d'en bas, non, ça doit provenir de nous, de notre esprit. Qu'est-ce que nous apportons au cours? Nous voulons donner un bon exemple que le congrès des Djènes qui force tout le monde à créer la fondation spirituelle selon laquelle le Créateur pourrait travailler. Et ça, c'est ce que, c'est à cela que doit ressembler chaque cours, que nous y arrivons, non pas par habitude, mais nous y arrivons parce que nous voulons cette correction. Nous comprenons que ce que nous apportons au cours, c'est ça qui viendra de nous. Et nous voulons commencer à venir au cours, même plus à partir de nos dizaines, et non pas comme des individus. Mais non, c'est la dizaine qui vient, tout comme la dizaine a créé le congrès, la dizaine crée une révolution. Et donc, nous voulons que cela devienne au cours chaque jour, pour que la dizaine continue cette révolution chaque jour. Si nous ne faisons pas cela, personne d'autre le fera pour nous. Et c'est de cela que nous voulons parler maintenant, dans un atelier quel changement dans la dizaine ou la participation à la dizaine au cours où la dizaine devient une responsabilité commune et ça ne dépend pas de l'humeur personnelle de chacun. Alors qu'est-ce qui se passe? Quel changement dans la dizaine pour que la participation dans la dizaine devienne un engagement mutuel plutôt que quelque chose dépendant de l'humeur de chacun? Oui, c'est incroyable. Comment nous voyons que nous sommes unis autour de cette situation avec cet état d'inspiration du groupe et nous voyons le résultat du cours, cette obligation que nous prenons sur nous et nous devons seulement voir comment nous pouvons ajouter, renforcer cette obligation et voir cela comme une responsabilité qui nous donne de la force, qui attire la lumière des sources. Et c'est là une force spéciale qui génère à l'intérieur de la dizaine et qui agit et qui oblige et qui influence, qui fait tout. Oui, nous pouvons voir dans notre dizaine, on peut regarder ces mesures de façon différente après que nous ayons atteint l'importance et que nous ayons discuté. Les amis ont clarifié des questions reliées à la participation et nous voyons comment ça marche. Aussi, nous avons les recommandations du Rav qui a dit que nous devons parler de l'importance du fait d'être présent, de la participation. Nous devons mettre ça sur la table pour que tout le monde en discute, même artificiellement, d'apporter cela et de nous rappeler les uns les autres. Et alors nous voyons selon le résultat que ça marche. Simplement, nous devons constamment le faire. Oui, ce programme dans la dizaine est basé sur cette unité, comme a dit le Rav. Tout, d'une certaine façon, devient plus calme. Ce n'est pas juste le cours individuellement pour chacun d'entre nous, mais c'est commune, pardon, mais c'est une leçon commune parce que nous venons tous ici pour construire le cli. Et le cli n'est pas de la personne, mais c'est de l'unité entre nous. Et donc, en d'autres termes, ce cours est le plus élevé, c'est la couronne au-dessus de tout. Et nous devons faire des actions de groupe. Et bien que nous soyons aussi, nous devons quand même continuer à prier, penser, et pendant le cours, que nous deviendrons un cli spirituel, mais pas juste des corps qui sont là. À partir de cette extériorité, nous devons voir que nous évoluons vers une connexion intérieure, toute une base sur la fondation du cours. Je ne sais pas si c'était accidentel, mais ça c'est le sujet dont nous avons discuté après notre congrès des dizaines, et oui, c'est le plus important. Nous avons discuté dans nos réunions de comment nous pouvons aider les amis. Nous avons eu des questionnaires. Et maintenant, c'est un fait que tous les amis dans la dizaine sont présents au cours et qu'ils nous recevons une force énorme des amis dans la dizaine. Une force. Et maintenant, nous arrivons avec un clé bien plus grand et nous pouvons nous unir avec le Créateur et il n'y a rien qui soit plus important. Alors on dit que peu importe qu'on ait le désir, qu'on n'ait pas le désir. C'est la même chose que manger ou respirer. Il faut venir au cours chaque jour. Et c'est tout ce qui reste dans la vie, comme a dit le Rav. Et ce sont ces mots. Cette obligation commune de cela, la personne reçoit une force de la dizaine. La force de la dizaine, la force du Créateur, c'est-à-dire... C'est la force qui amène l'homme à la décision dans la dizaine. Oui, ça doit être une guerre continue, comme a dit le Rav, comme des soldats. qui sautent la nuit. Et nous devons toujours renforcer cela. Parce que la vie nous balance en avant et en arrière, et si nous ne faisons pas cela constamment, si nous ne nous rappelons pas les uns les autres, et que d'autres prennent des lois et certaines responsabilités, alors nous voyons que ça marche avec les amis, que ça donne beaucoup de force, et bien sûr qu'on est comptable, et ça nous permet de prendre ces décisions conjointes ensemble. Et ensuite, comme on dit les amis, de toujours continuer à rechercher comment ça marche. Intérieurement, nous arrivons toujours là. Et ensuite, nous devons continuer à l'approfondir. Comment être toujours en prière toute la journée avec les amis.
4: ודווקא בזה שאנחנו שמים את השיעור בוקר כהדבר החשוב ביותר בסיריה והמרכז שממנו.
1: Lorsque chacun participe autour de la table, que le cours de matin est la chose la plus importante dans la dizaine, et depuis le centre, nous devons recevoir toute la force. Et nous sommes tous alignés avec tous les conseils du Rav, et de là nous recevons plus et plus de force, et tout cela, c'est une question de combien c'est important que chacun dans la dizaine ait la force de venir et de participer et d'être ensemble.
5: באמת בשביל לממש את כל מה שיש לנו מרב, אז צריך לממש את זה דרך...
1: Oui, afin d'implémenter tout ce que nous avons selon le Rav. Nous devons faire cela simplement, tout comme l'ont enseigné Kabbaliste, d'étudier les cours, le travail, a toujours demandé de la force pour toute la dizaine, pour tout le climat mondial, être comme un homme, d'implémenter ce que le Rav nous a dit de faire entre nous. Oui, ce qui change, c'est que tout d'abord, la dizaine doit se ressentir plus forte, que nous sommes ensemble pendant le cours du matin, faire des changements de force les uns avec les autres pour que nous puissions nous aider les uns les autres, participer dans les cours, comme toute la dizaine. Et c'est la fond de la dizaine, c'est là qu'elle commence, son travail spirituel. Ce même jour, nous devons voir comment chaque ami participant cela ajoute son importance, sa prière, son ressenti, et qu'à partir de cela commence la garantie mutuelle dans notre relation par rapport au cours. Et alors là, le reste du jour, de la journée s'ensuit. Oui, les amis, nous savons, tous ceux qui participent dans les discussions et dans les décisions, nous pouvons parler généralement, vous pouvez parler de l'importance. Ici, nous avons parlé de l'importance du cours du matin, et c'est notre fondation, c'est la fondation de tous les kabbalistes. Ils sont importants.

C'est notre fondation. J'ai un petit problème de traduction. Et plutôt que pendant... Même si on n'est pas d'accord avec cette fondation, on l'a entendu du Rav très souvent que si une personne n'est pas au cours du matin, bien nous voulons passer à la prochaine phase de l'importance individuelle, à l'importance commune générale entre nous. Que ça n'a pas de prix, c'est un cours du matin, de la responsabilité individuelle. Comment est-ce que chacun peut ressentir la responsabilité pour l'importance de venir, de participer, la grandeur du cours du matin? Et donc, nous demandons la prochaine question pour l'atelier. Quelle est la première étape que je prends cette semaine envers la dizaine qui soit reliée à ce cours du matin? Et si je ne fais pas cela, ça veut dire que je n'ai pas pris aucune responsabilité du tout. Donc, la question d'atelier est très spécifique. Quelle première étape est-ce que je prends cette semaine envers la dizaine vis-à-vis du cours du matin dans le groupe? Et si je ne prends pas cette étape, ça veut dire que je n'ai pris aucune responsabilité. 6 minutes, bonne chance. Je ne sais pas, augmenter, éveiller l'importance dans les amis envers le cours du matin. Oui, nous pouvons dire que ceci est relié au cours, à la grandeur du Créateur. Et cela nous amène à comment nous devrions nous relier à la dizaine et une relation directe à la grandeur du Créateur et que nous devons donner un exemple à la dizaine. Et ce sujet devrait toujours être important et me préoccuper. Oui, parler du cours ensemble avec les amis, ce cours qui est passé, celle qui, la prochaine, juste de la même façon quand on est ensemble avec les amis. Oui, ne pas quitter ce sujet comme étant le plus important, que nous devons toujours augmenter cette importance et de grandeur, voir comment nous pouvons aider nos amis pour qu'ils participent au cours et physiquement, et aussi prier pour que les amis puissent avoir la force de surmonter, de s'élever au-dessus de tous les obstacles et être dans le cours. Où nous avons commencé à parler de la réunion de la dizaine, nous continuons ce sujet. Il y a d'autres nuances que nous pouvons clarifier et ajouter à... Moi, pendant longtemps, j'ai eu cette question de comment transformer le temps du cours pour le rendre plus qualitatif. Et j'espère que cette semaine, nous allons réussir ensemble en priant pour cela. Oui, nous devons ajouter la prière sur les amis. Qui ont des difficultés, on voit que ça les aide et nous devons continuer à chercher des façons, et pas moins, comment les aider, comment aider les amis. Et par rapport à tous et chacun, qu'est-ce qui les aidera? Et le principal, c'est la responsabilité. Et d'être dans une prière, d'être en permanence. Et dans un chisaron, dans un manque, un vrai manque. Et pas juste venir, mais ce n'est qu'alors que nous recevons la lumière du monde entier.
Je pense que déjà maintenant, nous devons nous préparer pour samedi prochain, pour que toute la semaine, nous construisions l'importance du cours et que nous voyons comment nous pouvons la pousser en avant, ne pas affaiblir, ne pas réduire la vitesse, mais toujours accélérer, augmenter l'importance du cours et de notre participation.

0: Et je pense que ce que nous faisons sur le Zoom, tout ce qui est possible, toutes nos réunions de parler au cours du matin comme étant le cœur, et c'est le de notre vie, que tous nos espoirs y soient ouverts et toutes les choses fonctionnent en résultat du fait que nous soyons ici ensemble.
1: בטוח שזה קצת יעזור לי יותר להתפלל
0: ו... Il est certain que ça aidera si on prie plus. Nous devons simplement ajouter plus d'efforts et si je ne donne pas suffisamment, le temps est arrivé. En d'autres termes, chacun prend sur lui la responsabilité pour toute la deuxième salle présente au cours et la responsabilité entre nous d'éveiller, nous éveiller les uns les autres pour que l'esprit de vie soit présent au cours où nous pouvons travailler avec cet esprit, parce que ce n'est pas là. Si ce n'est pas là, alors nous ne pouvons pas. Je veux dire, ce n'est pas notre chemin. Nous n'inventons pas notre propre chemin. Non, les kabbalistes nous montrent quel est le chemin. Et nous devons nous préparer pour le cours que nous étudions toute la journée. Le cours du matin doit vraiment être la fondation de toute notre vie et nous y accrocher de toutes nos forces. Comment chaque ami, avec des prières et des actions, et d'ouvrir le cœur pour qu'il puisse prendre cette responsabilité envers la dizaine. Oui, les amis, nous devons rappeler aux amis, ou prouver, ou louer, enfin faire tout ce qui est possible, et prêter pleine attention à ces actions. Ok, les amis, et donc, on m'a demandé de conclure. Et résumé, je pense que ce qui peut maintenir une personne au cours, c'est la responsabilité envers la dizaine. Et je me souviens, par le passé, bien sûr, que tous et chacun peut être d'une certaine façon d'accord avec ça, le fait d'être assis devant notre rave. C'était pas facile, mais bien sûr qu'à l'époque, ça remplissait ma connaissance. Et donc, c'était pas si facile parce que le rave investissait tellement. Et donc maintenant, qui va m'obliger? Si une personne est inspirée par le matériel, par le cours, je suis sûr qu'il y en a beaucoup. Et qui sont d'accord avec cela. Et la personne ne fuit pas de quelque chose de bon, et si ce n'est pas bon, s'il ne ressent pas la saveur, alors il ne maintiendra pas la responsabilité pour les amis. Et c'est le travail dans la dizaine. Et nous voyons que cette responsabilité dans la dizaine, de supporter la dizaine, de les aider, qu'elle doit être construite. Et c'est très important de construire cela au cours de la journée, ces obligations. Donc, bonne chance, puissions-nous avoir du succès, mais maintenant, à partir de cet état dramatique, nous allons passer à quelque chose d'autre qui est aussi très important et que nous allons supporter les amis. Je viens de parler du cours et en général de la responsabilité dans le groupe. Et ce projet que nous commençons n'est pas nouveau. Il s'appelle le programme de stagiaires. Et nous voulons inviter nos chers amis de tout le monde, et le but est que il rassemble les impressions d'ici, parce que nous savons que quand nous sommes ici, il y a 300 personnes autour de vous, il y a le repas, et hier nous avons eu 600 personnes, et beaucoup de nos amis n'ont pas reçu ce type d'expérience, c'est très important. Comme a dit l'ami, il y a ces lumières environnantes, et donc nous invitons les amis, et ne vous préoccupez de rien, juste achetez un billet. Et...
2: Vous pouvez juste prendre un ticket, tous les détails il y a pour les leaders des communautés, et vous pouvez vous venir deux semaines. Alors, bon, le recommandé, c'est de venir en groupe. C'est difficile de s'occuper de chacun personnellement, mais si vous pouvez venir en groupe, comme ça, autour des fêtes, par exemple, en septembre, on a Rosh Hashanah, puis Sukkot, donc une personne peut venir deux semaines, jusqu'à deux semaines. C'est-à-dire qu'une personne peut venir pour juste quelques jours, une semaine. Si quelqu'un vient de l'étranger, il peut venir, voilà. Si on peut venir comme dizaine, ou une partie de la dizaine, c'est aussi c'est bien. Sinon, ok, pas de problème aussi. On va construire ici des groupes, hommes, femmes. Et là, ce qui va se passer, les actions, c'est que pendant quelques heures, ça va, l'homme va... Les stagiaires vont faire du travail, plusieurs travaux. C'est pas par rapport à la dissémination, c'est plutôt le travaux sociaux. Ensuite, il y aura des excursions. Les stagiaires seront hébergés chez des familles. Il y aura vraiment pas mal d'actions à faire ici dans cette période. Et le but aussi, c'est que nos amis puissent connaître la construction de notre organisation. C'est quoi les buts? Qu'est-ce qu'on fait? C'est-à-dire qu'il y ait aussi comme ça une guidance, mais c'est pas juste qu'on vienne et qu'on travaille, mais qu'on travaille quelques heures et que ensuite, après, soit des activités, des excursions, de l'occupation. Donc voilà, je pense qu'on pense que c'est très important. Chacun qui n'était pas encore ici, je pense que c'est vraiment une grande expérience à connaître. Je l'ai dit aussi pour les groupes d'Israël, même pour Petah Tikva, quelqu'un qui est assis ici à Matalon et ne comprend pas comment est-ce que l'organisation elle marche, et juste il vient ici au cours et c'est tout. Mais évidemment aussi pour les groupes d'Israël, donc vous pouvez venir ici, on va aussi tout arranger. Voilà, simplement il faut avoir le désir. Pensez à ça. Bon, par exemple, disons il y a le groupe de Carmiel. S'ils peuvent venir une semaine ici, c'est sûr que dans le Kli Israël, c'est encore mieux. Je pense que c'est possible aussi de venir comme dizaine, du coup. Je sais pas à quel point est-ce que c'est possible du Mexico comme venir en tant que dizaine, mais c'est sûr que ça va connecter beaucoup. C'est tout. Donc, on attend. Envoyez vos dates et avec des détails supplémentaires, tout sera sur le site et vous pourrez trouver tout là-bas. Oui, les amis, un sujet de plus. On a commencé du travail, comme vous avez fait attention au moins, c'est du travail presque jusqu'à la fin de l'année, c'est au rez-de-chaussée, et c'est il y a des amis voilà qui participent à ça, ils ont des obligations, etc. Maintenant, la division pour ce travail elle est hebdomadaire. Et des fois, ça peut aussi se faire au cours du matin. Alors évidemment, ceux qui n'ont pas de problème de santé ou des difficultés spécifiques qui peuvent expliquer de manière personnelle, on serait content que tout le monde seront contents avec ça. Mais la chose importante à passer ici, c'est que on est arrivé à quelques cas où la dizaine, elle dit que l'ami ne peut pas venir aux travaux. Évidemment, l'ami n'est pas obligé de venir. Donc s'il ne veut pas venir, il ne vient pas. Mais il y a des états où la dizaine un peu décide pour comme ça ou comme ça pour l'ami. Donc, S'il y a des soucis, que la dizaine se tourne vers nous et pas vers l'ami. Si comme ça, donc, on sait. Déjà, tout d'abord, si la dizaine, elle s'inquiète pour l'ami, c'est incroyable. Donc, la société et la dizaine, c'est pour soutenir. Mais, en gros, ici, il y a un système, donc puissions-nous l'utiliser. Et, évidemment, on a beaucoup d'expérience. Et on va essayer de s'occuper de tout ça. Oui, les amis, encore un sujet qui est un sujet important, surtout à notre cher Kli mondial, c'est qu'on se rapporte aux paroles du Rav spécifiquement comme à toute autre source. Quand on... Disons qu'il y a des clips au cours de la journée. Comme ça, plus court, plus long du Rav. Alors, on a en hébreu toujours la transcription de ces clips. Et alors, il faut faire attention à ce que les animateurs aussi, quand ils regardent le clip, après, ils peuvent lire de la transcription ce que le Rav a dit. Comme ça, une direction. Et, bon, malheureusement, c'est quelque chose qui n'existe pas encore dans les autres langues. Voilà, c'est toujours quelque chose qui se prépare une ou deux journées avant le cours. Et on n'a pas tout le temps le temps pour traduire tout ça, toutes ces choses spécifiques. Donc, on veut vraiment que ça soit en effet le cas en toutes les langues. Là, la direction, là, elle est en train de chercher toutes les stratégies, toutes les traductions qui sont possibles. Alors, évidemment, il y a la traduction en IA, mais la traduction IA, des fois, ça peut être pas correct. Des fois, même, c'est l'inverse de ce que le Rav dit et les sources. Donc, il faut que quelqu'un qui, un traducteur précis, qui puisse vraiment faire une vérification correcte. Parce que sinon, des fois, on voit vraiment des choses dans les traductions IA qui sont vraiment inverses à ce que notre cher Rav dit. Donc, voilà, c'est important que vous sachiez. Voilà, on travaille sur ça. Donc, parce que justement, des fois, on entend que les gens disent, le Rav a dit ça. Et en fait, le problème, c'est qu'il n'y a pas ça pour toutes les langues. Donc, on va essayer à résoudre cet endroit. Oui, donc, comme vous remarquez, là, on peut. Passe et on finit le cours par toutes sortes d'annonces parce que la société elle est faite de plein d'aspects. Donc encore une chose, c'est que à la direction, on avait une demande, c'est de distribuer les rencontres de la direction quand ils se rencontrent pour les décisions. Parce que justement, quand on a commencé à tout enregistrer, alors peut-être qu'il y aura moins d'intimité, etc. Mais en effet, chaque semaine, on va commencer à partager toutes les pesages, toutes les décisions, etc. Et on va essayer de répondre à toutes les questions qu'il faut. Donc, nous, on va finir cette partie-là, avant notre Seuda, avec les paroles du Rav, du cours. Narshon, il saute dans la mer. Et il le veut de par soi-même passer la mer, et ensuite la mer s'ouvre. C'est-à-dire qu'il saute, il n'attend pas. Oh, maintenant, le Créateur a besoin. Mais il y avait des choses devant, il y avait des choses derrière. Ah, tu nous as organisé cet endroit-là, alors on lève les mains et on attend. On ne lève pas les mains, on saute et on est obligé de sauter. Et ensuite, ce qui se passera. Sinon, non. Sur toi, tu dois sauter. Bon, les amis, bientôt, on va descendre en bas pour la Souda et on chante.

0: חברים יקרים, בחלק הראשון נלמד שיעור של הרב מתאריך ה-17.
1: Chers amis de la première partie, nous allons étudier une leçon de notre rave. La leçon est basée sur l'article numéro 6 de Rabash et le créateur lui a paru aux chaînes de Mamré. On va lire ça ensemble en dizaines et on a 12 minutes pour cela.
0: Et
1: le Créateur lui a paru aux chaînes de Mamré. Et le Créateur lui a paru aux chaînes de Mamré. Le commentaire de Rashi, c'est lui qui lui donna le conseil concernant la circoncision. C'est pourquoi il se révéla lui dans sa part et dans le Zohar. Et le Créateur lui a paru aux chaînes de Mamré. Il demande, pourquoi aux chaînes de Mamré et pas ailleurs? Et il répond, c'est parce que Mamré lui donna le conseil concernant sa circoncision. Car lorsque le Créateur dit à Abraham de se circoncire, Abraham alla consulter ses amis. Aner lui dit, tu as déjà plus de 90 ans et tu vas te faire souffrir. Mamré lui dit, souviens-toi du jour où les Chaldéens t'ont jeté dans la fournaise ardente et de cette famine qui a frappé le monde, comme il est écrit. Il y eut une famine dans le monde et Abraham descendit en Égypte. Et de ces rois que les gens que tes gens ont poursuivis et que tu les as frappés, et le Créateur t'a sauvé de tous, et personne n'a pu te faire du mal. Lève-toi, accomplis la mitzvah de ton maître. Le Créateur dit à Mamré, Mamré, tu lui as donné le conseil concernant la circoncision par ta vie. Je ne me révélerai à lui que dans ton domaine. La question que le monde pose est bien connue. Comment peut-on dire que si le Créateur lui a dit de se circoncire, alors il est allé demander conseil à ses amis, s'il convient d'écouter la voix du Créateur? Est-il possible de dire une telle chose? Et il est possible d'expliquer selon la voie du travail, lorsque le Créateur lui a dit de se circoncire, alors il est allé consulter ses amis, c'est-à-dire avec son corps, car c'est le corps qui doit accomplir l'action. C'est pourquoi il a demandé à son corps s'il était d'accord, ou si son avis était qu'il ne fallait pas accomplir l'ordre du Créateur, car dans le corps se trouvent les amis de l'homme, c'est-à-dire les désirs qui sont ensemble dans la connexion du corps. Ceux-là, il est obligé de consulter, puisqu'ils doivent accomplir cet ordre qu'il a reçu du Créateur. Et alors, lorsqu'il connaît leur avis, il peut savoir quoi faire. Il faut savoir qu'il existe dans l'homme trois forces dirigeantes, comme il est écrit dans le Zohar Vayera, et voici ces mots. Rabbi Yehuda dit, il y a trois directions dans l'homme. La direction de l'intellect et de la sagesse, et c'est la force de l'âme sainte. Et la direction de la convoitise, qui désire toutes les mauvaises envies, et c'est la force du désir. Et la direction qui dirige les êtres humains et renforce le corps, et elle est appelée l'âme du corps. Et ces trois directions sont appelées les amis d'Abraham, c'est-à-dire qu'il les inclut. Et Abraham est allé leur demander leur avis, et il voulait voir l'opinion de chacun de ses amis. Et Aner lui dit, « N'es-tu pas déjà âgé de plus de 90 ans ?» Et tu vas te faire souffrir. Or, Aner a pour Gématrie 320, ce qui fait allusion au 320 étincelle qui s'y trouve. Cela fait également allusion au mélange de Malrout appelé cœur de pierre, qui est le désir de recevoir, envie de recevoir, dans la nature et l'amour de soi. C'est pourquoi il lui a dit, « N'es-tu pas déjà âgé de plus de 90 ans et tu vas te faire souffrir ?» Car le cœur de pierre, qui est l'aspect de l'âme de la convoitise, lui a dit, « Tu dois toujours t'efforcer de recevoir du plaisir et du délice, et non pas de te faire souffrir. » Ainsi, il lui a dit qu'il ne valait pas la peine d'écouter l'ordre du Créateur. Et Mamré lui a dit, souviens-toi du jour où les Chaldéens t'ont jeté dans la fournaise ardente. C'est-à-dire qu'il lui a dit, ne vois-tu pas que le Créateur agit avec toi au-dessus de la connaissance? Car la connaissance dicte que celui qu'on jette dans la fournaise ardente est brûlé. Mais le fait que tu aies été sauvé, c'est au-dessus de ce que la connaissance exige. C'est pourquoi toi aussi, attache-toi à ces qualités et toi aussi, marche au-dessus de la connaissance. C'est-à-dire que même si, du point de vue de la connaissance, la justice est du côté de Aner, toi, marche au-dessus de la connaissance. Et Eshkol, c'est l'âme du corps, comme il était dit plus haut. Elle renforce le corps et c'est du terme « je pèserai ». Car il doit peser avec qui il vaut la peine de s'associer. Avec l'âme qui convoite, qui est l'aspect de Haner, ou avec l'aspect de Mamré, qui est l'âme de l'intellect et de la sagesse. Et c'est là la force de l'âme sainte, comme il a été dit plus haut dans les paroles du Zohar. Et Mamré vient du terme car il a contredit la bouche de Haner et lui a dit d'aller au-dessus de la connaissance. Et c'est cela. Et le Créateur lui a paru aux chaînes de Mamré. C'est précisément à l'endroit où l'on marche au-dessus de la connaissance, où il n'y a là aucune compréhension rationnelle. Et alors, précisément en ce lieu, le Créateur se révèle et l'on mérite la connaissance de la sainteté. C'est pourquoi Mamré, qui est l'aspect de au-dessus de la connaissance, est appelé l'âme de l'intellect et de la sagesse. Car c'est précisément à l'endroit où l'on marche au-dessus de la connaissance que l'intellect et la sagesse se révèlent. Il en ressort, selon cela, que l'explication sera de ce que le Zohar dit, qu'Abraham est allé consulter ses amis, il s'agit du corps même d'Abraham, car le corps doit accomplir la mitzvah, c'est pourquoi il a demandé au corps son avis afin de savoir ce qu'il devait faire, c'est-à-dire s'il devait aller de force avec lui, ou s'ils étaient d'accord avec ce que le Créateur lui avait dit. Et ce qu'il est dit, qu'il est allé consulter ses amis, cela désigne les trois âmes qui sont dans son corps, qui sont ses amis, avec lesquels ils se trouvent toujours ensemble. Dans le Midrash Rabbah, il est écrit là, et voici ces mots. Abraham a dit, avant que je sois circoncis, les passants et revenants venaient chez moi. Peut-être maintenant que je suis circoncis, ils ne viendront plus chez moi. Le Créateur lui a dit, avant que tu sois circoncis, des hommes incirconcis venaient. Maintenant, moi et les membres de ma cour céleste, nous révélons à toi. Il faut comprendre, en effet, il n'a pas reçu de réponse à sa question. Il a demandé, pourquoi maintenant les passants et revenants ne viennent-ils plus? Et quelle a été la réponse? Il n'est écrit aucune réponse quant à la raison pour laquelle ils ne viennent plus. Mais il a reçu une réponse d'un autre ordre, à savoir qu'auparavant c'était des incirconcis, et maintenant c'est le Créateur qui vient à lui. Ce n'est pas du même ordre que la question. Et il faut expliquer cela selon la voie du travail. Il a demandé avant d'être circoncis qui était son ordre de travail. C'était que toujours venait à lui l'aspect de passants et revenants qui venaient à lui. C'est-à-dire qu'il avait des pensées de passant, et ensuite il avait l'aspect de revenant. Ce qui signifie qu'avant d'être circoncis, il avait un lieu de travail. Il avait des pensées de transgresseur. Et ensuite, il avait un lieu pour l'aspect de revenant, c'est-à-dire pour faire tchouva. Alors, il savait qu'il était un homme engagé dans le travail du Créateur. Tandis que maintenant, il n'a plus de place pour les passants et les revenants. Et il désirait retrouver un lieu de travail spirituel. Alors le Créateur lui a dit, « Il n'est pas utile que tu te fasses du chagrin pour cela, car de toute façon, ton travail était sur le niveau des hommes qui sont incirconcis. » C'est-à-dire, ton travail n'était pas sur l'aspect du don pur, puisque tu n'avais pas encore mérité l'abolition de l'incirconcision appelée « désir de recevoir ». Tandis que maintenant, tu ne dois pas t'attrister de ne plus avoir le travail d'alors. Car de toute façon, c'était alors un travail au niveau des hommes, ce qui est un beau travail, mais malgré tout, cela restait extérieur, car ils étaient incirconcis. Tandis que maintenant, après que tu as été circoncis, il y a déjà équivalence de forme, alors moi et ma cour pouvons venir, ce qui n'était pas le cas auparavant.
2: אוקיי, אז אני אומר, יש מה שמיוחד לי בקטע הזה, שהוא מדבר על זה...
1: Ok, donc, ce qui est spécial pour moi dans cet extrait, c'est qu'il parle d'une voix intérieure qui existe en nous. Et il dit, Rabbi Yehuda a dit qu'il y a trois formes de gouvernance dans l'homme. La gouvernance de l'intellect et de la sagesse, il appelle ça la force de l'âme, et il y a la force de l'âme qui est l'intellect, la gouvernance de la convoitise, ce que convoite la personne, et la gouvernance qui résiste aux gens, qui est appelée Nefesh. Nous passons à une leçon de 17 janvier 2002. Donc, on a lu un article de Shlavei HaSulam et le Créateur lui est apparu au chêne de Mamré. Ça veut dire, si l'homme arrive à un état où il se trouve au chêne de Mamré, ça veut dire qu'il s'élève de la matérialité, ça veut dire qu'il va au-dessus de la raison, que dans sa tête il y a le but, et pour lui il donne toute sa vie, toute son âme. Cela s'appelle qu'il s'élève. Alors au chêne de Mamré, ça veut dire que quand l'homme grandit dans de tels états, cela s'appelle qu'il est comme l'arbre du champ, comme un arbre au chêne de Mamré. Alors, le Créateur se révèle à lui, et le Créateur lui apparut au chêne de Mamré. C'est l'état où l'homme révèle vraiment la divinité. Et est-ce qu'il y a d'autres questions ? Oui. Qu'est-ce que le travail des passants et revenants ? Plutôt que passant et revenant, plutôt que toutes les perturbations et tous les signes d'éloignement que le Créateur envoie pour rapprocher l'homme, le Créateur lui-même se révèle déjà à lui. Et le sujet que, puisque l'homme est une créature dans le désir de recevoir, et qu'il est en fait... une cellule qui ressent tout l'intellect, toute la connaissance, les décisions et tout viennent de cela, de ce qu'il ressent. Alors, le rapprocher du but, ce n'est possible que par des montées et des descentes. En vérité, des descentes et des montées plus loin. Ça veut dire en fait par les descentes, par l'éloignement, quand on éloigne l'homme, quand on le repousse en arrière, quand on lui montre combien il est à l'opposé, quand on lui montre le mal en lui, ça s'appelle chez nous la reconnaissance du mal, que l'homme voit qu'il n'est pas capable, qu'il n'est pas digne de la Kdusha, de toutes ces sensations, finalement, se dessine chez lui un état qu'on appelle qu'il n'a pas le choix. Et il doit aller au-dessus de la connaissance. Sinon, tout simplement, il n'y a pas le choix. Comment ça arrive à tel état? Si après chaque descente, chaque rejet, comme on a l'exemple dans le Talmud d'Eli Sefirot, où il dit que celui qui aspire au palais du roi, il y a là des gardiens et des policiers qui repoussent cet homme et il glisse de nouveau en bas de la montagne, et là où se tient le palais du Créateur. Alors, on le jette tout le temps, encore et encore, et malgré tout, il se relève. Et alors, on le jette, et encore plus fort, et il se relève malgré tout, avec patience et persévérance. Il avance à partir de tous ses rejets. Peu à peu, il construit en lui un désir pour le but. Du fait qu'il aspire au but, vient ensuite un rejet. C'est toujours l'inverse qui agit. Et du fait qu'un rejet lui vienne, de là naît en lui l'importance du but. Chaque chose engendre son contraire. Donc s'il n'a pas de descente aiguë, profonde, des chutes comme cela décevantes, douloureuses, alors il ne saura pas estimer le but. D'un côté, c'est comme cela. Et d'un autre côté, s'il ne donne pas une force suffisante pour arriver à cela, au point où bientôt il arrive au but et il tombe encore, alors il ne saura pas combien il est loin de lui. Qu'est-ce que ça veut dire, monter, descendre? Que je fais de moi-même quelque chose, le maximum dont je suis capable. J'essaye de donner toutes les forces, toute la connaissance, tout le temps, toute l'énergie. Et je m'essore vraiment de tous les côtés. Au moment où je fais vraiment cela, j'ai une certaine confiance, j'ai une certaine fierté, j'ai une certaine pousser vers l'avant que je réussirai. Et au sommet de l'enthousiasme pour toute cette affaire et de l'effort, soudain me vient une descente. Et cette descente doit me dire que même au sommet de l'enthousiasme et au sommet de l'effort, j'étais loin du but. Et chaque fois que je presse davantage, que je vais comme si je réussissais, alors je découvre que je suis encore plus loin du but. On me montre à chaque fois une vérité encore plus vraie. Il se trouve que je développe deux choses. Donc, ces deux choses, c'est une reconnaissance de moi-même, que je suis chaque fois de plus en plus loin, et la reconnaissance du but, qui est de plus en plus important. Alors, je n'ai pas le choix, à partir de la nécessité de la chose, et à partir de la révélation que je ne pourrais pas l'atteindre, Non pas parce que je suis vraiment désespéré, je suis désespéré de mes forces, mais je ne désespère pas de l'atteindre. Je veux, malgré tout, avec toute l'énergie, l'atteindre. Seulement, je ne sais pas d'où je prendrai quel moyen. J'arrive à un état où je décide qu'il faut aller au-dessus de la raison. Ça veut dire contre l'intellect, contre quoi ? Ici, doit exister une solution surnaturelle. Et alors, on me révèle cette solution surnaturelle.
0: Ken.
3: Oui.
4: Pitaron tzarich lavo al shnei ktsavot.
1: Quel problème cette solution doit-elle venir? La solution doit venir sur deux extrêmes, l'importance du but et le néant de mes propres forces. Il faut avoir ces deux extrêmes. Si j'ai découvert que mes forces sont zéro et que vraiment je ne vois rien qui puisse m'aider, et qu'on ne me révèle plus depuis le ciel, mais cela, tu n'as pas encore essayé, on ne me révèle plus depuis le ciel que je peux encore faire quelque chose, arranger quelque chose, ajouter encore quelque chose. C'est déjà fini. J'ai fini ma mesure. Comme on disait, mon paquet, ma boîte, je l'ai fini. Il n'y a plus rien. C'est le signe que maintenant, je suis arrivé vraiment à un état où j'ai vérifié toutes mes forces. J'ai vu qu'elles sont toutes zéro. Mais avec cela, sur chaque chose où j'ai été déçu de mes forces, sur chaque chose comme cela, j'ai reçu un désir encore plus grand pour le but. C'est la question des montées et des descentes. Oui. Que chaque chose ici, cette impulsion vers le haut, vers le bas, engendre deux résultats. Déception de ma force et importance du but, l'un face à l'autre. Et de ces deux extrêmes, avec chaque montée et descente, avec cette impulsion, doivent s'éloigner et devenir plus grands, jusqu'à ce que chacun ait un nombre déterminé qui lui est propre. Combien il doit traverser de telles choses. Mais le héros ici, comme il le dit, est seulement selon la patience, avec laquelle encore et encore il presse. Et il dit toujours, si je ne suis pas pour moi, qui est pour moi? Il n'y a pas... Simplement, il n'y a pas de choix ici. Il faut toujours dire, si je ne suis pas pour moi, qui est pour moi? Et sur le Créateur, il faut dire cela seulement après que tu vois le mauvais résultat dans la sensation, comme si tu n'avais pas réussi. Alors, il n'y a rien en lui que par cela, il te révèle l'état véritable.
0: Ken.
1: Oui. Alors, qu'est-ce que ça me donnera le au-dessus de la connaissance? Qu'est-ce que ça me donnera? Comment résoudre cela, mes problèmes? Ce qui se révèle alors, comme au-dessus de la connaissance, je ne sais pas. J'avance et c'est tout. On me dit seulement qu'après tout, quand l'homme est... comment dire, désespéré de toutes ses forces. Qu'est-ce que ça veut dire, de toutes ses forces? Que le Créateur ne lui révèle plus une autre occasion de travailler dans « si je ne suis pas pour moi, qui est pour moi ?» Alors il commence, et alors il mérite un cri, ça veut dire qu'alors il n'y a déjà plus rien à faire. Le Créateur ne donne plus une sorte d'espoir que tu peux réussir encore par quelque chose. Alors tu restes déjà avec le désir du but et sans aucun moyen. Et alors tu cries. Tu cries du fait que tu ne vois aucune percée. Plus loin. On ne te le donne plus.
0: Okay.
1: Oui. Pendant l'état où on commence à sentir qu'on est désespéré de ses propres forces, Et en parallèle, ces deux points, d'un côté on désespère chaque fois plus de soi-même, et de l'autre côté le but grandit, son importance grandit. Donc ce n'est pas juste qu'elle grandisse du fait qu'il n'est pas atteint, c'est ça ? Ou bien ça doit être l'un des... L'importance du but est aussi le point supérieur, ça veut dire dans la tête de l'importance du but est aussi le point intérieur de le désespoir de ses propres forces se révèle à partir de deux choses, de la descente et aussi de la montée. On ne peut pas dire que la montée cause l'importance du but et que la descente cause le désespoir des forces. Mais l'écart entre elles engendre ceci et également cela. Ça veut dire la direction vers laquelle tu vas engendre en fait l'importance du but et le désespoir de tes forces. Les deux doivent exister. Tu dois avoir les deux. Il est certain que l'importance du but vient de la sensation pendant la montée. Mais il n'y a rien qui naisse sans qu'il y ait quelque chose d'opposé. C'est toujours noir sur fond blanc. Sinon, il n'y aura pas de discernement. Le discernement comprend toujours deux choses opposées, comme des lettres sur un fond blanc. Oui. Et si chaque point est un nouveau commencement dans les montées et descentes, où s'accumule cette mesure ? Quand l'homme, est-ce qu'il est conscient de cette mesure accumulée ? Seulement la fin ? Oui, seulement à la fin, c'est seulement la fin. Là, il sait qu'il a fini la mesure et qu'il a devant lui la traversée de la mer Rouge. Ça veut dire qu'il est arrivé à la fin des discernements qu'il devait clarifier pendant la préparation. Pour chacun, c'est comme le rabbin, quand je criais toujours, il disait « Ouh, quoi, comment ?» Alors il disait toujours « Le salut du Créateur vient comme un clin d'œil. » C'est tout, ça veut dire « Attends à chaque instant » et voilà. À chaque instant, cela peut arriver. Chaque fois que tu désespères et chaque fois que tu cherches encore des forces. Mais si tu cherches des forces pour avancer et malgré tout pour acquérir le but,

0: Il se peut qu'au lieu d'avancer toi-même encore vers lui, comme si d'essayer de l'acquérir avec quelque chose, avec une nouvelle occasion, de nouvelles forces, il se peut qu'ici tu découvres déjà qu'il n'y en a plus. Mais plutôt, il y a la traversée de la mer Rouge.
1: Oui.
0: Et parfois, l'homme a tendance, dans chaque état où il arrive, à dire « Voilà, c'est l'état du désespoir », comme si au lieu de faire un effort pour trouver encore un moyen, il préférait fuir de côté et dire « C'est le point du désespoir, les moyens sont terminés ». Non, tu ne peux pas fuir de côté et dire « J'ai tout essayé, il n'y a plus rien à faire ». Car ce point au-dessus de la connaissance, la traversée de la mer Rouge, se révèle du fait que tu cherches et tu presses vers l'avant. Comme d'habitude, après le désespoir, tu cherches et tu ne sais pas quoi faire. Et devant toi, comme s'il n'y avait pas d'autre occasion, elles engendrent le cri authentique vers le Créateur, qui ouvre la porte. Pas le désespoir lui-même. Le désespoir lui-même n'engendre rien. Comme si un moyen se révélait. Oui, un nouveau moyen se révèle. Comme si tu allais sur lui avec tes propres forces. Et soudain, il te devient révélé qu'à partir du fait que tu cherches, comment avec mes forces je peux encore aller et quoi faire. Oui. Alors, c'est pas une affaire de... C'est pas un état de... désespoir. Je ne sais pas, une chute. C'est fixer l'état que l'homme dit ainsi, je suis dans une chute. Et ce n'est pas qu'il se trouve dans un état où il ne peut pas se bouger lui-même. Ce n'est pas un état où il n'est pas capable. Bon, je ne sais pas. De bouger le petit doigt, comme on dit. Désespéré, ça veut dire qu'il se trouve en pleine connaissance et dans une pleine clarification avec un cerveau clair et qu'il sait simplement « j'ai tout fait ». Que faire encore? Ce n'est pas un état où il est détruit comme mort. Et voilà où il n'y a personne à qui parler. C'est seulement dans le sentiment. Il s'agit de celui qui cherche des forces. Plus l'homme avance vers le marsum, moins il commence à s'émouvoir de la sensation. Mais il s'émeut davantage du fait que vraiment il n'est pas capable par lui-même, comme établir un fait. La sensation qu'il n'est pas capable, cette sensation désagréable, ne détermine déjà plus tellement ses états. Je ne sais pas, comment dire ça. Au début, les gens sont impressionnés du fait que l'air est sorti. Donc, ensuite, ça passe. Et ensuite, l'état est davantage déterminé par les faits, que ce n'est pas moi, que ce n'est pas dans le but, et ainsi de suite. C'est... Oui. Se tourner vers le Créateur, est-ce qu'on peut dire que c'est le plus grand effort? Après tout, cet état, se tourner vers le Créateur. Se tourner vers le Créateur, regarde, il faut chercher cela, mais ça ne se trouve pas comme ça. Personne ne peut pas se tourner comme ça. Au moment où le Créateur se révèle sous une forme de dissimulation ou de révélation, selon la manière dont il se révèle à l'homme, alors il provoque en l'homme cette adresse cet appel. Ce n'est pas « va chercher » ou « vais le chercher » ou « pour qui est vers lui » ou pour lui demander. Cet appel, cette adresse-là, où on mérite déjà la révélation, c'est vraiment le salut du Créateur vient comme un clin d'œil. Ça vient tout simplement, et voilà, sans y penser, comme résultat de tout l'effort précédent. Mais il doit y avoir un effort. Sans cela, l'homme ne ressentira pas cet état. Même maintenant, nous sommes aussi dans la fin de la correction.
1: Ken?
0: Qui la ressent? On a besoin de l'être. Oui, c'est peut-être la suite de la question de Renzi. Car en fait, il est difficile à l'homme d'être juste un observateur de côté sur ses états. Ou bien je suis dans une descente, ou bien dans une montée. Ça veut dire, il se trouve dans la sensation intérieure, où est-il? C'est en fait son point d'appui dans la descente. Je ne parle pas ici de personnes qui se trouvent encore dans des états où, quand viennent à elles de bonnes ou mauvaises sensations, elles ne peuvent pas être en pleine maîtrise de soi. C'est seulement pour les débutants. Un débutant peut être ainsi plusieurs années, mais c'est encore un débutant. Ensuite, un homme qui se trouve soit dans une montée, soit dans une descente, ressent malgré tout des forces pour maîtriser son état, pour l'examiner, dans les états les plus mauvais. Malgré tout, avoir un contrôle. Et pourquoi je suis dans cet état? Qui me donne cet état? Par quoi en ai-je besoin? Dans tous les mauvais états, lui aussi est connecté avec le but. Il sait pourquoi ça lui vient. Donc il n'est déjà plus comme un débutant, où ce qu'il ressent, c'est lui. Cela le remplit et il est simplement vendu à la sensation. Sur un tel homme, on ne parle déjà pas de cela, mais celui qui est encore dans de tels états, on n'en parle pas. Qu'est-ce qu'il y a à dire? Il doit continuer après plusieurs mois, ou même un an, deux ans, pour chacun selon son rythme, l'effort et tout, et alors il en sortira. Qu'est-ce que ça veut dire qu'il en sortira? Que commenceront à se rassembler en lui des lettres du travail, et elles se connecteront à la sensation, et elles seront toujours avec la sensation. Et qu'il n'y a pas seulement la sensation ou seulement le travail, mais les deux ensemble, jusqu'à un point tel qu'ensuite, quand il recevra les sensations les plus terribles, il saura clairement pourquoi et de ce qui lui arrive. On étudie cela dans l'introduction au Talmud d'Edi Sefirot, où le Bala Sulam explique quatre étapes que l'homme doit traverser. Dissimulation double du visage, dissimulation simple du visage, récompense, punition et amour éternel. Alors un homme qui traverse la dissimulation double de la face, en vérité, il se trouve seulement dans la sensation. La dissimulation simple de la face, c'est qu'il voit déjà d'une certaine manière que cela lui vient du Créateur. C'est pas clair encore pour lui comment cela vient du Créateur. C'est pas clair qui est le Créateur, mais en arrière-plan, il y a quelqu'un qui me fait tourner comme ça. Et ça s'appelle dissimulation simple, et c'est déjà la deuxième étape. Sur ces deux étapes avant le marsum, c'est tout. Quand il traverse le marsum, il entre dans la providence de récompense et punition. Et alors, sur l'étape où il se trouve en dissimulation vraiment double, il n'y a rien ici à expliquer, mais car il se trouve en dissimulation double, tout est caché, il ressent simplement ce qu'il ressent, et voilà, c'est tout. Quand il se trouve déjà en une seule dissimulation, alors on peut parler avec lui. Il y a un peu de Créateur, un peu de sensation ensemble. Alors il se trouve déjà dans une certaine presque compréhension que le Créateur fait tourner tous ses états pour lui.
1: Okay.
0: Mais on a parlé maintenant du fait que des montées, des descentes, il y a deux résultats. D'un côté, on montre à l'homme combien il est loin, et de l'autre côté, le but devient plus important. D'où vient cette deuxième chose que le but devient plus important? Qu'à chaque fois, comme en réponse à

Ça, c'est une chose. Et la deuxième chose, c'est que malgré tout, brille sur lui chaque fois davantage la lumière environnante selon son investissement. Alors cette lumière remplit le nouveau kli, le poids dans le cœur. Et l'homme ressent que vraiment la vie vient de là et tout le reste, la vie animale, il la ressent absolument comme temporaire et de moins en moins importante. C'est tout. Déjà, comment dire, cette estimation que la spiritualité est plus importante que la matérialité lui arrive déjà ici du fait qu'il entre dans une dissimulation simple. Il ressent malgré tout, on peut dire qu'il y a ici la présence du Créateur, une force supérieure. Alors tous les événements de la vie qui lui arrivent et qui arrivent sur la surface de la Terre descendent malgré tout en importance. La lumière environnante rayonne l'éternité. Projette l'éternité. Oui. Et si la lumière environnante commence déjà à entrer dans le récipient, alors pourquoi les descentes deviennent-elles en fait de plus en plus difficiles? La lumière environnante n'entre pas dans le kli. Plus tard, ce sera la lumière intérieure. C'est possible, la lumière environnante brille tout le temps sur l'homme et brille sur l'homme, soit en panim, soit dans ses ahoraim. Dans les montées, c'est comme le panim de la lumière environnante, et dans les descentes, ce sont les ahoraim de la lumière environnante. C'est le même état. Seulement révélation du kli et révélation de sa lumière. Cela s'appelle en fait montée et descente. C'est le même état, seulement du côté du kli ou du côté de la lumière, selon comment tu le regardes. C'est ainsi dans la sensation que le kli devient comme la lumière, alors il n'y a pas de différence entre montée et descente. Tout est lumière, tout brille, le kli brille comme la lumière. Un kli, massar, est vraiment ressenti comme la lumière elle-même. Et on voit également dans le Talmud et Sefirot que les kelim du supérieur sont comme une lumière pour l'inférieur. On ne comprend pas ça comment ça peut être, mais c'est exactement ainsi. Oui. Mais comment l'homme développe-t-il la peur de la double dissimulation? Vraiment, rejet de ça, est-ce qu'on peut initier ça ou bien l'expérience seule l'amène à cela? Comment l'homme développe une peur? En vérité, on ne peut pas développer cela. Car si on dit qu'à chaque fois se révèle dans l'homme un discernement nouveau, plus grand que le précédent, j'étais dans l'Aviot de Shoresh, maintenant je suis, disons, dans l'Aviot Aleph. Aviot Aleph, pardon. Alors comment dans l'Aviot Aleph est-ce que je vais craindre maintenant et faire je ne sais pas quoi? Toute mon expérience vient de l'Aviot de Shoresh, disons, du degré précédent, plus petit. Alors, dans ce degré où je me trouve maintenant, je n'ai aucune expérience, je n'ai rien. Comme si tout ce dont j'avais peur avant, pourquoi cela n'agit pas maintenant? Oui. Il en parle, il écrit, cela sur l'oubli, il y a une telle chose dans Priraram. C'est simplement la révélation de nouveaux Rishimot. Oui. Il n'y a pas d'absence dans la spiritualité, mais un nouveau régime, plus grand. Il éteint toute l'expérience précédente. Et je ne sais pas ce que c'est, qu'est-ce que cela s'appelle la peur? Qu'est-ce que cela s'appelle l'opposé? Là-bas, j'ai atteint quelque chose. Ici, donc l'homme ne peut jamais en fait apprendre d'un état précédent pour l'état suivant. Mais toujours comme s'il devait, jusqu'à la fin de la correction, échouer, tomber et perdre la teinte précédente qu'il avait.

0: מה שהיה לו, לקבל רשימו חדש, ועם רשימו החדש הזה...
1: recevoir un nouveau rechimo, et avec ce nouveau rechimo, entrer de nouveau dans le birour, la clarification et la correction. Et dans chaque chose, il a besoin que le supérieur se révèle à lui, qu'il y ait la rabe du supérieur, qu'il y ait une image du supérieur, un exemple du supérieur de quoi faire. Et à chaque instant, l'homme est né. Il est nouveau, ça veut dire il naît comme un bébé, vraiment, depuis un état zéro. On ne peut pas tirer de l'état précédent comme si tu pouvais. Il y a aussi général et particulier. Dans chaque état, il y a aussi tous les états qui peuvent seulement exister dans la réalité. Tu as traversé un degré et tu as déjà une compréhension sur toute la cyclicité générale. Mais avec cela, chaque état est au-dessus de la raison. Oui. Mais en bas de la page 104, dans les mots en gras, il dit justement l'endroit où l'on va au-dessus de la connaissance, où il n'y a aucun intellect. Et une ligne et demie après, il dit, parce que justement à l'endroit où l'on va au-dessus de la connaissance, l'intellect et la sagesse se révèlent. C'est comme si. Celui qui est au-dessus de la connaissance, ça veut dire au-dessus de son intellect, reçoit un intellect plus supérieur. Qu'est-ce que ça veut dire? Aller au début de la connaissance, l'homme n'en est vraiment pas capable. Car c'est lui. D'accord? Et c'est comme se couper la tête au corps. Et voilà, qu'est-ce que c'est au-dessus de la connaissance? La connaissance, c'est moi. La connaissance, ça s'appelle que faire avec mon désir de recevoir. Ça veut dire tout le programme, comment le remplir, quoi faire avec lui, comment se conduire avec lui. Tout cela est la connaissance. Et si maintenant, à mon âge, oui, je retire toute la connaissance de moi-même. Tout. Sauf les choses instinctives, primitives, comme ça. Comme chez un petit. Est-ce que je peux exister? Ce sont des choses que l'homme lui-même n'est pas capable de vouloir. Se débarrasser de la connaissance parce que c'est la nature. Ce à quoi on arrive à la reconnaissance du mal. Que tout ce qu'il y a en moi aujourd'hui à l'intérieur, des atteintes, de l'expérience, de la compréhension de comment faire dans chaque état et quelque chose, comment se comporter. Tout ce qui est le moi à l'intérieur, oui. Tout cela n'est pas juste. C'est tout. Alors je prends mes distances de ma connaissance, de mon intellect, de mes compréhensions, de mon expérience complètement. Oui. Je reconnais ça comme mal face à l'atteinte de quelque chose. Je vois que cela n'aide pas. Qu'est-ce qui peut m'aider à être dans un tel état où je veux être? Recevoir l'intellect de cet état-là. Recevoir la connaissance de cet état-là. Et ici vient comme cette frustration, la prière, l'exigence. Et quand l'homme est prêt à cela, ça veut dire à quitter son état actuel et à passer, peu importe vers quel état, mais vers un autre état, il ressemble à une graine qui pourrit dans la terre, qui veut perdre toute sa forme, qui ne veut rien prendre avec elle. Sauf quoi? Arriver à un nouvel état et pousser. C'est tout. Et alors il entre dans un nouvel état. Ça veut dire que c'est une chose qui... C'est une exigence qui doit s'accumuler à l'intérieur, peu à peu. Et ça se fait justement pas dans une sorte de précipitation, mais dans un esprit froid, dans une nécessité. la chose qui est impossible autrement, l'homme arrive à un état où simplement il n'est pas prêt à rester avec lui-même comme il est maintenant. C'est pourquoi ça s'appelle qu'il quitte la connaissance et mérite une connaissance supérieure. Il devient plus sage. Mais encore une fois, pas dans la sagesse de ce monde. Tu peux voir les kabbalistes, je dis les kabbalistes, ce que sont des kabbalistes. Et dans ce monde, ils ne sont pas, comme on dit, polis dans les affaires. Comme ça. Et ils ne sont pas tellement ceux qui comprennent toutes ces bêtises. Je vais te dire, ils comprennent la nature de ce monde, mais dans les choses artificielles faites par les êtres humains, qu'un être humain a faites contre la nature, notre société, avec tout son traitement, avec toutes ses lois, toutes ces choses qui ne vient pas de la nature. Comme si, de façon directe, cela ne sera pas dans la connaissance d'un kabbaliste. Et en cela, il ne sera pas plus sage. Ça veut dire qu'il acquiert la connaissance d'un degré plus supérieur. Comment voler davantage dans une banque? Tu ne sauras pas cela. Pas parce que c'est volé, mais parce que toutes ces choses qu'ils ont faites, toutes ces lois, toutes ces choses sont des choses artificielles, non naturelles. C'est pourquoi un kabbaliste qui avance de degré en degré saisit un intellect plus supérieur. Ça veut dire, je dirais aussi, plus éloigné de ce monde à chaque fois. Oui. Mais il écrit dans l'article qu'il y a dans l'homme trois forces, Aner, Mamré et Eshkol. Il dit que Mamré, c'est la force qui lui dit « Souviens-toi du jour, les Chaldéens t'ont jeté dans la fournaise en feu ». C'est-à-dire qu'il lui dit « Ne vois-tu pas que le Créateur se conduit avec toi au-dessus de la connaissance ?» Donc toi aussi, adhère à ses qualités, toi aussi, va au-dessus de la connaissance. Qu'est-ce que c'est que cet argument qui réveille l'homme? Est-ce qu'on peut le réveiller? On peut le réveiller? Ces trois amis-là sont les trois causes de la montée vers un nouvel état. Bon. Il faut les utiliser. On en parlera, ce n'est pas simple. Ici, c'est une histoire très, très fondamentale. Oui. Abraham traverse deux états. Il y a un état avant qu'il soit circoncis, un état après qu'il traverse là, qu'il retire le prépuce. Qu'est-ce que ça veut dire dans notre travail, ce retrait du prépuce? Le retrait du prépuce de notre travail, ça s'appelle qu'il est... Ça veut dire qu'il est circoncis. Qu'est-ce que ça veut dire circoncis? Qu'il n'utilise pas son désir de recevoir, mais seulement pour donner. Le retrait du prépuce, cela s'appelle que d'un non-juif, il devient juif. Qu'est-ce qu'un juif? Celui qui travaille en union avec le Créateur, que toutes les choses maintenant, à partir de cet état-là et plus loin, seront seulement pour l'équivalence de forme. Même si cela se fait d'en haut, et Abba et Ima le font, ils le font sur le petit homme, mais maintenant, depuis l'état petit vers l'état plus grand, il grandira tout le temps en juif. Il est écrit ici que Abraham retire le prépuce de lui-même. C'est pas comme si l'homme doit retirer le... Dans le cas d'Abraham, c'est autre chose, car c'est les patriarches, il est la première qualité dans l'âme. Mais toutes les autres, il y a eu là des cas, il y a eu aussi d'autres cas dans la de Tamar, où il est raconté qu'ils ont fait une circoncision sur eux-mêmes, à l'âge... Bon, à des âges comme ça, disons, si c'était... Oui, mais à Shechem, et ensuite, ils les ont tués, toutes sortes de... Après la circoncision, la personne n'a pas encore les mêmes perturbations qu'avant. Alors, qu'est-ce qu'il regrette s'il a, il voulait juste justifier? C'est un travail différent. En vérité, la personne utilise ses transgressions et des erreurs inintentionnelles. Qu'est-ce qu'il regrette? Il regrette parce que le sujet est qu'il est impossible de joindre ensemble de mauvaises choses et de bonnes choses. Comme s'il y a cela, quelque chose où, malgré tout, tu te trouves soit dans cela, soit dans cela. Je ne sais pas comment t'expliquer. Non. Comme si, plus tard, oui, comme si tu ne pouvais pas connecter une sensation très animale à l'intention élevée. Bon, commence pendant que tu jouis vraiment de la nourriture à penser à la spiritualité, ou pendant que tu es dans un plaisir animal à penser au Créateur. Cela est un, cela, comme si... Alors, cette peine qu'on ne puisse pas encore combiner les extrêmes, c'est ce qui arrive en fait, mais après, ça se connecte. Bon, encore quelques minutes, d'accord? On a parlé du fait que l'homme arrive à un état où il est désespéré de ses propres forces, mais je ne comprends pas tout simplement pourquoi cela se relie ici au fait qu'il doit dire « si je ne suis pas pour moi, qui est pour moi ?» Dans cet état... L'homme doit dire « si je ne suis pas pour moi, qui est pour moi ?» dans chaque état. Même s'il est désespéré de ses propres forces, alors quoi ? Du fait que je suis désespéré ? Alors moi, alors déjà, si maintenant je désespère par cela, et j'ai fini tout ? Par cela, est-ce que je dis « c'est tout ?» Le Créateur doit m'aider D'où sais-je que cela doit arriver peut-être aujourd'hui, peut-être dans 10 ans? Alors je dois tout le temps peut-être aspirer à l'état où je suis désespéré de mes forces. Si de cet état on saute vers la spiritualité, c'est écrit ainsi. Il est écrit ainsi, il n'y a pas de moment plus beau dans la vie de l'homme que lorsqu'il est désespéré de ses propres forces, et qu'il n'y a pas de remède, et qu'il a tout essayé, qu'il n'a pas de remède, et car alors il a besoin, car alors il est digne d'une vraie prière qui vient du fond du cœur. Et le Créateur entend alors cette prière. C'est ainsi qu'écrit le Baal Soulam dans une lettre dans Priraram. Alors maintenant, est-ce que je dois aspirer à cet état où je serai désespéré de mes propres forces? Non, de cette manière, je n'arriverai jamais à cet état. Je dois d'abord tout le temps pousser vers l'avant, alors que si je ne suis pas pour moi, qui il sera? Et quand il m'est révélé parfois que je ne suis pas capable, alors je ne suis pas capable. Mais malgré tout, je continue sur un nouveau discernement, sur une nouvelle chose. Comme le Rabash le dit, tu n'as pas réussi avec cette affaire, tu ouvres une nouvelle affaire. Pas avec cette affaire, tu ouvres encore une autre affaire. Mais tu continues de travailler, tu continues dans tout cela. Quand sera révélé que je suis désespéré de mes propres forces de façon finale, ça, on ne le sait pas. Au point que tu vois que Nachshon saute dans la mer et veut lui-même traverser la mer. Et alors, la mer s'ouvre. Mais il saute, il n'attend pas. Bon, mais maintenant, le Créateur doit ceux-là derrière, la mer devant, tu nous as arrangé à tel état, on crie, on lève les mains, non. Il ne lève pas les mains, on saute dans la mer, il doit y avoir un saut. Et seulement après ça, ce qui arrive... Si cela arrive, cela arrive. Sinon, non. Surtout, il y a l'obligation de sauter. Mais ici, je vois que tu n'as pas encore d'accord. Il y a rien hormis lui. Il n'y a rien hormis lui, ce n'est pas dans cela. Il n'y a rien hormis lui, c'est que derrière chaque État se tient, il n'y a rien hormis lui. Qu'il se tient derrière cela, comme résultat de ce qui était avant. Seulement comme résultat. Mais tu as dit plus haut sur les choses naturelles et artificielles. Comment est-ce qu'il peut y avoir une chose artificielle? Je comprends, tu demandes ainsi. Ce que j'ai dit, qu'il y a chez nous beaucoup de lois dans la société et que le kabbaliste peut être totalement ignorant. Oui. Comment est-ce possible que du fait qu'il connaît la nature spirituelle et la nature matérielle, il ne connaisse même pas des lois, peu importe lesquelles, que les gens ont inventées et que... Mais s'ils les ont inventées aussi depuis leur nature, oui. Un kabbaliste étudie la vraie nature. Ça veut dire aussi selon le désir de recevoir, aussi selon le désir de donner. Mais lorsqu'il se développe de façon véritable, et non pas comme dans notre monde, où tout ce qu'on invente, tout cela est déformé. Qu'est-ce que ça veut dire déformé? Là où nous ne sommes pas capables d'utiliser le désir de recevoir de façon vraie, directe, comme des enfants. Attraper et ne pas donner à l'autre. Là où on invente toutes sortes de lois comme ça. Oui. Aussi, tu as le droit d'attraper, aussi de ne pas attraper. Alors, volez ensemble ou faites ensemble et ne vous tuez pas l'un l'autre. Et ça s'appelle bien. C'est contre les lois de la nature. C'est comme si les gens voulaient corriger la nature. C'est ainsi qu'on pense dans ce monde. Mais on veut corriger la nature, faire en sorte une sorte de compromis. Mais ces compromis viennent du fait qu'on est dans une nature terrible, véritable, et dans sa vérité. On n'est pas capable de l'utiliser. Cette vérité. Si on utilise le désir de recevoir dans sa vérité, ce serait simplement comme à Sodome. C'est tout. Alors tout irait selon où je te tue, et voilà. C'est pourquoi, et en particulier, il y a des choses tout à fait imaginaires que l'homme invente. Tout est naturel, il n'y a rien qui ne soit pas naturel, mais elle... Comment dire? Elles viennent pour corriger la déformation dans le désir de recevoir. Pour recevoir. Pour qu'il soit malgré tout possible par lui d'exister d'une certaine manière. Imagine si nos lois étaient comme notre nature, véritable. Ce serait totalement, j'achète une Kalachnikov et je mets de l'ordre dans tout le monde. Qu'est-ce qu'il y a ici à dire? Oui. Tout selon la force du désir et la force physique, c'est tout. Ça veut dire les corrections là-dessus ne sont pas naturelles. Toutes les lois de notre société, les lois de comportement, ce ne sont pas des lois naturelles.
2: Okay. Oui.
1: Mais tu as dit sauter. Sauter où? Mais quand Nachshon saute, Nachshon saute vers le fait qu'il voit qu'il n'est capable de rien faire comme il faisait avant. Qu'est-ce qu'il a fait? Il a fui l'Égypte vers le désert. Et par le désert, il arrive le troisième jour à la mer. Il continue de marcher et c'est tout. Comme il marchait dans le désert et maintenant, ainsi, il marche dans la mer. Oui.
0: Ken.
1: Le passage de la dissimulation double à la dissimulation sainte, est-ce qu'il travaille aussi selon ces lois où j'arrive à une certaine déception et alors je demande une certaine solution et me font passer de la dissimulation double à la simple dissimulation? C'est pas que là-bas ça fonctionne autrement? Le passage de la dissimulation double à la dissimulation simple arrive ici dans le cadre de ce monde, peu à peu. C'est que l'homme se trouve parfois dans cela et parfois dans cela, et ensuite, peu à peu, il passe à la dissimulation simple. Qu'est-ce que la dissimulation simple? Que sur le fond, dans tous les cas qui m'arrivent, je ressens que cela se déroule d'en haut, que le Créateur se tient derrière cela. Cette sensation vient après? Cette sensation devient une sensation permanente et l'homme vit avec elle avant le marsommeil. Mais c'est seulement après la qualité de l'effort ou c'est pas lié à... Non, c'est avant la qualité de l'effort, avant tout. Simplement, peu à peu, ça s'éclaire dans les sens. Oui. Il saute dans la mer?
0: Quand
1: on saute dans la mer, quand on saute dans la mer, on n'attend pas un miracle. Et on ne va pas se suicider car on veut vivre et la traverser, mais faute de choix, on entre avec toute la force. Il croit que par ses propres forces, il peut traverser la mer. Pas qu'il croit, il n'a pas le choix. D'un côté et de l'autre côté, c'est une décision. Une seule décision, une décision juste. Mais le manque de choix, ça ne vient pas du désespoir. Le manque de choix, ce n'est pas à partir du désespoir. C'est une décision, mais je ne sais pas comment on peut raconter ça ainsi. Je n'aurais pas compris. Si on me l'avait raconté. Maintenant, partageons nos impressions de la leçon et que prenons-nous de là pour la mise en pratique de la dizaine.
2: למעלה מהדעת זה מצב שאדם מגיע אליו לאחר שהוא ניסה
1: au-dessus de la raison, c'est un état que la personne atteint après avoir essayé tout ce qu'il était capable de faire. Il essaie encore et il a vu que tout ce qui peut l'aider, c'est l'aide extérieure d'en haut. Que le Créateur donne sa main, c'est pas qu'il puisse y arriver lui-même, mais tout vient d'en haut et ça arrive. Une fois que ça arrive, il continue à travailler. Et quand il continue à travailler, il ne reste pas les bras croisés, mais il doit être comme Nachshon qui saute dans la mer. Et il connaît l'importance de tout cela. Et alors, il saute dans la mer. Au début, Rav a parlé de montée, de descente, et comment, à partir de là, on atteint l'importance du but. On ne peut pas avoir uniquement des montées ou des descentes, il faut avoir les deux parce que, disons, d'un ressenti qui n'a aucune force, mais qu'il doit investir des forces, il arrive à la reconnaissance qu'il est éloigné du but, de l'importance, sans investir des forces, sans descendre. Et de la descente, il reçoit l'ascension, il reçoit des forces. Et alors, on arrive au désespoir. On doit atteindre le désespoir afin de se tourner vers le Créateur. On va expliquer ce que l'état de Mamré, ça veut dire qu'il s'élève de la matérialité au-dessus de la raison, et le but est devant lui, il passe toute sa vie dans Nefesh plutôt que dans l'état de Mamré. Une des choses que cette question de la personne qui est désespérée de ses propres forces, c'est les forces que le Créateur n'est pas révélé à lui. Il a l'opportunité de travailler pour si je ne suis pas pour moi-même, qui est pour moi-même. Et alors la personne est dans le bon état. Il a parlé également du fait que dans chaque état, lorsqu'il est désespéré de ses propres forces, il devrait dire que je ne suis pas pour moi, qui est pour moi. Et en poursuivant cela, il y a l'exemple de la mer Rouge où d'un côté il y a un état où les Égyptiens étaient derrière lui et il criait vers le Créateur. Apparemment, ils étaient désespérés de leur propre force, mais d'un autre côté, il y a Nachshon qui saute vers l'avant. Alors, on doit avoir ce saut dans la mer, et néanmoins. Oui, c'est très fort également. La personne, après plusieurs années, commence à être impressionnée des montées et des descentes et elle commence à être au-dessus des ressentis, n'est plus impressionnée de chaque état. Par rapport à ces états, chacun un nombre particulier de tels états et alors la mesure est atteinte et alors il faut continuer autant que possible. Et la dissimulation normale est que la personne peut constamment s'accrocher à tout ce qui vient d'en haut et devant lui il y a beaucoup de descente et de double dissimulation en conscience. Le Rav a parlé du fait que la spiritualité éteint le plaisir de la matérialité et à la fin, cela vient ensemble. Et finalement, que la personne constamment doit le presser et dire si je ne suis pas pour moi-même, qui est pour moi. Et la traversée de la mer Rouge est créée à partir d'un manque de choix. Oui. Et en fait, il n'y a pas de fin. Mais si je ne suis pas pour moi qui est pour moi, il n'y a jamais de fin au travail. Pour atteindre, il n'y a rien en lui. Nous devons pleinement utiliser ça pleinement et peu importe ce que la personne ressent, je pense qu'il y a toujours un point en lui qui cherche cet état et aspire à plus de pour travailler au-dessus de la raison, plus de correction. Rav a parlé du fait que au-dessus de la raison est un nouveau moyen qui apparaît dans la personne. Jusque maintenant, il avait travaillé avec deux forces, les montées, les descentes et l'écart entre les deux. Et soudainement, il découvre le point au-dessus de la raison. C'est pas parce que la personne arrête, cela apparaît parce que la personne pressait vers l'avant. Et ça, ce travail ouvre pour lui la révélation du point de au-dessus de la raison. Et passons à la prochaine partie de la leçon.

0: Chers amis, nous commençons tous les samedis matins à réétudier Tess avec le Rabash. On commence avec la deuxième volume, partie 6, point 4 du Hari. Donc on veut lire ensemble, volume 2, sixième partie.
1: Et
0: ensuite sont sorties les phases extérieures pour qu'elles se revêtent. Tout d'abord, les lumières de Hak intérieur, qui sont les Searot de Keter, qui entourent Roche de l'extérieur jusqu'au Metzach et Osnaim, jusqu'au front et aux oreilles. Ensuite, il sortit les cheveux de la barbe qui s'étendent à partir de Sag collectif appelé Nikudim, à partir duquel les trois Mochin collectifs étaient faits. On passe à le son avec le Rabash. Parce qu'ils ont une équivalence avec la lumière, vous avez entendu? Seulement écoute, j'ai pas compris. Écoute seulement, sans question. Que dit-il? Puisque sous Tabour, tout est vague, zone, et puisque Nekudot veut dire qu'il s'est purifié de Vedaviut à Alvaviut, ces zones, il a équivalence avec les Kélim. Alors, les Kélim se remplissent de Vak, de Sag. C'est clair. Il vient et il pose une question. Quelle ressemblance, dis-tu, c'est Vak, et là, c'est Vak. Alors, c'est Vak de Prina Dalet, et là, c'est Vak de Prina Bet. Comment dis-tu qu'ils ont une équivalence? Demande. T'as compris la question? Seulement écoutez. La réponse. S'il y a équivalence entre Gar et Vak, cela suffit. Mais quand elle est claire, on ne voit pas que c'est une petite marche et une grande marche. Les Kélim, dit-il, il faut qu'il ait équivalence entre Gar et Vak. Mais quand le Kli a une équivalence avec Vak, il peut déjà recevoir Vak. Mais que ce soit une petit degré, marche. Quand la lumière est claire, cela ne se voit pas. C'est un grand degré. Écoute seulement. Si oui, ce que nous distinguons, Prinabed, Gimel, Dalet, si nous disons que la lumière est claire, il n'y a aucune distinction. Mais nous voyons bien une différence de grand discernement. Réponse. Quand la lumière se retire, quand il reste un Rishimo, dans le Rishimo, il y a une distinction entre une chose grande, grande marche, ou une petite marche. Ce qui n'est pas le cas dans la lumière, pourquoi? Si nous disons la lumière est appelée éternelle, et en elle, il n'y a aucun manque, dès qu'une lumière vient et qu'elle a un manque, elle n'est déjà plus reconnue comme entièrement lumière. Donc, quand elle se tient dans une certaine marche, alors la lumière est obligée de remplir toute la perfection, il en sort qu'il faut une équivalence entre Gar et Vak pour qu'elle puisse recevoir la lumière. Quand elle reçoit la lumière, il n'y a déjà plus de différence. Tu as compris ou tu n'as pas compris? Là, vous pouvez poser des questions, il n'y a pas de différence. Pas comme ça. Si on dit que la lumière est claire, la lumière est appelée perfection. S'il y a un manque, déjà plus appelé lumière. Il y a une réponse, tu as compris ça. Là-dessus, tu peux poser des questions. L'essentiel, c'est fait là. Là, dessus se pose une grande question. Il nous dit, il y a distinction des kelim. Partout Golgotha s'est purifié.

Il est resté des kélim vides. Alors, un Rishimo reste dans l'équilibre. Il y a un manque de lumière. Le Mahou, Chaim Vital, vient et pose une difficulté dans Etzraïm, dans Itpach Toutbet. On vient la lumière d'Ab, l'équilibre se remplit de la lumière. Réponse. Puisqu'il n'y a que la lumière de Chokhmah dans le clé de Keter et la lumière de Bina dans le clé de Chokhmah, il se trouve que le clé de Keter n'a pas sa lumière, seulement la lumière de Chokhmah. Il lui manque Keter. De là, la distinction se voit. D'après cela, si nous disons que quand la lumière est claire, il n'y a aucun manque, comment cela s'appelle-t-il? Distinction. On peut répondre les Rishimo qui sont restés là, mais ce Rishimo n'est pas venu. Par exemple, nous disons le Kli de Keter a Gimel de Oviyut, il a la lumière de Chokhmah. Mais il reste là Gimel de Hitlapshu dans le Kli. Et le Gimel n'a pas reçu de remplissage. Si oui, qu'y a-t-il ici? Quoi ici? Nous parlons du Partsouf Galgalta. Il y a là des Rishimot de zone de Dalet Gimel. Et maintenant vient zone de Alev Bet. Disons Mabon de Bet. On dira aussi ma de bonne d'Alet Gimel ne reçoivent pas de remplissage, seulement ma bonne de bête. Si oui, la même chose n'a pas reçu de remplissage. Mais il faut dire qu'il y a bien une distinction. Et s'il semble que quand la lumière est claire, on ne voit pas si c'est une petite marche ou une grande marche, c'est un peu difficile. Que demandes-tu? Comment Ab remplit-il l'équilibre vide? Nous disons, quels Rishimo sont restés d'Alet Gimel? Il a raison, c'est d'Alet Gimel de Dalet. De Dalet. Et qu'avons-nous reçu maintenant? Nous venons avec d'Alet Gimel là-dessus. Ce n'est pas encore difficile, c'est d'Alet Gimel de Dalet. C'est un vrai d'Alet Gimel. Un vrai Gimel. Un vrai Gimel. Et ici, il est resté la dette Gimel, et il se remplit zone de Dalet Gimel, vague de Dalet Gimel, ma bonne de Dalet Gimel. Et la lumière qui vient maintenant, c'est ma bonne dans Gimel Bet, on peut dire. Dans Gimel Bet, qu'est-ce qui s'est purifié à cet endroit? La hauteur de Bina. Toute la hauteur, oui, toute la hauteur. C'est ma bonne, disons autrement. C'est ma bonne qui est restée de l'ovie de Prina Dalet. C'est ma bonne qui est restée de l'ovie de Prina Bet. Sag. Mais en pratique, tu as raison. Il peut rester encore une marche. Avec cela, on peut répondre. Regarde. Quand nous disons le Partsouf Galgalta avait Dalet, et tout le Dalet s'est-il purifié ou non? Dans le Partsouf Galgalta, tout le Dalet s'est purifié? Oui? Oui. Si nous demandons que reste-t-il dans Galgalta, seulement un vrai Gimel, c'est ce qui lui reste. Elle n'a pas Dalet. Dalet s'est purifié.
qu'est-ce qu'un Rishimo? C'est l'empreinte de la marche sur laquelle elle peut maintenant se renforcer, surmonter, si l'on dit sur Dalet, Doviyut de Keter, Doviyut de Shoresh de Dalet, ne peut pas non plus enfin donner. Si oui, que veux-tu? Seulement un simple guimel. Qui veut guimel? Malchut de Tabor de Galgalta. Que veux-tu? D'ailleurs, ce n'est pas qu'un Rishimo reste. Rishimo de Daled, Itlapshut, cela reste Rishimo de Daled, Itlapshut, pas de lumière. Mais au vieux, ne reste rien du tout, n'oublie pas. Chez qui cela ne reste-t-il pas? Je ne parle pas d'Ab. Non, le Partsouf Galgalta, il ne reste pas. Réfléchis. Qu'est-ce que cela veut dire? De toute façon, c'est difficile. La question est ainsi. Quand je dis qu'un zivou se fait sur Gimel de Oviyut, qui est Gimel, pas Gimel dans Dalet, chez qui cela reste-t-il? Chez Ab ou chez Galgalta, je demande? Chez Galgalta, que veux-tu? J'entends, tu me demandes. Si je dis qu'il ne reste que l'ovio de Prina Gimel, écoute, nous étudions que quand la lumière se retire, il reste un Rishimo de Kelim, oui ou non? Oui. Quel Rishimo, je demande, reste? Plus que Itlapshut. Itlapshut reste. Mais Oviyut ne reste pas. Si oui, je peux dire qu'ensuite vient la lumière de Chorma, Gimel de Oviyut, et le Kli de Keter où il y a un Rishimo de Dal et Itlapshut est appelé manque. Pourquoi donc est-ce s'appelle manque? Car il reste un Rishimo de Dalet de Itlapshut et il n'a pas reçu de remplissage. Maintenant, que voit-on là? Qui avait-il là? Il restait des Rishimot sous Tabor de Galgalta, Vak de Dalet Gimel. C'est-à-dire, qu'est-ce que Vak de Dalet Gimel, encore une fois? Au-dessus de Tabour, cela se remplit par Absag. Et sous Tabour, qui s'appelle Vak, cela ne s'est pas encore rempli. Il se trouve quel Rishimo reste dans ces Kélim? Dalet de Itlapshut, seulement Vak de Dalet de Itlapshut, et Vak de Gimel de Oviyut, dans les Kélim, sous Tabour de Hak. Et ensuite, nous étudions Nekudot de Sag. Quelle est la hauteur de Nekudot de Sag? Sous Tabour. Aussi, ma bonne Vavke. Mais ils sont Vavke de Keloviut de Bet. Alors il demande, que dis-tu qu'il y a équivalence entre Vak de Bet et Vak de Gimel? Mais celui-ci est Gimel, celui-là est Bet. Alors il répond, quand la lumière est claire, on ne voit pas que c'est une marche plus petite. Mais quand voit-on que c'est une marche plus petite? Quand la lumière se retire. Mais quand elle est claire, ça se trouve comme si c'était Dalet Gimel. Si oui, une question se pose là. Une lumière est claire sur Gimel de Oviyut dans Partsoufab. Il reste des Rishimo de Dalet qui n'ont pas reçu de remplissage, mais on dit une différence.
C'est une question. Il demande la même chose. Nous disons qu'Ab remplit Gimel Doviut qui restait dans Parsouf Galgalta. Sag remplit Bet Doviut qui est resté dans Parsouf Ab. Et nous disons que Sag le remplit qui le Gimel. Comment? Il faut aussi répondre, la même réponse qui répond ici. Quand la lumière est claire, pour lui, depuis Keter, je ne demande pas. Admettons qu'Av n'éclaire pas Galgalta qui est Gimel. Nous disons que Galgalta se remplit par Av et Sag. Kasag, Bet. Où Bet remplit-il le Gimel qu'il y a dans Galgalta? Dans Galgalta. Maintenant, que répond-il tout le temps où cela n'éclaire pas? On ne dit pas que c'est une marche petite ou grande dans la lumière, il n'y a pas de manque. Mais quand cela s'appelle-t-il un manque? Quand la lumière se retire. C'est écrit là-bas, oui. On passe à la prochaine partie. Mais avant, on chante une chanson ensemble.

0: טוב, שלום חברים. אנחנו בונים חברה רוחנית, בונים יחד חברה רוחנית, ואנחנו פותחים היום סדרת מפגשים לחיזוק יסודות החברה שלנו. בכל תקופה אנחנו עושים את זה, הייתי אומר אפילו כמעט כל שנה, ואם היה אפשר היינו עושים את זה אפילו כמה פעמים בשנה.
1: On commence à la série de rencontres. En fait, d'un an, et si on arrive plusieurs fois par an de renforcer la fondation de notre groupe, qui est notre cours, nos repas, nos préparations pour chaque action, des groupes d'action pour la grandeur de notre rav, le travail dans la dizaine, nous avons beaucoup de choses. Et à chaque fois, nous devons renforcer chaque action et sa racine et d'où elle provient. Et le rav parle de cela. Et donc, ce serait notre ère spirituelle. Nous entrons dans le renforcement des fondations du groupe parce que notre groupe, de plus en plus, est entre nos propres mains, notre indépendance, et donc nous ne voulons pas atteindre, et nous ne voulons pas de pression de l'extérieur, mais aspirer à nous maintenir indépendants, le groupe, la dizaine, la connexion source, la connexion créateur. Et chaque année, c'est de plus en plus clair parce que le créateur nous force à grandir. Le Rav, auparavant, nous donnait des actions spécifiques adaptées à la vie de notre groupe pour chaque petit détail. Le travail, les cours, la dizaine, tout fondamentalement. Mais maintenant, nous recevons de ce qui est enregistré, de l'archive, et bien sûr, nous recevons des conseils de cela, mais tout de même. Il veut plus, et par le passé, dans la présence du Rav, nous avions des ordres très spécifiques, il nous dirigeait, contrôlait, nous supportait dans tous les détails. Et maintenant, tout cela reposait sur nous, personne ne viendra nous dire « ça, c'est les choses particulières, ça c'est à faire, ça c'est du gâchis, ça c'est ce qu'il y a mieux pour nous mettre au bon endroit. Mais toute la responsabilité nous est transférée à nous. Et cette responsabilité continue à grandir de plus en plus et nous oblige vraiment à garder, sauver, grandir tout ce que le Rav a organisé, et cette connexion est éternelle, globale, et la forme change et elle nous oblige à être plus mûrs. Et donc, dans la prochaine période, ça s'appellera que nous éveillons d'en bas. Alors, comment éveillons-nous d'en bas? Parce que nous voulons faire de plus en plus. Et donc, pour que le supérieur, lui aussi, intervienne dedans. Donc, commençons avec l'extrait où le Rabash va nous diriger. Rabash de l'ordre de l'Assemblée. Il faut savoir que le minimum d'une multitude, c'est deux. C'est-à-dire, si deux amis s'assoient ensemble et réfléchissent à comment grandir l'importance du Créateur à leurs yeux, ils ont déjà la force de recevoir un renforcement sur la grandeur du Créateur sous la forme d'un éveil d'en bas. Et à la suite de cet acte, vient ensuite un éveil d'en haut. Et alors, ils commencent à ressentir un peu la grandeur du Créateur. Et selon ce qui est écrit, dans la multitude du peuple réside la splendeur du roi. Il s'ensuit que plus le groupe est grand, plus la force du groupe agit, c'est-à-dire qu'ils produisent une atmosphère plus forte de grandeur et d'importance du Créateur. alors chacun, son corps ressent que toutes les actions qu'il va faire pour la sainteté, c'est-à-dire pour donner au Créateur, sont considérées par lui comme un immense trésor, car il a eu le mérite d'entrer parmi les gens qui ont le mérite de servir le roi. Et alors, chaque petite action qu'il fait, il est empli de joie et de plaisir, car maintenant, il a de quoi servir le roi. Et selon la mesure dans laquelle les amis, par leurs pensées durant la réunion, ont réfléchi à la grandeur du Créateur, chacun, selon sa mesure, lui transmet l'importance et la grandeur du Créateur. Ainsi, il peut aller toute la journée dans le monde de la joie et de l'allégresse, c'est-à-dire de chaque petite chose qu'il fait dans les affaires du service du Créateur, il s'en réjouit. Car même s'il se souvient un instant qu'il faut penser à la spiritualité, aussitôt il dit « Je remercie déjà, je loue et j'exalte le Créateur, car il croit que le Créateur l'a appelé maintenant et veut parler avec lui. » Ce n'est que dans la connexion entre eux que plus vous êtes proches entre vous en un cœur, c'est cela qui sauvera, qui donnera la rédemption à toute la création, au monde entier. Et le Créateur, comme il dit que il doit l'élever, le sauver, l'élever au-dessus de tout, où il existe dans l'atteinte de la création. C'est seulement l'unité entre vous, tout est entre vos mains et il n'y a rien à attendre d'autres forces qui nous aideront, mais uniquement

0: Il dit que tout dépend de nous, rien d'autre n'aidera. Et donc, en fin de compte, tout dépend de à quel point chacun d'entre nous attire les autres dans l'unité. Et là, nous recevrons, si nous engageons des efforts, d'éveiller d'en bas, et alors ça sera clair, personne ne nous éveillera. Tout est clair, personne ne nous éveillera nous, c'est nous qui nous éveillons nous-mêmes, nous sommes dans un état où nous avons reçu tout ce que nous voyons recevoir du Rav. Le Rav nous envoyé beaucoup de fois, des dizaines de fois, et chacun ici, dans la salle et dans le monde, chacun a l'esprit du Rav en eux. Et donc, nous continuons à construire cela, et c'est la question, comment continuer à créer cet outil? Comment continuer à s'éveiller les uns les autres? Nous construire les uns les autres, c'est pas une question simple, parce que au cours de notre chemin, des différents points dans le temps, nous avons vu qu'à chaque fois, le Rav a fait un certain pas avec le groupe. Alors, il faisait un pas, il disait, bon, c'est merveilleux, nous avons fait ça, maintenant continuons, maintenant étudions ici un petit peu, faisons cela. Maintenant, nous devons nous rassembler, maintenant, nous devons sortir au public. Et beaucoup de choses comme ça. Où beaucoup de gens n'ont pas su ce processus, que nous fermions, ensuite nous ouvrions pour passer au prochain degré. C'est ce que nous allons faire, parce que personne d'autre ne le fera pour nous. C'est nous qui devons le faire maintenant. Et c'est de cela que nous voulons parler maintenant. Nous voulons éveiller cela pour pointer cela et introduire cet esprit. De faire un atelier à ce sujet, quand le centre est la responsabilité, alors quelle est cette nouvelle responsabilité qui est requise de nous, en tant que groupe mondial, en tant que dizaine, quelle est la nouvelle responsabilité qui maintenant est requise? 8 minutes pour l'atelier.
1: שיעור ישיר בהמשך למפגש הסירייה שלנו שעשינו, ש...
0: Je pense que ceci est une continuation directe du sens de la dizaine que nous avons conduit et toute la semaine nous avons discuté de cela, de comment utiliser la dizaine, comment la renforcer, éveiller la dizaine. C'est une véritable responsabilité et nous, si nous voyons que si nous nous éveillons les uns les autres et que nous ne renforçons pas la dizaine et que nous ne faisons pas toutes les choses de notre part, alors nous devons renforcer la dizaine, en faire toute une cour, une organisation, tout un groupe, et nous devons nous éveiller ainsi. Oui, je vois aussi que le succès de cela est vraiment de le groupe. On voit que chaque groupe a son propre cadre et comment les kabbalistes nous enseignent et nous devons montrer l'exemple au monde entier de cette façon que nous nous comporterons de cette façon et vraiment projetterons cela à l'extérieur. Oui, il y a ces frontières différentes communes que nous avons, ces cadres, l'étude, les réunions, mais pendant de nombreuses années, comme on dit les amis, tous les... Tous les efforts sont dans le proche management et sur la direction du Rav. Et maintenant, nous devons nous diriger, nous manager nous-mêmes. Je ne sais pas comment ça peut être venir. Mais ce roche dans la dizaine... Comment est-ce que ça peut nous diriger? Je veux dire, qu'est-ce qu'un roche? D'un côté et de notre côté, nous devrions nous connecter au Créateur. D'un autre côté, le reste des créatures. Donc c'est un état que nous devons... étudier.

0: chercher.
1: Il
0: y a très peu écrit à ce sujet dans nos sources, ce n'est pas encore clair. Eh bien, la responsabilité est là, à travers tous les niveaux, mais elle commence toujours avec la dizaine. Et comme a dit Sagi, nous avons commencé ce processus dans la dizaine, quand nous avons reçu la force au congrès. Et maintenant, nous pouvons parler de sujets différents qu'auparavant, nous ne pouvions même pas commencer à approcher. Et nous voyons donc le résultat.
1: Il
0: semble que cela advienne naturellement et que maintenant le temps est venu. Nous devons prendre de plus en plus de responsabilités sur nous-mêmes et continuer cela. Et alors, ça sera ressenti aussi à travers le monde, mais ça commence toujours avec la dizaine.
2: Oui,
0: comme on dit les amis, nous devons éveiller les uns les autres, la responsabilité, nous éveiller et être plus serrés, attachés au chemin, recevoir de Rav, plus avec les sources et nous réaliser. Oui, cette semaine, nous avons un exemple merveilleux, nous avons eu un cours. J'ai oublié, je crois que c'était 2003, et là, tout à coup, le Rav nous a montré notre responsabilité pour le monde entier, que nous sommes coupables de toutes les corruptions, le manque de correction partout dans le monde. Et principalement, nous devons faire cela. Non pas extérieurement, mais être dans cette prière par rapport au monde entier, ne ressentir que c'est nous qui sommes responsables. Et nous voyons que cela commence dans la dizaine. Chaque jour, nous pouvons travailler dessus dans la dizaine et nous faisons de... Cette semaine, nous avons passé toutes les lois sur nous-mêmes pour être plus comptables vis-à-vis de la dizaine, pour que chaque ami se ressente plus comptable. Et alors cela se transforme au pays mondial et nous avons un exemple, par exemple, avec notre management, où l'on peut vraiment s'attacher, ressentir comment eux se sentent responsables pour le monde entier, pour tout le pays mondial, pour que véritablement nous soyons ceux qui éveillent tout nous-mêmes, tout comme le Rav éveillait cette responsabilité en nous. Et avec tout, il a essayé de faire d'en haut. Et maintenant, nous devons éveiller tout nous-mêmes d'en bas.
3: Oui,
0: le principal, c'est de pressuriser tous les niveaux physiques, le cadre que nous avons, notre travail intérieur, la qualité. C'est-à-dire, je me suis assis à la table, mais combien est-ce que... Je tire la lumière, que je suis tourné aux sources. Être ici à brûler le temps, et peut-être que j'ai perdu une journée, que j'ai sauté une journée, parce que le Rav n'est pas là, mais continuer à nous pousser, nous diriger, nous éveiller. C'est ma responsabilité personnelle de me pressuriser et de continuer à être responsable pour la dizaine. Nous devons être très précis par rapport à notre planning de la journée, tout comme les kabbalistes qui commencent avec le cours du matin. Si on n'a pas cette fondation, alors toute la journée est construite sur tout substantiel, et c'est ainsi que nous recevons la charge spirituelle, et c'est ainsi que nous pouvons commencer la journée en tant qu'une dizaine, et nous pouvons travailler ensemble. Et si le cours du matin s'effondre, alors nous n'avons pas cette connexion entre nous. Et ce n'est pas fondé sur quoi que ce soit de spirituel, d'action mutuelle. Et ça, c'est notre responsabilité. Tout le monde doit regarder ce processus plutôt que toute sensation individuelle, mais un processus central par lequel la dizaine passe.
1: Ok,
0: les amis, nous voulons commencer cet éveil d'en bas, alors écoutons ce que vous avez eu dans vos tables et dans la revoûte, dans les salles, et vous invitons à lever les points d'interrogation, lever les mains. Quel type de responsabilité est nécessaire? Quelle nouvelle responsabilité est requise de nous depuis de tout le groupe mondial? Eyal, s'il te plaît. Oui, à notre table, il y a un consensus que dans l'étape où nous en sommes, nous devons en arriver à l'annulation. Chaim appelait ça Bitul Total. Que toute notre unité, nous tous, nous annulons les uns les autres dans le management, dans tout le clé mondial, et ce mouvement nous permettra d'arriver à un nouveau clé spirituel, à des consensus spirituels.
2: Oui,
0: nous avons parlé de ce que le Rav nous a transmis, toute l'étude, la méthode, toute la Torah. Il nous a enseigné comment conduire les congrès, les yeshivat haverim, les repas. Notre Rav, le Rav, nous a déjà tout enseigné d'en haut et maintenant d'en bas. C'est notre temps d'implémenter et de devenir indépendant. Et en fait, nous voyons que ce qui marche, ce congrès, nous l'avons fait tout seul et tout le clé mondial était heureux et cela montre que nous devenons indépendants. Et ce que le Rav nous a transmis, c'est que ça a du succès et c'est excitant. Je suis heureux. Donc tout ce qu'il nous faut faire, c'est réaliser ce que nous a enseigné le Rav. Merci. Nous devons nous rassembler, nous tous ensemble, tout le Bnei Baruch dans un seul cœur, et sauver le Créateur, sauver le monde. Si nous pouvons regarder le clip une fois de plus, ça serait super. Alors, et pour continuer le manque de Avova, regardons à nouveau ce clip. Seulement dans l'unité entre vous, dans la mesure où vous serez unis ensemble, connectés en un cœur, c'est cela qui vous sauvera. La créature, le monde entier et le Créateur, comme il dit, que vous devez le sauver, l'élever au-dessus de cet état où il se trouve maintenant. Dans l'atteinte par les créatures, ce n'est que dans l'unité entre vous. Rien d'autre n'aidera, tout est entre vos mains. Et n'attendez pas aucune autre force qu'elle nous aide, mais uniquement, c'est seulement dans la connexion entre nous, lorsque nous nous aidons les uns les autres, c'est ainsi que nous serons en mesure d'en arriver à un endroit où sera révélé le Créateur. Et c'est comme cela, à la fin, tout dépend de nous, de la mesure où chacun d'entre nous dirigera les autres vers l'unité.
3: Да, мы здравствуйте, величайшие товарищи. Благодаря вашему семинару мы только что из объединения решили.
0: Bonjour les grands amis, merci pour cet atelier. Nous venons de décider que, bien sûr, nous sommes responsables de tout ce que le Rav nous a transmis, la méthodologie, le Créateur, pour cette prochaine génération de tout transmettre. Et c'est l'exemple que l'unité et puisse la gloire de son nom, et je passe au suivant. Merci. Bon, nous avons fait une action commune, nous avons pris la responsabilité, en un certain sens, pour tout le climat mondial, et immédiatement, nous avons ressenti que la lumière agit. Que si nous avons eu un congrès phénoménal à travers l'action conjointe, c'est grâce à cela et de notre part. Et alors le congrès s'est terminé, la lumière est sortie et l'état est revenu. Et il n'y a rien d'autre, il n'y a que notre éveil d'en bas. Et nous devons voir comment nous pouvons devenir similaires à la lumière supérieure. Que faire lorsque la lumière sort? Là réside tout notre travail de construire le kli.
1: Toda, Bakasha.
0: Qu'ils puissent maintenir la lumière supérieure durant les temps de descente. Oui, bonjour. Ici, nous avons parlé du fait que de l'unification. Le Rav a parlé à ce sujet et pour continuer, que nous devons sauver, renforcer que ce que nous avons reçu au congrès et en renforçant cela, nous avons le centre des visiteurs qui est construit, nous avons ce cours global et MAC et encore beaucoup de personnes qui doivent venir et nous devons tirer un exemple. Et donc nous devons être renforcés depuis l'intérieur énormément. Diriger toute notre force et élever Amen. Une prière pour que nous réussissions les Chaim. La première chose sur laquelle nous voulons nous focaliser après que nous venions de discuter de notre responsabilité mutuelle envers l'avancement vers la lumière supérieure, c'est notre cours du matin. Le cours du matin, c'est la fondation de notre vie. Le Avi a parlé de la lumière qui sortait, nous devons éveiller d'en bas chaque jour. Nous avons... Nous éveillons l'aube, et c'est pas tout. Et l'aube ne nous éveille, j'ai pas compris. Et nous devons nous rapprocher du Rav, et en recevant la portion spirituelle pour la journée, et là commence notre responsabilité, le cours du matin. Et ce n'est pas mon action personnelle ou moi, je viens pour faire récompenser le Rav ou Baal HaSoulam. Peut-être que oui, mais ça peut être infiniment plus puissant si la dizaine vient et que si elle vient dans le kli mondial. Le Rav nous attend, le Créateur nous attend, et chaque jour ce canal supérieur est ouvert et il veut remplir notre âme et être transféré à toute la création. Et c'est notre responsabilité d'être ce conduit et d'étinceler notre cœur, et c'est ce qui est attendu de nous. Et maintenant, nous voulons nous aider les uns les autres et ne pas permettre au monde matériel de nous enterrer, de nous maintenir ici dans ce monde. Oui, eh bien, que parfois le Créateur nous donne un éveil d'en haut, et que cet éveil d'en haut, ce n'est pas gâché que ce soit donné à la personne, parce que le Créateur peut faire tout ce qu'il veut avec la personne, parce que nous parlons de... Je comprends pas très bien le traducteur, donc peu importe que nous avions dans le matin, si dans quelle humeur je suis ou pas, si je le sens ou pas, mais je dois faire de moi-même ce que je dois, comme un soldat à l'armée, comme tu le réveilles, et la nuit, au plein milieu de la nuit, il va sauter, et juste en quelques secondes, pour être debout et prêt, ça devrait être comme ça. Oui, le clip que nous venons de regarder du Rav, le cours du matin doit être une anticipation de... Non pas du fait que nous soyons éveillés d'en bas, non, ça doit provenir de nous, de notre esprit. Qu'est-ce que nous apportons au cours? Nous voulons donner un bon exemple que le congrès de Dienne qui force tout le monde à créer la fondation spirituelle selon laquelle le Créateur pourrait travailler. Et ça, c'est ce que, c'est à cela que doit ressembler chaque cours, que nous y arrivons, non pas par habitude, mais nous y arrivons parce que nous voulons cette correction. Nous comprenons que ce que nous apportons au cours, c'est ça qui viendra de nous. Et nous voulons commencer à venir au cours, même plus à partir de nos dizaines, et non pas comme des individus. Mais non, c'est la dizaine qui vient, tout comme la dizaine a créé le congrès, la dizaine crée une révolution. Et donc nous voulons que cela devienne au cours chaque jour, pour que la dizaine continue cette révolution chaque jour. Si nous ne faisons pas cela, personne d'autre le fera pour nous. Et c'est de cela que nous voulons parler maintenant. Dans un atelier, quel changement dans la dizaine ou la participation à la dizaine, au cours, où la dizaine devient une responsabilité commune et ça ne dépend pas de l'humeur personnelle de chacun. Alors, qu'est-ce qui se passe? Quel changement dans la dizaine pour que la participation dans la dizaine devienne un engagement mutuel plutôt que quelque chose dépendant de l'humeur de chacun? Oui, c'est incroyable. Comment nous voyons que nous sommes unis autour de cette situation avec cet état d'inspiration du groupe et nous voyons le résultat du cours, cette obligation que nous prenons sur nous et nous devons seulement voir comment nous pouvons ajouter, renforcer cette obligation et voir cela comme une responsabilité qui nous donne de la force, qui attire la lumière des sources. Et c'est là une force spéciale qui génère à l'intérieur de la dizaine et qui agit et qui oblige et qui influence, qui fait tout. Oui, nous pouvons voir dans notre dizaine, on peut regarder ces mesures de façon différente après que nous ayons atteint l'importance et que nous ayons discuté. Les amis ont clarifié les questions reliées à la participation et nous voyons comment ça marche. Aussi, nous avons les recommandations du Rav qui a dit que nous devons parler de l'importance du fait d'être présent de la participation. Nous devons mettre ça sur la table pour que tout le monde en discute, même artificiellement, d'apporter cela et de nous rappeler les uns les autres. Et alors nous voyons selon le résultat que ça marche. Simplement, nous devons constamment le faire. Oui, ce programme dans la dizaine est basé sur cette unité, comme a dit le Rav. Tout, d'une certaine façon, devient plus calme. Ce n'est pas juste le cours individuellement pour chacun d'entre nous, mais c'est commune, pardon, mais c'est une leçon commune parce que nous venons tous ici pour construire le cli. Et le cli n'est pas de la personne, mais c'est de l'unité entre nous. Et donc, en d'autres termes, ce cours est le plus élevé, c'est la couronne au-dessus de tout. Et nous devons faire des actions de groupe. Et bien que nous soyons aussi, nous devons quand même continuer à prier, penser, et pendant le cours, que nous deviendrons un cli spirituel, mais pas juste des corps qui sont là. À partir de cette extériorité, nous devons voir que nous évoluons vers une connexion intérieure, toute une base sur la fondation du cours. Je ne sais pas si c'était accidentel, mais ça c'est le sujet dont nous avons discuté après notre congrès de dizaines. Et oui, c'est le plus important. Nous avons discuté dans nos réunions de comment nous pouvons aider les amis. Nous avons eu des questionnaires. Et maintenant, c'est un fait que tous les amis dans la dizaine sont présents au cours et qu'ils nous recevront une force énorme des amis dans la dizaine. Une force. Et maintenant, nous arrivons avec un clé bien plus grand et nous pouvons nous unir avec le Créateur et il n'y a rien qui soit plus important. Alors on dit que peu importe qu'on ait le désir, qu'on n'ait pas le désir. C'est la même chose que manger ou respirer. Il faut venir au cours chaque jour. Et c'est tout ce qui reste dans la vie, comme a dit le Rav. Et ce sont ces mots. Cette obligation commune de cela, la personne reçoit une force de la dizaine. La force de la dizaine, la force du Créateur, c'est-à-dire... C'est la force qui amène l'homme à la décision dans la dizaine. Oui, ça devrait être une guerre continue, comme a dit le Rav, comme des soldats qui sautent la nuit. Et nous devons toujours renforcer cela. Parce que la vie nous balance en avant et en arrière, et si nous ne faisons pas cela constamment, si nous ne nous rappelons pas les uns les autres, et que d'autres prennent des lois et certaines responsabilités, alors nous voyons que ça marche avec les amis, que ça donne beaucoup de force, et bien sûr qu'on est comptable, et ça nous permet de prendre ces décisions conjointes ensemble. Et ensuite, comme on dit les amis, de toujours continuer à rechercher comment ça marche. Intérieurement, nous arrivons toujours là. Et ensuite, nous devons continuer à l'approfondir. Comment être toujours en prière toute la journée avec les amis.
4: דafka בזה שאנחנו סמימים את השיר בוקר כי הדבר החשוב ביותר בסירייה והמרכז שמימנו.
0: Lorsque chacun participe autour de la table, que le cours de matin est la chose la plus importante dans la dizaine, et depuis le centre, nous devons recevoir toute la force. Et nous sommes tous alignés avec tous les conseils du Rav, et de là nous recevons plus et plus de force, et tout cela, c'est une question de combien c'est important que chacun dans la dizaine ait la force de venir et de participer et d'être ensemble.
5: באמת בשביל לממש את כל מה שיש לנו מרב, אז צריך לממש את זה דרך...
0: Oui, afin d'implémenter tout ce que nous avons selon le Rav.
5: ולבקש, כל הזמן לבקש.
0: Nous devons faire cela simplement, toi, comme l'ont enseigné Kabbaliste, d'étudier les cours, le travail, a toujours demandé de la force pour toute la dizaine, pour tout le climat mondial, être comme un homme, d'implémenter ce que le Rav nous a dit de faire entre nous. Oui, ce qui change, c'est que tout d'abord, la dizaine doit se ressentir plus forte, que nous sommes ensemble pendant le cours du matin, faire des changements de force les uns avec les autres pour que nous puissions nous aider les uns les autres, participer dans les cours, comme toute la dizaine. Et c'est la fond de la dizaine, c'est là qu'elle commence, son travail spirituel. Ce même jour, nous devons voir comment chaque ami participant à cela ajoute son importance, sa prière, son ressenti, et qu'à partir de cela commence la garantie mutuelle dans notre relation par rapport au cours. Et alors là, le reste du jour, de la journée s'ensuit.
6: אפשר לדבר על ערך, על חשיבות.
0: Oui, les amis, nous savons, tous ceux qui participent dans les discussions et dans les décisions, nous pouvons parler généralement, vous pouvez parler de l'importance. Ici, nous avons parlé de l'importance du cours du matin, et c'est notre fondation, c'est la fondation de tous les kabbalistes. Ils sont importants, nous avons beaucoup de valeurs dans notre organisation. Certaines sont très élevées, certaines sont plus liées au travail intérieur, sur quoi nous devrions nous concentrer, sur quoi il faut penser. Mais le cours du matin, c'est simple. Nous devons simplement nous asseoir au cours du matin. Ça ne peut pas être comme ci, comme ci, comme ça. C'est soit on est au cours du matin, soit on n'est pas au cours du matin. Et on doit organiser toute sa vie et on peut être au cours du matin ou bien est-ce qu'on fait des compromis ici et là pour la dizaine, pour qu'elle... Et c'est notre fondation. J'ai un petit problème de traduction. Et plutôt que pendant... Même si on n'est pas d'accord avec cette fondation, on l'a entendu du Rav très souvent que si une personne n'est pas au cours du matin, bien nous voulons passer à la prochaine phase de l'importance individuelle, à l'importance commune générale entre nous. Que ça n'a pas de prix, ce cours du matin, de la responsabilité individuelle. Comment est-ce que chacun peut ressentir la responsabilité pour l'importance de venir, de participer, la grandeur du cours du matin? Et donc, nous demandons la prochaine question pour l'atelier. Quelle est la première étape que je prends cette semaine envers la dizaine qui soit reliée à ce cours du matin? Et si je ne fais pas cela, ça veut dire que je n'ai pas pris aucune responsabilité du tout. Donc, la question atelier est très spécifique. Quelle première étape est-ce que je prends cette semaine envers la dizaine vis-à-vis du cours du matin dans le groupe? Et si je ne prends pas cette étape, ça veut dire que je n'ai pris aucune responsabilité. 6 minutes, bonne chance. Je ne sais pas, augmenter, éveiller l'importance dans les amis envers le cours du matin. Oui, nous pouvons dire que ceci est relié au cours, à la grandeur du Créateur. Et cela nous amène à comment nous devrions nous relier à la dizaine et une relation directe à la grandeur du Créateur et que nous devons donner un exemple à la dizaine. Et ce sujet devrait toujours être important et me préoccuper. Oui, parler du cours ensemble avec les amis, ce cours qui est passé, celle qui, la prochaine, juste de la même façon quand on est ensemble avec les amis. Oui, ne pas quitter ce sujet comme étant le plus important. Nous devons toujours augmenter cette importance de grandeur, voir comment nous pouvons aider nos amis pour qu'ils participent au cours et physiquement et aussi prier pour que les amis puissent avoir la force de surmonter, de s'élever au-dessus de tous les obstacles et être dans le cours. Nous avons commencé à parler de la réunion de la dizaine, nous continuons ce sujet. Il y a d'autres nuances que nous pouvons clarifier et ajouter à... Moi, pendant longtemps, j'ai eu cette question de comment transformer le temps du cours pour le rendre plus qualitatif. Et j'espère que cette semaine, nous allons réussir ensemble en priant pour cela. Oui, nous devons ajouter la prière sur les amis.
7: Je
0: qui ont des difficultés, on voit que ça les aide. Et nous devons continuer à chercher des façons, et pas moins, comment les aider, comment aider les amis.
7: Et
0: par rapport à tous et chacun, qu'est-ce qui les aidera? Et le principal, c'est la responsabilité. Et d'être dans une prière, d'être en permanence. Et dans un chisaron, dans un manque, un vrai manque. Et pas juste venir, mais ce n'est qu'alors que nous recevons la lumière du monde entier. Je pense que déjà maintenant, nous devons nous préparer pour samedi prochain, pour que toute la semaine, nous construisions l'importance du cours et que nous voyons comment nous pouvons la pousser en avant, ne pas affaiblir, ne pas réduire la vitesse, mais toujours accélérer, augmenter l'importance du cours et de notre participation. Et je pense que ce que nous faisons sur le Zoom, tout ce qui est possible, toutes nos réunions de parler au cours du matin comme étant le cœur, et c'est le de notre vie, que tous nos espoirs y soient ouverts et toutes les choses fonctionnent en résultat du fait que nous soyons ici ensemble.
5: בטוח שזה קצת יעזור לי יותר להתפלל.
0: Il est certain que ça aidera si on prie plus. Nous devons simplement ajouter plus d'efforts. Si je ne donne pas suffisamment, le temps est arrivé. En d'autres termes, chacun prend sur lui la responsabilité pour toutes les jeunes sœurs présentes au cours et la responsabilité entre nous d'éveiller, nous éveiller les uns les autres pour que l'esprit de vie soit présent au cours où nous pouvons travailler avec cet esprit, parce que ce n'est pas là. Si ce n'est pas là, alors nous ne pouvons pas. Je veux dire, ce n'est pas notre chemin. Nous n'inventons pas notre propre chemin. Non, les kabbalistes nous montrent quel est le chemin. Et nous devons nous préparer pour le cours que nous étudions toute la journée. Le cours du matin doit vraiment être la fondation de toute notre vie et nous y accrocher de toutes nos forces. Comment chaque ami, avec des prières et des actions, et d'ouvrir le cœur pour qu'il puisse prendre cette responsabilité envers la dizaine. Oui, les amis, nous devons rappeler aux amis, ou prouver, ou louer, enfin faire tout ce qui est possible, et prêter pleine attention à ces actions. Ok, les amis, et donc, on m'a demandé de conclure. Et résumé, je pense que ce qui peut maintenir une personne au cours, c'est la responsabilité envers la dizaine. Et je me souviens, par le passé, bien sûr, que tous et chacun peut être d'une certaine façon d'accord avec ça, le fait d'être assis devant notre rave. C'était pas facile, mais bien sûr qu'à l'époque, ça remplissait ma connaissance, et donc c'était pas si facile parce que le rave investissait tellement, et donc maintenant qui va m'obliger? Si une personne est inspirée par le matériel, par le cours, je suis sûr qu'il y en a beaucoup et qui sont d'accord avec cela. Et la personne ne fuit pas de quelque chose de bon, et si ce n'est pas bon, s'il ne ressent pas la saveur, alors il ne maintiendra pas la responsabilité pour les amis. Et c'est le travail dans la dizaine. Et nous voyons que cette responsabilité dans la dizaine, de supporter la dizaine, de les aider, qu'elle doit être construite. Et c'est très important de construire cela au cours de la journée, ces obligations. Donc, bonne chance, puissions-nous avoir du succès, mais maintenant, à partir de cet état dramatique, nous allons passer à quelque chose d'autre qui est aussi très important et que nous allons supporter les amis. Je viens de parler du cours et en général de la responsabilité dans le groupe. Et ce projet que nous commençons n'est pas nouveau. Il s'appelle le programme de stagiaires. Et nous voulons inviter nos chers amis de tout le monde et le but est que il rassemble les impressions d'ici parce que nous savons que quand nous sommes ici, il y a 300 personnes autour de vous, il y a le repas. Hier, nous avons eu 600 personnes et beaucoup de nos amis n'ont pas reçu ce type d'expérience. C'est très important. Comme a dit l'ami, il y a ces lumières environnantes et donc nous invitons les amis et ne vous occupez de rien, juste achetez un billet et
7: Vous pouvez juste prendre un ticket, tous les détails il y a pour les leaders des communautés et vous pouvez venir deux semaines. Alors, bon, le recommandé c'est de venir en groupe. C'est difficile de s'occuper de chacun personnellement, mais si vous pouvez venir en groupe comme ça autour des fêtes, par exemple en septembre on a Rosh Hashanah, puis Sukkot, donc une personne peut venir deux semaines, jusqu'à deux semaines. C'est-à-dire qu'une personne peut venir pour juste quelques jours, une semaine. Si quelqu'un vient d'étranger, il peut venir, voilà. Si on peut venir comme dizaine, ou une partie de la dizaine, c'est aussi c'est bien. Sinon, ok, pas de problème aussi. On va construire ici des groupes, hommes, femmes. Et là, ce qui va se passer, les actions, c'est que pendant quelques heures, ça va, l'homme va, les stagiaires vont faire du travail, plusieurs travaux. C'est pas par rapport à la dissémination, c'est plutôt le travaux sociaux. Après, ensuite, il y aura des excursions. Les stagiaires seront hébergés chez des familles. Il y aura vraiment pas mal d'actions à faire ici dans cette période. Et le but aussi, c'est que nos amis puissent connaître la construction de notre organisation, c'est quoi les buts, qu'est-ce qu'on fait. C'est-à-dire qu'il y ait aussi comme ça une guidance, mais c'est pas juste qu'on vienne et qu'on travaille, mais qu'on travaille quelques heures et que ensuite, après, soit des activités, des excursions, de l'occupation. Donc voilà, je pense qu'on pense que c'est très important. Chacun qui n'était pas encore ici, je pense que c'est vraiment une grande expérience à connaître. Je l'ai dit aussi pour les groupes d'Israël, même pour Petah Tikva, quelqu'un qui est assis ici à Matalon et ne comprend pas comment est-ce que l'organisation elle marche et juste il vient ici au cours et c'est tout. Mais évidemment aussi pour les groupes d'Israël, donc vous pouvez venir ici, on va aussi tout arranger. Voilà, simplement il faut avoir le désir. Pensez à ça. Bon, par exemple, disons il y a le groupe de Carmiel. S'ils peuvent venir une semaine ici, c'est sûr que dans le Kli Israël, c'est encore mieux. Je pense que c'est possible aussi de venir comme dizaine, du coup. Je sais pas à quel point est-ce que c'est possible du Mexico comme venir en tant que dizaine, mais c'est sûr que ça va connecter beaucoup. C'est tout. Donc, on attend. Envoyez vos dates et avec des détails supplémentaires, tout sera sur le site et vous pourrez trouver tout là-bas. Oui, les amis, et un sujet de plus, on a commencé du travail, comme vous avez fait attention au moins, c'est du travail presque jusqu'à la fin de l'année, c'est au rez-de-chaussée, et c'est il y a des amis voilà qui participent à ça, ils ont des obligations, etc. Maintenant, la division pour ce travail, elle est hebdomadaire. Et des fois, ça peut aussi se faire au cours du matin. Alors évidemment, ceux qui n'ont pas de problème de santé ou des difficultés spécifiques qui peuvent expliquer de manière personnelle, on serait content que tout le monde seront contents avec ça. Mais la chose importante à passer ici, c'est que on est arrivé à quelques cas où la dizaine, elle dit que l'ami ne peut pas venir aux travaux. Évidemment, l'ami n'est pas obligé de venir. Donc s'il ne veut pas venir, il ne vient pas. Mais il y a des fois, il y a des états où la dizaine un peu décide comme ça pour l'ami. Donc, s'il y a des soucis, que la dizaine se tourne vers nous et pas vers l'ami. Si comme ça, donc, on sait. Déjà, tout d'abord, si la dizaine, elle s'inquiète pour l'ami, c'est incroyable. Donc, la société et la dizaine, c'est pour soutenir. Mais, en gros, il y a un système, donc puissions-nous l'utiliser. Et, évidemment, on a beaucoup d'expérience. Et on va essayer de s'occuper de tout ça. Oui, les amis, encore un sujet qui est un sujet important, surtout à notre cher Kli mondial, c'est qu'on se rapporte aux paroles du Rav spécifiquement comme à toute autre source. Disons qu'il y a des clips au cours de la journée. Comme ça, plus court, plus long du Rav. Alors, on a en hébreu toujours la transcription de ces clips. Et alors, il faut faire attention à ce que les animateurs aussi, quand ils regardent le clip, après, ils peuvent lire de la transcription ce que le Rav a dit, comme ça, une direction. Et bon, malheureusement, c'est quelque chose qui n'existe pas encore dans les autres langues. Voilà, c'est toujours quelque chose qui se prépare une ou deux journées avant le cours. Et on n'a pas tout le temps le temps pour traduire tout ça, toutes ces choses spécifiques. Donc, on veut vraiment que ça soit en effet le cas en toutes les langues. Là, la direction, là, elle est en train de chercher toutes les stratégies, toutes les traductions qui sont possibles. Alors, évidemment, il y a la traduction en IA, mais la traduction IA, des fois, ça peut être pas correct. Des fois, même, c'est l'inverse de ce que le Rav dit et les sources. Donc, il faut que quelqu'un qui, un traducteur précis, qui puisse vraiment faire une vérification correcte. Parce que sinon, des fois, on voit vraiment des choses dans les traductions IA qui sont vraiment inverses à ce que notre cher Rav dit. Donc, voilà, c'est important que vous sachiez. Voilà, on travaille sur ça. Donc, parce que justement, des fois, on entend que les gens disent, le Rav a dit ça. Et en fait, le problème, c'est qu'il n'y a pas ça pour toutes les langues. Donc, on va essayer à résoudre cet endroit. Oui, donc, comme vous remarquez, là, et on finit le cours par toutes sortes d'annonces parce que la société elle est faite de plein d'aspects. Donc encore une chose, c'est que à la direction, on avait une demande, c'est de distribuer les rencontres de la direction quand ils se rencontrent pour les décisions. Parce que justement, quand on a commencé à tout enregistrer, alors peut-être qu'il y aura moins d'intimité, etc. Mais en effet, chaque semaine, on va commencer à partager toutes les pesages, toutes les décisions, etc. Et on va essayer de répondre à toutes les questions qu'il faut. Donc, nous, on va finir cette partie-là avant notre Pseuda, avec les paroles du Rav, du cours. Narshon, il saute dans la mer. Et il veut de par soi-même passer la mer, et ensuite la mer s'ouvre. C'est-à-dire qu'il saute, il n'attend pas. Oh, maintenant, le Créateur a besoin. Mais il y avait des choses devant, il y avait des choses derrière. Ah, tu nous as organisé cet endroit-là, alors on lève les mains et on attend. On ne lève pas les mains, on saute et on est obligé de sauter. Et ensuite, ce qui se passera. Sinon, non. Sur toi, tu dois sauter. Bon, les amis, bientôt, on va descendre en bas pour la Souda et on chante.

0: חברים יקרים, בחלק הראשון נלמד שיעור של הרב מתאריך ה-17.
1: Chers amis de la première partie, nous allons étudier une leçon de notre Rav. La leçon est basée sur l'article numéro 6 de Rabash et le créateur lui apparu aux chaînes de Mamré. On va lire ça ensemble en dizaines et on a 12 minutes pour cela.
0: Et
1: le Créateur lui apparut aux chaînes de Mamré. Et le commentaire de Rashi, c'est lui qui lui donna le conseil concernant la circoncision. C'est pourquoi il se révéla lui dans sa part et dans le Zohar. Et le Créateur lui apparut aux chaînes de Mamré. Il demande, pourquoi aux chaînes de Mamré et pas ailleurs? Et il répond, c'est parce que Mamré lui donna le conseil concernant sa circoncision. Car lorsque le Créateur dit à Abraham de se circoncire, Abraham alla consulter ses amis. Aner lui dit, tu as déjà plus de 90 ans et tu vas te faire souffrir. Mamré lui dit, souviens-toi du jour où les Chaldéens t'ont jeté dans la fournaise ardente et de cette famine qui a frappé le monde, comme il est écrit. Il y eut une famine dans le monde et Abraham descendit en Égypte. Et de ces rois que tes gens ont poursuivis et que tu les as frappés et le Créateur t'a sauvé de tous et personne n'a pu te faire du mal. Lève-toi, accomplis la mitzvah de ton maître. Le Créateur dit à Mamré, Mamré, tu lui as donné le conseil concernant la circoncision par ta vie. Je ne me révélerai à lui que dans ton domaine. La question que le monde pose est bien connue. Comment peut-on dire que si le Créateur lui a dit de se circoncire, alors il est allé demander conseil à ses amis, s'il convient d'écouter la voix du Créateur? Est-il possible de dire une telle chose? Et il est possible d'expliquer selon la voie du travail, lorsque le Créateur lui a dit de se circoncire, alors il est allé consulter ses amis, c'est-à-dire avec son corps, car c'est le corps qui doit accomplir l'action. C'est pourquoi il a demandé à son corps s'il était d'accord, ou si son avis était qu'il ne fallait pas accomplir l'ordre du Créateur, car dans le corps se trouvent les amis de l'homme, c'est-à-dire les désirs qui sont ensemble dans la connexion du corps. Cela, il est obligé de consulter, puisqu'ils doivent accomplir cet ordre qu'il a reçu du Créateur. Et alors, lorsqu'il connaît leur avis, il peut savoir quoi faire. Il faut savoir qu'il existe dans l'homme trois forces dirigeantes, comme il est écrit dans le Zohar Vayera, et voici ces mots. Rabbi Yehuda dit, il y a trois directions dans l'homme. La direction de l'intellect et de la sagesse, et c'est la force de l'âme sainte. Et la direction de la convoitise, qui désire toutes les mauvaises envies, et c'est la force du désir. Et la direction qui dirige les êtres humains et renforce le corps, et elle est appelée l'âme du corps. Et ces trois directions sont appelées les amis d'Abraham, c'est-à-dire qu'il les inclut. Et Abraham est allé leur demander leur avis, et il voulait voir l'opinion de chacun de ses amis. Et Aner lui dit, « N'es-tu pas déjà âgé de plus de 90 ans ?» Et tu vas te faire souffrir. Or, Aner a pour Gématrie 320, ce qui fait allusion au 320 étincelles qui s'y trouvent. Cela fait également allusion au mélange de Malrout appelé cœur de pierre, qui est le désir de recevoir, en vue de recevoir, dans la nature et l'amour de soi. C'est pourquoi il lui a dit, n'es-tu pas déjà âgé de plus de 90 ans et tu vas te faire souffrir? Car le cœur de pierre, qui est l'aspect de l'âme de la convoitise, lui a dit, tu dois toujours t'efforcer de recevoir du plaisir et du délice, et non pas de te faire souffrir. Ainsi, il lui a dit qu'il ne valait pas la peine d'écouter l'ordre du Créateur. Et Mamré lui a dit, souviens-toi du jour où les Chaldéens t'ont jeté dans la fournaise ardente. C'est-à-dire qu'il lui a dit, ne vois-tu pas que le Créateur agit avec toi au-dessus de la connaissance? Car la connaissance dicte que celui qu'on jette dans la fournaise ardente est brûlé. Et le fait que tu aies été sauvé, c'est au-dessus de ce que la connaissance exige. C'est pourquoi toi aussi, attache-toi à ces qualités et toi aussi, marche au-dessus de la connaissance. C'est-à-dire que même si, du point de vue de la connaissance, la justice est du côté de Haner, toi, marche au-dessus de la connaissance.

0: Et le Créateur lui apparut aux chaînes de Mamré. C'est précisément à l'endroit où l'on marche au-dessus de la connaissance, où il n'y a là aucune compréhension rationnelle. Et alors, précisément en ce lieu, le Créateur se révèle et l'on mérite la connaissance de la sainteté. C'est pourquoi Mamré, qui est l'aspect de au-dessus de la connaissance, est appelé l'âme de l'intellect et de la sagesse. Car c'est précisément à l'endroit où l'on marche au-dessus de la connaissance que l'intellect et la sagesse se révèlent. Il en ressort, selon cela, que l'explication sera de ce que le Zohar dit, qu'Abraham est allé consulter ses amis. Il s'agit du corps même d'Abraham, car le corps doit accomplir la mitzvah. C'est pourquoi il a demandé au corps son avis afin de savoir ce qu'il devait faire, c'est-à-dire s'il devait aller de force avec lui, ou s'ils étaient d'accord avec ce que le Créateur lui avait dit. Et ce qu'il est dit, qu'il est allé consulter ses amis, cela désigne les trois âmes qui sont dans son corps, qui sont ses amis, avec lesquels il se trouve toujours ensemble. Dans le Midrash Rabba, il est écrit là, et voici ces mots. Abraham a dit, avant que je sois circoncis, les passants et revenants venaient chez moi. Peut-être maintenant que je suis circoncis, ils ne viendront plus chez moi. Le Créateur lui a dit, avant que tu sois circoncis, des hommes incirconcis venaient. Maintenant, moi et les membres de ma cour céleste, nous révélons à toi. Il faut comprendre, en effet, il n'a pas reçu de réponse à sa question. Il a demandé, pourquoi maintenant les passants et revenants ne viennent-ils plus? Et quelle a été la réponse? Il n'est écrit aucune réponse quant à la raison pour laquelle ils ne viennent plus. Mais il a reçu une réponse d'un autre ordre, à savoir qu'auparavant, c'était des incirconcis. Et maintenant, c'est le Créateur qui vient à lui. Ce n'est pas du même ordre que la question. Et il faut expliquer cela selon la voie du travail. Il a demandé avant d'être circoncis qui était son ordre de travail. C'était que toujours venait à lui l'aspect de passant et revenant qui venait à lui. C'est-à-dire qu'il avait des pensées de passant et ensuite il avait l'aspect de revenant. Ce qui signifie qu'avant d'être circoncis, il avait un lieu de travail. Il avait des pensées de transgresseur. Et ensuite, il avait un lieu pour l'aspect de revenant, c'est-à-dire pour faire tchouva. Alors, il savait qu'il était un homme engagé dans le travail du Créateur. Tandis que maintenant, il n'a plus de place pour les passants et les revenants. Et il désirait retrouver un lieu de travail spirituel. Alors le Créateur lui a dit, « Il n'est pas utile que tu te fasses du chagrin pour cela, car de toute façon, ton travail était sur le niveau des hommes qui sont incirconcis. » C'est-à-dire ton travail n'était pas sur l'aspect du don pur, puisque tu n'avais pas encore mérité l'abolition de l'incirconcision appelée « désir de recevoir ». Tandis que maintenant, tu ne dois pas t'attrister de ne plus avoir le travail d'alors. Car de toute façon, c'était alors un travail au niveau des hommes, ce qui est un beau travail. Mais malgré tout, cela restait extérieur, car ils étaient incirconcis. Tandis que maintenant, après que tu as été circoncis, il y a déjà équivalence de forme. Alors moi et ma cour pouvons venir, ce qui n'était pas le cas auparavant.
1: אוקיי, אז אני אומר, יש מה שמיוחד לי בקטע הזה, שהוא מדבר על זה,
0: Ok, donc, ce qui est spécial pour moi dans cet extrait, c'est qu'il parle d'une voix intérieure.

0: qui existe en nous. Et il dit, Rabbi Yehuda a dit qu'il y a trois formes de gouvernance dans l'homme. La gouvernance de l'intellect et de la sagesse, il appelle ça la force de l'âme, et il y a la force de l'âme qui est l'intellect, la gouvernance de la convoitise, ce que convoite la personne, et la gouvernance qui résiste aux gens, qui est appelée Nefesh. Nous passons à une leçon de 17 janvier 2002. Donc on a lu un article de Shlavei HaSulam et le créateur lui est apparu au chêne de Mamré. Ça veut dire si l'homme arrive à un état où il se trouve au chêne de Mamré, ça veut dire qu'il s'élève de la matérialité, ça veut dire qu'il va au-dessus de la raison. Que dans sa tête, il y a le but, et pour lui, il donne toute sa vie, toute son âme. Cela s'appelle qu'il s'élève. Alors, aux chaînes de Mamré, ça veut dire que quand l'homme grandit dans de tels états, cela s'appelle qu'il est comme l'arbre du champ, comme un arbre aux chaînes de Mamré. Alors, le Créateur se révèle à lui, et le Créateur lui apparut aux chaînes de Mamré. C'est l'état où l'homme révèle vraiment la divinité. Et est-ce qu'il y a d'autres questions? Oui. Qu'est-ce que le travail des passants et revenants? Plutôt que passants et revenants, plutôt que toutes les perturbations et tous les signes d'éloignement que le Créateur envoie pour rapprocher l'homme, le Créateur lui-même se révèle déjà à lui. Et le sujet que, puisque l'homme est une créature dans le désir de recevoir, et qu'il est en fait une cellule qui ressent tout l'intellect, toute la connaissance, les décisions et tout viennent de cela, de ce qu'il ressent. Alors, le rapprocher du but, ce n'est possible que par des montées et des descentes. En vérité, des descentes et des montées plutôt. Ça veut dire en fait par les descentes, par l'éloignement, quand on éloigne l'homme, quand on le repousse en arrière, quand on lui montre combien il est à l'opposé, quand on lui montre le mal en lui, ça s'appelle chez nous la reconnaissance du mal, que l'homme voit qu'il n'est pas capable, qu'il n'est pas digne de la Kdusha, de toutes ces sensations, finalement, se dessine chez lui, un état qu'on appelle qu'il n'a pas le choix. Et il doit aller au-dessus de la connaissance. Sinon, tout simplement, il n'y a pas le choix. Comment ça arrive à tel état? Si après chaque descente, chaque rejet, comme on a l'exemple dans le Talmud d'Edi Sefirot où il dit que celui qui aspire au palais du roi, il y a là des gardiens et des policiers qui repoussent cet homme et il glisse de nouveau en bas de la montagne et là où se tient le palais du Créateur. Alors, on le jette tout le temps, encore et encore, et malgré tout, il se relève. Et alors, on le jette, et encore plus fort, et il se relève malgré tout, avec patience et persévérance. Il avance à partir de tous ses rejets. Peu à peu, il construit en lui un désir pour le but. Du fait qu'il aspire au but, vient ensuite un rejet. C'est toujours l'inverse qui agit. Et du fait que rejet lui vienne de là, naît en lui l'importance du but. Chaque chose engendre son contraire. Donc s'il n'a pas de descente aiguë, profonde, des chutes comme cela décevantes, douloureuses, alors il ne saura pas estimer le but. D'un côté, c'est comme cela. Et d'un autre côté, s'il ne donne pas une force suffisante pour arriver à cela, au point où bientôt il arrive au but et il tombe encore, alors il ne saura pas combien il est loin de lui. Qu'est-ce que ça veut dire, monter et descendre? Que je fais de moi-même quelque chose, le maximum dont je suis capable. J'essaye de donner toutes les forces, toute la connaissance, tout le temps, toute l'énergie. Et je m'essore vraiment de tous les côtés. Au moment où je fais vraiment cela, j'ai une certaine confiance, j'ai une certaine fierté, j'ai une certaine pousser vers l'avant que je réussirai. Et au sommet de l'enthousiasme pour toute cette affaire et de l'effort, soudain me vient une descente. Et cette descente doit me dire que même au sommet de l'enthousiasme et au sommet de l'effort, j'étais loin du but. Et chaque fois que je presse davantage, que je vais comme si je réussissais, alors je découvre que je suis encore plus loin du but. On me montre à chaque fois une vérité encore plus vraie. Il se trouve que je développe deux choses. Donc, ces deux choses, c'est une reconnaissance de moi-même, que je suis chaque fois de plus en plus loin, et la reconnaissance du but, qui est de plus en plus important. Alors, je n'ai pas le choix à partir de la nécessité de la chose, et à partir de la révélation que je ne pourrais pas l'atteindre, non pas parce que je suis vraiment désespéré, je suis désespéré de mes forces, mais je ne désespère pas de l'atteindre. Je veux, malgré tout, avec toute l'énergie, l'atteindre. Seulement, je ne sais pas d'où je prendrai quel moyen. J'arrive à un état où je décide qu'il faut aller au-dessus de la raison. Ça veut dire contre l'intellect, contre quoi? Ici, doit exister une solution surnaturelle. Et alors, on me révèle cette solution surnaturelle.
1: Ken.
2: Oui.
0: Quel problème cette solution doit-elle venir? La solution doit venir sur deux extrêmes, l'importance du but et le néant de mes propres forces. Il faut avoir ces deux extrêmes. Si j'ai découvert que mes forces sont zéro et que vraiment je ne vois rien qui puisse m'aider, et qu'on ne me révèle plus depuis le ciel, mais cela, tu ne l'as pas encore essayé, on ne me révèle plus depuis le ciel que je peux encore faire quelque chose, arranger quelque chose, ajouter encore quelque chose, c'est déjà fini. J'ai fini ma mesure. Comme on disait, mon paquet, ma boîte, je l'ai fini. Il n'y a plus rien. C'est le signe que maintenant, je suis arrivé vraiment à un état où j'ai vérifié toutes mes forces. J'ai vu qu'elles sont toutes zéro. Mais avec cela, sur chaque chose où j'ai été déçu de mes forces, sur chaque chose comme cela, j'ai reçu un désir encore plus grand pour le but. C'est la question des montées et des descentes. Oui. Que chaque chose, ici, cette impulsion vers le haut, vers le bas, engendre deux résultats. Déception de ma force et importance du but, l'un face à l'autre. Et de ces deux extrêmes, avec chaque montée et descente, avec cette impulsion, doivent s'éloigner et devenir plus grands, jusqu'à ce que chacun ait un nombre déterminé qui lui est propre. Combien il doit traverser de telles choses. Mais le héros ici, comme il le dit, est seulement selon la patience, avec laquelle encore et encore il presse. Et il dit toujours, si je ne suis pas pour moi, qui est pour moi? Il n'y a pas... Simplement, il n'y a pas de choix ici. Il faut toujours dire, si je ne suis pas pour moi, qui est pour moi? Et sur le Créateur, il faut dire cela seulement après que tu vois le mauvais résultat dans la sensation, comme si tu n'avais pas réussi. Alors, il n'y a rien en lui que par cela, il te révèle l'état véritable. Oui. Alors, qu'est-ce que ça me donnera le au-dessus de la connaissance? Qu'est-ce que ça me donnera? Comment résoudre cela, mes problèmes? Ce qui se révèle alors, comme au-dessus de la connaissance, je ne sais pas, j'avance et c'est tout. On me dit seulement qu'après tout, quand l'homme est, comment dire, désespéré de toutes ses forces, qu'est-ce que ça veut dire de toutes ses forces? Que le Créateur ne lui révèle plus une autre occasion de travailler dans « si je ne suis pas pour moi, qui est pour moi ?» Alors il commence, et alors il mérite un cri, ça veut dire qu'alors il n'y a déjà plus rien à faire. Le Créateur ne donne plus une sorte d'espoir que tu peux réussir encore par quelque chose. Alors tu restes déjà avec le désir du but et sans aucun moyen. Et alors tu cries. Tu cries du fait que tu ne vois aucune percée plus loin. On ne te le donne plus.
2: Okay.
0: Oui. Pendant l'état où on commence à sentir qu'on est désespéré de ses propres forces. Et en parallèle, ces deux points, d'un côté on désespère chaque fois plus de soi-même, et de l'autre côté le but grandit, son importance grandit. Donc ce n'est pas juste qu'elle grandisse du fait qu'il n'est pas atteint, c'est ça? Ou bien ça doit être l'un des... L'importance du but est aussi le point supérieur, ça veut dire dans la tête de l'importance du but est aussi le point intérieur de le désespoir de ses propres forces se révèle à partir de deux choses, de la descente et aussi de la montée. On ne peut pas dire que la montée cause l'importance du but et que la descente cause le désespoir des forces. Mais l'écart entre elles engendre ceci et également cela. Ça veut dire la direction vers laquelle tu vas engendre en fait l'importance du but et le désespoir de tes forces. Les deux doivent exister. Tu dois avoir les deux. Il est certain que l'importance du but vient de la sensation pendant la montée. Mais il n'y a rien qui naisse sans qu'il y ait quelque chose d'opposé. C'est toujours noir sur fond blanc. Sinon, il n'y aura pas de discernement. Le discernement comprend toujours deux choses opposées, comme des lettres sur un fond blanc. Oui. Et si chaque point est un nouveau commencement dans les montées et les descentes, où s'accumule cette mesure? Quand l'homme, est-ce qu'il est conscient de cette mesure accumulée? Seulement la fin? Oui, seulement à la fin, il sait, seulement à la fin. Là, il sait qu'il a fini la mesure et qu'il a devant lui la traversée de la mer Rouge. Ça veut dire qu'il est arrivé à la fin des discernements qu'il devait clarifier pendant la préparation. Pour chacun, c'est comme le rabâche. Quand je criais toujours, il disait « Où, quoi, comment ?» Alors il disait toujours « Le salut du Créateur vient comme un clin d'œil. » C'est tout, ça veut dire « Attends à chaque instant » et voilà. À chaque instant, cela peut arriver. Et chaque fois que tu désespères et chaque fois que tu cherches encore des forces. Mais si tu cherches des forces pour avancer et malgré tout pour acquérir le but, il se peut qu'au lieu d'avancer toi-même, encore vers lui, comme si d'essayer de l'acquérir avec quelque chose, avec une nouvelle occasion, de nouvelles forces, il se peut qu'ici tu découvres déjà qu'il n'y en a plus. Mais plutôt il y a la traversée de la mer Rouge. Oui. Et parfois l'homme a tendance dans chaque état où il arrive à dire « Voilà, c'est l'état du désespoir », comme si au lieu de faire un effort pour trouver encore un moyen, il préférait fuir de côté et dire « C'est le point de désespoir, les moyens sont terminés ». Non, tu ne peux pas fuir de côté et dire « J'ai tout essayé, il n'y a plus rien à faire ». Car ce point au-dessus de la connaissance, la traversée de la mer Rouge, se révèle du fait que tu cherches et tu presses vers l'avant. Comme d'habitude, après le désespoir, tu cherches et tu ne sais pas quoi faire. Et devant toi, comme s'il n'y avait pas d'autre occasion, elles engendrent le cri authentique vers le Créateur, qui ouvre la porte. Pas le désespoir lui-même. Le désespoir lui-même n'engendre rien. Comme si un moyen se révélait. Oui, un nouveau moyen se révèle. Comme si tu allais sur lui avec tes propres forces. Et soudain, il te devient révélé qu'à partir du fait que tu cherches, comment avec mes forces je peux encore aller et quoi faire. Oui. Alors, c'est pas une affaire de... C'est pas un état de... désespoir. Je ne sais pas, une chute. C'est fixer l'état que l'homme dit ainsi, je suis dans une chute. Et ce n'est pas qu'il se trouve dans un état où il ne peut pas se bouger lui-même. Ce n'est pas un état où il n'est pas capable. Bon, je ne sais pas. De bouger le petit doigt, comme on dit. Désespéré, ça veut dire qu'il se trouve en pleine connaissance et dans une pleine clarification avec un cerveau clair et qu'il sait simplement « j'ai tout fait ». Que faire encore ? Ce n'est pas un état où il est détruit comme mort. Et voilà où il n'y a personne à qui parler. C'est seulement dans le sentiment. Il s'agit de celui qui cherche des forces. Plus l'homme avance vers le marsum, moins il commence à s'émouvoir de la sensation. Mais il s'émeut davantage du fait que vraiment il n'est pas capable par lui-même, comme établir un fait. La sensation qu'il n'est pas capable, cette sensation désagréable, ne détermine déjà plus tellement ses états. Je ne sais pas, comment dire ça. Au début, les gens sont impressionnés du fait que l'air est sorti. Donc, ensuite, ça passe. Et ensuite, l'état est davantage déterminé par les faits, que ce n'est pas moi, que ce n'est pas dans le but, et ainsi de suite. C'est... Oui. Se tourner vers le Créateur, est-ce qu'on peut dire que c'est le plus grand effort ? Après tout cet état, se tourner vers le Créateur. Se tourner vers le Créateur, regarde, Il faut chercher cela, mais ça ne se trouve pas comme ça. Personne ne peut pas se tourner comme ça. Au moment où le Créateur se révèle sous une forme de dissimulation ou de révélation, selon la manière dont il se révèle à l'homme, alors il provoque en l'homme cette adresse, cet appel. Ce n'est pas « va chercher » ou « vais le chercher » ou « pour qu'il est vers lui » ou « pour lui demander ». Cet appel, cette adresse-là,

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1: Bonjour, chers amis.
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1: Grâce au Créateur qui nous a rassemblés à cette leçon du matin, chers amis, il y a une seule chose sur laquelle on doit se concentrer, c'est d'abandonner toutes les obligations imaginaires et de se concentrer sur la connexion entre nous, de se concentrer sur le cœur des amis. Notre seule solution est l'amour des amis. Tout ce qu'on doit faire, c'est l'amour des amis. Nous pourrons avancer sur le chemin du Créateur. Toute notre vie, c'est les amis. Toute notre réalité, c'est les amis. On peut atteindre cela uniquement ensemble, avec les amis. Et on peut faire ça pour l'amour des amis. Combien nous sommes heureux d'avoir un tel grand environnement sous la dirigeance de notre grand Rave et nos grands amis. Nous travaillons, nous avançons sur le chemin du Créateur. Allez les amis, mettons l'attention dans cette leçon pour atteindre l'amour des amis. Faisons tous les efforts. Demandons pour que nous... Pour nos amis dans la leçon, la seule chose, c'est la connexion entre les amis, uniquement ensemble, les rêves, les amis.
2: Bala Sulam, mektup no 47.
1: Bala Sulam, lettre 47.
2: Dostları sevmenin geçerliğini sana hatırlatmam.
1: Je vous rappellerai encore la force de l'importance de l'amour des amis, du moins à cette époque. Car en cela dépend le mérite de notre existence, et c'est par cela que se mesure la véritable mesure de notre réussite qui nous est proche. C'est pourquoi détournez-vous de toutes les affaires qui ne sont pas nécessaires et portez votre cœur à penser des pensées et à inventer des inventions justes pour lier votre cœur en un seul cœur véritablement et qu'il s'accomplisse en vous ce qui est écrit. Tu aimeras ton prochain comme toi-même simplement. Car aucun verset ne sort de son sens simple et vous serez pur de la pensée que l'amour viendrait couvrir toutes les fautes. Et éprouvez-moi s'il vous plaît en cela et commencez à vous lier dans l'amour dans une mesure véritable. Et alors vous verrez et ton palais goûtera et toutes les créatures ne feront plus séparation entre moi et toi. Donc on lit, je vous rappellerai encore la force de l'importance de l'amour des amis, du moins à cette époque, car en cela dépend le mérite de notre existence, et c'est par cela que se mesure la véritable mesure de notre réussite qui nous est proche. C'est pourquoi détournez-vous de toutes les affaires qui ne sont pas nécessaires, et portez votre cœur à penser des pensées, à inventer des inventions justes, pour lier votre cœur en un seul cœur véritablement, et qu'il s'accomplisse en vous ce qui est écrit. Tu aimeras ton prochain comme toi-même, simplement. Car aucun verset ne sort de son sens simple, et vous serez pur de la pensée que l'amour viendrait couvrir toutes les fautes. Et éprouvez-moi, s'il vous plaît, en cela, et commencez à vous lier dans l'amour selon une mesure véritable. Et alors vous verrez, ton palais goûtera, et toutes les créatures ne feront plus séparation entre moi et toi.
3: Aktif çalıştay sorusu. Kalplerimizi gerçekten tek kalp olarak
1: nasıl aktif. Proposons des suggestions pour lier nos cœurs en un seul cœur véritablement. Proposons des suggestions pour lier nos cœurs en un seul cœur véritablement. Tout dépend de l'importance que nous avons, l'importance du but, l'importance du Créateur, l'importance du don à lui. Donc, durant le congrès, lorsqu'on s'est connecté ensemble, lorsqu'on a fait cela, cela est efficace. Oui, pour être dans le cœur des amis, comme ça, dans le désir des amis, dans chaque ami, et lorsqu'on découvre qu'on n'est pas en cela, il faut sourire, le rendre heureux et aspirer à la correction. Et maintenant, avant la leçon, demandons la force de la route. Ne nous donner la la force de ne penser qu'une seule chose, d'être comme un seul homme dans un seul cœur. Et c'est comme ça qu'on réussira la leçon. On doit vraiment être tout le temps en relation, en groupe, tout le temps je viens, l'envie de se connecter, d'être ensemble, d'être dans cette arvoûte qu'on n'arrête pas. Oui, on est déjà ici. On s'est levé, on est ici ensemble dans la leçon, alors faisons le maximum pour attirer la lumière. Faisons l'effort afin de nous connecter. Oui. Nous devons nous détacher de tous les engagements qui ne sont pas nécessaires. Le Balasolam dit tout ça, ça tout simplement, il faut juste le mettre en pratique. Oui, et du moment où j'entre dans la leçon, je suis impressionné par tous les amis, principalement par cette dizaine, ce groupe focus. En pensée en action, c'est possible de les éveiller, de leur donner l'exemple d'une vraie connexion. Mais c'est un privilège d'exprimer les choses. Oui, comme c'est écrit ici, que notre existence dépend de cela, que chaque seconde, chaque moment, c'est juste atteindre l'amour entre nous. C'est vraiment une opportunité de se rapprocher entre nous également de la force supérieure. Oui, maintenant, nous essayons de ressentir dans le cœur de chaque ami qu'il est unique pour le Créateur. La meilleure chose, la plus lumineuse, on doit être ensemble dans la prière. Oui, et chacun aspire au Créateur, mais dans tous les cas, chacun a une certaine vision, une sorte de sainteté. Lorsqu'on vient ici, en une seule vision, pour la grandeur du bus, alors on devient comme un seul cœur.
4: Sessiz çalıştık. Dost sevgisinde çaba gösterelim. 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
1: Question pour un atelier silencieux. Efforçons-nous dans l'amour des amis et ressentons le goût de la connexion entre nous. Efforçons-nous dans l'amour des amis et ressentons le goût de la connexion entre nous. Atelier silencieux.

0: שלום חברים, בחלק הראשון נלמד היום שיעור של הרב מתאריך 15 לפברואר 2002. השיעור מבוסס על המאמר
1: Bonjour chers amis, aujourd'hui nous allons regarder une leçon de notre Rav du 15 février 2002 basée sur l'article Qu'est-ce que cela signifie que le bon penchant et le mauvais penchant garde l'homme dans le travail? C'est un article, l'article 11 de 1991. Nous commençons à lire. 34 minutes de lecture. Qu'est-ce que cela signifie que le bon penchant, le mauvais penchant garde l'homme dans le travail? Dans le Zohar, à Kadosh, il est dit là, et voici ses mots. Rabbi Yehuda ouvrit, car il ordonna à ses gens, à ses anges, de te garder dans toutes tes voies. Car au moment où l'homme vient dans le monde, aussitôt le mauvais penchant vient avec lui. Comme il est écrit, et ma faute est toujours devant moi. Et c'est parce qu'à chaque jour, il faut fauter l'homme, il fait fauter l'homme devant son maître. Et le bon penchant vient à l'homme à partir du jour où il vient se purifier. Et quand l'homme vient-il se purifier? C'est au moment où il a 13 ans. Alors, l'homme s'unit aux deux, l'un à droite et l'un à gauche. Le bon penchant à droite et le mauvais penchant à gauche. Et ce sont là deux anges préposés véritablement. Si l'homme vient se purifier, le mauvais penchant s'incline devant lui et la droite domine la gauche. Et tous les deux, le bon penchant et le mauvais penchant, s'unissent pour garder l'homme dans toutes ses voies où il marche. Jusqu'ici, ces mots. Et il faut comprendre, lorsque nous parlons de l'aspect du travail, nous comprenons que le bon penchant garde l'homme lorsqu'il marche dans la voie du Créateur et veut parvenir à l'adhésion au Créateur, alors il reçoit la garde du bon penchant. Mais quelle garde l'homme reçoit-il du mauvais penchant par laquelle il parviendra à l'adhésion au Créateur? Ce qui signifie que si l'homme ne reçoit pas la garde du mauvais penchant, il ne peut parvenir à l'adhésion au Créateur. Voici, il est écrit, et le Créateur lui dit, « Deux nations sont dans ton ventre, et une autorité surpassera l'autre, et le grand servira le petit. » Et Rashi explique, une autorité surpassera l'autre. Ils ne seront pas égaux en grandeur quand l'un se lève et l'autre tombe, ce qui signifie qu'ils ne seront pas tous deux dans la grandeur en même temps. Il est connu que l'ordre du travail, afin de parvenir à ce que toutes tes actions soient pour le nom du ciel, cela n'est pas dans la main de l'homme. Plutôt, c'est que l'homme doit recevoir, c'est-à-dire cette force seulement d'en haut, comme on dit nos sages, celui qui vient se purifier en l'aide. Cependant, afin que l'homme parvienne au degré de donner du contentement à son Créateur de façon permanente, cela vient à l'homme après qu'il a découvert tout le mal en lui. Alors, l'homme reçoit cette force appelée nature seconde, qui est le désir de donner. C'est-à-dire que l'homme est obligé d'abord de découvrir tout le mal en lui, ce qui s'appelle qu'il a déjà un cli complet, c'est-à-dire un manque complet. Alors il reçoit la lumière complète, comme on dit nos sages, la lumière en elle le ramène vers le bien. Cependant, avant qu'il ait la révélation de ce cli, c'est-à-dire le manque de l'aide du Créateur, puisque l'aide doit être une aide complète, comme on dit nos sages, nous avons appris que du ciel, on ne donne pas une chose à moitié, mais une chose complète. C'est pourquoi le manque de l'inférieur doit aussi être une chose entière. et du fait qu'il est impossible de révéler à l'homme tout le mal, car au moment où il n'a pas encore de bien, il n'aura pas la force de faire pencher le mal, du fait que le mal sera plus grand que le bien. C'est pourquoi lorsque l'homme commence à s'occuper de la Torah des Mitzvot, alors à chaque fois, il augmente le bien, et dans cette mesure, on lui révèle le mal. Alors le travail de l'homme est équilibré. Comme il est connu dans le propos de nos sages qui ont dit « Toujours l'homme doit se voir comme moitié coupable et moitié méritant. » C'est pourquoi on lui révèle le mal par degré, et cela selon son effort pour atteindre le bien, par son surmontement dans la Torah et les Mitzvot. Et selon ce qui a été dit, il en ressort qu'au moment où l'homme veut aller dans le chemin pour parvenir à l'adhésion au Créateur, c'est-à-dire faire tous ses actes pour le nom du ciel, c'est-à-dire donner du contentement à son Créateur et non pour son propre intérêt, et du fait que cela est contre la nature de l'homme, car il a été créé avec un désir de recevoir pour son propre intérêt, et tout le travail de l'homme est qu'on lui dit qu'il n'atteindra pas cette force par ses propres forces, mais seulement le Créateur peut lui donner cette force, appelée désir de donner. Et l'homme doit seulement préparer un cli pour recevoir cette force, appelée nature seconde. Il s'ensuit que précisément par le mauvais penchant, qui grandit chez lui dans sa perfection, c'est-à-dire que l'homme voit son manque véritable,

Et par cela, on peut expliquer ce que nous avons demandé. Qu'est-ce que dit le Saint-Zohar? Car il ordonnera à ses anges de te garder dans toutes tes voies. Que l'attention est aussi sur le mauvais penchant qui garde l'homme pour qu'il parvienne à l'adhésion au Créateur. Or, s'il garde l'homme pour qu'il parvienne à l'adhésion au Créateur, pourquoi est-il appelé mauvais penchant? Et mauvais penchant signifie qu'il apporte à l'homme des pensées et des désirs qui sont contre la Kedusha, c'est-à-dire qu'il fait comprendre à l'homme qu'il ne vaut pas la peine de donner de l'effort dans la Torah et les mitzvot. Si c'est ainsi, comment garde-t-il l'homme pour qu'il parvienne à l'adhésion au Créateur, afin qu'il travaille tout pour le nom du ciel et non pour son propre intérêt? Et la réponse est, du fait que si le mal n'est pas dévoilé chez l'homme dans sa mesure véritable, l'homme n'est pas capable de recevoir l'aide du Créateur, du fait qu'il n'a pas encore de manque véritable. Il s'ensuit qu'il n'a pas encore de clé véritable. C'est pourquoi le mauvais penchant, en ce qui lui donne des pensées, des désirs qui sont contre la Kedusha, ce qui s'appelle le mauvais penchant, et comme l'a dit mon vénéré père et maître, que le mauvais penchant, cela signifie une représentation du mal, c'est-à-dire que le mauvais penchant représente à l'homme que s'il fait ses actions pour le ciel et non pour son propre profit, il lui sera mal. De telles représentations, le mauvais penchant les représente à l'homme et cela provoque que l'homme se retire du travail de donner au Créateur. C'est pourquoi, au moment où l'homme vient à ressentir les représentations du mauvais penchant, l'homme veut fuir ce travail qui est seulement pour le profit du Créateur. Et il voit alors qu'il n'y a aucune possibilité de surmonter les représentations que le mauvais penchant lui représente. Et ce n'est qu'alors qu'il peut surmonter et dire que le Créateur l'aidera à sortir de la domination du mauvais penchant. Car l'homme voit alors combien cela est au-dessus de la nature, qu'il soit donné à l'homme d'agir quoi que ce soit contre l'état noir que l'homme voit dans la représentation du mauvais penchant. Et de ces représentations, l'homme voit alors ce qu'est le mal, c'est-à-dire quelle mesure de mal il y a dans le cœur de l'homme qui n'est pas capable de faire quoi que ce soit pour le profit du Créateur. S'il n'y voit là, pas là qu'il y aura aussi quelque chose pour son propre profit. Et par ces représentations, l'homme reçoit chaque fois une image du mal. Et l'homme n'est pas capable de voir ses représentations en une seule fois, car il est certain qu'il n'aurait pas la force de les supporter. Plutôt, on montre à l'homme un peu, et aussitôt, cette représentation se retire. Et alors, comme si l'homme oubliait l'image de la représentation, ce que c'est que pour le profit du Créateur et non pour son propre profit. C'est pourquoi il a la force de recommencer le travail de donner. Et lorsqu'il pense qu'il se trouve déjà à l'étape où il peut travailler seulement pour le profit du Créateur, aussitôt vient à lui le mauvais penchant et lui donne encore une fois la représentation du travail pour le ciel. Et cette représentation, encore une fois, l'éloigne du travail pour le ciel. Il s'ensuit, selon cela, que c'est précisément par le mauvais penchant que l'homme peut parvenir à un état de vérité, c'est-à-dire que l'homme ne peut pas se tromper lui-même et dire qu'il sert le Créateur et que toutes ses actions sont pour le ciel. Du fait qu'au moment où le mauvais penchant lui donne les représentations de ce, qu'est pour, de ce que c'est que pour le ciel, et il voit qu'il est éloigné de ce travail, il s'ensuit